0: La réalité est bien plus complexe. L'empereur Constantin, en convoquant ce concile, n'est pas seulement un observateur bienveillant, il a un agenda politique, il veut la paix dans son empire, et une querelle théologique qui déchire l'Orient, la crise arienne, menace cette paix. Alors, comment une dispute sur la divinité du Christ a-t-elle pu devenir une affaire d'État? Comment les pères du concile ont-ils réussi à formuler la foi en un Dieu à la fois unique et trine? Et quel est l'héritage de Nicée? Pour démêler cet écheveau théologique et politique, je suis heureux d'accueillir mes deux invités. Marie-Laure Chaillet.
1: Bonjour.
0: Bonjour. Vous êtes professeur de théologie patristique à l'Université catholique de Lyon. Et Philippe Blaudeau. Bonjour.
2: Bonjour.
0: Vous êtes professeur d'histoire romaine à l'Université d'Angers et vous êtes également membre senior à l'Institut universitaire de France. Alors peut-être pour commencer, j'ai parlé de l'empereur Constantin qui préside au concile. On a l'image, par exemple, du concile Vatican II. Le président de la République italienne ne présidait pas le concile de Vatican II. Alors, qu'est-ce qui s'était passé?
2: Alors, en fait, on dit que Constantin préside, mais en vérité, c'est bien nos évêques qu'il confie de débattre. Et on s'est interrogé pour savoir qui était le président. Alors, l'historiographie traditionnelle disait que c'était un des conseillers de Constantin, un évêque originaire d'Hispanie, Ossius de Cordoue. Mmh. Aujourd'hui, on est beaucoup plus incertain et il y a une figure importante qui est Eustathe d'Antioche, qui a sans doute joué un rôle considérable dans l'organisation des débats. Et par ailleurs, évidemment, Constantin assistait à certaines des séances où se faisait représenter. Il a un personnage important qu'il délègue, qui s'appelle Philoménos, et qui est là donc pour faciliter les débats et organiser éventuellement toute une série d'aspects logistiques.
0: Mais Constantin, alors, on n'est pas à la fin de la vie de Constantin, donc il n'est pas complètement chrétien, il n'est pas baptisé, on dit que c'est à la fin de sa vie qu'il s'est fait baptiser. Son empire n'est pas totalement chrétien. Enfin,
2: loin de là.
0: Voilà. Oui, oui. Alors, pourquoi il fait ça?
2: Bon, alors d'abord, dire que Constantin est à la tête d'un empire unifié depuis 324. Il est le seul maître à bord, si j'ose dire, depuis qu'il a vaincu Licinius, par une série de deux victoires, du côté de la future Constantinople. Et puis, d'autre part, cet empire, eh bien, c'est 4 millions de kilomètres carrés au point de vue terrestre. On y ajoute aussi la mer Méditerranée. C'est plus de 100 provinces, c'est environ 65 millions d'habitants. Donc effectivement, une immense diversité, avec un ordre qui est mis en œuvre de telle sorte que le droit soit respecté, et c'est le droit romain qui l'emporte. Et les procédures dont nous allons parler sont profondément influencées par ce droit. Et par ailleurs, effectivement, la population est très majoritairement païenne. Donc, en fait, pourquoi fait-il ça ? Les historiens se sont beaucoup intéressés à la question. Moi, je relève d'un courant qui dit qu'effectivement, il y a eu une conversion fondamentale de Constantin, qui est liée, alors traditionnellement, au fameux épisode de la veille du pont Milvius, avant sa victoire de 312 sur un usurpateur Maxence, et donc la vision qu'il aurait eue. Alors, un premier récit dit une vision nocturne, le récit de Zeb de Césarée, lui, précise qu'il y a eu deux temps, un temps diurne, avec une vision au-dessus du soleil, en début d'après-midi, et puis un temps nocturne d'explicitation, le Christ de Dieu, c'est ainsi que c'est présenté, apporte à Constantin l'explication du signe et lui recommande de le faire reproduire, alors probablement pour commencer, d'abord sur sa panoplie personnelle et puis sur les boucliers d'un corps de garde. Mmh. Voilà. Donc il y a un choix décisif de Constantin. Et pour ce qui est effectivement de son cheminement, mais on voit de plus en plus à partir de 312, très nettement après 324, sa préférence être énoncée à l'égard du christianisme, ce qui n'empêche pas qu'il demeure la clé de voûte du système religieux païen. Il demeure Pontifex Maximus, ce qui est l'un des quatre piliers du pouvoir impérial.
0: C'est-à-dire que concrètement, il préside, là pour le coup, des cérémonies païennes.
2: Avec toute une série de restrictions qu'il introduit. Et notamment, il fait bien comprendre qu'il n'est plus question de sacrifice sanglant pour le culte impérial. Et il commence à laisser entendre que sa préférence va ailleurs et de plus en plus. Et donc, dans l'appareil d'État, les gens ne sont pas aveugles ni sourds. D'accord. Et un certain nombre vont suivre le mouvement également.
0: Le christianisme, on l'imagine sortant de ces catacombes, complètement petite religion un peu minoritaire. On n'en est plus du tout là. D'abord, les catacombes, c'est des cimetières, on n'y habitait pas beaucoup. Et ils ne sortent pas de leurs catacombes.
1: Non. Alors ça, c'est cette image romantique. Des chrétiens qui vivaient cachés. Les persécutions ont été parfois très dures et très, effectivement très violentes, mais jamais de nature à faire que les gens vivaient dans les cimetières. Donc, de fait, les dernières persécutions sont sans doute les plus violentes, mais du coup, quand nous sommes en 325, ça fait déjà 12 ans que l'édit de Milan, le fameux édit dont on conteste le nom, mais en fait il y a vraiment eu un changement dans la vie des chrétiens, de fait de passer de ce statut indéfini, on va dire, en tout cas illicite, au statut de religion licite.
0: Et surtout, il y a un très grand nombre de théologiens depuis le Christ. C'est pas une religion qui balbutie. On est vraiment dans... Il y a trois siècles de... Enfin, pas tout à fait trois siècles, alors, mais d'écriture, de débat, de... Voilà.
1: C'est gentil de me tordre la perche, parce que de fait, ma spécialisation, en fait, c'est vraiment sur les théologiens avant le Concile de Nicée. Il y a cette idée peut-être un peu surfaite de penser que le christianisme commence au IVe siècle. Alors, de fait, le christianisme s'institutionnalise, il change de visage, c'est sûr, mais toute la richesse de la réflexion qui précède, c'est vraiment la floraison de l'expression de la foi dans la période qui précède. Mm-hmm. Et en quelque sorte, alors j'aime le dire, parce que de fait, c'est pas tout à fait cette idée qu'on peut avoir quand on parle du Concile de Nicée comme un point de départ. Moi, j'aime aussi dire que le Concile de Nicée, c'est un point d'arrivée. Mm-hmm.
0: Le point d'arrivée de quoi ? De tout un tas de théologies, de tout un tas de débats.
1: Une expression de plus en plus fine de la foi. Parce qu'en fait, on est dans cette optique-là. Comment petit à petit décanter le vocabulaire, choisir un vocabulaire adapté, élaborer l'expression de la foi la plus fine possible, la plus en adéquation avec l'Évangile. Dans l'Évangile, il y a des tas de trésors, mais qui sont comme inexploités. Mmh. Et il faut du temps pour formuler les choses au fur et à mesure.
0: Je vais aussi vous tendre une perche, Philippe Blodeau. C'est un des concepts que vous favorisez. Il y a une géo-ecclésiologie, c'est-à-dire qu'il y a des... Enfin, c'est pas un christianisme uni du tout.
2: On a affaire à une organisation ecclésiale qui fait émerger des pôles importants. Mmh. On pense évidemment du côté occidental immédiatement à Rome. Effectivement, Rome a une autorité liée aussi à la position de cette église au cœur de la capitale impériale, avec la revendication de deux figures qui sont Pierre et Paul, martyrs, et pour la tradition romaine, le même jour de la même année. Et il y a aussi d'autres pôles, comme pour l'Orient, principalement, Alexandrie et Antioche, qui correspondent à la deuxième et troisième ville de l'Empire. Je rappelle que Constantinople n'est pas encore créée. Constantin lance le projet immédiatement après sa victoire sur Licinius en 324, mais l'inauguration, plutôt la dédicace, a lieu en mai 330. Mmh. C'est très important pour les conséquences géo-ecclésiologiques du Concile de Nicée, c'est-à-dire que Constantinople n'apparaît quasiment pas à Nicée. Et donc, évidemment, l'organisation ecclésiale dont Nicée va définir quelques contours ne fait pas valoir le siège de Constantinople. Ceci n'est vraiment pas négligeable. Mmh. Et effectivement, dans l'ordre de la décision nicéenne, on peut dire déjà trois choses. C'est que Alexandrie et Antioche vont devoir négocier, et on va voir des tendances modérées des deux côtés finalement converger. Et que par ailleurs, Rome est représentée simplement par deux prêtres. L'évêque de Rome n'est pas présent, et d'ailleurs il n'est jamais présent si le concile n'a pas lieu à Rome, et donc les grands conciles de l'Antiquité, il envoie des légats. Et ces deux prêtres, je ne veux pas dire qu'ils ont eu un rôle négligeable, mais objectivement, ils n'ont pas eu un rôle très considérable. Ils s'appellent Bitus et Vincentius, si vous préférez, et on les signale. mais de toute façon, plus largement, l'Occident est peu représenté à Nicée.
0: Ça, c'est très important.
2: Probablement un seul évêque de Gaule, qui est un certain Nicasius de Die. Parmi les grandes figures de l'épiscopat, seulement l'évêque de Carthage, Capreolus de Carthage, est présent à Nicée. Donc on a un visage, effectivement, qui renvoie à une organisation, une construction de l'Église, où l'enjeu est d'établir des liens de communion entre des sièges dont les titulaires estiment régulièrement avoir à fournir une explicitation et donc assurer l'œuvre de communion, évidemment en promouvant aussi leur propre vision. Et donc, d'une certaine manière, la vision de l'appareil ecclésiastique associé et par ailleurs, évidemment, dans un ordre qui privilégie leur propre siège. Mmh.
0: En particulier, on a parlé de ce siège d'Alexandrie. Alors, on ne va pas arriver tout de suite à Arius, j'aimerais, parce que vous êtes spécialiste de cette période-là aussi. À Alexandrie, il y a un très illustre prédécesseur dont l'ombre plane, c'est Origène.
1: Origène. Mmh. Oui, alors, Clément d'Alexandrie, d'abord.
0: Oui.
1: Je le mentionne.
0: Vous aimez tout particulièrement.
1: Ouais. Et notamment parce qu'avec lui, commence ce grand dialogue avec la culture grecque qui va porter du fruit au Concile de Nicée. Si le Concile de Nicée, on y viendra, utilise ce terme d'homoousios, c'est parce qu'il a ses racines profondes d'utilisation du vocabulaire et de la culture du temps. Mmh. Et ça commence avec Clément d'Alexandrie, avec Justin de Rome, avec tous ses prédécesseurs, en fait, du dialogue.
0: Alors, on va entendre une lettre du fauteur de troubles, si je puis dire, donc un certain Arius. C'est une lettre qu'il écrivait à Eusèbe de Nicomédie, donc l'évêque de Nicomédie. Nicomédie, c'est quelque part en Asie mineure. Hein,
2: Très éloigné de Nicée.
0: C'est pas très, voilà.
1: Résidence impériale.
2: Exactement.
0: Et on n'a pas conservé la lettre directement. Elle est rapportée par un autre père de l'Église qui s'appelle Épiphane de Salamine. Ça se trouve dans le Panarion d'Épiphène. On écoute Arius.
3: Mais nous, que disons-nous? Que pensons-nous? Voici ce que nous avons appris et ce que nous enseignons. Que le Fils n'est pas inengendré, ni une partie de l'inengendré, en aucune manière, ni tiré de quelque matière préexistante. Mais que par la volonté et le conseil du Père, il subsiste avant les temps et les siècles, plein de grâce et de vérité. Dieu, Fils unique, inaltérable, et avant d'être engendré, ou créé, ou défini, ou fondé, il n'était pas, car il n'était pas inengendré. Nous sommes persécutés parce que nous avons dit « Le Fils a un commencement, mais Dieu, lui, est sans commencement. » Voilà la cause de notre persécution. Et aussi parce que nous avons dit qu'il est tiré du néant. Nous l'avons dit en ce sens qu'il n'est ni une partie de Dieu, ni tiré d'une matière préexistante.
0: Voilà, vous êtes bien sur KTO. Nous sommes toujours sur une émission sur Nicée avec Marie-Laure Chaillebe et Philippe Blaudeau. Alors Marie-Laure Chaillebe, je crois que le point central, hein, c'est nous disons, ou nous avons dit, le Fils a un commencement, mais Dieu, lui, est sans commencement. Mmh. Ça paraît un peu compliqué, mais en fait, ça veut simplement dire que le Fils n'est pas Dieu.
1: En fait, il me semble qu'il faut... Il faut peut-être un petit mot pour dire d'où ça vient, une hérésie. Parce que les images que nous nous faisons aujourd'hui, en fait, elles sont le fruit de toute une histoire. Moi, j'aime à dire qu'aucun responsable d'hérésie ne s'est réveillé le matin en disant « je vais fonder un mouvement rebelle ».«
0: Je vais devenir hérésiarque ».
1: Voilà, exactement. Enfin, y a dans le fond d'une hérésie, il y a toujours... C'est une formule, une bonne volonté, mais qui n'est pas suffisamment équilibrée, qui finalement finit par s'égarer. Et la bonne volonté, entre guillemets, d'Arius, c'est de préserver le caractère transcendant du Père. Et ça, on ne peut pas le lui reprocher, ça lui vient d'une culture profonde, probablement d'une culture, parce qu'il vient d'Alexandrie, d'une communauté qui a des racines très profondes dans le judaïsme.
0: Absolument.
1: Et du coup, là, le réflexe de ces chrétiens-là, c'est d'abord de préserver le caractère complètement transcendant du Père. Le fait de ne pas comme on le voit au temple de Jérusalem, hein, d'avoir des sas en quelque sorte de transition pour s'approcher de lui, pour préserver le caractère unique de sa nature divine. Se greffe sur cette question le positionnement du Fils. Parce que si on a cette image d'une transcendance absolue du Père, pour pouvoir rendre compte de la place du Fils, il va falloir trouver des bonnes manières. Et la difficulté dans laquelle Arius tombe, avec toute cette bonne volonté donc, qui finit par s'égarer, c'est de le considérer en fait comme un intermédiaire. Ce que le Concile va corriger en le présentant comme un médiateur. Il y a une différence. Mmh. Ce que Arius a fini par... Puis il y a aussi le fait que dans les conflits, on se durcit aussi. En général, il n'y a pas qu'en politique que ça existe.
0: Oui.
1: probablement qu'au fil des discussions, Arius s'est tendu, s'est aussi radicalisé, en fait. Hein. Mmh. On emploie ce terme-là aussi en ce moment beaucoup, mais a durci ses positions. Mmh. Donc le présenter comme un intermédiaire qui fait que seul le Père n'a pas de commencement, et on l'entend très bien dans sa lettre, il y a ce qui va faire la différence en quelque sorte entre le Père et le Fils, c'est que le Fils a un commencement. Mmh. Donc les termes d'inengendrer, les termes de créer à partir de rien, ça c'est la caractéristique d'une créature, d'être créée à partir du néant. Donc là, à partir de ce moment-là, c'est vrai que on peut plus suivre, si on a la foi chrétienne, on ne peut plus suivre Arius, parce que c'est sa nature divine qui est mise en question.
0: Pour bien comprendre, donc ça veut dire qu'il veut conserver le monothéisme en réalité.
1: Absolument,
0: il a peur qu'on arrive à une sorte de dithéisme,
1: oui,
0: ou peut-être
1: exactement,
0: de trithéisme.
1: Oui.
0: Et alors, est-ce qu'il dit que le Fils n'est pas Dieu? Et puis, on va même aller plus loin, on va essayer de sauver Arius. Après tout, quand on dit qu'il y a un fils, un fils naît après le père, enfin, en théorie, et donc il faut bien qu'il soit engendré, enfin, alors pourquoi pas créer. Est-ce qu'il dit que le fils n'est pas Dieu?
1: Alors, il ne le dit pas de cette façon aussi brutale, mais en fait, le fait d'utiliser le terme « créer à partir de rien » l'induit.
0: Oui.
1: Parce que là, il y a, voilà, la théologie de la création a fait son travail depuis les premiers siècles chrétiens, et de fait, cette formule-là est une formule clé.
0: Oui, c'est ça.
1: À partir de rien, ça dit la différence entre Dieu et l'homme.
0: Oui, la créature est inférieure au créateur.
1: Voilà.
0: C'est ça.
1: Oui.
0: Marion Chayeb a dit quelque chose de très important, c'est que les hérésies d'abord que les hérétiques ne sont pas des hérétiques en se levant, et que les hérésies, peut-être qu'il faudrait presque abandonner ce terme.
2: Oui, alors les historiens ne l'utilisent plus, parce qu'effectivement ils suggèrent un classement d'emblée avec ce qui est bon et ce qui est mauvais. Et cela risque de perturber énormément la compréhension des phénomènes à l'étude. Nous essayons d'adopter ce que nous définissons par le terme de neutralité axiologique, c'est-à-dire que nous abordons les prises de position d'une manière neutre et égale surtout. Ensuite, évidemment, en tant que croyant, je suis aussi croyant, catholique, eh bien, nous pouvons déterminer que certaines doctrines paraissent plus équilibrées, plus justes, plus respectueuses du mystère évangélique que d'autres. Et c'est bien le cas ici. Mais ça, c'est un second temps, et d'une certaine manière, ce n'est plus l'historien qui parle, mais celui qui confesse une foi. Alors, par rapport à Arius, moi, ce que je voulais souligner, donc il y a effectivement l'idée de créature, il y a l'idée d'engendrer, et pour Arius, donc vraiment Dieu égale l'inengendré, celui qui n'a pas de commencement, il ne relève pas de quelqu'un d'autre que lui-même.
0: Mm-hmm.
2: Donc ça, c'est vraiment l'un des concepts. Arius et ses contradicteurs mobilisent toute une série de références de type philosophique déjà intégrées dans l'ordre de la théologie. Marie l'a dit tout à l'heure, Alexandrie, il y a une très longue tradition. On a parlé d'Origène. Il y a aussi un évêque du milieu du IIIe siècle qui s'appelle Denis d'Alexandrie, qui était aller assez loin. Arius prétend dire, mais je ne fais que répéter Denis. Denis était allé assez loin dans le sens de ce qu'on appelle traditionnellement le subordinationnisme, c'est-à-dire que le fils est très subordonné au père. C'est l'une des tendances. L'autre, c'est le monarchianisme, c'est-à-dire qu'en fait, on conçoit Dieu d'une manière presque unitaire. Et évidemment, la personne du Fils et de l'Esprit-Saint ne sont pas clairement définies. C'est plutôt l'idée que le Père est vraiment au centre de tout, et on va même jusqu'à dire que le Fils n'est d'une certaine façon que l'expression du Père, et que donc le Père a souffert sur la croix. Hein. On est allé dans l'excès jusqu'à ces niveaux-là. Donc il y a ces deux tendances, et une des choses sur lesquelles je voudrais insister encore, c'est qu'Arius, c'est un prêtre d'Alexandrie, et à Alexandrie, les prêtres ont une certaine autonomie. Et ils organisent des sortes d'exposés théologiques les mercredis et vendredis, c'est bien connu. Mm-hmm. Arius n'est pas le seul, Arius a une sorte de paroisse, avec une paire de guillemets, dans un quartier d'Alexandrie qui s'appelle Bocalis. Et il y a des rivalités entre prêtres, ils sont de tendance et d'orientation parfois contradictoires. Arius est pris dans ce mouvement-là, et c'est ainsi qu'il se fait connaître. C'est pas non plus un perdreau de l'année, hein, au moment où la controverse débute. Alors on hésite, sans doute 318, peut-être 323. Lui, il est né vers 260, donc il est déjà assez chevronné, il a reçu une formation. Donc toutes ces choses interagissent, et il y a aussi un rapport de force et un rapport de pouvoir entre un prêtre et son évêque. Et l'évêque du moment, Alexandrie, ça on ne pouvait pas l'inventer, s'appelle Alexandre. Alexandre d'Alexandrie.
4: Qui n'est pas le plus malin de tous.
2: Qui n'est pas celui qui, effectivement... Alors, il a un conseiller qu'il va faire venir à Nicée, qui est un diacre, qui s'appelle Athanase, voilà. Qui évidemment prendra une surface très considérable.
1: Il est jeune encore.
2: Il est encore jeune, effectivement. Mais selon la tradition, il est tout de même là pour conseiller, ce qui nous renvoie aussi à l'idée qu'à Nicée, il n'y a pas que des évêques. Il y a aussi des clercs, alors ce sont les évêques qui décident, hein. Et il y a peut-être même des moines, le fameux Paphnus qui avait reçu une plaie infligée au moment de la persécution et dont on dit que Constantin venait embrasser la plaie. Tout à l'heure, tu as dit qu'effectivement, c'était 12 ans après, ce qui paraît, entre la persécution et le concile de Nicée, c'est très très peu. Moi, je pense que les évêques, quand ils ont vu Constantin convoquer un concile et puis se rendre présent, ils devaient être particulièrement époustouflés. Ils avaient bien vu les premiers signes, mais tout de même, Constantin est maître de l'Orient depuis un an quand il convoque le concile de Nicée. Bref, ce concile fait place à des gens. Alexandre n'est peut-être pas le plus capable d'énoncer théologiquement, encore qu'il ne faut pas non plus trop minorer.
1: Oui, parce qu'il faut quand même du temps pour que Arius formule lui-même ses propres idées, oui. et le temps que ça arrive aux oreilles d'Alexandre, qu'il puisse s'en inquiéter, etc. On a le beau rôle, nous, de voir les choses après coup, mais je me dis qu'il peut y avoir en ce moment des hérésies qui sont en train de se formuler.
4: Je vous rassure, il y en a plein.
1: Et nous, on ne peut pas forcément les voir aussi clairement.
2: Mais tu vois,
1: je veux sauver Alexandre.
4: Non, mais vous avez raison.
2: et moi, je ne veux surtout pas le mettre trop en cause. En 319, il y a déjà un concile à Alexandrie, avec une réunion. Alors, l'épiscopat égyptien est placé, c'est aussi un des enjeux. Car il y a une autre dissension en Égypte avec une figure qui s'appelle Mélicios qui met en cause le centralisme alexandrin de l'Église. On est sur un épiscopat qui compte peut-être jusqu'à 110 évêques, une petite centaine en tout cas. Et l'autorité d'Alexandre sur ces évêques est normalement constituée. Là, il y a des éléments de dissension. Donc tout cela interagit et Alexandre a l'intelligence, notamment au moment du concile de Nicée, de se rapprocher, lui qui vient du même horizon qu'Arius, mais de façon plus modérée, de l'autre tendance également modérée qui est incarnée par Eustache d'Antioche, dont j'ai parlé tout à l'heure. Et c'est ainsi que le consensus va être trouvé, au détriment évidemment d'Arius. Et j'ai un dernier mot, Arius au concile, c'est une belle question, où était-il au concile? Il n'est que prêtre. Donc il n'est pas décisionnaire. A-t-il été convoqué? En fait, nous ne le savons pas.
4: Est-ce qu'il y aurait une sorte de tribunal?
2: Exactement. Oui, oui. Alors, il y a un historien qui nous dit qu'il est d'une certaine manière placé devant les évêques, mais c'est un historien relativement tardif. C'est Rufin d'Aquilée à la fin du IVe siècle, un historien latin. Probablement y a-t-il eu plutôt une manière de le convaincre de son hérésie, au sens où il est confondu, en tout cas, il est censé l'être, parce qu'il ne l'abandonne pas, sa position, avant la réunion de Nicée, et ensuite, bien, il faut trouver le terme, vous l'avez bien dit, qui permet de faire le pas supplémentaire, celui qui permet de distinguer aux yeux des évêques le bon grain de l'ivraie.
4: Oui. Alors on va arriver sur ce terme, mais avant peut-être une double question à l'un et à l'autre. Pourquoi c'est grave théologiquement, pourquoi c'est grave politiquement? Alors peut-être pour commencer, pourquoi c'est grave théologiquement ce qu'il dit Arius? Parce qu'après tout, bon, enfin, je veux dire, vous disiez, il y a peut-être des hérésies qui viennent. Il y a plusieurs. Il y a un livre récent qu'on a vu sur Catéo de Denis Moreau qui dit on est tous un petit peu hérétiques. Mmh. Et cette hérésie, finalement, elle est assez spontanée. C'est une manière de dire. Bon, bah oui, je crois à l'unité de la divinité, je veux pas trop. Voilà. Pourquoi c'est si grave?
1: Alors, c'est grave notamment parce que ce n'est pas qu'une question ce n'est pas qu'une question théorique. Et ça, c'est intéressant parce oui. qu'on pourrait se dire, bon, c'est une querelle entre savants,
4: théologiens, quoi.
1: Quelque chose de. Moi, je ne dis pas ça.
4: De théologiens byzantins,
1: voilà,
4: en plus.
1: Qui finalement ne va pas changer la face du monde. Eh bien, si, parce qu'en fait, là, et ça, c'est notamment les travaux d'Athanase, quand il aura pris plus d'ampleur, qui vont vraiment mettre le doigt là-dessus. Les débats autour du Concile de Nicée, ce sont des débats qui touche tout un chacun, qui touche... Pourquoi ? Parce qu'il y a le rapport non seulement sur qui est Dieu et qui est le Fils en lui-même, mmh. mais surtout ce que ça veut dire pour nous. Mmh. Mmh. La fameuse formule qu'on n'a jamais retrouvée finalement, je crois, dans les œuvres d'Athanase textuellement, mais « Arius me vole mon sauveur ». Mmh. Et on a des choses qui ressemblent à cette. En fait, c'est peut-être un petit condensé de la pensée d'Athanase, mais c'est vraiment ça la question. Le Christ, donc le Fils, disons le Fils pour être oui. tout à fait dans la ligne de ce que dit Arius, le Fils peut nous sauver seulement s'il est Dieu.
4: Oui.
1: Et le salut qu'il apporte ne peut nous concerner que s'il est vraiment homme. Et c'est cette circularité qui est en fait complètement remise en question mmh. si on part du principe que le Christ, le Fils, est presque Dieu, mais pas tout à fait.
4: C'est ça. Et vous avez dit ça a aussi des conséquences concrètes. Ça veut dire que concrètement, quel culte on va rendre au Fils?
1: Exactement. Exactement.
4: Donc c'est la question de la messe, c'est la question. Alors les sacrements sont pas encore tout à fait.
1: Oui, alors là je pensais plus
4: place,
1: au baptême, mais quand
4: mais
1: on est
4: voilà,
1: baptisé au nom
4: le baptême,
1: du Père, du Fils et du Saint Esprit, pour les acteurs de Nicée, oui. le fait de dire que le Fils est une créature du Père rend le sacrement du baptême tout à fait. Enfin, ça remet tout en question. Mmh. Ça remet la capacité du Fils à sauver les hommes.
2: Mmh. Donc, ça me fait penser à quelques récits qui précisent, alors c'est un peu plus tard, mais que précisément, quand la vocation n'est pas juste, on voit un miracle s'opérer et la cuve se vider. Donc le baptême est impossible.
4: Voilà. Alors, même question du côté de l'empereur. Est-ce qu'il est si théologien que ça, ce brave Constantin? Et est-ce qu'il se dit, on me vole mon sauveur?
2: Je pense que tout n'est pas aussi clair à son esprit et il faut le dire dès à présent, Constantin va finalement, après Nicée, donner une préférence tendancielle, très curieuse, surprenante pour nous, à ce qui va à l'encontre de Nicée. Il sera baptisé par un évêque de type arien, qui est le fameux Eusèbe de Nicomédie, dont la lettre faisait mention tout à l'heure. Alors, pour Constantin, en fait, il arrive... dans cet Orient, j'allais dire dans l'Orient compliqué, mais, et il fait face à une controverse dont il juge au tout début que c'est une broutille, il le dit dans l'une de ses lettres, on a la chance avec Constantin de conserver 42 lettres et 3 discours. Oui. Et aujourd'hui on s'accorde pour dire qu'il s'agit bien de l'énoncé de sa propre pensée. Donc au départ, il a tendance à vouloir chapitrer un tout petit peu Arius et Alexandre. Vous allez vous entendre, hein, on a un chien, je dirais, quasiment. Et puis, il envoie aussi ce cordeau, et il voit bien que la chose est bien plus compliquée que ça. Alors, pour lui, il y a deux enjeux fondamentaux. C'est évidemment l'unité de l'Église et l'unité de l'Empire. Et il considère que l'unité de l'Empire doit être à l'image de l'unité de l'Église. Constantin a une ligne directrice, qui est celle de considérer les évêques comme des gens crédibles, sur lesquels compter. Et probablement a-t-il à l'esprit que l'universalité du christianisme va ressourcer, rénover l'universalité romaine, puisque précédemment, le motif de la citoyenneté généralisée à l'ensemble des citoyens libres de l'Empire avait porté certains fruits, mais n'avait pas permis de faire face à toutes les difficultés. Là, on est en 212. Donc cette optique de réaliser cette unité est évidemment une question centrale à ses yeux. C'est pourquoi il met le paquet. Et c'est pourquoi il les réunit dans un palais. Alors, Nicomédie et Nicée, Nicomédie a une importance plus grande comme cité que Nicée, mais Nicée a tout de même un palais impérial qui vient en fait d'un

0: parlait déjà d'Athanase.
1: Tous sont accompagnés.
0: Exactement. Il y a toutes, ben, vous voyez, les mulets pour le transport des biens, parce qu'ils viennent aussi sans doute avec quand même quelques références à mobiliser, non pas le portable dans leur poche. Hein. Donc voilà, tous ces éléments-là font qu'effectivement, il y a des moyens. Et pour clore, le concile s'ouvre le 20 mai 325, il se clôt en juillet, et au terme du concile, il y a même une invitation qui est lancée aux évêques pour qu'ils s'attablent pour la fête des 20 ans, des vicennalia, de pouvoir de Constantin. Donc on voit bien toute l'importance qu'il accorde à la chose.
2: Alors on va entendre le résultat final, si j'ose dire, c'est-à-dire le symbole, comme on dit, donc la confession de foi, le symbole du premier concile de Nicée. Alors elle nous est rapportée par le fameux Athanase d'Alexandrie, qui est un peu le héros du moment, hein, si on peut dire, dans sa lettre sur les décrets du concile de Nicée.
3: Nous croyons en un seul Dieu, Père Tout-Puissant, Créateur de toutes les choses visibles et invisibles, et en un seul Seigneur Jésus-Christ, le Fils de Dieu, engendré, Fils unique du Père, c'est-à-dire de la substance du Père, Dieu de Dieu, lumière de lumière, vrai Dieu de vrai Dieu, engendré, non pas créé, consubstantiel au Père, par qui tout a été fait, ce qui est dans le ciel et ce qui est sur la terre, qui pour nous, les hommes, et pour notre salut, est descendu, s'est incarné, s'est fait homme, a souffert et ressuscité le troisième jour, est monté aux cieux et viendra juger les vivants et les morts, et en l'Esprit Saint. Quant à ceux qui disent « Il y eut un temps où il n'était pas, et avant d'être engendré, il n'était pas, et il a été fait à partir du néant », ou qui affirment que le Fils de Dieu est d'une autre hypostase ou d'une autre substance, ou qu'il est créé ou sujet au changement ou à l'altération, ceux-là, l'Église catholique et apostolique, les anathématise.
2: Voilà, c'est du sérieux, donc vous êtes toujours sur KTO et nous parlons du concile de Nicée en compagnie de Marie-Laure Chaïeb, professeure de théologie patristique à l'Université catholique de Lyon, et de Philippe Blaudeau, professeur d'histoire romaine à l'Université d'Angers et membre senior à l'Institut universitaire de France. Alors, qu'est-ce que ça veut dire? C'est un peu compliqué. On va peut-être pas tout détailler, mais il y a le mot quand même qui a été lâché, consubstantiel, en grec homoousios. Comment est-ce qu'ils ont réussi à s'en sortir, en fait, ces pères conciliaires?
1: Alors, ce que j'aime à retenir, moi, dans cette profession de foi, c'est que elle est tout à fait narrative, tissé dans le récit, voilà, c'est l'histoire du salut qui se dit, et ça c'est le fruit de toutes les professions de foi qui se disaient depuis une fois qu'on a fermé les Actes des Apôtres, on tombe dans l'histoire de l'Église qui fabrique ces symboles de foi, notamment à l'occasion du baptême.
2: On trouve par exemple une des premières, c'est Seigneur et Jésus-Christ, Christ et Dieu.
1: Voilà, on a l'affirmation parce que le Dieu des chrétiens se révèle dans l'histoire, l'affirmation que la geste du Christ est salvatrice pour les hommes. Donc la structure narrative reste. Et au milieu de cette structure, tout à coup, ce terme qui est effectivement particulier, puisque c'est pas un terme scripturaire, c'est pas un terme c'est pas un terme qui est inventé au moment du concile, parce qu'il a déjà une histoire, ce mot, mais c'est le terme que les évêques rassemblés ont cru être le plus adapté pour dire le cœur de la foi. Ça, c'est vraiment la nouveauté du concile de Nicée.
2: Et ça dit quoi, consubstantiel?
1: Alors moi je dirais plutôt de même nature, mais bon, sais que c'est un bon débat.
2: J'ai pris une traduction qui le prend comme ça.
1: Effectivement. Voilà. Donc formé de deux parties, hein, homo ou sios, donc de même nature. C'est pour ça que j'aime bien le de même nature, parce que ça permet de coller bien
2: au grec.
1: Au grec. ça veut signifier, enfin, si on regarde les choses une fois que c'est terminé, hein, une fois que le débat est clos, ça veut montrer qu'il n'y a pas de différence de nature entre le père et le fils. Exactement ce qu'on vient de dire par rapport au fait

0: que le fils n'est pas créé. Donc il n'y a pas de, il y a pas d'escalier. C'est ce qu'on reprochera à Arius, c'est d'avoir introduit une forme de différence de niveau. Voilà. Donc on a le père sur la première marche, le fils sur la deuxième marche, et puis au final, même les disciples d'Arius pourront mettre l'Esprit-Saint sur une troisième marche. Mmh. Et le projet de ce terme, c'est de remettre tout le monde sur la même marche. Mmh. Donc le père n'est pas diminué du fait que le fils est et est de même nature que lui. Le fils n'a pas de différence. Il est Dieu au même titre que le Père. Enfin, c'est l'objectif de ce terme. Ceci dit, ça ne règle pas les débats. Mais au moins, ça essaye.
1: Mmh. Ce qui est intéressant, c'est de relever que homoousios, nous ne savons pas qui a introduit ce terme. Oui, il a une longue histoire. Il a une histoire compliqué,
0: oui,
1: qui avait déjà suscité un certain nombre de polarisations et de désaccords, notamment dans la deuxième moitié du IIIe siècle, autour d'une figure qui s'appelle Paul de Samosate. Et Eusèbe de Césarée, le grand historien, évêque de Césarée maritime en Palestine, dit « Ah, mais c'est l'empereur qui l'a suggéré le mot !» Comme ça, il se couvre. Parce qu'on sait très bien que le credo de Nicée a pour structure le credo de l'église de Césarée, que Zeb de Césarée, mais dans ce credo, il n'y avait pas l'homoousios. Et donc, quand il doit rendre compte à ses fidèles de l'église de Césarée, il dit c'est l'empereur. En fait, on pense que c'est plutôt cette fameuse figure dont j'ai parlé plusieurs fois, Eustathe d'Antioche, qui est à l'origine de la réintroduction, ce qui a permis effectivement ce terrain d'entente. On voit aussi que le texte que l'on a entendu du credo de Nicée n'est pas celui que nous professons.
2: On va y revenir.
1: On va y revenir. Et qu'en particulier, cet anathématisme,
2: c'est la fin,
1: est assez, donc une condamnation, est assez troublant, puisqu'il fait valoir l'idée qu'il ne serait pas de foi orthodoxe de considérer que le fils a une autre hypostase. Or, précisément, le développement de la controverse va annoncer un Dieu en une seule essence ou nature. Moi, j'emploie le terme d'essence, mais en français, le terme d'essence
0: c'est autre chose.
1: Voilà. C'est toujours le même problème. mais trois hypostases. C'est aussi parce que les termes vont connaître une précision et un déploiement de sens. Que veut dire hypostase à Nicée n'est pas exactement, n'est même pas du tout ce que cela veut dire à Constantinople en 380.
2: Alors qu'est-ce que ça veut dire hypostase à Nicée et à Constantinople?
0: Je voudrais revenir quand même un tout petit peu sur...
2: Mais
0: sur
2: vous ne lâcherez pas, vous allez avoir droit.
0: Je voudrais souligner le caractère vraiment extraordinaire d'avoir choisi ce terme. Parce que, en fait... Les évêques réunis, alors Philippe est là pour rappeler les circonstances concrètes, etc. Mais on peut aussi regarder un peu avec les yeux de l'espoir, en se disant que c'était une belle découverte théologique. Il y a comme un pari qui est relevé là, c'est de dire que finalement, dans la culture ambiante profane, il y a des outils qui vont permettre de dire le cœur de la foi au plus juste. Mmh. Mais moi, je trouve que ça, c'est un travail que nous avons à faire tous les jours, de pouvoir s'appuyer sur les pierres d'attente, comme on dit, ou les semences du Verbe, comme dirait Justin, pour dire, on peut... il n'y a pas un monde profane et un monde religieux qui sont en vase clos et en silo. Et on peut profiter des avancées de la réflexion, y compris profane, pour s'en servir comme d'un vecteur pour la foi.
2: Vous dites cela parce que le mot ousios est un mot philosophique en réalité.
0: C'est du vocabulaire philosophique.
2: C'est ça.
1: Donc il n'est pas que philosophique, il est aussi très concret. C'est le mot que l'on emploie pour dire les alliages, par exemple, de métaux.
2: Oui.
1: Donc il a en fait une diversité d'acception relativement large.
0: Oui. Mais c'est beau de se dire, en introduisant ce terme, bien sûr, il y aura des débats et on va en parler, mais il y a quand même quelque chose d'une ouverture à la culture de l'époque qu'il faut saluer. Mmh. Il faut saluer. Ils ont pris un risque, et ça s'est chèrement payé pendant un bon siècle ou pas, par la suite, mais on peut retenir aussi le verre à moitié plein.
1: c'est une manière aussi de dire que la fidélité à la tradition suppose une certaine dynamique de la pensée. Mmh. Donc en fait, le fait de demeurer simplement à répéter d'anciennes formules face à des questions nouvelles ne suffit pas.
0: Et il faudra le génie, finalement, de grands penseurs, de grands théologiens, notamment les Cappadociens, Basile de Césarée, un tout petit peu après, pour dire, mais en fait, on va pas pouvoir s'en sortir si on veut dire le spécifique de chacun, le Père, le Fils, l'Esprit. Si on continue d'utiliser ousia et hypostasis comme interchangeables, on n'y arrivera pas. Et c'est donc à partir de Basile qu'il va y avoir cette distinction pour pouvoir dire il y a une seule ousia, une seule essence ou nature commune au Père, au Fils et à l'Esprit. Et ensuite, ils ont chacun un rôle spécifique. Alors le mot rôle est tout à fait faux.
2: Enfin, oui, voilà. C'est un peu hérétique, voilà. Si je puis me permettre.
0: Non, mais tous ces mots qui sont en train de bouillonner, c'est Basile qui va dire, c'est hypostase qui va permettre de dire leur
2: complémentarité.
0: En français, on dit plutôt personne, mais
2: oui, c'est ça.
0: Mais c'est voilà, il fallait les distinguer pour pouvoir permettre de faire évoluer, c'est ce que tu disais, le dynamisme de la réflexion. C'est Grégoire de Nazianz qui le dit très bien. On ne peut pas d'emblée dire tout, et il faut que petit à petit on s'accorde sur la divinité du Fils pour qu'ensuite on puisse annoncer celle de l'Esprit de façon fine. Et c'est ce qu'on appelle en théologie le développement théologique. Mm-hmm. C'est un dynamisme.
1: C'est ce qui permet aussi la controverse. C'est-à-dire qu'il ne faudrait pas uniquement considérer la controverse sous un angle négatif, c'est aussi l'occasion. Alors évidemment, il y a un angle négatif, il y a des dissensions, il y a des oppositions, il y a parfois même des affrontements, y compris physiques et voire mort d'homme, mais il y a aussi cette dimension d'approfondissement que la controverse permet. Mmh. Et j'aime beaucoup la formule d'un historien italien qui s'appelle Alessandro Barbero, qui dit, c'est plutôt spécifiquement grec, perché greci volevano sapere di più. Ils voulaient en savoir davantage. Et c'est ce qui est en jeu. Le christianisme a ceci de particulier par rapport aux deux autres grandes religions monothéistes, et encore plus par rapport au paganisme, qu'il mise spécifiquement sur le déploiement des ressources théologiques, parce que le Christ a dit « Je suis la vérité, nous devons tendre vers la vérité », y compris dans nos énonciations. Mmh. Et c'est tout le problème de Nicée. Alors j'ajoute quand même qu'il ne faudrait pas imaginer que le Concile a d'emblée, pardon de jouer ce rôle-là, a d'emblée trouvé son unité. Il y a 22 évêques qui refusent, et puis finalement, au bout du bout des pressions, et là, les pressions de Constantin ont été sérieuses, bien le dire, y compris avec éventuellement l'idée que la menace pouvait, voilà. Alors, il ne l'exprime pas de façon totalement déclarée, mais il le fait comprendre. Au bout, il y a tout de même deux évêques qui refusent de s'accorder, qui sont, alors, l'Église les condamne, première étape, donc excommunication et déposition, et ensuite l'État prend le relais. Il n'y a pas de confusion, il y a bien une dissociation, et donc la peine pour des évêques de cet ordre, d'ailleurs c'est valable aussi pour Arius comme prêtre, sont exilés.
2: Mmh. C'est ça.
0: Mmh. Oui, c'est intéressant ce que tu rappelles par rapport au rôle de la controverse pour l'émulation. Souvent on se pose la question, qu'est-ce qui est premier en fait? Est-ce que c'est la bonne doctrine ou est-ce que c'est l'hérésie? Certains disent que c'est l'hérésie qui commence, puis du coup ça permet à la bonne doctrine de se peaufiner. D'autres vont dire que c'est quand même la bonne doctrine qui est première, et puis l'hérésie qui prend la tangente. En fait, c'est la façon de poser la question qui n'est pas bonne, parce que ça progresse de front. C'est l'œuf et la poule.
2: Alors, c'était l'heureuse époque où on était prêt à casser la figure du voisin pour des questions de théologie. Je pense que c'est plus tout à fait le cas. Et c'est ce qui va arriver. Oui. C'est-à-dire que, en fait, vous le dites, c'est même assez violent. Quel est le problème après? Enfin, pourquoi ça ne résout pas tout, cette formulation théologique?
1: Parce qu'un certain nombre d'évêques estiment, dont Eusèbe de Césarée, par exemple, ô combien plus Eusèbe de Nicomédie, qui sera celui qui baptisera Constantin, ils estiment que ce terme, certes, a été adopté de Mausios, mais force leur énoncé, leur sensibilité théologique. Mmh. Et à partir de 328, pour des raisons qui restent assez difficiles à expliquer, probablement des influences d'entourage, notamment de sa demi-sœur, Constantin a progressivement viré sa cutie. Mmh. Et donc va donner priorité, finalement, à une position arienne, probablement autoriser le retour d'Arius, enfin on est sûr qu'il autorise le retour d'Arius, ce dont on n'est pas sûr c'est la date, Il y a deux possibilités. Moi, je suis plutôt tenant de la date tardive, en 335. En tout cas, ce que nous savons, c'est qu'Arius ne sera jamais officiellement lavé par un autre concile, ni ne pourra rentrer à Alexandrie. Et même ses opposants, on parlait de violence, vont lui assigner une mort parmi les plus pitoyables qui soient. Il aurait éclaté par le milieu sur les latrines, à Constantinople. Donc, comme Judas, d'après le récit des Actes des Apôtres, a éclaté par le milieu. Ouais. Donc c'est Et effectivement, ceux qui vont ensuite être dénommés Ariens, la formule est très contestable, s'inscrivent plutôt dans ce courant subordinationniste qui ne reconnaît pas la pertinence du terme d'homoousios. Donc il va falloir, pour l'orthodoxie, si j'ose appeler les choses ainsi, pour l'Église impériale, jusqu'à une petite soixantaine d'années, de 325 à 381, pour parvenir à un apaisement où les Cappadociens ont joué un rôle évidemment absolument central.
2: C'est pour ça qu'on arrive à une formule qui n'est, enfin, ce que nous récitons n'est pas tout à fait ce qui est dit là. Parce qu'il y a un autre concile.
0: Ah oui, tout à fait, oui, oui. Mais on parlait tout à l'heure du dynamisme, de l'explicitation de la foi. Et en quelque sorte, Nicée permet une première marche qui va ouvrir de nouveau le débat. On imagine, enfin, moi j'imagine très très bien chaque évêque revenant de Nicée avec la profession de foi dans son cartable. Et les fidèles, plus ou moins ravis, plus ou moins enthousiastes, et puis qui recommencent à poser des questions. Et parmi les questions, et c'est bien normal, on a celle-ci. Ben, tu nous dis que le Fils est de même nature que le Père, d'accord. Puisqu'on sait qu'il y a aussi l'Esprit Saint, est-ce qu'on peut dire que l'Esprit Saint est aussi un Fils du Père ? Et en quelque sorte, il n'y a jamais de temps mort dans la définition, dans l'explicitation de la foi et dans la définition dogmatique qui est en train de se faire. À peine rentré, ça génère de nouveau des débats. Alors ça, moi, je suis très sensible à ça, parce que quand on ouvre le dictionnaire aujourd'hui au mot dogme, on a une vérité immuable, inchangeable, quelque chose qui est figé dans le marbre. Et quand on voit comment les choses se font, c'est complètement l'inverse. Mmh. C'est-à-dire que c'est en remise en débat. Bien sûr, il y a des paliers, mais on est dans le dialogue et dans le débat permanent. Donc, à peine rentré de Nicée, se repose la question de, ben, du coup, plus à deux, mais à trois avec l'Esprit Saint. Puis c'est vrai que le concile de Nicée, c'était pas du tout occupé, c'était pas l'objet de positionner l'Esprit Saint dans la Trinité. Donc, de fait, les débats reprennent. Et c'est là qu'on voit les limites du mot homoousios et comment le faire accepter finalement à certaines parties de l'Empire ou même certaines communautés qui vont être un peu réticentes. Donc ça relance les débats.
1: Une des marques, si je vais me permettre, précisément de la difficulté d'homoousios, c'est dans le credo dit de Nicée-Constantinople de 381.
2: Donc celui
1: que nous récitons avec modifications, notamment autour du filioque.
2: Ce serait notre émission.
1: Exactement. Ce qui est très intéressant, c'est que pour définir la divinité de l'Esprit Saint, on ne reprend pas le terme d'homoousios.
0: Exactement.
1: Voilà. Parce que l'on craint que ça suscite à nouveau un certain nombre de crispations. Et on va donc trouver une formule qui est une sorte de formule, entre guillemets, pour essayer de capter le sens sans reprendre le terme, et donc il est co-adoré, co-glorifié, on comprend qu'il est Dieu. Mais on n'emploie pas le terme d'homoousios.
2: D'un mot, puisqu'il nous reste à peine 2 minutes, qu'est-ce qu'il faut retenir, en plus du credo, qu'est-ce qu'il faut retenir du concile de Nicée ? Quelle est pour vous la chose la plus intéressante, la plus importante ?
0: Alors, moi je trouve que c'est très important de voir ce dialogue avec la culture dont on a parlé, mais aussi de dire qu'il ne faudrait pas célébrer le concile de Nicée pour une mauvaise raison, c'est-à-dire de ne pas considérer que la solution, ce serait ce modèle qui fait sortir un mot unique. Bien sûr, c'était nécessaire pour pour réfléchir à la Trinité et puis pour faire avancer l'explicitation de la foi. Mais ça ne veut pas dire pour autant que toutes les églises doivent se ressembler. Elles étaient différentes en amont, elles vont continuer à être différentes dans leur vie quotidienne, dans les rites, dans leurs usages culturels, dans leur façon d'exprimer la foi. C'est pas parce qu'il y a un symbole commun qui existe que les églises ne vont utiliser plus que celui-là. Il va y avoir des expressions de la foi qui vont continuer à être riches et variées. Donc le Concile de Nicée n'est pas la première marche d'une uniformité. Je pense que c'est très nécessaire de le préciser.
2: Philippe Blodeau d'un mot.
1: Oui, moi j'insisterai sur sa dimension d'œcuménicité qui est en fait aussi largement liée à sa réception.
0: Exactement.
1: Et au fait qu'il devienne le credo baptismal qui effectivement place quand même dans l'ordre des grands conciles Nicée dans une position très particulière. Tous les autres conciles vont se revendiquer de Nicée.
2: Pour aller plus loin, un livre que vous avez co-dirigé, Marie-Laure Chaïeb, avec Marie-Hélène Robert et François Lestang, Célébrer le Concile de Nicée, c'est aux éditions Cerf Patrimoine. Peut-être d'un mot, mais on est presque en retard. Qu'est-ce qu'il y a ? C'est un recueil d'articles ?
0: Alors, c'est un recueil d'articles qui... C'était un colloque de faculté, c'est-à-dire que tous les collègues, y compris en éthique, en histoire, en histoire, du coup, ils étaient un peu plus... Ouais. Mais tous les collègues ont été sollicités pour voir qu'est-ce que signifie Nicée pour eux aujourd'hui et comment ils s'emparent de ce qui s'est passé à Nicée. Donc, c'est actualité du Concile.
2: Célébrer le Concile de Nicée, point d'interrogation. Merci vraiment.
1: Merci
2: à tous les deux, merci de nous avoir suivis. Vous savez que vous pourrez trouver cette émission sur le site internet de la chaîne www.ktotv.com ainsi que sur tous les réseaux sociaux. On se retrouve la semaine prochaine.

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3: L'ascension, maintenant, se faisait continue dans des paysages découverts et vastes dont Augustin pouvait, en se retournant, sonder la moitié descendante, verte de la verdure intense des pays d'eau, peinte en or et rose par ce soir, calme de cet extrême calme d'avant le crépuscule. La voiture y courait d'une fuite effleurante, maîtresse des montées, frôlant les chemins de ferme amorcés à la route. Leur chaos de noisetiers, pareil à des bouts du monde ou à des reposoirs, n'occupait jamais que l'extrême arête d'un présent rapide, exagérait le fugitif des choses, disparaissait à peine aimé. On s'arrêta à deux d'entre eux, un petit nombre de minutes. Julot resta près de la voiture. Bourré revient chaque fois, seul ou accompagné, écrivant des notes en un carnet à chaîne. On déboucha enfin sur les hauts plateaux solitaires. Chargé d'un riche passé d'enfance et de jeunesse, antérieur à tous les épisodes de sa souffrance, derrière ce premier rideau, dans la profondeur des pâturages, les pitons phonolithiques imitaient des ruines féodales. Ils fuyaient, d'une contre-fuite plus lente, trop gros pour aller vite, mais docile aux suggestions de rapidité lancées par la voiture. Puis le terrain changea pour des sols moins farouches. La route ondula entre des prairies soignées, semblables aux grands domaines d'autrefois, désertes, tous les troupeaux depuis longtemps rentrés. Quelques-unes très encloses, ayant déjà le recueillement et l'immobilité de la nuit, ressemblaient à des tombes. Des coupures subites, la rupture des franges latérales, jetaient le regard dans le sud-ouest, vers de vastes horizons, pleins de tous les violets du soir. D'une distance de 50 lieues, montait le sourire paresseux des plaines, la saveur et les formes des autres pays. À la fin du jour, des gens devaient regagner ces villes, retrouver des familles joyeuses, allumer des lampes dans des maisons. Il ne semblait pas qu'on ait dû souffrir. Toute la peine d'Augustin, c'était comme ramassée en une boule inconfortable et sourde, vaguement douloureuse, qui avait été déchirante, recommencerait de l'être, mais dans l'intervalle savait s'effacer ou s'adoucir. L'acuité même avec laquelle il sentait ses pays, sa manière de les parsemer de petites villes heureuses, lui montrait qu'il les parcourait avec Anne. Le danger de l'enfant, la tristesse des siens, restait dans sa ville à lui et dans sa maison, à chaque tour de roue plus loin. Tout le paysage de son âme se couvrait d'une fine poudre de tristesse, vapeur gris-perle et jaune soir, chaude par en dessous, jusqu'à ce que le seul étonnement de ce demi-bonheur le soumît de nouveau aux forces funèbres. L'abbé coupait ce mutisme de rares renseignements topographiques. On était dans un autre compartiment des hautes plaines. On allait vite. On trouverait bientôt le point culminant. Augustin s'en apercevait au froid incisif de l'altitude, entrant par la glace ouverte. Puis, on aborderait le versant est et la descente des gorges. Tous ces renseignements, donnés à mi-voix, d'un ton calmement anonyme, s'étendaient d'un siège à l'autre. Augustin ne perdit aucun son du patois que Bourret lançait à Julot avec la dureté et la brusquerie des bourrades qu'évoquait son nom. Les deux frères différaient-ils tant? Celui dont il voyait le dos de peau de bique et l'autre en laine noire qui lui parlait de route, de versants montagneux, de géographie. On trouvait aisément la parenté fondamentale, malgré l'aspect général plus maigre et moins trapu. Même construction du dos, de la tête, des mâchoires, même attaque préventive du regard. Ici, plus de dureté interrogative, là, plus de sarcasme et de silence. Mais les circonstances de leur vie expliquaient cette différence. cette vie religieuse de l'abbé, tant de réserves avaient dû l'envahir, tant de restrictions, de dosages, de remparts. Qui est l'aîné de vous deux ? Demanda Augustin. Puis il se rappela que c'était l'abbé. Moi, de beaucoup, fit-il à voix basse, avec un instinct de prudence un peu ridicule. La course continua sur l'est, souple et forcenée. Dans peu de temps, toute la masse des terres descendrait sur l'Allier d'un mouvement général immense, masqué par des déchirures et des caprices. Chaque motif avait pouvoir de discuter la loi de l'ensemble, de protester par des ressauts, des fantaisies gracieuses ou abruptes. La route enfilait des vallées subordonnées, aux remontées et contrepentes inattendues. Les digues phonolithiques dressaient leurs soudaines collines, découlées de basaltes tertiaires, dilapidées croulaient, et le soir très avancé teignaient leurs crêtes d'un vague rose de nuit. De toute la magnificence occidentale longtemps devinée derrière leurs épaules, les voyageurs ne recevaient que ces terminaisons roses, survivance disparaissante de cette immense conque orange et feu dont ils avaient fui le centre à travers tant de pays. Augustin se rappelait des velléités de se retourner, douce et vaine, arrêtée par ce sentiment d'aquabon qui corrompait tout. Ils roulèrent encore quelque temps, avant de prendre latéralement un chemin vicinal, fine route brune où pour la première fois s'allumèrent les phares. On stoppa sur un chemin creusé d'ornières sèches. Julot sauta, tint la portière. Bourret, plus lourd, fit rebondir la longue voiture allégée de lui. Vaigne, Julot. Docile à l'ordre, Julot s'enfonça derrière son maître dans le chemin terreux. Où vont-ils ? Fit Augustin. Toujours dans des domaines pour le bétail à vendre. Il a pris Julot. Ça durera longtemps. L'abbé s'écarquillait les yeux pour regarder dans l'intérieur des terres. « Ça m'est égal, » dit Augustin. « Mon train est à 10h15, autant attendre sur ce bout de colline. » L'abbé déjà frappait du pied le sol pour se réchauffer. Augustin le vit traverser une haie de sorbiers, grimper sur un pré d'assez forte pente. Il se leva, enjamba la caisse marquée fragile et le rejoignit. La première route, celle qu'il venait de quitter, se devinait vaguement dans la distance, très au-delà du chemin vicinal. Sa ligne gris-cendre descendait vers des masses boisées, traversant la transparence teintée de la nuit. Elle redevenait le motif central de ces froids et hauts espaces subitement échappés au rôle accessoire de décor, où les rejetait la course en voiture, rendue à l'existence en soi, à leur puissante solitude, à leur immensité.

Votre frère paraît très occupé. Il court les pays, c'est son métier. Une lueur délicate d'un pâle jaune cuivre qui n'existait pas, il y avait un quart d'heure, suintait de la nuit. Elle étendait sur la route des ombres exsangues et inconsistantes, mais qui épaissiraient. C'était la première lumière de la lune. Tranchée du côté rond par un coup de ciseau parfaitement circulaire, légèrement baveuse sur l'autre, encore toute proche de la pleine lune, de minute en minute plus lumineuse, elle montait. Augustin ne se sentit pas la force de supporter une conversation sur la vente des vaches. Violemment rejeté, une fois de plus, au souvenir de la veille, il sentait pleinement, comme jamais depuis des heures, la fraîche et affreuse proximité des moments gâchés, massacrés par le goût de mort. Il s'irrita de cet aspect fantomatique et désespéré que prenait autour de lui toute chose, cet éperon de prairie couleur de cendre, cette désolation farouche, cette petite brise de cimetière. Il restait vivant. Son bonheur vaincrait cette horreur, un jour ou l'autre. Puis ce partage d'avec les siens, cette impression de refuge dans les hauteurs, lui fut intolérable. Mais un déchirant désir grandissait, absorbait ses secousses et ses troubles, devenait unique. Parler à Anne, lui dire les choses qu'il avait trouvées pour elle hier, pendant la nuit, se faire consoler par elle et lui baiser les deux mains. La voir, grand Dieu, la voir, sentir enfin abreuver la longue, la dévorante soif de la voir. L'abbé le rejoignit sans rien remarquer de sa figure crispée. Les marchands de vaches gagnent ce qu'ils veulent, 3 000, c'était le prix des bêtes ce matin. Il revendra 3 003, 4 ou 5 à La Villette ou à Vaise. Le transfert ne mange pas 500 francs par bête, ni les frais de commissionnaire, ni l'octroi, ni les droits de marché. À 200 ou 300 bêtes par semaine, comptez. Un foulard noir d'étoffe mince liait son grand chapeau. Ses deux poings enfoncés dans les longues poches ecclésiastiques tendaient la douillette sur ses reins. Il gonflait le dos sous le vent du soir. Il continua tout seul, nullement gêné par l'absence de réponse. Il apprit en seconde noce la petite fille du père Thomassin. Il continue les affaires depuis que le vieux est mort. À l'heure qu'il est, c'est le plus gros marchand de bestiaux de la montagne et des planèzes. Où il y en a de gros. Augustin revit Bourret, tel qu'il s'était montré ce matin à la gare. Il revit un autre homme, beaucoup plus ancien, qui maintenant était mort. Des mots de l'abbé, inaperçus d'abord dans la pleine horreur de son chagrin, captés tout de même, revinrent, montrèrent leur couleur paysanne. Le transport ne change pas. Il a pris la petite fille. À l'heure qu'il est, il calculait. Calcul mécanique et facile, dont les articles automatiquement rapprochés cheminaient tout seuls à travers sa souffrance. Sur les bases indiquées par l'abbé, le chiffre d'affaires devait atteindre 30 à 40 millions. Il comprenait l'énigme de cette voiture de haut goût, sous son chargement paysan, la marque à la mode et le bric-à-brac de métairie, les pains, les remèdes à bêtes, les caisses d'où sortait la paille, tout ce qu'on emportait vers les domaines, autrefois, au vrai temps rustique, dans les tapes-culs et les carrioles à veau. Le site de paix nocturne et de fourmillement stellaire, ses bruissements continus et lointains, les forts et faibles dus au vent, toutes ces choses abritaient les hommes les plus contemporains et les plus âpres, en train de commercer, de disputer, de s'enrichir. On se les fut si bien figuré, uniquement peuplé d'inquiétudes métaphysiques, de considérations sur les fins dernières et les destinées. Elle bouillonnait au contraire de toutes les activités de ce monde. Il y existait deux registres, comme au tympan des porches. Augustin ne le savait-il pas? N'avait-il pas eu déjà ce spectacle? Pourquoi gardait-il ce même émerveillement? Redescendu sur la route, l'abbé allait et venait comme sous un préau de séminaire. Son masque d'hiver dur et noir, gravé comme une eau forte par la lune. Il mordait dans un morceau de pain et de porc salé, à coups de dents enveloppants qui emportaient chaque fois un vaste morceau de la surface du pain. Il entama en mots obscurs, non parce que voilé, mais parce que touffu et coléreux,
une hargneuse histoire de succession entre son frère et lui, qui durait depuis la mort du cousin Jules. Il était question d'un partage d'ascendant véritablement inique, masqué par un imbroglio de ventes fictives, de soultes factices, d'un amoncellement de couvertures cachant des opérations réelles, impénétrables à toute expertise. Mais je vous ennuie avec tout cela. Puis, oublieux de l'excuse, il recommença immédiatement. N'est-ce pas, moi je suis le curé, je n'ai besoin de rien, pas vrai? De quoi est-ce que j'ai l'air, pleurer après de l'argent? Augustin regardait avec plus de curiosité que de compassion cette ombre noire sur ce bout de route. Entre les jours anciens où il galopait, petit garçon sauvage, sur les prairies des domaines, et le moment présent où, dans l'odeur des vaches et des foires, sur une route du Haut-Cantal, il débondait inopinément, les 30 ans de séminaire semblaient postiches. Les traits essentiels de la race s'étaient-ils jamais effacés? Ne se lisait-il pas dans cette vie de prêtre pour qui savait lever les couvercles et regarder dessous? Mais c'était plus complexe encore. Augustin flaira brusquement cette odeur de mystère qu'exhale l'âme humaine pour les olfactions bien faites. « Laissons, » faisait l'abbé. Et baissant la voix, entraînant Augustin plus loin de la voiture, trouvant le moyen d'être plus secret et de multiplier jusqu'en ses solitudes les précautions autour de ses confidences. « Je me prépare, » dit-il, « à quitter l'église. » Augustin s'arrêta net. Le regarda dans le blanc de lune, stupéfait, moins de l'aveu que de ce qu'il eût été entraîné à le dire. Je vous demande bien entendu le secret à l'égard de tout le monde. Un secret total, absolu. Pour personne au monde, vous ne savez rien. Il étreignit l'avant-bras et lui soufflait dans la figure une haleine de jambon. Ma thèse de doctorat est finie. Elle coupera naturellement tous les ponts. Il faut que je trouve une carrière universitaire tout de suite, dès ma thèse. J'ai besoin qu'on m'aide. Il fallait bien que je vous en parle tôt ou tard, autant maintenant. Comprenez, reprit-il, avec une violence sourde, entre le départ de l'église et l'entrée dans une carrière régulière, il y a un temps neutre, une période de déclassement qui déshonore un homme.

0: J'ai vu des prêtres ne sont pas relevés. J'ai des raisons pour n'en pas vouloir. Je suis peut-être brûlée, soupçonnée, peu m'importe. Aucun soupçon ne compte quand on est sûr de rien. Il se tut sur ces mots obscurs. Un espace intérieur aussi noir et profond que l'autre s'étendit devant Augustin. Ils allèrent, muets tous les deux, s'asseoir en face des bois devinés, sur une levée de terre qui séparait la route des prairies descendantes. L'abbé se mit à enfoncer le bout de son parapluie dans la terre molle du fossé et à l'en extraire. Il faisait assez de lune pour qu'on vît les petits trous noirs. Augustin ne savait trop comment débrouiller un nombre de questions considérables. Négation totale, demi-foi, raison théorique, historique, ni l'une ni l'autre peut-être. Alors les mœurs et les dates de tout cela, celles des premiers doutes et des autres. Que c'était étrange, retrouvé ici sur l'accotement d'un chemin de nuit, dans l'une des tortures de sa vie, le souvenir d'une ancienne et différente torture, en embuscade auprès d'un certain kilomètre d'une route inconnue. Qu'il était étrange de se trouver là, près de cet homme, et de réentendre, dites par un autre, toutes ces choses de son passé. « Vous n'avez pas froid, monsieur Méridier. »« Froid ? Non. Je pense à ce que vous me dites. Je compare à d'autres évaluations, à d'autres crises de demi-foi. » Il s'aperçut cependant qu'il venait d'avoir une respiration un peu frissonnante, avec deux ou trois coups de toux fiévreuse et de trembler des épaules. « La demi-foi, disait l'abbé, ça se trouve plutôt chez les laïcs, mais c'est fort rare chez le prêtre. Là, c'est tout ou rien, n'est-ce pas ? La demi-foi, on a des hésitations, puis il faut bien que ça finisse. Est-ce que vous dites encore votre messe, monsieur l'abbé ? Demanda Augustin. Frappé par l'ironie de l'appellation, il fut trop tard pour la retenir. Faut bien que ça finisse, reprit l'abbé sans répondre. Je ne dis pas que ça ne traîne pas quelque temps avant de finir. Ils retombèrent dans leur silence. À ce moment, une voix de garçonnet, juste et rude, se fit entendre à droite de la route, du côté des maisons probables, derrière cette haie de sorbier et de noisetier, qui ménageait un autre inconnu dans l'inconnu de la nuit. Elle atteignit des notes très hautes, y tremblota, redescendit à mi-côte, trembla de nouveau et, regagnant l'horizontale, y prit une sérénité instable et provisoire, faisant penser aux migrations des montagnards, aux nostalgies des autres pays, aux désirs de l'ailleurs, à toutes les insatisfactions de l'espace. C'est un védelier qui a dû descendre de quelques montagnes d'estive. La maison est toute proche. Les demi-fois, dit Augustin, quelques-uns s'y bercent, d'autres s'y ensanglantent. D'autres attendent tout simplement la fin du phénomène. Mais chaque cas est passionnant. Passionnant, fit l'abbé d'un air à la fois bourru et dédaigneux. La curiosité est au contraire bien épuisée sur ces cas. Loisy est parti au bon moment. Ça n'intéresse plus personne. Le seul point qui compte est de savoir ce que devient celui qui s'en va. Il refit les petits trous dans la terre du fossé avec le bout de son parapluie pendant quelques minutes. Puis, sans transition d'aucune sorte, ni rien pour les annoncer, il dévida des souvenirs en regardant les petits trous. Quand ça commence-t-il ? Est-ce qu'on sait jamais ? Qui s'en souvient ? J'ai un cas présent à ma pensée. Il s'agit d'un de mes amis, plus jeune que moi, de 3 ou 4 ans. Il est à la trappe maintenant. Et même, je crois, abbé de la trappe. C'est un sensible, un imaginatif, un idéaliste. Nous venions d'entendre aux hautes études une leçon sur les témoignages du séjour de Jean à Éphèse. C'est de ces détails qu'on se souvient, du pittoresque des incidents, plus que des demi-fois proprement dites. La sienne est d'ailleurs remontée assez vite de sa fraction à l'entier. Quant à retrouver l'histoire de ce qui a jalonné ces variations numériques, et cependant si, on découvre des repères. Je me souviens qu'au sortir de cette conférence, il devait pleuvoir au Brunet. Je m'en souviens à cause de cette tristesse de ce quartier, qu'il me faisait remarquer parce que moi, je ne suis pas très sensible à ces choses. Pour moi, la pluie, c'est la pluie. et l'absence de foi, c'est l'absence de foi. Lui était d'une tristesse terrible, qui déteignait naturellement sur le spectacle de ses rues. Nous allions entre l'Odéon, le Luxembourg, et cette percée nouvelle qu'on a faite depuis vers le boulevard Saint-Michel. Quel paysage de fatigue intellectuelle et nerveuse, d'immoralité sexuelle acceptée. L'abbé fit voltiger sa main en l'air. De scepticisme général, quel décor pour une crise! Voilà ce qu'il me disait. Évidemment, nous passions entre des hôtels borgnes, des rez-de-chaussée de pseudo-blanchisseuses, et la pluie tombait. Oui, j'ai un peu senti là le trou noir, je pourrais dire, laissé par la fuite de tout, devant lequel tremblait mon ami. Je l'ai senti grâce à lui, bien sûr. J'ai eu d'autres moments, puisque vous voulez savoir. Mais je me rappelle surtout celui-là. Ce fut ainsi, sur le chemin amorcé par l'histoire d'un autre, qu'il s'enfuit vers sa propre histoire. Je me souviens même de quoi nous parlions, et je vous dirai pourquoi. Nous parlions des versets au chapitre 1 de Luc sur la naissance virginale interpolée en faveur d'une notion messianique postérieure à la notion de Matthieu, qui est celle d'une élection née du baptême, repoussée également par Jean, au profit de la thèse de l'incarnation du Logos, par Paul au profit de la manifestation par la résurrection. Je pensais aux recensions de Schmiedel, des manuscrits de Luc. Je vous dirais qu'il n'y a pas de prêtre, ni peut-être de fidèle, j'entends ceux qui pensent, qui n'aient connu ce que le catéchisme appelle les tentations contre la foi. Vous savez, le conseil qu'on ne manque pas de donner, chasser ses pensées, prier Marie Immaculée, protester au fond de son cœur de son attachement à la foi de la Sainte Église, etc. Le manuel à l'usage des clercs des grands séminaires, au chapitre... Le manuel à l'usage des clercs de grands séminaires, au chapitre des études ecclésiastiques, y consacre un nombre de pages qui augmente à chaque édition.
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0: Fils et du Saint-Esprit. Amen. Prions pour les personnes malades et handicapées et leur entourage et le rétablissement de celles qui commencent leur convalescence. N'oublions pas les malades dépressifs et leurs proches, qu'ils trouvent dans la prière courage et consolation. Prions pour les familles, pour un bébé décédé à sa naissance et pour ses parents, pour une famille qui revient d'étranger avec 6 enfants, sans travail et logement. Prions pour la France. Remercions pour les grâces obtenues. Prions pour les agonisants, pour tous les défunts et les âmes du purgatoire. Prions pour les personnes inhumées aujourd'hui.
1: Je crois.

0: chair, à la vie éternelle. Amen.
1: Notre Père qui es aux cieux, que ton nom soit sanctifié, que ton règne vienne, que ta volonté soit faite sur la terre comme au ciel.
0: Donne-nous aujourd'hui notre pain de ce jour. Pardonne-nous nos offenses, comme nous pardonnons aussi à ceux qui nous ont offensés. Et ne nous soumets pas à entrer en tentation, mais délivre-nous du mal. Amen.
1: Je vous salue, Marie, pleine de grâce. Le Seigneur est avec vous. Vous êtes bénie entre toutes les femmes, et Jésus, le fruit de vos entrailles, est béni.
0: Sainte Marie, Mère de Dieu, priez pour nous pauvres pécheurs, maintenant et à l'heure de notre mort. Amen.
1: Je vous salue, Marie, pleine de grâce. Le Seigneur est avec vous. Vous êtes bénie entre toutes les femmes, et Jésus, le fruit de vos entrailles, est béni.
0: Sainte Marie, Mère de Dieu, priez pour nous pauvres pécheurs, maintenant et à l'heure de notre mort. Amen.
1: Je vous salue, Marie, pleine de grâce. Le Seigneur est avec vous. Vous êtes bénie entre toutes les femmes, et Jésus, le fruit de vos entrailles, est béni.
0: Sainte Marie, Mère de Dieu, priez pour nous pauvres pécheurs, maintenant et à l'heure de notre mort. Amen.
1: Gloire au Père, au Fils et au Saint-Esprit,
0: comme il était au commencement, maintenant et toujours, dans les siècles des siècles. Amen.

0: Mystère douloureux. Premier mystère, l'agonie de Jésus. Seigneur, donne-moi de regretter mes péchés, de confesser mes fautes. Pardonne-moi.
1: Notre Père qui es aux cieux, que ton nom soit sanctifié, que ton règne vienne, que ta volonté soit faite sur la terre comme au ciel.
2: Donne-nous aujourd'hui notre pain de ce jour. Pardonne-nous nos offenses, comme nous pardonnons aussi à ceux qui nous ont offensés. Et ne nous laisse pas entrer en tentation, mais délivre-nous du mal. Amen.
1: Je vous salue, Marie, pleine de grâce. Le Seigneur est avec vous. Vous êtes bénie entre toutes les femmes, et Jésus, le fruit de vos entrailles, est béni.
3: Sainte Marie, Mère de Dieu, priez pour nous pauvres pécheurs, maintenant et à l'heure de notre mort. Amen.
1: Je vous salue, Marie, pleine de grâce. Le Seigneur est avec vous. Vous êtes bénie entre toutes les femmes, et Jésus, le fruit de vos entrailles, est béni.
3: Sainte Marie, Mère de Dieu, priez pour nous pauvres pécheurs, maintenant et à l'heure de notre mort. Amen.
1: Je vous salue, Marie, pleine de grâce. Le Seigneur est avec vous. Vous êtes bénie entre toutes les femmes, et Jésus, le fruit de vos entrailles, est béni.
3: Sainte Marie, Mère de Dieu, priez pour nous pauvres pécheurs, maintenant et à l'heure de notre mort. Amen.
1: Je vous salue, Marie, pleine de grâce. Le Seigneur est avec vous. Vous êtes bénie entre toutes les femmes, et Jésus, le fruit de vos entrailles, est béni.
3: Sainte Marie, Mère de Dieu, priez pour nous pauvres pécheurs, maintenant et à l'heure de notre mort. Amen.
1: Je vous salue, Marie, pleine de grâce. Le Seigneur est avec vous. Vous êtes bénie entre toutes les femmes, et Jésus, le fruit de vos entrailles, est béni.
3: Sainte Marie, Mère de Dieu, priez pour nous pauvres pécheurs, maintenant et à l'heure de notre mort. Amen.
1: Je vous salue, Marie, pleine de grâce. Le Seigneur est avec vous. Vous êtes bénie entre toutes les femmes, et Jésus, le fruit de vos entrailles, est béni.
3: Sainte Marie, Mère de Dieu, priez pour nous pauvres pécheurs, maintenant et à l'heure de notre mort. Amen.
1: Je vous salue, Marie, pleine de grâce. Le Seigneur est avec vous. Vous êtes bénie entre toutes les femmes, et Jésus, le fruit de vos entrailles, est béni.
3: Sainte Marie, Mère de Dieu, priez pour nous pauvres pécheurs, maintenant et à l'heure de notre mort. Amen.
1: Je vous salue, Marie, pleine de grâce. Le Seigneur est avec vous. Vous êtes bénie entre toutes les femmes, et Jésus, le fruit de vos entrailles, est béni.
3: Sainte Marie, Mère de Dieu, priez pour nous pauvres pécheurs, maintenant et à l'heure de notre mort. Amen.
1: Je vous salue, Marie, pleine de grâce. Le Seigneur est avec vous. Vous êtes bénie entre toutes les femmes, et Jésus,

0: le fruit de vos entrailles est béni.
1: Sainte Marie, Mère de Dieu, priez pour nous pauvres pécheurs, maintenant et à l'heure de notre mort. Amen.
0: Je vous salue, Marie, pleine de grâce. Le Seigneur est avec vous. Vous êtes bénie entre toutes les femmes, et Jésus, le fruit de vos entrailles, est béni.
1: Sainte Marie, Mère de Dieu, priez pour nous pauvres pécheurs, maintenant et à l'heure de notre mort. Amen.
0: Gloire soit au Père, au Fils et au Saint-Esprit,
2: comme il était au commencement, maintenant et toujours,
0: dans les siècles des siècles. Amen.

0: Deuxième mystère, Jésus est flagellé. Seigneur, apprends-moi la pureté dans mes regards, dans mes paroles, dans mes comportements. Apprends-moi à maîtriser mes instincts et à me modérer. Donne-moi la grâce du jeûne. Notre Père qui es aux cieux, que ton nom soit sanctifié, que ton règne vienne, que ta volonté soit faite sur la terre comme au ciel.
1: Donne-nous aujourd'hui notre pain de ce jour. Pardonne-nous nos offenses, comme nous pardonnons aussi à ceux qui nous ont offensés. Et ne nous laisse pas entrer en tentation, mais délivre-nous du mal. Amen.
0: Je vous salue, Marie, pleine de grâce. Le Seigneur est avec vous. Vous êtes bénie entre toutes les femmes. Et Jésus, le fruit de vos entrailles, est béni.
2: Sainte Marie, Mère de Dieu, priez pour nous pauvres pécheurs, maintenant et à l'heure de notre mort. Amen.
0: Je vous salue, Marie, pleine de grâce. Le Seigneur est avec vous. Vous êtes bénie entre toutes les femmes. Et Jésus, le fruit de vos entrailles, est béni.
2: Sainte Marie, Mère de Dieu, priez pour nous pauvres pécheurs, maintenant et à l'heure de notre mort. Amen.
0: Je vous salue, Marie, pleine de grâce. Le Seigneur est avec vous. Vous êtes bénie entre toutes les femmes. Et Jésus, le fruit de vos entrailles, est béni.
2: Sainte Marie, Mère de Dieu, priez pour nous pauvres pécheurs, maintenant et à l'heure de notre mort. Amen.
0: Je vous salue, Marie, pleine de grâce. Le Seigneur est avec vous. Vous êtes bénie entre toutes les femmes. Et Jésus, le fruit de vos entrailles, est béni.
2: Sainte Marie, Mère de Dieu, priez pour nous pauvres pécheurs, maintenant et à l'heure de notre mort. Amen.
0: Je vous salue, Marie, pleine de grâce. Le Seigneur est avec vous. Vous êtes bénie entre toutes les femmes. Et Jésus, le fruit de vos entrailles, est béni.
2: Sainte Marie, Mère de Dieu, priez pour nous pauvres pécheurs, maintenant et à l'heure de notre mort. Amen.
0: Je vous salue, Marie, pleine de grâce. Le Seigneur est avec vous. Vous êtes bénie entre toutes les femmes. Et Jésus, le fruit de vos entrailles, est béni.
2: Sainte Marie, Mère de Dieu, priez pour nous pauvres pécheurs, maintenant et à l'heure de notre mort. Amen.
0: Je vous salue, Marie, pleine de grâce. Le Seigneur est avec vous. Vous êtes bénie entre toutes les femmes. Et Jésus, le fruit de vos entrailles, est béni.
2: Sainte Marie, Mère de Dieu, priez pour nous pauvres pécheurs, maintenant et à l'heure de notre mort. Amen.
0: Je vous salue, Marie, pleine de grâce. Le Seigneur est avec vous. Vous êtes bénie entre toutes les femmes. Et Jésus, le fruit de vos entrailles, est béni.
2: Sainte Marie, Mère de Dieu, priez pour nous pauvres pécheurs, maintenant et à l'heure de notre mort. Amen.
0: Je vous salue, Marie, pleine de grâce. Le Seigneur est avec vous. Vous êtes bénie entre toutes les femmes. Et Jésus, le fruit de vos entrailles, est béni.
2: Sainte Marie, Mère de Dieu, priez pour nous pauvres pécheurs, maintenant et à l'heure de notre mort. Amen.
0: Je vous salue, Marie, pleine de grâce. Le Seigneur est avec vous. Vous êtes bénie entre toutes les femmes. Et Jésus, le fruit de vos entrailles, est béni.
2: Sainte Marie, Mère de Dieu, priez pour nous pauvres pécheurs, maintenant et à l'heure de notre mort. Amen.
0: Gloire au Père, au Fils et au Saint-Esprit,
2: comme il était au commencement, maintenant et toujours, dans les siècles des siècles. Amen.

0: et couronné d'épines. Seigneur, apprends-moi à être doux et effacé, à reconnaître ma petitesse et à ne pas tomber dans l'orgueil.
1: Notre Père qui es aux cieux, que ton nom soit sanctifié, que ton règne vienne, que ta volonté soit faite sur la terre comme au ciel.
2: Donne-nous aujourd'hui notre pain de ce jour. Pardonne-nous nos offenses, comme nous pardonnons aussi à ceux qui nous ont offensés. Et ne nous laisse pas entrer en tentation, mais délivre-nous du mal. Amen.
1: Je vous salue, Marie, pleine de grâce. Le Seigneur est avec vous. Vous êtes bénie entre toutes les femmes. Et Jésus, le fruit de vos entrailles, est béni.
2: Sainte Marie, Mère de Dieu, priez pour nous pauvres pécheurs, maintenant et à l'heure de notre mort. Amen.
1: Je vous salue, Marie, pleine de grâce. Le Seigneur est avec vous. Vous êtes bénie entre toutes les femmes, et Jésus, le fruit de vos entrailles, est béni.
2: Sainte Marie, Mère de Dieu, priez pour nous pauvres pécheurs, maintenant et à l'heure de notre mort. Amen.
1: Je vous salue, Marie, pleine de grâce. Le Seigneur est avec vous. Vous êtes bénie entre toutes les femmes, et Jésus, le fruit de vos entrailles, est béni.
2: Sainte Marie, Mère de Dieu, priez pour nous pauvres pécheurs, maintenant et à l'heure de notre mort. Amen.
1: Je vous salue, Marie, pleine de grâce. Le Seigneur est avec vous. Vous êtes bénie entre toutes les femmes, et Jésus, le fruit de vos entrailles, est béni.
2: Sainte Marie, Mère de Dieu, priez pour nous pauvres pécheurs, maintenant et à l'heure de notre mort. Amen.
1: Je vous salue, Marie, pleine de grâce. Le Seigneur est avec vous. Vous êtes bénie entre toutes les femmes, et Jésus, le fruit de vos entrailles, est béni.
2: Sainte Marie, Mère de Dieu, priez pour nous pauvres pécheurs, maintenant et à l'heure de notre mort. Amen.
1: Je vous salue, Marie, pleine de grâce. Le Seigneur est avec vous. Vous êtes bénie entre toutes les femmes, et Jésus, le fruit de vos entrailles, est béni.
2: Sainte Marie, Mère de Dieu, priez pour nous pauvres pécheurs, maintenant et à l'heure de notre mort. Amen.
1: Je vous salue, Marie, pleine de grâce. Le Seigneur est avec vous. Vous êtes bénie entre toutes les femmes, et Jésus, le fruit de vos entrailles, est béni.
2: Sainte Marie, Mère de Dieu, priez pour nous pauvres pécheurs, maintenant et à l'heure de notre mort. Amen.
1: Je vous salue, Marie, pleine de grâce. Le Seigneur est avec vous. Vous êtes bénie entre toutes les femmes, et Jésus, le fruit de vos entrailles, est béni.
2: Sainte Marie, Mère de Dieu, priez pour nous pauvres pécheurs, maintenant et à l'heure de notre mort. Amen.
1: Je vous salue, Marie, pleine de grâce. Le Seigneur est avec vous. Vous êtes bénie entre toutes les femmes, et Jésus, le fruit de vos entrailles, est béni.
2: Sainte Marie, Mère de Dieu, priez pour nous pauvres pécheurs, maintenant et à l'heure de notre mort. Amen.
1: Je vous salue, Marie, pleine de grâce. Le Seigneur est avec vous. Vous êtes bénie entre toutes les femmes, et Jésus, le fruit de vos entrailles, est béni.
2: Sainte Marie, Mère de Dieu, priez pour nous pauvres pécheurs, maintenant et à l'heure de notre mort. Amen.
1: Gloire au Père, au Fils et au Saint-Esprit,
3: comme il était au commencement, maintenant et toujours, dans les siècles des siècles. Amen.

0: Jésus porte sa croix. Quatrième mystère. Seigneur, donne-moi ta paix malgré les difficultés. Aide-moi à porter ma croix et à être patient dans les épreuves. Apprends-moi à ne pas alourdir le fardeau de mes frères, mais à les soulager dans leurs peines.
1: Notre Père qui es aux cieux, que ton nom soit sanctifié, que ton règne vienne, que ta volonté soit faite sur la terre comme au ciel.
2: Donne-nous aujourd'hui notre pain de ce jour. Pardonne-nous nos offenses, comme nous pardonnons aussi à ceux qui nous ont offensés. Et ne nous laisse pas entrer en tentation, mais délivre-nous du mal. Amen.
1: Je vous salue, Marie pleine de grâce. Le Seigneur est avec vous. Vous êtes bénie entre toutes les femmes, et Jésus, le fruit de vos entrailles, est béni.
0: Sainte Marie, Mère de Dieu, priez pour nous pauvres pécheurs, maintenant et à l'heure de notre mort. Amen.
1: Je vous salue, Marie pleine de grâce. Le Seigneur est avec vous. Vous êtes bénie entre toutes les femmes, et Jésus, le fruit de vos entrailles, est béni.
0: Sainte Marie, Mère de Dieu, priez pour nous pauvres pécheurs, maintenant et à l'heure de notre mort. Amen.
1: Je vous salue, Marie pleine de grâce. Le Seigneur est avec vous. Vous êtes bénie entre toutes les femmes, et Jésus, le fruit de vos entrailles, est béni.
0: Sainte Marie, Mère de Dieu, priez pour nous pauvres pécheurs, maintenant et à l'heure de notre mort. Amen.
1: Je vous salue, Marie pleine de grâce. Le Seigneur est avec vous. Vous êtes bénie entre toutes les femmes, et Jésus, le fruit de vos entrailles, est béni.
0: Sainte Marie, Mère de Dieu, priez pour nous pauvres pécheurs, maintenant et à l'heure de notre mort. Amen.
1: Je vous salue, Marie pleine de grâce. Le Seigneur est avec vous. Vous êtes bénie entre toutes les femmes, et Jésus, le fruit de vos entrailles, est béni.
0: Sainte Marie, Mère de Dieu, priez pour nous pauvres pécheurs, maintenant et à l'heure de notre mort. Amen.
1: Je vous salue, Marie pleine de grâce. Le Seigneur est avec vous. Vous êtes bénie entre toutes les femmes, et Jésus, le fruit de vos entrailles, est béni.
0: Sainte Marie, Mère de Dieu, priez pour nous pauvres pécheurs, maintenant et à l'heure de notre mort. Amen.
1: Je vous salue, Marie pleine de grâce. Le Seigneur est avec vous. Vous êtes bénie entre toutes les femmes, et Jésus, le fruit de vos entrailles, est béni.
0: Sainte Marie, Mère de Dieu, priez pour nous pauvres pécheurs, maintenant et à l'heure de notre mort. Amen.
1: Je vous salue, Marie pleine de grâce. Le Seigneur est avec vous. Vous êtes bénie entre toutes les femmes, et Jésus, le fruit de vos entrailles, est béni.
0: Sainte Marie, Mère de Dieu, priez pour nous pauvres pécheurs, maintenant et à l'heure de notre mort. Amen.
1: Je vous salue, Marie pleine de grâce. Le Seigneur est avec vous. Vous êtes bénie entre toutes les femmes, et Jésus, le fruit de vos entrailles, est béni.
0: Sainte Marie, Mère de Dieu, priez pour nous pauvres pécheurs, maintenant et à l'heure de notre mort. Amen.
1: Je vous salue, Marie pleine de grâce. Le Seigneur est avec vous. Vous êtes bénie entre toutes les femmes, et Jésus, le fruit de vos entrailles, est béni.
0: Sainte Marie, Mère de Dieu, priez pour nous pauvres pécheurs, maintenant et à l'heure de notre mort. Amen.
1: Je vous salue, Marie pleine de grâce. Le Seigneur est avec vous. Vous êtes bénie entre toutes les femmes, et Jésus, le fruit de vos entrailles, est béni.
0: Sainte Marie, Mère de Dieu, priez pour nous pauvres pécheurs, maintenant et à l'heure de notre mort. Amen.
1: Gloire soit au Père, au Fils et au Saint-Esprit, comme il

0: Cinquième mystère, Jésus est crucifié. Merci Seigneur de tant m'aimer en donnant ta vie pour moi sur la croix, en me rachetant à la vie divine, en me donnant Marie, ta mère, pour prendre soin de moi et me guider sur la route. Guéris-moi, convertis-moi, attire et touche les cœurs de ceux qui se perdent loin de toi. Notre Père qui es aux cieux, que ton nom soit sanctifié, que ton règne vienne, que ta volonté soit faite sur la terre comme au ciel.
1: Donne-nous aujourd'hui notre pain de ce jour. Pardonne-nous nos offenses, comme nous pardonnons aussi à ceux qui nous ont offensés. Et ne nous laisse pas entrer en tentation, mais délivre-nous du mal. Amen.
0: Je vous salue Marie, pleine de grâce. Le Seigneur est avec vous. Vous êtes bénie entre toutes les femmes, et Jésus, le fruit de vos entrailles, est béni.
1: Sainte Marie, Mère de Dieu, priez pour nous pauvres pécheurs, maintenant et à l'heure de notre mort. Amen.
0: Je vous salue Marie, pleine de grâce. Le Seigneur est avec vous. Vous êtes bénie entre toutes les femmes, et Jésus, le fruit de vos entrailles, est béni.
1: Sainte Marie, Mère de Dieu, priez pour nous pauvres pécheurs, maintenant et à l'heure de notre mort. Amen.
0: Je vous salue Marie, pleine de grâce. Le Seigneur est avec vous. Vous êtes bénie entre toutes les femmes, et Jésus, le fruit de vos entrailles, est béni.
1: Sainte Marie, Mère de Dieu, priez pour nous pauvres pécheurs, maintenant et à l'heure de notre mort. Amen.
0: Je vous salue Marie, pleine de grâce. Le Seigneur est avec vous. Vous êtes bénie entre toutes les femmes, et Jésus, le fruit de vos entrailles, est béni.
1: Sainte Marie, Mère de Dieu, priez pour nous pauvres pécheurs, maintenant et à l'heure de notre mort. Amen.
0: Je vous salue Marie, pleine de grâce. Le Seigneur est avec vous. Vous êtes bénie entre toutes les femmes, et Jésus, le fruit de vos entrailles, est béni.
1: Sainte Marie, Mère de Dieu, priez pour nous pauvres pécheurs, maintenant et à l'heure de notre mort. Amen.
0: Je vous salue Marie, pleine de grâce. Le Seigneur est avec vous. Vous êtes bénie entre toutes les femmes, et Jésus, le fruit de vos entrailles, est béni.
1: Sainte Marie, Mère de Dieu, priez pour nous pauvres pécheurs, maintenant et à l'heure de notre mort. Amen.
0: Je vous salue Marie, pleine de grâce, le Seigneur est avec vous. Vous êtes bénie entre toutes les femmes, et Jésus, le fruit de vos entrailles, est béni.
1: Sainte Marie, Mère de Dieu, priez pour nous pauvres pécheurs, maintenant et à l'heure de notre mort. Amen.
0: Je vous salue Marie, pleine de grâce, le Seigneur est avec vous. Vous êtes bénie entre toutes les femmes, et Jésus, le fruit de vos entrailles, est béni.
1: Sainte Marie, Mère de Dieu, priez pour nous pauvres pécheurs, maintenant et à l'heure de notre mort. Amen.
0: Je vous salue Marie, pleine de grâce, le Seigneur est avec vous. Vous êtes bénie entre toutes les femmes, et Jésus, le fruit de vos entrailles, est béni.
1: Sainte Marie, Mère de Dieu, priez pour nous pauvres pécheurs, maintenant et à l'heure de notre mort. Amen.
0: Je vous salue Marie, pleine de grâce, le Seigneur est avec vous. Vous êtes bénie entre toutes les femmes, et Jésus, le fruit de vos entrailles, est béni.
1: Sainte Marie, Mère de Dieu, priez pour nous pauvres pécheurs, maintenant et à l'heure de notre mort. Amen.
0: Gloire au Père, au Fils et au Saint-Esprit,
1: comme il était au commencement, maintenant et toujours, dans les siècles des siècles. Amen.
2: Je vous salue, Joseph, vous que la grâce divine a comblé. Le Sauveur a reposé entre vos bras et grandi sous vos yeux. Vous êtes bénie entre tous les hommes, et Jésus, le Fils de votre virginale épouse, est béni. Saint Joseph, donnez pour Père au Fils de Dieu, priez pour nous maintenant, dans nos difficultés de famille, de travail, de santé, maintenant et à l'heure de notre mort. Amen.
0: Saint Louis-Marie Grignon de Montfort,
2: priez pour nous.
0: Saint Joseph,
2: priez pour nous.
0: Notre-Dame de Fidélité,
2: priez pour nous.
0: Au nom du Père et du Fils et du Saint-Esprit. Amen.

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1: 4 heures.
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2: Mes chers amis, aujourd'hui nous allons parler d'une des conséquences du péché originel. Une catastrophe qui est, selon le mot de Chesterton, une bonne nouvelle. Chesterton, ce grand polémiste et écrivain britannique, a souligné que le péché originel mettait en lumière l'égalité absolue de tous les hommes. Tous les hommes sont des malheureux au même titre et ils méritent tous la compassion. Il écrit « Seul le péché originel nous permet simultanément d'avoir de la pitié pour le mendiant et de nous défier du roi. » Avec son sens aigu du paradoxe, Chesterton va jusqu'à dire « Beaucoup souriront de ces paroles. Il n'en est pas moins vrai que la bonne et même l'excellente nouvelle apportée par l'Évangile fut l'annonce qu'il y avait un péché originel. » Le catéchisme de l'Église catholique nous dit ceci, qui peut éclairer le paradoxe de Chesterton. L'Église qui a le sens du Christ sait bien qu'on ne peut pas toucher à la révélation du péché originel sans porter atteinte au mystère même du Christ. Quelle est donc la raison de la venue de Dieu parmi les hommes? C'est qu'il a été commis à la source de l'espèce humaine, un acte si énorme que la mort, cette catastrophe métaphysique, en est le juste salaire. Seul un Dieu assumant une nature humaine innocente peut sortir l'homme de sa déchéance, nous le verrons dans un entretien ultérieur. Le mystère du Christ, il ne faut pas l'oublier, comme on a un peu tendance à le faire aujourd'hui, le mystère du Christ a ainsi une dimension tragique qui touche à la réalité profonde de l'homme tel qu'il est, concrètement, historiquement. La doctrine du péché originel projette une certaine lumière sur la masse des malheurs qui assaillent l'homme, surtout sur ce malheur intime, la mort. La mort prend un caractère pénal. Elle compense, entre guillemets, la catastrophe foncière d'une rupture avec Dieu, auteur de la vie. Chesterton écrit, toujours avec son sens du paradoxe, « Certains nouveaux théologiens mettent en doute le péché originel, ce qui est le seul point de la théologie chrétienne qui peut être vraiment prouvé. » Il va un peu trop loin sur ce point en parlant de preuves. Mais cependant, saint Thomas estime probable que la providence divine dans le premier état de l'humanité éliminait les défauts qui s'opposaient à la domination de l'âme sur le corps. C'est ainsi, dit-il, que nous affirmons, selon l'enseignement de la foi, que dès le commencement, l'homme a été établi dans un état de rectitude. Aussi longtemps que sa raison serait soumise à Dieu, les forces inférieures lui obéiraient sans entrave, et aucune entrave corporelle ne pourrait empêcher la soumission du corps. Dieu et sa grâce suppléant ce qui manquait encore pour cela à la nature. Mais une fois, continue saint Thomas, une fois la raison détournée de Dieu, les forces inférieures lutteraient contre la raison et le corps serait sujet à des passions contraires à la vie qui vient de l'âme. Une misère sans cause serait absurde, mais une juste peine est relativement intelligible. On comprend un peu mieux. Elle ôte l'absurde de la nature même des choses, c'est-à-dire la mort venant détruire la nature humaine. Elle assigne son lieu à l'absurde dans la liberté de la faute. Elle éclaire au fond le point obscur de la mort subie par son rapport avec sa source, le péché librement commis. Le père Brückberger écrit de façon aussi assez forte « La base de tout, c'est la culpabilité en face de Dieu. Au fond, la mort est pour l'homme une telle injustice qu'il ne peut imaginer de mourir sans être coupable. c'est par le péché que la mort est entrée dans le monde, et le péché souille l'origine même de la vie. Cette vie pour mourir est une vie coupable au départ. » Fin de citation de Brueckberger. C'est le péché, mes chers amis, qui est la misère maximale. Ce n'est pas la mort ou la souffrance qui en sont le salaire. Nul n'a mieux senti cela que Blaise Pascal. Citation des pensées, à nouveau. Certainement, rien ne heurte plus rudement que cette doctrine du péché originel. Et cependant, sans ce mystère, le plus incompréhensible de tous, nous sommes incompréhensibles à nous-mêmes. Le nœud de notre condition prend ses replis et ses tours dans cet abîme, de telle sorte que l'homme est plus inconcevable sans le mystère du péché originel que ce mystère n'est inconcevable à l'homme. Fin de citation de Pascal. Le péché originel, avons-nous déjà souligné, est un état de maladie, de faiblesse, de langueur. Saisir la réalité de ce mal qui blesse en profondeur la nature humaine sans la corrompre totalement est très important pour méditer le mystère du Christ. La doctrine du péché originel, dit le catéchisme de l'Église catholique, est pour ainsi dire le revers de la bonne nouvelle que Jésus est le sauveur de tous les hommes, que tous ont besoin du salut et que le salut est offert à tous grâce au Christ. D'ailleurs, la providence divine a pris soin de n'expliciter pleinement cette dramatique réalité qu'en révélant simultanément le mystère de celui qui peut nous en sauver. Comme l'écrit le cardinal Charles Journet, il est remarquable que le mystère du péché originel n'ait été clairement révélé à l'humanité que dans le mystère de la rédemption du Christ. Nous ne pouvions supporter sans désespoir la totale révélation de notre déchéance que dans la totale révélation de notre plus extraordinaire délivrance. Et il ajoute avec acuité, il est également dangereux à l'homme de connaître Dieu sans connaître sa misère et de connaître sa misère sans connaître le Rédempteur qui l'en peut guérir. De fait, si nous regardons dans l'Évangile, la première présentation du Christ à ses disciples est celle d'un sauveur qui vient enlever la misère du péché. Voici l'agneau de Dieu qui enlève le péché du monde, dans le texte grec. Saint Thomas, en s'appuyant sur ce texte de Saint Jean, explique en quel sens le Christ, qui est venu abolir tous les péchés, bien sûr, y compris les péchés personnels, s'est plus principalement incarné pour enlever le péché originel. Le péché originel est plus grand que le péché personnel, non pas en intensité, parce qu'il n'est pas personnellement voulu. C'est un état, ce n'est pas un acte, mais en extension, car il atteint toute la nature humaine. En un sens, d'ailleurs, tous les péchés personnels commis par les hommes au cours de l'histoire sont sous la dépendance mystérieuse de cette source viciée. C'est à toute cette masse d'iniquités en elle-même et en sa racine, que s'attaque la rédemption du Christ. Quelle religion, mes chers amis, a conçu un dessein si ambitieux? On peut dire que le catholicisme atteint sa plus grande dimension là où ont échoué les cultures, les philosophies et les religions, à savoir la confrontation au mystère du mal en son intégralité. Je cite Florent Gaboriau, un philosophe chrétien. Le messianisme chrétien est en effet le seul, à notre connaissance, qui se soit donné pour objectif le triomphe sans limite à remporter sur le mal et la mort, sans limite, c'est-à-dire au bénéfice de tout le monde.
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1: Quand il s'agit de parler de l'imminence de la mort, la première attitude ne peut être que le respect devant le désarroi des agonisants. Quelles que soient nos opinions pour accompagner la fin de vie. Mais on ne peut pas éluder le choix citoyen d'une loi. Soit l'aide à mourir, suicide assisté, soit l'aide à vivre, soins palliatifs. Le législateur, et il est vrai, a choisi les deux voies dans deux projets de loi distincts. Aide à mourir et d'autre part, soins palliatifs. Donc nous n'aurions pas à choisir l'une ou l'autre loi, puisqu'on légiférerait l'une et l'autre sorte de fin de vie. Sauf que les dés sont bipés. Les dés sont bipés. Devant choisir suicide ou soins palliatifs, la facilité, surtout pour l'entourage du malade, ainsi que le coût le plus bas pour l'hôpital, entraînerait, presque à coup sûr, la mise à l'écart des soins palliatifs pour choisir les solutions finales, rapides. Dès lors, les structures de soins palliatifs, eh bien, seraient en déshérence. Pourtant, les soins palliatifs font l'unanimité des témoins et des acteurs. Mais ils coûtent cher en financement et en énergie humaine et familiale. Les soins palliatifs sont un ensemble de soins médicaux, ontalgiques et de soins affectifs et psychologiques appropriés. Que dit le projet de loi en son article 5 ? Je cite « Accompagner une personne qui en exprime la demande à recourir à une substance létale, c'est-à-dire mortelle. » Et je continue la citation. Soit la personne s'administre la substance létale, mortelle donc, soit, lorsqu'elle n'est pas en mesure physiquement d'y procéder, la personne se la fait administrer par un médecin ou un infirmier. Alors là, autant dire aussitôt qu'un grand nombre d'organisations de soignants se sont déclarées opposées à cette mesure et favorables essentiellement aux soins palliatifs. Le Sénat vient de retoquer ce projet de loi, mais c'est l'Assemblée nationale qui tranchera. Les députés avaient commencé en juin 2024 l'examen de ce projet de loi sur l'aide à mourir. Mais leurs débats ont été interrompus par la dissolution de l'Assemblée nationale. Il semble que les députés soient, jusqu'à présent du moins, en majorité favorable au suicide assisté. L'enjeu serait de ne pas souffrir inutilement alors que la mort imminente est inévitable.

attention, n'est-il pas très grave de considérer la mort comme un antalgique, quand les antalgiques ordinaires ont échoué? La mort n'est pas une thérapie, c'est même l'inverse. Certes, depuis longtemps, il est parfois difficile de distinguer l'acte de renoncer à l'acharnement thérapeutique, ce qui est bien, quand tout espoir est perdu. En effet, l'arrêt de soins ressemble à une euthanasie. Sauf que laisser mourir n'est pas un acte de donner la mort, c'est différent. Que tout le monde veuille bien se rendre compte qu'autoriser de donner la mort, ou même de faciliter le suicide, serait un précédent contraire au serment d'Hippocrate, vieux de près de 3000 ans. Ce serait un séisme de civilisation, que l'on soit pour ou contre l'aide à mourir. Pour la première fois, la médecine, dont le but est l'aide à vivre, serait utilisée pour tuer par une substance mortelle. Méfions-nous des premières fois. L'histoire montre qu'il y a toujours des deuxièmes et troisièmes fois où la législation va plus loin. Il en va de même pour le droit. Les lois sont là pour protéger et promouvoir la vie. Là aussi, l'aide à mourir crée un précédent. Ce serait le droit de donner la mort. Et dire que c'est au nom du fondement du droit qu'on a supprimé la peine de mort. Eh oui. Et voici qu'à présent, au contraire, pour d'autres raisons, on autoriserait le droit de tuer. Se suicider, ou tenter de le faire, n'est pas puni par la loi. Mais aider à mourir, c'est-à-dire, je le répète, donner la mort à autrui, même pour soi-disant l'aider, est un meurtre. D'ailleurs, sur quels critères décider qu'on peut aider quelqu'un à mourir? Sur celui de malade aujourd'hui inguérissable. Mais qu'en sait-on pour demain? Est-ce sur critère de mort certaine imminente? Oui, mais tout médecin ne peut que constater que la prévision de décès à court terme ne peut que rarement être scientifiquement précisée. Quelques jours, quelques semaines, quelques mois. Heureusement, la vie est souvent plus têtue que les diagnostics. Beaucoup d'ambiguïté, donc, dans cette aide à mourir, même si on ouvre une problématique plus philosophique que médicale, c'est ainsi que beaucoup défendent l'aide à mourir par respect de la liberté du patient.

0: liberté. Celle de quelqu'un en possession de tous ses moyens ou celle d'un patient vulnérable et troublé. D'autant que le trouble peut venir des proches qui, c'est compréhensible, hein, n'en peuvent plus. Le patient, en demandant la mort, exprime peut-être, souvent, de façon dissimulée, un appel à être aimé, un appel à la solidarité, à la fraternité, que s'efforcent d'ailleurs de prodiguer les acteurs des soins palliatifs. Certes, il y aurait les déclarations écrites d'anticipation où la personne sans contrainte annonce bien à l'avance que dans une éventuelle situation médicale incurable, elle demande qu'on l'euthanasie. Mais est-on sûr qu'elle sera dans le même état d'esprit quand elle se trouvera au pied du mur en difficulté de s'exprimer? Une autre revendication très fréquente est celle de pouvoir mourir dans la dignité. Mais quelle dignité? La dignité relative à l'état de santé et à la dégénérescence? Ou bien la dignité absolue, selon laquelle un vieillard grabataire a la même dignité qu'un jeune athlète? Si la dignité n'est pas absolue, la porte est ouverte aux barbaries qui relativisent la dignité des hommes en degré supérieur, c'est-à-dire en pleine performance, et inférieur, c'est-à-dire en pleine déchéance. Et peut-on créer un précédent dangereux de la médecine et de la loi au service de la mort? Peut-on faire des campagnes crédibles de dissuasion du suicide chez les jeunes et favoriser l'euthanasie des personnes âgées? C'est tout ça bien complexe, mais pourquoi tant de remises en cause de notre civilisation alors qu'il n'y avait, pas lieu depuis la loi Claire Leonetti de 2016 de faire de tels bouleversements? Cette loi Leonetti, qui a permis un compromis assez consensuel, y compris chez les chrétiens, pour s'en tenir, je cite la loi, à une sédation profonde et continue jusqu'au décès. Nul besoin de parler de suicide, là, ou d'euthanasie. Les malades incurables peuvent s'endormir. Cette loi de 2016 prévoyait la mise en œuvre de soins palliatifs dont tout le monde se félicitait, sauf qu'il n'y a pas assez de structures prévues à cet effet. Il est vrai que l'aide à mourir coûte moins cher que les soins palliatifs. Vive la civilisation.
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0: Picard, le génie du christianisme. Le génie du christianisme vous propose aujourd'hui le monastère Sainte-Catherine. Et pour évoquer ce haut lieu de la spiritualité chrétienne au sens large, nous avons la chance de recevoir Jean-Marc Joubert. Bonjour Jean-Marc.
1: Bonjour Émilie.
0: Alors vous êtes ancien doyen de la faculté des lettres de l'Institut catholique de Vendée, maître de conférences, auteur, hébraïsant. Et pour m'aider à explorer ce monastère, nous recevons aujourd'hui aussi Éric Picard. Bonjour Éric.
2: Bonjour Émilie.
0: Alors vous êtes spécialiste d'histoire religieuse et... grâce à vous deux, nous allons découvrir finalement un des lieux les plus anciens du monachisme occidental et oriental. Enfin, ça reste un exemple.
2: Alors, il n'est pas occidental, il est quand même oriental. Mais effectivement, on dit que c'est le plus ancien monastère du monde. Voilà. Alors, bon, cela étant, il y a eu des formes de monachisme, il y a un proto-monachisme, d'ailleurs, qui se trouve... peut-être probablement dans la péninsule sinaïtique. Donc, ce n'est pas une fondation qui vient de rien. Des chrétiens persécutés se sont réfugiés dans la péninsule sinaïtique, peut-être 150 ans déjà avant la création du monastère, qui a été édifié, disons, fermement par l'empereur Justinien.
0: Voilà. Pourquoi cette fondation à cet endroit-là? Bon, on a bien compris qu'on se réfugie au désert quand on est persécuté, au moins on met un petit peu de sable entre nous et les persécuteurs. Mais là, ce monastère à cet endroit-là et cette forme-là, parce qu'on est aussi des ermites, je pense au père du désert. Est-ce qu'on a une petite idée des motivations?
2: Alors, ceux qui fuyaient, c'était...

0: Il était dit que c'était le lieu du. D'abord, le peuple juif y a circulé pendant un certain moment, après avoir fui l'Égypte. Et il y a le Sné-Aboër en hébreu, c'est-à-dire le buisson ardent. Donc c'est le lieu, et donc le monastère a été édifié autour de ce buisson. Et c'est dans un ultérieurement qu'il a été associé à Sainte Catherine, martyr, mégalomartyr Sainte Catherine. Voilà.
1: Alors, mégalomartyr, qu'est-ce que
0: Grande
1: ça signifie?
0: martyr.
1: Grande martyr, parce que mégalo,
0: C'est-à-dire que
1: c'est.
0: vraiment, elle a dégusté, c'est ça que ça veut dire.
2: Donc, Catherine d'Alexandrie.
1: Voilà, Sainte Catherine d'Alexandrie.
0: Ah oui, pas Catherine de Sienne. Oui.
1: Bah, non, mais, nous avons déjà évoqué les Catherines diverses et variées, sanctifiées
0: oui,
1: dans le cadre du
0: génie.
1: Il y en a
0: quand même,
1: effectivement, un certain nombre. Alors, si aujourd'hui, un pèlerin va dans ce monastère, ça se présente comment, ce cadre un petit peu particulier physiquement?
0: Alors c'est vraiment dans la montagne d'abord. Le monastère est entouré de montagnes. C'est très aride, c'est désertique. Il y a des boustanes, comme on dit en hébreu, en arabe, c'est-à-dire des pas mal de petits jardins quand il y a un peu d'eau. Mais c'est quand même très, c'est très aride, c'est désertique. C'est un lieu très propice, je dirais, au monachisme.
1: Est-ce que c'est à dire, est-ce à dire que c'est un lieu qui est difficile à vivre? Est-ce qu'il y a cette ascèse finalement dans le cadre de ce monachisme, c'est-à-dire cette idée où il faut avoir froid, il faut avoir chaud, les conditions de vie peuvent être un tout petit peu oppressantes. Est-ce qu'il y a cette dimension-là dans le monastère Sainte-Catherine?
0: Alors, historiquement, oui, il y a une dimension ascétique, jusqu'à aujourd'hui aussi, il y a une dimension ascétique. On ne mange pas de viande, par exemple. Les carêmes sont très sévères. Les 3 premiers jours du carême, on ne mange pas et on ne boit pas pendant 2 jours et demi. Enfin bon, si on peut, on ne tient pas, on ne tient pas. Mais enfin, c'est vraiment très austère. Et maintenant, la difficulté vient plutôt de l'extérieur, c'est-à-dire des visiteurs, du tourisme.
1: Oui, donc les nouvelles plaies d'Égypte, ce sont les touristes, d'une certaine manière.
0: Oui, c'est ce qu'on pourrait dire. On pourrait dire ça, effectivement.
1: Alors, pourquoi? Parce qu'ils sont envahissants, parce qu'ils perturbent, parce qu'ils considèrent les moines comme des espèces de bêtes sauvages, de curiosité.
0: Oui. D'ailleurs, du point de vue du monde, c'est une belle curiosité. Oui, c'est ça. Et alors, moi, j'y ai séjourné une première fois au moment de la guerre du Golfe. Et là, j'ai eu la chance, pendant 1 an et demi, d'être de connaître les conditions du monachisme originel. Enfin, alors là, c'était un silence absolu. Et c'était vraiment, il n'y avait que les offices et la vie religieuse, et c'était vraiment extraordinaire. Et puis malheureusement, la guerre s'est achevée, pour la vie monastique. Et donc les hordes touristiques sont arrivées, et c'est vrai que c'est assez difficile à contrôler.
1: Je me souviens d'émissions sur les pères du désert où nos interlocuteurs expliquaient que pour les pères du désert, ils avaient finalement le même problème. Alors, c'était pas des touristes, mais ils étaient dans le désert, le plus profond du désert, pour avoir une relation à Dieu, et ils étaient tout le temps dérangés par des pèlerins, par aussi des curieux. Donc ça n'a pas l'air d'être si nouveau sous le soleil.
0: Oui, vous avez raison. Sauf que peut-être la différence, ceux qui venaient étaient. Alors c'est vrai qu'il y avait des curieux, mais il y avait beaucoup de pèlerins. Le monachisme au 6e, je me tourne vers l'historien de l'Église, le monachisme, on disait que quasiment la moitié des habitants de l'Égypte étaient moines. C'est un mouvement absolument considérable. Et donc on visitait beaucoup, mais ceux qui visitaient étaient dans une démarche de pèlerin. Alors qu'on peut trouver au monastère Sainte-Catherine des gens qui arrivent en short, etc. Il faut leur faire revêtir pour entrer dans l'église des habits. Ils sont pas contents, elles ne sont pas contentes, ou ils ne sont pas contents d'ailleurs. Ça, et voilà, c'est ce qui rend la chose pénible. Mais d'un autre côté, comment dire, la vie religieuse n'implique pas forcément d'être protégé, et voilà. Donc même.
1: Oui, c'est pas une forteresse refermée sur elle-même.
0: Physiquement, c'est une forteresse.
1: Ah oui,
0: c'est une
1: oui.
0: forteresse, puisque souvent, et d'ailleurs, on accédait pendant longtemps au monastère que par une corde, que par un système de. Oui. Et ça laissait toujours. C'est toujours. Et l'entrée du monastère est extrêmement étroite. Oui, donc on peut pas, ouais, on peut pas rentrer avec un cheval, on est obligé de se courber et c'est la demeure.
2: Justement, l'aspect forteresse, est-ce que c'est lié au

0: fait qu'on a là un monastère en Égypte, dans une zone finalement qui a longtemps été occupée par l'islam. Il y a eu continuité de la vie monastique ou il y a eu des interruptions à... Quelles sont les relations dans ce lieu entre les musulmans et les chrétiens?
1: Alors, bon, évidemment, c'est une période extrêmement longue. Il y a eu beaucoup de changements. Il y a une particularité du monastère. Je pense que c'est le seul monastère au monde dans lequel il y a une mosquée. Ah. Une mosquée qui est fermée parce qu'elle a été imposée par Fatimide Hakim, je crois, je ne me souviens plus de nom exact. Donc elle a été imposée, donc par survie, il y a cette mosquée.
2: Ah oui, donc il y a une sorte de compromis qui consiste à dire on accepte une mosquée à l'intérieur du monastère pour que le monastère ne soit pas détruit, oui. Mais elle reste fermée parce que ça reste un lieu
1: saint. Ça a été vraiment très ponctuel.
2: D'accord. Donc
1: ça a été très ponctuel, mais elle est là. Et quand on a des autorités musulmanes qui viennent, bah, ils visitent la mosquée, mais elle n'est pas ouverte ni au culte, ni à... Voilà, mais effectivement, ça, c'est une trace. Alors, est-ce que les musulmans ont toujours été... Pas forcément, c'est-à-dire qu'il y a... C'est très compliqué, c'est-à-dire que quand on a le statut de dhimmi, c'est une reconnaissance juridique, donc on est protégé aussi. Donc je pense que ça dépend pas mal des périodes.
2: Mais en tout cas, le monastère est toujours debout.
1: Et il n'y a aucun problème avec les autorités égyptiennes depuis toujours. Peut-être que le monastère aurait pu avoir des problèmes quand Bonaparte est venu en Égypte, parce qu'il a donné un texte qu'on expose imprudemment, dans lequel, c'est une copie, dans lequel Napoléon dit qu'il faut protéger le monastère parce que c'est un îlot de civilisation dans un océan de barbarie.
2: Ah, toujours voilà, la délicatesse française.
1: Ça, voilà,
2: ça aurait presque être Emmanuel Macron.
1: C'est le complexe occidental, disons.

0: Alors, nous sommes en train de voyager très loin dans le Sinaï, au monastère Sainte-Catherine, grâce à Jean-Marc Joubert, donc maître conférence, ancien doyen de la faculté des lettres de l'Institut catholique de Vendée. Mais bien que vendéen, ayant eu l'expérience, effectivement, vous nous parliez de votre séjour au monastère Sainte-Catherine, de ce haut lieu à la fois de la spiritualité orientale. Je parlais d'Occident parce que vous avez aussi des pèlerins, alors j'espère que ce n'est pas uniquement des touristes, orthodoxes. Je pense que les Roumains, les Grecs, les Bulgares, peut-être même quelques Russes se promènent aussi vers ce monastère.
1: Alors oui, il y a beaucoup de pèlerins grecs, beaucoup. Mmh. C'est quand même un monastère grec, mais il y a des moines. Bon, il y avait des moines occidentaux. Il y avait des français, anglais, américains. Et il y a des moines où il y a eu des moines roumains. Je ne sais pas exactement ce qu'il en est actuellement. Oui. Mais il y avait effectivement, une sobornos, une catholicité orthodoxe. Donc effectivement, il y a toujours eu des moines qui venaient de beaucoup d'endroits du monde, et il y a beaucoup de visiteurs grecs, russes, roumains aussi. Alors c'est quelquefois, c'est 200 moniales qui arrivent.
0: C'est un monastère orthodoxe, donc ouvert à toute la diversité, orthodoxe, qui a une mosquée et qui accueille des autorités musulmanes. Quid des catholiques, quid des protestants? Est-ce que, j'allais dire, le caractère alors catholique, le buisson ardent, Moïse, etc., attire finalement au-delà du caractère orthodoxe? Je ne parle pas des plaies d'Égypte, c'est-à-dire des touristes, hein, vraiment, oui. Dans ces démarches de pèlerinage.
1: Oui, et puis bon, ils ont bien le droit de sévir. J'ajouterais peut-être une chose avant de répondre à la question sur ces visiteurs catholiques. En fait, l'église de le Sinaï, c'est un archevêché indépendant.
0: Ah.
1: C'est-à-dire que, et ça c'est une particularité, donc c'est de certaine manière la plus petite église orthodoxe du monde. L'archevêque est élu par les moines, et il est traditionnellement consacré par l'archevêque de Jérusalem. Donc il y a un lien canonique avec Jérusalem, donc c'est pas une église autocéphale, mais il y a une certaine indépendance, et c'est assez important. Donc il y a une tradition sinaïtique qui est aussi ecclésiale, si vous voulez, et puis je parle pas aussi de tous les saints, des saints extrêmement importants qui ont vécu, comme Saint Jean Climac par exemple, qui est assez bien connu en Occident. Alors pour ce qui est, il y a beaucoup de groupes catholiques qui viennent visiter le monastère. On a beaucoup.
0: Alors maintenant.
1: Pour dire, je peux dire une méchanceté, c'est
0: allons-y.
1: Le carême. Donc, vous savez, c'est la tentation du carême. Mais quelquefois, il y a des groupes catholiques qui investissent des collines qui surplombent le monastère et qui font des messes un peu bruyantes. Légèrement provocatrice. Si un groupe d'orthodoxes venait au-dessus de la grande chartreuse pour faire une messe catholique, orthodoxe, on trouverait ça un petit peu. On trouve aussi un peu ça. Mais c'est vraiment... ça existe. Mais c'est pas
2: l'essentiel.
0: C'est pas l'essentiel.
1: Mais ça, voilà, c'est pas une plaie d'Égypte.
0: Voilà. Ouf, nous voilà sauvés. Au-delà de cette catholicité, de cette ouverture au monde, mine de rien, quand la communauté des moines se retrouve, alors la vie évidemment est rythmée par les offices, par le travail. Est-ce qu'il y a des spécificités, particulières à ce lieu du fait de l'ancienneté, peut-être du fait de la communauté, des offices particuliers et peut-être des travaux spécifiques aussi? Être moine finalement au monastère Sainte-Catherine.
1: Alors il y a un typikon, c'est-à-dire un ordre, un ordo particulier, mais il impliquerait qu'il y ait beaucoup plus de moines qu'il y en a actuellement, c'est-à-dire 20-25.
0: D'accord.
1: Il y a aussi des moines qui sont répartis, ce qu'on appelle des métochias, c'était la dépendance monastique. Il y a aussi ça pour le mot athos, c'est-à-dire comme des représentations. Donc par exemple, il y en a à Kiev, il y en a en Grèce, il y en a à Chypre, voilà. Et donc généralement, il y a un moine du Sinaï qui est là, où il y a des propriétés. Ces propriétés donnent des produits qui sont à destination du monastère. On a aussi des moines qui sont... Un moine qui est à El Tors, dans la péninsule sinaïtique. Il y a aussi un métochion au Caire. Donc, il y a un certain éclatement. Justement, il y a des moines qui sont... Alors, qu'est-ce qu'il y a de spécifique Non, je ne vois pas, en dehors d'une tradition liturgique, mais encore une fois, qui n'est pas, qu'on ne peut pas honorer actuellement, sauf pour la fête de Sainte-Catherine, qui est très longue, enfin, comme c'est les offices de fête de saint dans Moato, c'est-à-dire ça dure 9 heures. C'est assez long. On est un peu fatigué à la fin, c'est sûr.
0: Et... Comment dire, en termes d'office, parce que j'ai lu des récits de conversion, comment dire, en assistant aux offices au Mont-Sainte-Catherine, en ayant, alors évidemment, la piété, comment dire, des moines. Est-ce qu'il y a des logiques, j'allais dire, très particulières qui expliquent cette attractivité et puis cette spiritualité?
1: La grâce divine, peut-être.
0: La grâce divine. Bon, c'est réponse un peu facile, Jean-Marc. Hein.
1: Le lieu est, c'est sûr que le lieu est très porteur. Mm. C'est vous lever au milieu de la nuit, vous s'assister à un office, il n'y a pas l'électricité, c'est très intimiste, il y a des tas de petites chapelles de ci, de là. Et aussi, ce qui est très, très caractéristique, d'ailleurs plus d'ailleurs que certains monastères du Mont Athos, par exemple, tradition atonique, c'est que c'est très, si je veux dire, anarchique. Ah. Les moines se mettent où ils veulent, dans des petites chapelles latérales et autres. C'est très surprenant pour un occidental.
0: Parce que, pardonnez-moi, là aussi, question de Béotienne, quand on assiste à des offices orthodoxes, et on a eu l'occasion ici d'évoquer tous les rituels et toute la symbolique de l'orthodoxie, on a l'impression de quelque chose, effectivement, d'assez cadré, où le rôle de chacun est assez spécifique, où chaque geste est codifié, où même la place des fidèles et l'attitude des fidèles, comment dire, est précise. Et là, c'est l'anarchie.
1: Aussi, oui, enfin, c'est... Absence d'ordre.
0: D'accord.
1: Vous savez la définition de l'anarchie, c'est l'ordre sans l'autorité. Alors, donc, non, les offices sont dits absolument rigoureusement, oui. Il n'y a pas de fantaisie, le moins du monde. Ça, c'est une caractéristique, d'ailleurs, entre parenthèses, de l'orthodoxie. Oui. Si un prêtre d'aventure se mettait à changer l'ordre, on foutrait à la porte tout de suite. Donc ça, c'est une propriété du peuple, on ne change pas ça.
0: On ne change pas
1: c'est
0: la tradition.
1: C'est une propriété des moines aussi. Simplement, il y a une attitude, une manière de se tenir qui est assez... qu'on trouve dans certains monastères du Mont Athos aussi, mais pas dans d'autres. Ou alors, c'est vraiment d'un bloc, tout le monde rentre d'un bloc, les chants, etc. C'est hiératique, c'est très organisé. Au Sinaï, non, c'est une...
0: Est-ce que c'est l'influence de la tradition hérémétique où finalement on a des moines qui avaient l'habitude d'être seuls dans leur grotte et d'avoir finalement leur propre rythme et leur propre relation à Dieu, hein. Vous parliez de la providence tout à l'heure ou de la grâce. Et est-ce que ça se retrouve d'une certaine manière dans cette anarchie qui est ordonnée par la grâce, à vous entendre ?
1: Je ne saurais pas dire pourquoi c'est comme ça, mais on prend ce pli. Je veux dire, bon, moi j'ai été au Mont Athos, j'ai aussi dans les monastères du Mont Athos, Simonos Petra par exemple, là c'est très ordonné, on vous met à une place, etc. Les offices qui sont d'ailleurs sublimes sont très... faut pas faire de fausses notes. Mais tandis qu'au Sinaï, oui c'est comme ça. Mais je pense que ça tient tout simplement à ce que le nombre des moines est restreint, que la personnalité des moines, les moines sont très différents.
0: Oui.
1: Et puis il y a aussi peut-être une chose qui, à mon avis, caractéristique du monachisme orthodoxe, c'est que si quelqu'un se comporte d'une manière qui est inattendue, on n'essaie pas de produire une image avantageuse.
0: D'accord.
1: Du public. Donc il y a toujours un ou deux fous, mais c'est pas grave.
0: C'est pas grave.
1: Voilà, c'est pas grave. Au contraire, c'est un peu la grande tradition qu'on trouve d'ailleurs aussi en Occident d'une.
0: Voyez, du fou en Dieu.
1: Fous en Christ,
0: les fous en Christ,
1: voilà.
2: Alors, le monastère Sainte-Catherine du Sinaï, c'est aussi un haut lieu de la culture, de la beauté et des arts.
1: Alors, effectivement, il y a beaucoup d'icônes, qui sont des icônes soit sinaïtiques, soit pas seulement sinaïtique. Par exemple, il y a une période, il y a une influence de iconographique occidentale à un moment, ou exactement des icônes occidentale, mais peinte plutôt sur un modèle oriental. On a beaucoup de très vieilles icônes à l'encaustique, dont une très célèbre que je ne peux pas montrer, qui est dans mon portefeuille. C'est vrai qu'il y a, voilà, les icônes, la cathédrale elle-même est belle.
2: Mais vous voyez, c'est... Puis la bibliothèque, les manuscrits.
1: Oui, c'est ça. Oui, mais ça c'est pour les intellos. Non.
0: Non, les historiens qui parlent. Voilà, effectivement, c'est quand même... On rêve tous d'aller dans la bibliothèque.
1: Alors, il y a effectivement beaucoup de manuscrits anciens qui sont actuellement... Enfin, ça fait longtemps qu'ils sont édités, scannés, numérisés et autres. C'est justement un moine américain qui est un asset totalement impressionnant. Enfin, il mange une date tous les 3 jours. Et il est absolument... lui qui charge de ça. Bon, il y a le fameux Codex Sinaiticus, oui. C'est quand même une version de la Bible Septante ancienne. Donc il y a des manuscrits qui sont très précieux. Et puis aussi pas mal de volumes de la collection des sources chrétiennes offerts par l'ambassade de France. Il faut pas et même des livres offerts par le président Mitterrand qui est allé 5 fois à Sinaï, qui était un pèlerin régulier du monastère.
0: Donc, est-ce que les moines utilisent cette bibliothèque, à part effectivement votre Américain, dont c'est visiblement la diaconie finalement?
1: Oui, c'est ça. Non, on lit pas les manuscrits en tant que tels. D'abord, il y a dans les livres de poche grecs, etc., il y a énormément de textes. En grec moderne, souvent restitués, Kataverousa. Mais non, on n'utilise pas, on ne va pas à la bibliothèque comme ça pour lire un manuscrit.
0: D'accord. Vous parliez effectivement de ce moine américain. Est-ce que chaque moine, dans le cadre de la communauté, bon, en plus évidemment de l'assistance aux offices, a un travail attribué et contribue à la vie du monastère? Comment ça fonctionne? Parce qu'on sait que c'est souvent un élément essentiel.
1: Il y a des diaconies qui sont décidées par la synaxe.
0: Alors, la synaxe,
1: c'est la réunion des moines qui décident.
0: Donc une anarchie organisée quand même.
1: Oui, tout à fait. Mais alors, en revanche, les diaconies, ça, c'est à mon avis, c'est très intéressant. Les diaconies peuvent être très inégalitaires.
0: Ah.
1: Donc il y a des moines qui font énormément de choses parce qu'ils ont aussi le talent pour le faire ou parce qu'ils aiment ça. Et puis d'autres qui ont une kélie dans la montagne, qui vont la plupart du temps et qui donc prient. Et qui ne font pas grand chose. Mais ça ne gêne personne.
0: Voilà, j'imagine le moine français habitué à la logique égalitaire de la contribution égalitaire aux tâches, ça doit quand même pas être très facile d'accepter cette inégalité.
1: Les principes de la Révolution française ne sont pas encore appliqués.
0: Malgré Napoléon Bonaparte et les visites de François Mitterrand. Absolument.
1: Mais c'était à l'époque où il songeait déjà à l'Empire.
0: Donc, est-ce qu'il y a aussi finalement l'accueil de visiteurs? C'est-à-dire, bon, on a parlé des touristes et des pèlerins, mais finalement des gens qui vivent et qui sont accueillis à l'intérieur du monastère et qui peuvent partager un peu plus que simplement un office ou, une photo volée à dos de chapeau au sommet de la montagne.
1: Alors, oui, mais assez peu. Donc, toujours... toujours orthodoxes, toujours le président Mitterrand n'était pas dedans, voilà. Alors il y a beaucoup d'autres, parce qu'il y a une sorte de curiosité. Il y a beaucoup de présidents, chefs d'État et autres qui visitent le monastère, mais les portes du monastère sont ouvertes au cours de la nuit, et donc celui qui veut assiste. Mais il n'y a pas d'hôtellerie vraiment à l'intérieur. Ou ce sont des gens qui se destinent à la vie monastique ou qui sont...
0: Une sorte de propédeutique, même si le terme est probablement mal choisi.
1: Oui, on fait des graines, ça y est.
0: Ouf. Merci infiniment Jean-Marc Joubert de nous avoir fait découvrir ce monastère Sainte-Catherine. Alors on a compris qu'on y va, mais pas en tant que touriste, en tant que pèlerin et dans le respect nécessaire. Merci à notre technicien et à la semaine prochaine.

Évangile de Jésus-Christ selon saint Matthieu. En ce temps-là, Jésus disait « Malheureux êtes-vous, scribes et pharisiens hypocrites, parce que vous payez la dîme sur la menthe, le fenouil et le cumin, mais vous avez négligé ce qui est le plus important dans la loi, la justice, la miséricorde et la fidélité. » Voilà ce qu'il fallait pratiquer sans négliger le reste. Guide aveugle, vous filtrez le moucheron et vous avalez le chameau. Malheureux êtes-vous, scribes et pharisiens hypocrites, parce que vous purifiez l'extérieur de la coupe et de l'assiette, mais l'intérieur est rempli de cupidité et d'intempérance. Pharisiens aveugles, purifie d'abord l'intérieur de la coupe, afin que l'extérieur aussi devienne pur. Chers auditeurs, l'image sucrée que nous avons parfois de Jésus ne correspond pas toujours à la réalité de l'Évangile. Aujourd'hui, Jésus s'exprime sans détour et dénonce avec force les autorités religieuses de son temps, car il ne supporte pas l'hypocrisie de ceux qui manipulent la parole de Dieu. Guide aveugle qui filtrait le moucheron et avalait le chameau. Derrière cette image frappante se cache une question de proportion et d'équilibre. Les pharisiens était tombé dans le piège d'une religiosité basée uniquement sur le faire et sur l'observation scrupuleuse de détails insignifiants, comme la dîme sur les épices. À force de se concentrer sur l'accessoire, il finissait par oublier l'essentiel. Ce danger nous guette encore aujourd'hui, dans nos communautés et dans nos vies de disciples. Il nous arrive souvent d'agrandir les petites choses et de redresser les grandes. Nous nous laissons parfois obséder par des questions secondaires, qu'il s'agisse de style liturgique ou d'horaire de catéchisme, au point de laisser au second plan les piliers de notre foi. Le Concile nous a pourtant rappelé qu'il existe une hiérarchie des vérités. Tout n'est pas sur le même plan. On peut comprendre la morale chrétienne ou la valeur de la prière que si l'on a d'abord découvert la beauté de l'humanité nouvelle proposée par le Christ et le sourire du Père. Jésus nous rappelle donc à l'ordre. L'essentiel, c'est la justice, la miséricorde et la fidélité. Nous pouvons être d'une dévotion exemplaire selon les règles, tout en étant profondément injustes ou impitoyables envers notre prochain. Si les gens, en regardant l'Église, ne voient que la règle, la sévérité et le jugement, alors nous avons un grave problème de communication. La miséricorde ne signifie pas édulcorer l'Évangile, mais le rendre accessible, crédible et capable de rencontre. C'est seulement par un accueil sincère que nous pourrons convaincre le monde de s'approcher du Christ. Purifions donc l'intérieur de notre coupe, afin que notre témoignage extérieur devienne, lui aussi, le reflet d'un amour vrai.

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1: Année A, 22e dimanche du temps ordinaire. Première lecture. Livre de Jérémie, chapitre 20. Seigneur, tu m'as séduit et j'ai été séduit. Tu m'as saisi et tu as réussi. À longueur de journée, je suis exposé à la raillerie. Tout le monde se moque de moi. Chaque fois que j'ai à dire la parole, je dois crier, je dois proclamer violence et dévastation. À longueur de journée, la parole du Seigneur attire sur moi l'insulte et la moquerie. Je me disais, je ne penserai plus à lui, je ne parlerai plus en son nom. Mais elle était comme un feu brûlant dans mon cœur. Elle était enfermée dans mes os. Je m'épuisais à la maîtriser sans y réussir. Parole du Seigneur. Chers auditeurs, Jérémie a été séduit par le Seigneur au moment de la réforme du roi Josias qui a centralisé le culte à Jérusalem en purifiant le pays des cultes syncrétistes au Baal. Jérémie était alors jeune. Ensuite, il a prophétisé et annoncé l'exil à Babylone, donc la dévastation de Jérusalem, ce qui ne plaisait pas à ses contemporains, qui, par exemple, imaginaient que la cité sainte serait protégée par la Providence, comme au temps d'Ézéchias. Humainement parlant, Jérémie aurait bien voulu se taire pour être tranquille. Mais quand on a connu le Dieu vivant, c'est un feu dans le cœur. Et les révélations prophétiques que Jérémie a reçues le brûlent. Il doit parler, crier, proclamer, c'est cela être prophète. Plus généralement, le livre de Jérémie donne un enseignement sur la nature de la mission prophétique. Jérémie chapitre 1, versets 4 à 10. La parole du Seigneur me fut adressée en ces termes. Avant même de te former au ventre maternel, je t'ai connu. Avant même que tu sois sorti du sein, je t'ai consacré. Comme prophète des nations, je t'ai établi. Et je dis, ah Seigneur, vraiment je ne sais pas parler, car je suis un enfant. Mais le Seigneur répondit, ne dis pas « je suis un enfant », car vers tous ceux à qui je t'enverrai, tu iras, et tous ceux que je t'ordonnerai, tu le diras. N'aie aucune crainte en leur présence, car je suis avec toi pour te délivrer, oracle du Seigneur. Alors le Seigneur étendit la main et me toucha la bouche. Et le Seigneur me dit, « voici que j'ai placé mes paroles en ta bouche. Vois, aujourd'hui même, je t'établis sur les nations et sur les royaumes pour arracher et renverser, pour exterminer et démolir, pour bâtir et planter. Tu te souviendras que je t'ai connu avant que tu sois conçu, que je t'ai consacré pour établi et établi pour une mission. » Nous pouvons retenir trois commandements donnés aux prophètes. Tu te souviendras qu'avant même de te former au ventre maternel, je t'ai connu. Tu ne diras pas « je suis un enfant », c'est-à-dire que tu ne regarderas pas tes propres limites et tes propres timidités. Tu te souviendras que je t'ai consacré et établi pour une mission. Chapitre, versets 17 à 19. Quant à toi, tu te ceindras les reins. Tu te lèveras, tu leur diras tout ce que je t'ordonnerai, moi. Ne tremble pas devant eux, sinon je te ferai trembler devant eux. Voici que moi, aujourd'hui même, je t'ai établi comme ville fortifiée, colonne de fer et rempart de bronze devant tout le pays, les rois de Juda, ses princes, ses prêtres et le peuple du pays. Ils lutteront contre toi, mais ne pourront rien contre toi, car je suis avec toi. Oracle du Seigneur, pour te délivrer. Soulignons ici cinq commandements donnés aux prophètes. Tu te cindras les reins. On peut ajouter du ceinturon de la vérité, Éphésiens chapitre 6. Tu te lèveras et tu leur diras tout ce que je t'ordonnerai. Tu ne trembleras pas devant eux. Tu te souviendras que je t'ai établi comme ville fortifiée, colonne de fer et rempart de bronze devant tout le pays. Et puis, tu te souviendras que je suis avec toi dans le combat pour te délivrer. De Jérémie, nous pouvons aussi passer à Jésus-Christ. Dans l'évangile de ce dimanche, nous entendrons Jésus faire une prophétie qui lui attire des reproches. Et à partir d'alors, Jésus commença à montrer à ses disciples qu'il lui fallait s'en aller à Jérusalem et beaucoup souffrir de la part des anciens, des grands prêtres et des scribes et être tué. Et le troisième jour, se relever. Vous voyez, c'est aussi difficile que Jérémie, qui doit, nous dit la première lecture, proclamer violence et dévastation. Et Jésus, tel un rempart, une ville fortifiée, le proclame. Et Pierre le mena à part pour commencer à le réprimander et dit « Loin de toi, mon Seigneur, cela ne t'arrivera pas. » Matthieu 16, versets 21 à 22. Ben Pierre, eh bien, il fait comme dans cette première lecture. Il s'oppose à Jésus. Mais Jésus est comme un rempart de bronze. De Jérémie, nous pouvons aussi passer aux Actes des apôtres. Une nuit, le Seigneur dit à Paul dans une vision « Sois sans crainte, parle, ne garde pas le silence. Je suis avec toi et personne ne s'en prendra à toi pour te maltraiter car dans cette ville j'ai pour moi un peuple nombreux. » Voyez, je suis avec toi. C'est exactement ce qui est aussi promis à Jérémie. Le Seigneur nous envoie, nous aussi. Demandons-lui de nous renouveler. Et gardons ces commandements du prophète. Tu te souviendras qu'avant même de te former au ventre maternel, je t'ai connu. Tu ne diras pas « je suis un enfant », c'est-à-dire que tu ne regarderas pas ta timidité, tes limites, etc. Tu te souviendras que je t'ai consacré et établi pour une mission. Donc tu ne vas pas te distraire. Tu ne vas pas profaner ta consécration. Tu ne vas pas vivre en deçà de ta vocation. Tu te cindras les reins du ceinturon de la vérité, j'ajoute, voir Éphésiens chapitre 6. Tu te lèveras, tu leur diras tout ce que je t'ordonnerai. Tu ne trembleras pas devant eux. Tu te souviendras que j'ai été établi comme ville fortifiée, colonne de fer, rempart de bronze devant tout le pays. Tu te souviendras que je suis avec toi dans le combat pour te délivrer. Eh bien, chers auditeurs, je voudrais que chacun de vous prenne aujourd'hui conscience de sa vocation prophétique. Vous avez été baptisés. Vous êtes prêtre, prophète et roi. Prêtre pour offrir votre vie au Seigneur. Prophète pour parler, alors peut-être pas devant tout le pays, on n'a pas tous vocation de lanceur d'alerte, mais des voix devant son ami, devant sa famille, ah, ça nécessite parfois d'être comme une ville fortifiée, un rempart de bronze. Ça signifie parfois que nous avons vraiment besoin de se souvenir que le Seigneur est avec nous dans le combat pour nous délivrer. Nous cindre les reins du ceinturon de la vérité. Nous avons tous besoin de nous répéter « Je ne suis pas un enfant. » Vous savez, la société voudrait faire de nous des enfants. Elle utilise de la géo-ingénierie sociale pour nous infantiliser par la sidération, la répétition de mêmes slogans, etc. Non, tu ne diras pas « je suis un enfant ». Tu te souviendras que je t'ai consacré et établi pour une mission. Merci. Que Dieu vous bénisse.
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1: Tout au long de la vie, les échanges se feront par le regard et vont nous construire au cours de sa croissance. L'enfant va être évidemment confronté à la construction de son image. Une phase importante est ce qu'on appelle la phase du miroir. Qu'est-ce que l'expérience du miroir? Les premières ébauches de repérage de l'enfant dans sa personne propre se font au moment de la phase du miroir, quand l'enfant se reconnaît dans le miroir, et cela se fait aux alentours de 6 mois. Il faut souligner que ce que voit l'enfant, c'est un bébé, simplement un bébé, sans savoir que c'est lui, car la véritable rencontre avec lui-même se fera par la présence d'un autre. Il est toujours très émouvant de voir l'enfant vérifier alternativement le visage de l'autre, face à face, puis revenir vers le miroir, puis à nouveau regarder la personne qui le tient. Il est alors conscient de sa propre image et que ce bébé-là, c'est de lui qu'il s'agit et il le manifeste joyeusement. C'est ensuite la reconnaissance des visages avec l'angoisse de l'étranger au 8e mois. Elle signe la reconnaissance des visages familiers. Et cette angoisse est une réponse d'anxiété envers les personnes autres que celles qui s'occupent habituellement de l'enfant. Mais on peut se poser la question, comment communiquons-nous? Le psychologue Albert Mehrabian a mis au jour la règle des 3 V, appelée règle du 7%, 38%, 55%. Les résultats montrent que la communication se fait pour 7% pour la partie verbale, à savoir la signification et le sens donné aux mots. 38% de la communication est vocale, l'intonation et le son de la voix. Et enfin, 55% de la communication est visuelle, comportementale, l'attitude, les expressions du visage et le langage corporel. Plus de la moitié de la communication est visuelle. La construction identitaire de l'enfant conduira d'abord à l'identification de son propre sexe, puis à l'acquisition de la notion de constance du genre, autour de 4-5 ans. La première étape consiste à identifier son propre sexe et celui des autres. Très tôt, vers 9 à 10 mois, l'enfant regarde et traite les visages d'hommes et de femmes comme s'ils appartenaient à des catégories différentes. À la fin de la première année, l'enfant associe également la voix féminine ou masculine, correspondant au visage. Dans sa deuxième année, se confirme la reconnaissance de son propre sexe et de l'existence de 2 sexes différents. Si vous demandez à un enfant de reconnaître les photographies d'enfants du même sexe et du sexe opposé, la plupart des enfants ne se trompent pas, regardent et choisissent la bonne catégorie, la même qu'eux. En cette fin de deuxième année, se situe la découverte des caractéristiques de son corps, marquées par les temps exploratoires dans les situations les plus classiques, la toilette ou le bain, et le plaisir qu'entraîne cette découverte. Vers 3 ans, l'enfant peut correctement déterminer le sexe des autres. Depuis que le monde est monde, les enfants s'interrogent sur leur identité sexuée à partir de leur identité sexuelle, celle-ci étant prescrite par leur anatomie.

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1: Il est intéressant de noter que jusque vers 3 ans, les enfants jouent indifféremment avec les garçons ou les filles. Mais vers 3-4 ans, les enfants déterminent leurs occupations, leurs jouets, des activités à chacun des deux sexes. L'enfant affirmant alors son genre masculin ou féminin. Mais là, nous entrons dans la grande question des stéréotypes de genre contre lesquels notre société lutte avec force. Est-ce spontané chez l'enfant ou induit par la société et les adultes ? Vient le temps des questions liées à la naissance et à la reproduction qui appellent autant de réponses en mots simples, compréhensibles pour l'enfant et qui doivent être des paroles de vérité. Cette curiosité de l'enfant est normale, saine et l'ouvre aux autres et au monde. Se pose aujourd'hui de façon aiguë la question des enfants transgenres. Je ne parle pas des adolescents qui posent un tout autre problème. Cette évolution normale ne s'est pas faite et à un âge précoce vers 5-6 ans, ils ne se reconnaissent pas dans leur corps, refusent leur sexe morphologique. Il est souvent arrivé à des parents de se dire à propos de leur enfant qui posait de telles questions que celles-ci allaient se régler spontanément avec le temps. Et la plupart du temps, ils n'avaient pas tort. Il s'agit de laisser à l'enfant la possibilité de se confronter aux limites de la vie, en particulier anatomiques et biologiques. L'enfant a le temps de l'enfance pour cette confrontation, à la condition de lui en laisser le temps, qu'il ne s'accroche pas à son idée au point de dénier sa réalité morphologique et que les parents ne l'inscrivent pas eux-mêmes dans cette démarche, comme cela peut se voir. Mais revenons à l'évolution de l'être humain et en particulier le regard sur soi. Juste le temps d'évoquer la question du narcissisme. On entend par là l'amour de soi, le sentiment de valeur que l'on a de soi. Et cet amour envers soi-même est un des fondements d'une bonne santé psychique. On ne peut pas vivre si l'on ne s'aime pas, quand même, tant soit peu, il n'y a rien de pathologique dans ce narcissisme-là. Il se fonde sur les relations entre l'enfant et le monde extérieur, tout particulièrement sa mère ou tous ceux qui dispensent les soins. Par leur présence, leurs paroles, les soins, particulièrement ceux du corps et le toucher, qui font trace au fond de notre mémoire. Ce narcissisme premier, au sens chronologique du terme, permet donc à l'enfant de se construire. Il est nécessaire, constitutif et fondateur de la solidité de la personnalité. Nous le retrouvons dans la confiance, dans l'estime de soi, dans le juste amour de soi. S'aimer, c'est entrer en mouvement avec soi-même, avec bienveillance, se découvrir avec lucidité, s'accepter en tant qu'être humain, imparfait et perfectible. La solidité du narcissisme s'appréciera à l'âge adulte sur la capacité à résister aux épreuves qui peuvent porter atteinte à l'image de soi, c'est-à-dire les blessures narcissiques.

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2: Toute la révélation biblique l'atteste, Dieu est un Dieu vivant qui veut nous faire partager sa vie. Et c'est là le cœur même de cette révélation tout au long des livres de la Bible. Nous avons évoqué dans notre dernier rendez-vous l'épisode du prophète Élie en haut du mont Carmel qui va en quelque sorte défier les prophètes de Baal afin que leur prière soit écoutée par leur Dieu pour le retour de la pluie. Les prophètes de Baal n'y parviennent pas. Ils ont beau invoquer le nom de Baal depuis le matin jusqu'au soir, il ne se passe rien. Élie va se moquer d'eux. Il leur dit « Criez plus fort, puisque c'est un dieu. Il a des soucis ou des affaires, ou bien il est en voyage. Il dort peut-être, mais il va se réveiller. » Et ils eurent beau crier plus fort, rien ne se passa. Quand Élie s'adressa à Dieu, au Dieu vivant, le feu tomba sur l'autel des sacrifices et, surtout, un nuage commença à poindre à l'horizon, annonçant enfin le retour de la pluie. Nous voyons que dans sa moquerie, Élie est en train de prouver aux prophètes de Baal que leur Dieu n'est pas un Dieu vivant, qu'il n'écoute pas, qu'il n'entend pas, et voilà pourquoi il ne répond pas. C'est un Dieu qui existe, dont les statues ornent toutes les collines du royaume d'Israël. C'est un Dieu qui existe dans les croyances de ceux qui l'adorent, mais c'est un Dieu qui n'est pas vivant. Et voilà pourquoi on retrouve si souvent dans la Bible la désignation des idoles comme étant des dieux muets, qui ne sont pas vivants. Et Élie lui-même fait référence à ce Dieu vivant quand il dit à l'envoyé du roi

Dieu vivant est au milieu de vous. On trouve la même affirmation dans le psaume 41, verset 3. Mon âme a soif de Dieu, le Dieu vivant. Et il semble bien que cette caractéristique du Dieu d'Israël marque y compris ceux qui n'appartiennent pas à ce peuple. C'est ainsi que le roi de Babylone, lorsqu'il s'approche de la fosse dans laquelle il a fait jeter Daniel, dit, chapitre 6, verset 21 du livre de Daniel, « Daniel, serviteur du Dieu vivant, ton Dieu, que tu sers avec tant de constance, a-t-il pu te faire échapper au lion ?» Ou encore, on trouve dans la bouche du roi Saül le serment suivant à propos de David, « Par le Seigneur vivant, il ne sera pas mis à mort. » En conséquence, la vie, toute vie, est chose précieuse. Même si elle est fragile, elle est précaire, la vie est une chose sacrée. Et toute vie vient de Dieu. Voilà pourquoi nous devons avoir un respect infini, illimité, de la vie. Et le discours de Jésus dans la synagogue de Capharnaüm, qui nous est rapporté dans l'évangile de Saint Jean au chapitre 6, vient comme couronner cette affirmation. Jésus dit « Moi, je suis le pain de la vie. Au désert, vos pères ont mangé la manne et ils sont morts. Mais le pain qui descend du ciel est tel que celui qui en mange ne mourra pas. Moi, je suis le pain vivant qui est descendu du ciel. Si quelqu'un mange de ce pain, il vivra éternellement. » Il y a quelques années, les éditions Artege ont décidé de rééditer Le Dieu vivant. C'est un des classiques de Romano Guardini, grand théologien et maître spirituel de la première moitié du XXe siècle. Il s'agit d'un recueil de conférences qu'il a donné dans les années 1920 à ses paroissiens. Il considère que Dieu n'est plus vivant pour l'homme contemporain. Autrement dit, qu'il est mort. Et nous allons y revenir. Car l'homme contemporain ne considère plus Dieu dans son parcours de vie, dans son horizon, je dirais, Dieu ne fait plus partie de son décor. À partir de cette constatation, Guardini a voulu retrouver le Dieu vivant de l'Écriture. Ce Dieu qui me voit, ce Dieu qui m'entend. Romano Guardini nous incite ainsi à reprendre le dialogue avec Dieu, non pas pour affiner notre conception de Dieu, mais notre relation à celui qui est le vivant.

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1: La constatation que nous venons d'évoquer de Romano Guardini, que Dieu n'est plus vivant dans le cœur ou dans les pensées de ses contemporains, en 1920 donc, semble rejoindre cette même constatation faite par le philosophe Nietzsche dans son ouvrage « Le gai savoir » paru une quarantaine d'années plus tôt, en 1882. « Dieu est mort », c'est le cri que pousse le personnage de l'insensé dans cet ouvrage de Nietzsche. Or, ce cri va très loin parce que on avait l'habitude de penser Dieu en termes d'existence, en se demandant s'il existait ou pas. Et la profession de foi de l'athéisme était, jusque-là, Dieu n'existe pas. Ici, nous sommes dans un autre registre, puisque l'insensé du gai savoir

croire proclame « Dieu est mort », ce qui sous-entend qu'il existe et qui nous invite à penser Dieu en termes de vie. Cette affirmation de Nietzsche n'est pas le cri d'un guerrier qui aurait tué Dieu. On ne sait pas d'ailleurs trop de quelle façon. Il aurait pu tuer Dieu en lui-même, ne plus croire en Dieu, donc s'être débarrassé de cette dimension. Mais il s'agit davantage, de la part de Nietzsche, d'une constatation du monde qui l'entoure. Il constate que la croyance dans le Dieu judéo-chrétien s'est tellement affaiblie qu'on peut d'ores et déjà penser et proclamer que Dieu est mort. C'est-à-dire qu'au fond, plus personne, ou si peu, ne croit en lui. Et si plus personne ne croit en lui, alors il n'est plus vivant. Il n'est plus vivant dans le cœur des hommes. Lorsqu'on lit ce passage où la mort de Dieu est proclamée, on a le sentiment d'un cri de victoire qui fait triompher un athéisme pur et dur. Mais quand on s'aperçoit que ce cri poussé par l'insensé est adressé à un groupe d'athées, alors d'autres questions rejaillissent.

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1: C'est un deuxième entretien de cette série des clés pour vivre. Au micro, je reçois frère Charles Desjoubert, frère dominicain, auteur d'un troisième ouvrage consacré à Saint Pierre Giorgio Frassati. Le titre de l'ouvrage paru aux éditions du Cerf s'intitule « L'audace de la sainteté ». Bonjour frère Charles Desjoubert.
2: Bonjour.
1: Ravi de vous retrouver. Alors, c'est un compagnon de route pour vous, c'est un grand ami et vous avez parlé hier d'une vraie amitié avec Pierre Giorgio Frassati. Je voudrais m'intéresser aujourd'hui avec vous sur ce jeune homme décédé à l'âge de 24 ans, un jeune homme plein de joie, un jeune homme plein de charité, dans le service, dans le don de lui-même. Il a connu aussi ses propres luttes et ses propres combats intérieurs, ce qui n'est pas toujours visible, mais dans l'invisible. Racontez-nous un petit peu ces aspects aussi où Pierre Giorgio a dû lutter et persévérer. Et merci.
2: Oui, Pierre Giorgio, c'est vrai qu'à l'extérieur, c'est cette joie de cet homme qui se livre complètement dans des amitiés profondes, qui se met au service des petits et des pauvres. Mais c'est aussi un Pierre Giorgio, effectivement, qui marche sur cette voie, sur cette route de la sainteté qui est faite aussi d'épines. Il y a des roses, de nombreuses roses, mais aussi des épines. Et Pierre Giorgio en parle dans ses lettres. Et c'est la force, je crois, des amitiés qu'il tisse, c'est de pouvoir s'appuyer sur ses amis pour le soutenir dans les moments difficiles et les luttes. Alors, quelles sont ces luttes? Quels sont ces combats que Pierre Giorgio rencontre? Oui, le combat, déjà dans cette famille, qui a du mal à le comprendre. Son père veut qu'il reprenne le journal familial, la Stampa, et vous voyez, c'est ce garçon qui, dont l'avenir, a priori, est tout tracé. Il a de l'argent, il est dans une famille riche, il doit reprendre le journal familial. Et Pierre Giorgio, lui, découvre que sa vocation, c'est le service des pauvres et l'amour des petits. Et ça, ses parents ne vont pas le comprendre. Donc, premier combat dans la famille, sa sœur qui ne le comprend pas très bien, qui le dépasse même scolairement, parce qu'elle elle prend plus de temps pour les études et lui est vite embarqué dans d'autres services. Et finalement, ça c'est une première difficulté. L'autre combat, c'est un combat physique contre la montagne, puisqu'il doit monter et il va réaliser que la montagne est le lieu finalement de la lutte. Et il dit ça, hein, jusqu'à l'âge où me voici, j'ai vécu trop matériellement. Vous voyez, il a 22 ans quand il écrit ça. Il faut que aujourd'hui je retrempe mon esprit pour les luttes à venir, car dorénavant chaque jour et chaque heure seront une bataille nouvelle à livrer, une nouvelle victoire à remporter. Il devrait se produire en moi un revirement spirituel le plus absolu. Et ce combat, c'est quoi? C'est celui de la victoire de la foi, c'est-à-dire se laisser complètement saisir par le Christ. Et il doit lutter parce que dans les études, c'est pas simple non plus. On a les examens qui sont parfois en échec. Il faut arriver à se mettre à la table de travail pour bosser. Et il dit, j'ai une volonté qui est trop habituée à céder. Mais malgré tout, eh bien, il avance et il continue. Et puis il va connaître un combat encore plus rude, qui est celui de l'amour. Il tombe amoureux d'une jeune fille, Laura Hidalgo, et cette jeune fille qui est d'une famille beaucoup plus modeste, eh bien, il réalise très vite que dans la société de l'époque, il est impossible qu'il l'épouse. Ses parents ne voudront jamais, et donc il va devoir faire le deuil de cet amour-là, et il va vivre une crise de foi, vous savez, de ces moments dans la vie où on se dit, mais où est Dieu? Comment ça se fait que, alors que le bonheur devrait éclore, eh bien là, la tristesse s'installe. Et voilà ce qu'il dit. Aujourd'hui, tandis que je t'écris, il écrit un de ses meilleurs amis, je me sens tellement triste et j'ai besoin de m'adresser à toi qui, comme moi, mets ta confiance dans la bonté du Seigneur. Je ne le fais pas pour soulager mon cœur. Celui-ci, bien que déchiré, s'abandonne uniquement en vertu de cette foi que j'ai apprise enfant et que j'ai fortifié au contact de tous mes amis. Je voudrais m'acheminer dans la voie droite, mais je bute à chaque pas et je tombe. Aussi, je t'exhorte à prier pour moi. Et c'est la grande force de Pierre Giorgio, je crois que c'est une sainteté fondée sur l'amitié. C'est ses amis qui le portent, et il ne se présente pas comme celui qui réussit tout, parce que, sans doute, il a découvert dans le regard dur que son père porte sur lui, qu'il est fragile et petit. Mais, eh bien, il va, en fait, toute sa vie accepter avec humilité, d'être ce garçon qui est parfois mis de côté par sa famille, malgré, vous savez, sa force physique, c'est un jeune homme costaud, et malgré tout, eh bien, il y a un vrai chemin d'humilité étonnant chez Pier Giorgio, qui lui donne de pouvoir être accessible à tous. Et alors qu'il est d'une famille bien installée, eh bien ses amis, il les trouve aussi dans les milieux les plus défavorisés, les plus simples. Ce qui va être étonnant, le jour de son enterrement, c'est des milliers de personnes qui viennent, et non pas que la bonne bourgeoisie turinoise, mais les gens des faubourgs de Turin, des gens que personne n'avait jamais vus, que ses parents n'auraient jamais daigné saluer, qui sont là et qui disent « Pier Giorgio, il a fait quelque chose pour moi ». Personnellement.
1: Alors, qu'est-ce qui fait au fond la sainteté de ce jeune homme que vous décrivez si bien et que vous connaissez si bien, puisque vous êtes en compagnonnage, en grande amitié, on l'a bien compris avec Pier Giorgio Frassati.
2: Eh bien, sa sainteté, elle ne se voit pas tout de suite, elle a sauté aux yeux en fait à sa mort, hein, quand ses amis ont témoigné et parlé de lui, et il y a eu une véritable réputation de sainteté incroyable qui s'est dessinée dans tout le peuple turinois et italien pour Pier Giorgio dès les années 25, 26, 27, mais cette sainteté, elle ne se voyait pas tout à fait au départ. Pourquoi ? Parce qu'elle est constituée de plein de petits fioretti, c'est-à-dire un peu comme Saint François d'Assise, des milliers de petites actions au service des petits et des pauvres, et ça ne fait pas de bruit. Vous savez, cette sainteté du quotidien, nous devons aller vers ceux qui souffrent et chercher à les soulager, et même si la maison est sordide, eh bien, je peux voir autour des pauvres et des malheureux la lumière du Christ, une lumière que nous n'avons pas, nous. Et ça, Pier Giorgio l'a découvert, le sait, et pour lui, le vrai bien doit se faire peu à peu, familièrement, quotidiennement, sans bruit. Je prends une tasse de café et je vais visiter mes pauvres au Cotolengo. Voilà, ça c'est du Pier Giorgio, tout à fait.
1: Et quels sont les grands miracles de Pier Giorgio ?
2: Alors, dans sa vie, on n'a pas... Vous savez, c'est cette sainteté qu'on découvre, qui est la sainteté du quotidien, la sainteté pour nous tous.
1: Et ordinaire. Hein,
2: la sainteté ordinaire.
1: C'est-à-dire
2: qu'être saint, ce n'est pas avoir fondé un ordre religieux, ce n'est pas être prêtre ou religieuse. C'est quelque chose qui nous concerne tous et toutes. Évidemment, et comme pour Bernadette, hein, elle ne se réduit pas à une apparition mariale ou à autre chose, elle se joue autrement et au plus intime. Et là, dans cet exemple de Pier Giorgio qui vit, qui brûle du feu de l'amour de Dieu au plus intime, il y a la véritable sainteté de Giorgio.
1: Alors, Pier Giorgio est tombé amoureux et ça n'a pas abouti. Ça a été aussi un moment, et vous l'avez souligné, de crise. A-t-il pensé plus tard à devenir prêtre, à donner toute sa vie dans le sacerdoce auprès peut-être des personnes les plus fragiles, comme vous dites, des personnes les plus défaillantes, ces personnes qui sont parfois rejetés par la société, ces personnes que nous n'aimons pas et que nous regardons parfois de haut.
2: Oui, alors il a pensé à la prêtrise, mais finalement il a préféré aller vers une autre voie. Et c'est assez étonnant parce que lui qui aime les montagnes, eh bien, il a voulu être ingénieur des mines. Donc vous voyez, il va vers les sommets, mais il plonge dans les profondeurs de la terre. Il s'intéressait beaucoup aux cailloux, il avait une collection de cailloux. Je vais être dans les mines, dit-il, aider mon peuple, et ceci je peux mieux le faire comme laïc que comme prêtre, parce qu'il réalise qu'à l'époque, dans l'Italie de l'époque, il trouve que les prêtres sont trop loin du peuple, trop loin des autres, trop loin des gens. Et sa mère, elle, sera furieuse de voir que Pier Giorgio prend ce chemin de la foi, qu'il pratique de manière de plus en plus régulière, et elle dit ça, que Pier Giorgio devienne prêtre, je préférerais plutôt qu'il ait son diplôme et qu'il meure ensuite.
1: Quel sera, puisque vous reparlez aussi des parents de Pier Giorgio, on entend bien aussi ces tensions, cette non-compréhension des parents concernant leur fils, quel sera, après la mort de leur fils, le chemin des parents de Pier Giorgio ?
2: Alors, sa maman est croyante, pas très pratiquante, mais surtout assez loin, elle a une foi assez mondaine. Son père, lui, est agnostique, carrément, donc il considère vraiment que la foi est quelque chose, une affaire de bonne femme, comme il pourrait dire. Et finalement, il voit d'un très mauvais œil cette foi de Pier Giorgio. Après la mort de Pier Giorgio, sa maman va évidemment découvrir son fils, elle va approfondir cela, et son père, lui, va vivre un chemin de communion très long, de conversion, avec notamment la figure du futur pape Paul VI qui l'accompagnera.
1: des parents qui sont donc après la mort de leur fils, avec le temps, et on entend bien, il faut du temps parfois dans le chemin, il y aura au fond un chemin de rencontre et de conversion. Frère Charles Desjoubert, auteur de ce dernier livre, puisque vous avez écrit sur ce saint, un saint aussi pour notre temps, pour notre époque, Pier Giorgio Frassati, L'audace de la sainteté, paru aux éditions du Cerf, un livre, chers auditeurs, que je vous conseille, livre cadeau aussi à offrir autour de vous. Frère Charles Desjoubert, je vous propose de vous retrouver dès demain à la même heure, et merci.
2: Merci.

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1: Pascal Jacob, bonjour.
2: Bonjour Jean-Yves.
1: La personne que je vais vous citer maintenant n'est pas vraiment un philosophe. C'était Al Capone, le célèbre gangster américain des années 1930. On peut obtenir beaucoup plus avec un mot gentil et un revolver qu'avec un sourire. Vous êtes d'accord ?
2: Eh bien, ça semble à première vue assez factuel. Si je vous demande votre portefeuille avec le code de votre carte bleue, juste avec un sourire, vous ne me le donnerez probablement pas. Mm-hmm. Alors que si je vous montre le revolver dont je dispose, eh bien, certainement, j'ai plus de chances d'obtenir ceci. Donc, toute la question est de savoir, au fond, comment on mesure la quantité de ce que quelqu'un nous donne.
1: Oui.
2: Parce qu'on peut donner des biens matériels, on peut donner son portefeuille, on peut donner un certain nombre de choses. Mais il y a des choses qui sont de l'ordre plus personnel et qu'on ne peut pas obtenir, en fait, avec un revolver. Si, par exemple, vous demandez à quelqu'un de vous aimer, oui. Eh bien, peut-être que le revolver, non seulement ne sera pas d'une grande efficacité, mais peut-être qu'il risque d'être, en fait, improductif.
1: Un barrage.
2: Et par conséquent, ici, la question un peu plus profonde et philosophique qui est soulevée, au fond, c'est de savoir ce qu'il en est du consentement d'une personne.
1: Oui.
2: Je peux vous forcer à donner votre portefeuille avec un sourire et un revolver, mais admettez que le sourire sera finalement presque superflu, voire même, il y aura plus d'efficacité si j'ai l'air menaçant, mais je n'aurai pas votre consentement. Et au fond, tout l'enjeu dans nos relations sociales, c'est pas d'obtenir des autres ce que nous voulons simplement, mais c'est d'obtenir des autres qu'ils consentent à nous donner ce que l'on attend d'eux. Et cela, bien, nous force à abandonner toute idée, évidemment, de contrainte, de
1: force,
2: de revolver,
1: oui, c'est ça,
2: voilà,
1: ouais,
2: de force,
1: ouais.
2: Mais aussi, d'une certaine façon, toute idée de manipulation,
1: ah, oui.
2: Parce qu'on peut aussi manipuler, et je peux vous dire, vous savez, Jean-Yves, je serais tellement déçu si vous ne me donniez pas votre portefeuille, ou bien je cesserai immédiatement de vous fréquenter si vous ne me donnez pas votre portefeuille. Peut-être que ce serait une motivation pour vous supplémentaire de ne pas me le donner. Toujours est-il que la notion du consentement, où est le cœur finalement de notre liberté, eh bien, elle suppose un échange beaucoup plus profond, beaucoup plus interpersonnel que simplement la menace d'un revolver. Et Hannah Arendt va un peu plus loin lorsqu'elle évoque la question de l'autorité, c'est-à-dire le pouvoir de faire agir autrui, mm-hmm. en disant que même l'autorité, c'est non seulement renoncer à l'usage de la force, mais même renoncer à l'usage de l'argumentation. C'est-à-dire que plutôt que je vous dise « donnez-moi votre portefeuille parce que j'en ai besoin pour, etc. Mm-hmm. », eh bien, je vais vous dire « donnez-moi votre portefeuille » et nous nous entendons tellement bien que vous allez me le donner indépendamment de toute pression de force ou de toute argumentation.
1: Oui, bon. Merci beaucoup, Pascal.
3: Bonjour à tous. À la une de l'actualité, la situation a été compliquée cette nuit dans le sud de la France après les violents orages d'hier. Une tornade a frappé la ville de Pomas au sud de Carcassonne. Au moins 41 personnes sont légèrement blessées. 15 ont été transportées à l'hôpital. Environ 300 habitations ont été touchées et environ 115 pompiers étaient mobilisés. En parallèle, en Occitanie, la troisième étape du Tour d'Espagne a été interrompue à 15 km de la ligne d'arrivée entre Gruissant et Font-Romeu à cause des intempéries. Les coureurs surpris par de fortes chutes de grêle ont dû se réfugier chez des habitants ou dans des hôtels. L'étape est annulée, aucun vainqueur n'a été désigné et Tadej Pogacar conserve le maillot rouge. Bali Bakayoko se dit serein. Le maire LFI de Saint-Denis est visé par une enquête pour détournement de fonds publics. Le parquet national financier s'intéresse au cumul pendant plusieurs années de son poste de cadre à la RATP et de ses mandats d'élu. L'enquête fait suite à une plainte pour des soupçons d'emploi fictif. Également dans l'actualité, l'Arabie Saoudite va financer la construction de 3 parcs d'attractions en France, près de Paris, pour un investissement annoncé de 6 milliards d'euros. Le complexe entend rivaliser avec Disneyland Paris, Mylène Debac.
4: Oui, le futur complexe doit s'installer à court dimanche à l'ouest de Paris, sur l'ancien site de Mirapolis, fermé depuis 1991. Le projet prévoit non pas un, mais 3 parcs d'attractions. Leur univers reste encore secret, même si l'un d'eux pourrait être consacré au manga. La création d'un parc autour de Dragon Ball est notamment évoquée. Financée par des fonds saoudiens, l'opération représente un investissement de 6 milliards d'euros et pourrait créer près de 20 000 emplois. Avec une ambition affichée, rivalisée avec Disneyland Paris, qui reçoit chaque année près de 16 millions de visiteurs, mais aussi répondre au futur parc universel actuellement en construction au Royaume-Uni. Son ouverture est prévue en 2031.
3: Merci Myline. À la rentrée, les élèves seront interrogés sur les violences sexistes et sexuelles de la grande section de maternelle à la terminale. 10 millions d'élèves vont répondre à des questions intégrées au questionnaire annuel sur le harcèlement scolaire. Il sera d'abord anonyme, mais les élèves pourront laisser leur nom s'ils souhaitent parler à un adulte de confiance. Le ministre de l'Éducation, Édouard Geoffrey, s'attend à des résultats sismiques. Et puis en football, c'est déjà terminé pour Michel Derzakarian au FC Nantes. L'entraîneur des Canaries a été limogé après seulement 3 journées de Ligue 2 et 3 défaites. Le dernier match perdu 5-2 face à Rodez a été celui de trop. Les Canaries sont derniers du championnat. Grégory Poirier est notamment cité pour lui succéder. Belle journée à tous.
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6: Psaume 95. Chantez au Seigneur un chant nouveau. Chantez au Seigneur, terre entière. Chantez au Seigneur et bénissez son nom. Racontez à tous les peuples sa gloire. Allez dire aux nations, le Seigneur est roi. Il gouverne les peuples avec droiture. Joie au ciel, exulte la terre. Les masses de la mer mugissent. La campagne tout entière est en fête. Les arbres des forêts dansent de joie devant la face du Seigneur, car il vient pour juger la terre.

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1: Nous souhaitons une belle et sainte fête à tous les Louis. Louis IX est né en 1214 et devient roi de France à l'âge de 12 ans. Souvent célèbre pour sa participation aux croisades, c'est pourtant sa manière de gouverner qui en fait un saint. Au cours de sa jeunesse, Louis IX reçoit une éducation rigoureuse, à la fois intellectuelle et physique. Il apprend l'art de la guerre, le latin et la théologie. Il reçoit de son père le conseil de toujours rester honnête et sincère, même s'il doit en souffrir. Et de sa mère, Blanche de Castille, il hérite d'une foi profonde et d'un œil attentif aux plus faibles. Avec lui, Paris devient une ville chrétienne prestigieuse. Il fait construire la Sainte-Chapelle à Paris, joyau de l'architecture gothique, destinée à abriter la relique de la couronne d'épines. Surnommé le Juste, en raison de sa justice inflexible, il crée des tribunaux royaux pour régler les disputes et les différends entre les paysans et les nobles. Louis fait de la lutte contre l'injustice et le respect des droits des plus faibles l'une des priorités de son règne. Il fonde plusieurs hôpitaux pour soigner les malades et les pauvres à Paris et se fait un devoir de ne plus avoir de mendiants dans les rues de Paris. Pour cela, il fournit des repas réguliers et des logements à chacun et n'hésite pas à se vêtir simplement pour aller partager des repas avec eux. Pour le Jeudi Saint, il lave les pieds des plus pauvres à la cathédrale Notre-Dame de Paris. Saint Louis est aussi un époux amoureux, tendre et fidèle. De son union avec Marguerite de Provence naissent 11 enfants, pour qui il sera un père attentif et aimant. Nous nous mettons à l'écoute aujourd'hui de ce conseil extrait de son testament, écrit à son fils Philippe III le Hardi. Cher fils, aime Dieu de tout ton cœur et de tout ton pouvoir, car sans cela, personne ne peut rien valoir. Saint Louis, nous vous confions ceux qui gouvernent notre pays, afin qu'à votre exemple, ils cherchent le bien en toutes choses.
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Seigneur notre Dieu, Trinité sainte et bienheureuse, tu demeures toujours avec nous et nous pouvons demeurer toujours avec toi. Qui nous ravirait notre joie ?

La parole de Dieu dans l'Épître aux Romains. C'est le moment. L'heure est venue de sortir de votre sommeil. La nuit est bientôt finie, le jour est tout proche. Rejetons les activités des ténèbres. Revêtons-nous pour le combat de la lumière. Conduisons-nous honnêtement comme on le fait en plein jour.

0: Seigneur, te louer est le bonheur de mon cœur. Donne-moi de chanter sur la lyre de mon âme et fais de ma vie un cantique nouveau. Que s'accomplissent en moi, en ce jour, les merveilles de ta parole. Seigneur, que ton amour soit sur moi, moi qui, dès le matin, espère en toi, ô toi qui vis et règne pour les siècles des siècles. Amen.
1: Notre Père, qui es aux cieux, que ton nom soit sanctifié, que ton règne vienne, que ta volonté soit faite sur la terre comme au ciel. Donne-nous aujourd'hui notre pain de ce jour. Pardonne-nous nos offenses, comme nous pardonnons aussi à ceux qui nous ont offensés. Et ne nous laisse pas entrer en tentation, mais délivre-nous du mal. Amen.
2: Tu nous as envoyé ton Fils Jésus. Dans nos ténèbres, il a fait jaillir la lumière de sa vie. Qu'il nous réveille maintenant de tout sommeil, qu'il nous relève de toute mort. Grâce à lui, nous vivrons pour toi et nous marcherons vers ton royaume. Toi qui règnes avec lui et le Saint-Esprit, maintenant et pour les siècles des siècles. Amen.

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5: Lecture du livre du prophète Isaïe. Ainsi parle le Seigneur. Observez le droit, pratiquez la justice, car mon salut approche, il vient, et ma justice va se révéler. Les étrangers qui se sont attachés au Seigneur pour l'honorer, pour aimer son nom, pour devenir ses serviteurs, tous ceux qui observent le sabbat sans le profaner et tiennent ferme à mon alliance, je les conduirai à ma montagne sainte, je les comblerai de joie dans ma maison de prière. Leurs holocaustes et leurs sacrifices seront agréés sur mon autel, car ma maison s'appellera maison de prière pour tous les peuples. Le prophète qui parle ici est celui que l'on appelle habituellement le troisième Isaïe. Il écrit dans les premières décennies qui ont suivi l'exil, donc à la fin du VIe siècle avant notre ère, vraisemblablement, ou au début du Vème peut-être même. Nous avons eu souvent l'occasion de voir que la réadaptation n'a pas été simple. Au bout de 50 ans d'absence, on ne retrouve pas tout comme on l'a laissé. Et comment faire pour cohabiter avec les étrangers qui ont occupé la place entre-temps ? Problème plus épineux encore, parmi ces étrangers qui s'étaient installés à Jérusalem à la faveur de l'exil, il y avait des nouveaux pratiquants, si l'on peut dire. Pendant l'exil, ils étaient venus dans les synagogues. Fallait-il continuer à les accueillir ? La question était justifiée, car jusqu'ici, la doctrine de l'élection marquait une nette séparation entre le peuple élu, Israël, et les autres. Or, par leur naissance, les étrangers ne font pas partie du peuple élu, et donc de la religion juive. Les plus scrupuleux parmi ceux qui rentraient pouvaient bien avoir une tendance à l'élitisme ou à l'exclusive dans un souci de fidélité. D'autres juifs étaient partisans d'une ouverture à certaines conditions. Réciproquement, les étrangers qui frappaient à la porte des synagogues s'inquiétaient du retour des exilés. Et ils ne craignaient qu'une chose maintenant, c'est d'être mis dehors par ceux qui revenaient d'exil. Il y avait donc deux camps dans le peuple juif, en quelque sorte. Les tenants de l'ouverture aux étrangers et les tenants de la ligne dure, on dirait aujourd'hui identitaire. Des deux côtés, probablement, on est venu trouver le prophète. Et celui-ci édicte donc ici, de la part de Dieu, une règle pratique. Elle n'est probablement pas du goût de tout le monde, puisqu'il prend bien soin de faire précéder son texte de la mention « Ainsi parle le Seigneur ». Et il ira jusqu'à répéter trois fois la même expression dans la formulation de la décision. Ici, nous n'en lisons qu'un extrait. Effectivement, la décision qu'il prône est celle de l'ouverture. Ceux qui veulent, de bonne foi, entrer dans la communauté juive, acceptez-les. Dans les lignes précédentes, on peut lire « Qu'il n'aille pas dire le fils de l'étranger qui s'est attaché au Seigneur, qu'il n'aille pas dire le Seigneur va certainement me séparer de son peuple. » Et dans notre texte d'aujourd'hui, Isaïe développe « Les étrangers qui se sont attachés au service du Seigneur pour l'amour de son nom et sont devenus ses serviteurs, Tous ceux qui observent le sabbat sans le profaner et s'attachent fermement à mon alliance, je les conduirai à ma montagne sainte, je les rendrai heureux dans ma maison de prière. Je ferai bon accueil sur mon autel à leurs holocaustes et à leurs sacrifices. Au passage, le prophète a quand même clairement indiqué les conditions de l'ouverture. Garder le sabbat, pratiquer l'alliance, faire ce qui plaît au Seigneur. Mais l'ouverture est bel et bien là. Et elle marque une étape très importante dans la découverte de l'universalisme du projet de Dieu. L'insistance sur la pratique du sabbat, sans le profaner, comme il est dit, est très révélatrice. Pendant l'exil, la pratique du sabbat a été un élément très important de la sauvegarde de la vie communautaire et de l'identité juive. Et il ne faudrait pas qu'une trop grande ouverture entraîne une perte d'identité. Toutes les religions se heurtent à cette difficulté de conjuguer ouverture et maintien des traditions, tolérance et fidélité. Le prophète n'en reste pas là. Au-delà de la règle pratique, il ouvre sur une annonce prophétique du projet de Dieu. Ou plutôt, il replace la règle pratique dans la perspective du projet de Dieu. Je cite « Ainsi parle le Seigneur, observez le droit, pratiquez la justice, car mon salut approche, il vient et ma justice va se révéler. » L'annonce de la venue prochaine du salut de Dieu remplissait déjà les chapitres précédents dans le deuxième Isaïe, ainsi que la condition de l'accueil du salut de Dieu. Observer le droit, pratiquer la justice. Déjà aussi, on mentionnait les peuples étrangers, les nations. Mais il semble bien que jusqu'ici, ils n'étaient encore que témoins de l'œuvre de Dieu en faveur du peuple élu. Je vous lis quelques phrases du deuxième Isaïe. « Alors la gloire du Seigneur sera dévoilée, et tous les êtres de chair ensemble verront que la bouche du Seigneur a parlé. » Ou encore, « Ma justice, je la rends proche, elle n'est plus éloignée. Mon salut ne sera plus retardé. Je donnerai en Sion le salut, à Israël je donnerai ma splendeur. » Ou encore, « Elle est proche, ma justice, il sort mon salut, et mes bras vont juger les peuples. Les îles mettront leur espérance en moi et seront dans l'attente de mon bras, c'est-à-dire de l'expression de ma puissance. » Avec le texte d'aujourd'hui, semble-t-il, un pas nouveau est franchi. Quiconque observe le droit et pratique la justice est désormais admis dans la maison de Dieu. Et voici le texte du verset 2 que la liturgie ne nous a pas fait lire ce dimanche. « Heureux l'homme, c'est-à-dire tout homme, qui fait cela, gardant le sabbat sans le déshonorer, gardant sa main de faire aucun mal. » Et le prophète conclut, « Car ma maison s'appellera maison de prière pour tous les peuples. »

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1: Bonjour à tous. À la une de l'actualité, la situation a été compliquée cette nuit dans le sud de la France après les violents orages d'hier. Une tornade a frappé la ville de Pomas au sud de Carcassonne. Au moins 41 personnes sont légèrement blessées. 15 ont été transportées à l'hôpital. Environ 300 habitations ont été touchées et environ 115 pompiers étaient mobilisés. En parallèle, en Occitanie, la troisième étape du Tour d'Espagne a été interrompue à 15 km de la ligne d'arrivée entre Gruissant et Font-Romeu à cause des intempéries. Les coureurs surpris par de fortes chutes de grêle ont dû se réfugier chez des habitants ou dans des hôtels. L'étape est annulée, aucun vainqueur n'a été désigné et Tadej Pogacar conserve le maillot rouge. Bali Bakayoko se dit serein. Est visé par une pour détournement de fonds publics. Le parquet national financier s'intéresse au cumul pendant plusieurs années de son poste de cadre à la RATP et de ses mandats d'élu. L'enquête fait suite à une plainte pour des soupçons d'emploi fictif. Également dans l'actualité, l'Arabie Saoudite va financer la construction de 3 parcs d'attractions en France, près de Paris, pour un investissement annoncé de 6 milliards d'euros. Le complexe entend rivaliser avec Disneyland Paris, Mylène Debac.
2: Oui, le futur complexe doit s'installer à court dimanche à l'ouest de Paris, sur l'ancien site de Mirapolis, fermé depuis 1991. Le projet prévoit non pas un, mais 3 parcs d'attractions. Leur univers reste encore secret, même si l'un d'eux pourrait être consacré au manga. La création d'un parc autour de Dragon Ball est notamment évoquée. Financée par des fonds saoudiens, l'opération représente un investissement de 6 milliards d'euros et pourrait créer près de 20 000 emplois. Avec une ambition affichée, rivalisée avec Disneyland Paris, qui reçoit chaque année près de 16 millions de visiteurs, mais aussi répondre au futur parc universel actuellement en construction au Royaume-Uni. Son ouverture est prévue en 2031.
1: Merci Mylène. À la rentrée, les élèves seront interrogés sur les violences sexistes et sexuelles de la grande section de maternelle à la terminale. 10 millions d'élèves vont répondre à des questions intégrées au questionnaire annuel sur le harcèlement scolaire. Il sera d'abord anonyme, mais les élèves pourront laisser leur nom s'ils souhaitent parler à un adulte de confiance. Le ministre de l'Éducation, Édouard Geoffrey, s'attend à des résultats sismiques. Et puis en football, c'est déjà terminé pour Michel Derzakarian au FC Nantes. L'entraîneur des Canaries a été limogé après seulement 3 journées de Ligue 2 et 3 défaites. Le dernier match perdu 5-2 face à Rodez a été celui de trop. Les Canaries sont derniers du championnat. Grégory Poirier est notamment cité pour lui succéder. Belle journée à tous.

0: l'éducation scolaire peut-elle conduire à bien plus que le savoir? Comment l'école, l'université peuvent-elles être un chemin vers Dieu? Eh bien, tout au long de cette semaine, nous essayons de répondre à ces questions en nous appuyant sur de grandes figures spirituelles et plus précisément à travers des éducateurs. Et nous le faisons avec vous, Ambroise Turnul-Duclos. Bonjour.
1: Bonjour.
0: Vous êtes auteur de plusieurs livres sur l'éducation, vous êtes aussi professeur et parmi les grands éducateurs que vous avez choisis, il y a Jean-Baptiste de La Salle. Alors des établissements portent son nom, mais dites-nous en quelques mots en quoi il est vraiment un enfant de son temps, c'est-à-dire...

0: les gamins qui traînent dans les rues de Reims et de leur donner les rudiments d'une éducation classique. Alors on est au XVIIe siècle et l'éducation classique, le classicisme, hein, c'est un courant important qui vise à remettre de l'ordre dans la nature. Et donc de cette idée, si vous voulez, découle des principes éducatifs. Il faut arracher l'enfant à ses instincts sauvages et l'aider à se redresser. Si vous voulez, c'est un peu l'anti-Rousseau, un siècle avant les mille, cette idée que eh bien, l'éducateur, c'est d'abord celui qui permet de remettre de l'ordre. Voilà.
1: Ambroise Tourniol-Duclos, dans quelle mesure est-ce qu'il est à contre-courant de ce qu'il a reçu ? C'est pas le seul éducateur qui va vouloir aller vers les pauvres, leur donner ce que lui-même a pu recevoir. Pourquoi est-ce qu'il est attiré par ça et quel geste marquant il va poser justement ?
0: Alors, sa source première, c'est l'Évangile. C'est un mystique, c'est un ascète qui passe de longues heures en prière, qui au départ effraie d'ailleurs un peu ses confrères par la frugalité de ses repas, par les nuits courtes et le temps passé en adoration. Donc, si vous voulez, il n'est pas installé dans la caricature comme un état confortable, c'est quelqu'un qui veut suivre le Christ. Mmh. Et donc, comme Vincent de Paul, quelques dizaines d'années plus tôt, et qui ouvre le XVIIe siècle, eh bien, Jean-Baptiste de La Salle veut absolument porter le salut des âmes par l'éducation, par l'enseignement. Et il est convaincu que pour le faire, il faut des prêtres qui soient profondément animés de ce désir de salut et de ce désir aussi de formation intellectuelle.
1: Est-ce qu'il faut comprendre à travers ce qu'il propose que le fait d'être ordonné, le fait de sortir d'un chaos ou d'un état sauvage, entre guillemets, ça peut conduire à Dieu ? Quel lien vous faites ?
0: Oui, alors oui, il y a une grande confiance dans la raison, une grande confiance dans la formation de la raison et de l'intelligence pour savoir poser les choix, des choix libres. On retrouve ici quelque chose qui appartient à l'anthropologie chrétienne, une liberté formée, c'est une liberté capable de choisir ce qui est bon, ce qui est juste et ce qui va permettre à l'homme d'atteindre sa vocation. Or, cette vocation est surnaturelle. Et donc, Jean-Baptiste de La Salle, certes, s'appuie sur... à l'époque, vous avez déjà les oratoriens, vous avez déjà les jésuites, il s'appuie sur des ressources pédagogiques qui existent autour de lui. Il décide d'ailleurs au passage de les amender et par exemple d'enlever le latin pour toucher plus facilement les classes populaires, ce qui fait un peu scandale dans un XVIIe siècle qui reste encore très classique et soucieux des héritages.
1: Alors on parlait du chaos. Jean-Baptiste de La Salle, il est très sensible à l'organisation, y compris des salles de classe.
0: Oui, tout à fait. On pourrait en faire d'ailleurs, au risque d'un petit anachronisme, un précurseur du design scolaire. On parle beaucoup aujourd'hui de design scolaire, c'est-à-dire de la manière avec laquelle les salles de classe peuvent favoriser les apprentissages. Et bien en fait, Jean-Baptiste de La Salle se pose la question dès son ouvrage maître, si vous voulez, La conduite des écoles, 1706. Donc on est 26 ans après la création des Frères des écoles chrétiennes. Et dans cet ouvrage, eh bien, il désigne très concrètement comment doit s'articuler une salle de classe, 40 mètres carrés à peu près, de grandes fenêtres ouvertes sur l'extérieur, mais pas trop basses pour que les élèves ne soient pas distraits, une chaire, une estrade pour l'enseignant qui va faire cours de manière simultanée. Ça, c'est une révolution pour l'époque. Jusque-là, l'enseignant passait d'élève en élève. Désormais, il donne cours à tous en même temps. Et puis, une organisation des élèves en fonction de leur avancement. Parce que dans la salle de classe, il peut y avoir des niveaux différents. Donc, les plus avancés sont sur les côtés, les moins avancés au centre. Et donc, il y a aussi un relais qui est recherché à travers les élèves les plus avancés vis-à-vis de ceux qui sont les moins avancés.

0: Ambroise Tourniol Duclos, qu'est-ce qui va séduire les autres professeurs qui vont venir le rejoindre justement? Pourquoi est-ce que ça suscite un intérêt, ce goût justement que va développer Saint-Jean-Baptiste de la Salle?
1: Alors, l'intérêt n'est pas immédiat, et je dirais que comme tous les fondateurs, il doit d'abord essuyer beaucoup d'avanie et le mépris de ses supérieurs ou de ses collègues déjà bien installés dans la fonction, qui se demandent quel est cet original qui veut plus de pauvreté que les autres. Donc au départ, on lui met beaucoup de bâtons dans les roues, à Reims, puis à Paris. Mais c'est vrai que, j'allais dire, petit à petit, la fécondité de son œuvre parle pour lui. Mmh.

0: Elle plaide en sa faveur, les écoles se multiplient, dans le nord de la France principalement, mais très vite elles atteignent un certain succès qui est lié à cette organisation, qui est lié aussi à la qualité des professeurs. Jean-Baptiste de La Salle met beaucoup d'efforts à recruter de jeunes professeurs laïcs, ça aussi c'est quelque chose d'assez nouveau, à l'époque où le prêtre-professeur est encore assez quelque chose de courant.
1: Quel donc, intérêt, pourquoi est-ce qu'il pense, Ambroise Tournieul-Duclos, que ça vaut la peine justement d'élargir et qu'il n'y a pas que le clergé qui peut transmettre quelque chose?
0: Alors je crois qu'il veut ainsi avoir des professeurs entièrement dévoués à leurs élèves et qui ne soient pas partagés, si vous voulez, entre des activités paroissiales et l'inquiétude de l'école. Et donc pour cela, il faut imaginer une congrégation qui pourrait permettre justement d'être entièrement donnée à cet effort pédagogique.
1: Quelle va être la vie de prière que Saint Jean-Baptiste de La Salle va proposer? Est-ce que ça doit faire partie de la vie d'un professeur? Est-ce que c'est à côté, pendant, avant les cours?
0: Alors c'est, j'allais dire, tout le temps. En fait, cette vie de prière, elle est nourricière. Et donc, les frères commencent leur journée à 4h30 du matin par la messe. Ils se rendent en cours au début de la matinée, puis en début d'après-midi, en récitant le Veni Sancte Spiritus, donc une prière qui a traversé les âges. À midi, à table, ils doivent écouter une page d'évangile ou des actes des apôtres. Et j'en oublie encore un peu, mais si vous voulez, mis à part la prière des heures, la vie de prière des frères des écoles chrétiennes est d'une intensité impressionnante.
1: Ambroise Tournieul-Duclos, pourquoi est-ce que Saint Jean-Baptiste de La Salle a été proclamé saint patron de tous les éducateurs? C'est un geste que va poser le pape Pie XII en 1950.
0: Alors je crois que d'abord l'attention aux plus petits, le fait que ça touche, c'est une école gratuite hein, qui touche donc les classes populaires les plus précaires, et puis ce renouvellement pédagogique, cette attention à la fois à l'intelligence et à l'âme des élèves, je crois qu'on est ici vraiment au cœur de la pédagogie chrétienne dans ce qu'elle a de plus classique et qui va passer à travers les âges. On fait grandir le sens de la liberté, de l'intelligence et en vue du salut. Donc il y a une dimension eschatologique qui est évidemment très forte dans cet ordre, cette congrégation.
1: Ambroise Tournieul-Duclos, vous évoquez le fait de le faire en vue du salut. Est-ce que pour un élève c'est quelque chose de perceptible ou finalement il n'y a que celui qui enseigne qui le sait?
0: Ah non, alors je crois que tout est fait pour rappeler aux élèves que leur destinée surnaturelle. Ce qui ouvre la salle de classe, c'est un bénitier par lequel les élèves se signent en entrant, et un grand crucifix se trouve à côté de la chaire avec une statue de la Vierge et de Saint Joseph. Donc tout est fait pour reproduire dans la salle de classe un espace sacré qui est celui qui vous met en présence, si vous voulez, des réalités surnaturelles.
1: Alors vous dites être mis en présence. Aujourd'hui on dirait il faut surtout pas forcer, il faut laisser vraiment une adhésion libre de l'enfant par rapport à la religion. Est-ce que justement il y a là une différence majeure, c'est-à-dire soit de penser qu'il faut signifier la présence du Christ, soit de laisser l'enfant avoir ce goût? Comment est-ce que c'est interprété à l'époque le fait justement de marquer cette présence du Christ?
0: Alors oui, je crois que vous pointez du doigt quelque chose d'important, c'est la définition moderne de la liberté telle qu'on l'a définie à partir du XVIIIe siècle comme une indépendance ou une capacité à se donner soi-même sa propre règle, une autonomie. Je crois que l'Église a une autre définition de la liberté qui est la capacité à choisir ce qui est bon. C'est-à-dire choisir ce qui est la vocation de l'homme, ce qui lui permettra d'atteindre cette vocation. À partir de là, eh bien, rien ne doit être refusé qui pourrait permettre à l'enfant de découvrir l'horizon surnaturel de son existence. Et ça n'est pas pensé comme un conditionnement, évidemment. Cette éducation n'a de sens que dans la mesure où elle rencontre une liberté qui, d'étape en étape, qui peuvent passer par des chutes, eh bien, consiste à choisir par soi-même ce qui nous a d'abord été présenté.
1: Est-ce qu'il y a eu des réticences à ce moment-là? Est-ce que justement Ambroise Tournieul-Duclos, ça a été mal compris, ou en fait l'époque fait que après tout ça posait pas de questions?
0: Alors je crois que l'ordre rencontre un grand succès, puisque si vous voulez, il aurait pu se faire un peu étouffer par la double concurrence des jésuites et des oratoriens. Or ce qui se passe au XVIIIe siècle, c'est que ces deux ordres qui le précèdent de plus d'un siècle, eh bien périclitent, alors qu'à la veille de la Révolution française, vous avez quasiment 33 000 enfants scolarisés chez les frères des écoles chrétiennes. Donc les chiffres parlent d'eux-mêmes.
1: Merci beaucoup Ambroise Tournieul-Duclos, on vous retrouve demain pour une nouvelle figure spirituelle.

Père des oiseaux marins, tu es devenu le frère entre l'eau et la terre, un peu homme, un peu pierre. Tu possèdes la patience de ceux qui ne bougent pas, la sagesse et l'élégance du décor autour de toi. Parce que de ton devoir, tu as fait un poème, recevoir l'essentiel.

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1: Évangile de Jésus-Christ selon saint Matthieu. En ce temps-là, Jésus disait : Malheureux êtes-vous, scribes et pharisiens hypocrites, parce que vous payez la dîme sur la menthe, le fenouil et le cumin, mais vous avez négligé ce qui est le plus important dans la loi, la justice, la miséricorde et la fidélité. Voilà ce qu'il fallait pratiquer sans négliger le reste. Guide aveugle, vous filtrez le moucheron et vous avalez le chameau. Malheureux êtes-vous, scribes et pharisiens hypocrites, parce que vous purifiez l'extérieur de la coupe et de l'assiette, mais l'intérieur est rempli de cupidité et d'intempérance. Pharisien aveugle, purifie d'abord l'intérieur de la coupe, afin que l'extérieur aussi devienne pur. Chers auditeurs, l'image sucrée que nous avons parfois de Jésus ne correspond pas toujours à la réalité de l'Évangile. Aujourd'hui, Jésus s'exprime sans détour et dénonce avec force les autorités religieuses de son temps, car il ne supporte pas l'hypocrisie de ceux qui manipulent la parole de Dieu. Guide aveugle qui filtrait le moucheron et avalait le chameau. Derrière cette image frappante se cache une question de proportion et d'équilibre. Les pharisiens étaient tombés dans le piège d'une religiosité basée uniquement sur le faire et sur l'observation scrupuleuse de détails insignifiants, comme la dîme sur les épices. À force de se concentrer sur l'accessoire, il finissait par oublier l'essentiel. Ce danger nous guette encore aujourd'hui dans nos communautés et dans nos vies de disciples. Il nous arrive souvent d'agrandir les petites choses et de redresser les grandes. Nous nous laissons parfois obséder par des questions secondaires, qu'il s'agisse de style liturgique ou d'horaire de catéchisme, au point de laisser au second plan les piliers de notre foi. Le Concile nous a pourtant rappelé qu'il existe une hiérarchie des vérités. Tout n'est pas sur le même plan. On peut comprendre la morale chrétienne ou la valeur de la prière que si l'on a d'abord découvert la beauté de l'humanité nouvelle proposée par le Christ et le sourire du Père. Jésus nous rappelle donc à l'ordre. L'essentiel, c'est la justice, la miséricorde et la fidélité. Nous pouvons être d'une dévotion exemplaire selon les règles, tout en étant profondément injustes ou impitoyables envers notre prochain. Si les gens, en regardant l'Église, ne voient que la règle, la sévérité et le jugement, alors nous avons un grave problème de communication. La miséricorde ne signifie pas édulcorer l'Évangile, mais le rendre accessible, crédible et capable de rencontre. C'est seulement par un accueil sincère que nous pourrons convaincre le monde de s'approcher du Christ. Purifions donc l'intérieur de notre coupe, afin que notre témoignage extérieur devienne, lui aussi, le reflet d'un amour vrai.

0: L'évangile de ce jour nous était commenté par le père Giuseppe Serighelli. Il est le supérieur de la communauté passionniste de Lourdes. 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
2: Bonjour à tous. À la une de l'actualité, la situation a été compliquée cette nuit dans le sud de la France après les violents orages d'hier. Une tornade a frappé la ville de Pomas au sud de Carcassonne. Au moins 41 personnes sont légèrement blessées. 15 ont été transportées à l'hôpital. Environ 300 habitations ont été touchées et environ 115 pompiers étaient mobilisés. En parallèle, en Occitanie, la troisième étape du Tour d'Espagne a été interrompue à 15 km de la ligne d'arrivée entre Gruissant et Font-Romeu à cause des intempéries. Les coureurs surpris par de fortes chutes de grêle ont dû se réfugier chez des habitants ou dans des hôtels. L'étape est annulée, aucun vainqueur n'a été désigné et Tadej Pogacar conserve le maillot rouge. Bali Bakayoko se dit serein. Le maire LFI de Saint-Denis est visé par une enquête pour détournement de fonds publics. Le parquet national financier s'intéresse au cumul pendant plusieurs années de son poste de cadre à la RATP et de ses mandats d'élu. L'enquête fait suite à une plainte pour des soupçons d'emploi fictif. Également dans l'actualité, l'Arabie Saoudite va financer la construction de 3 parcs d'attractions en France, près de Paris, pour un investissement annoncé de 6 milliards d'euros. Le complexe entend rivaliser avec Disneyland Paris, Mylène Debac.
3: Oui, le futur complexe doit s'installer à court dimanche à l'ouest de Paris, sur l'ancien site de Mirapolis, fermé depuis 1991. Le projet prévoit non pas un, mais 3 parcs d'attractions. Leur univers reste encore secret, même si l'un d'eux pourrait être consacré au manga. La création d'un parc autour de Dragon Ball est notamment évoquée. Financé par des fonds saoudiens, l'opération représente un investissement de 6 milliards d'euros et pourrait créer près de 20 000 emplois. Avec une ambition affichée, rivaliser avec Disneyland Paris, qui reçoit chaque année près de 16 millions de visiteurs, mais aussi répondre au futur parc universel actuellement en construction au Royaume-Uni. Son ouverture est prévue en 2031.
2: Merci Mylène. À la rentrée, les élèves seront interrogés sur les violences sexistes et sexuelles de la grande section de maternelle à la terminale. 10 millions d'élèves vont répondre à des questions intégrées au questionnaire annuel sur le harcèlement scolaire. Il sera d'abord anonyme, mais les élèves pourront laisser leur nom s'ils souhaitent parler à un adulte de confiance. Le ministre de l'Éducation, Édouard Geoffrey, s'attend à des résultats sismiques. Et puis en football, c'est déjà terminé pour Michel Derzakarian au FC Nantes. L'entraîneur des Canaries a été limogé après seulement 3 journées de Ligue 2 et 3 défaites. Le dernier match perdu 5-2 face à Rodez a été celui de trop. Les Canaries sont derniers du championnat. Grégory Poirier est notamment cité pour lui succéder. Belle journée à tous.
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5: Nous souhaitons une belle et sainte fête à tous les Louis. Louis IX est né en 1214 et devient roi de France à l'âge de 12 ans. Souvent célèbre pour sa participation aux croisades, c'est pourtant sa manière de gouverner qui en fait un saint. Au cours de sa jeunesse, Louis IX reçoit une éducation rigoureuse, à la fois intellectuelle et physique. Il apprend l'art de la guerre, le latin et la théologie. Il reçoit de son père le conseil de toujours rester honnête et sincère, même s'il doit en souffrir. Et de sa mère, Blanche de Castille, il hérite d'une foi profonde et d'un œil attentif aux plus faibles. Avec lui, Paris devient une ville chrétienne prestigieuse. Il fait construire la Sainte-Chapelle à Paris, joyau de l'architecture gothique, destinée à abriter la relique de la couronne d'épines. Surnommé le Juste, en raison de sa justice inflexible, il crée des tribunaux royaux pour régler les disputes et les différends entre les paysans et les nobles. Louis fait de la lutte contre l'injustice et le respect des droits des plus faibles l'une des priorités de son règne. Il fonde plusieurs hôpitaux pour soigner les malades et les pauvres à Paris et se fait un devoir de ne plus avoir de mendiants dans les rues de Paris. Pour cela, il fournit des repas réguliers et des logements à chacun et n'hésite pas à se vêtir simplement pour aller partager des repas avec eux. Pour le Jeudi Saint, il lave les pieds des plus pauvres à la cathédrale Notre-Dame de Paris. Saint-Louis est aussi un époux amoureux, tendre et fidèle. De son union avec Marguerite de Provence naissent 11 enfants, pour qui il sera un père attentif et aimant. Nous nous mettons à l'écoute aujourd'hui de ce conseil extrait de son testament, écrit à son fils Philippe III le Hardi. Cher fils, aime Dieu de tout ton cœur et de tout ton pouvoir, car sans cela, personne ne peut rien valoir. Saint Louis, nous vous confions ceux qui gouvernent notre pays, afin qu'à votre exemple, ils cherchent le bien en toutes choses.
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1: Dernier épisode de cette série de chroniques sur les freins dans la relation. Les trois derniers sont en podcast sur le site internet de Radio Présence. Marie Binet, bonjour.
2: Bonjour Jonathan, bonjour à tous.
1: Alors laissez-moi deviner, le dernier frein, ça va être la distance peut-être.
2: La tristesse.
1: Ah, raté.
2: Pareil, qui, comme la peur et puis la colère, c'est un sentiment ou une émotion tout à fait naturelle que nous sommes amenés à ressentir plusieurs fois dans notre vie. La tristesse peut devenir un frein à l'amour à partir du moment où elle est comme le lit d'une rivière, c'est-à-dire en permanence là, et qu'elle vient ternir, assombrir une lecture de la vie. On va avoir du mal à sourire, on va avoir du mal à prendre les événements avec ouverture, avec gaieté, et on va souvent se replier sur soi-même. Alors la forme extrême, ça va être la dépression, mais en tout cas, on peut avoir des tristesses qui sont dues à des deuils non faits, qui sont dues à des frustrations, des insatisfactions. Et on peut même avoir des tristesses qui ne sont pas dites, mais que l'on va exprimer à travers de la colère. C'est ce qu'on appelle un petit peu les émotions parasites. Et on va non pas dire « je suis triste » et pleurer, mais on va se mettre en colère. On va pas dire « je suis frustré », on va se mettre en colère. On va pas dire qu'on a peur, on va se mettre en colère. La colère est souvent l'émotion qui va déborder et qui va cacher la réalité de ce qu'il y a en dessous. Or, la réelle connivence et complicité dans un couple, c'est justement de pouvoir aussi se soutenir dans les moments où on est en détresse, où on souffre. Et justement où on est triste, avoir une épaule sur laquelle se reposer, avoir un cœur qui s'ouvre, un cœur qui écoute, des yeux qui accueillent avec douceur, des bras qui vont câliner, et donc une consolation. Alors pour terminer ces quatre freins à l'amour, je dirais que c'est tout à fait naturel de les ressentir. Par contre, si on sent qu'ils encombrent la relation, il est urgent, important, d'aller comprendre ce qui fait qu'on n'arrive pas à soit s'en débarrasser, soit les dépasser.
1: Eh bien, merci beaucoup Marie. À bientôt.
2: À bientôt.
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Seigneur notre Dieu, Trinité sainte et bienheureuse, tu demeures toujours avec nous et nous pouvons demeurer toujours avec toi. Qui nous ravirait notre joie ?

La parole de Dieu dans l'Épître aux Romains. C'est le moment. L'heure est venue de sortir de votre sommeil. La nuit est bientôt finie, le jour est tout proche. Rejetons les activités des ténèbres. Revêtons-nous pour le combat de la lumière. Conduisons-nous honnêtement comme on le fait en plein jour.

0: Te louer est le bonheur de mon cœur. Donne-moi de chanter sur la lyre de mon âme et fais de ma vie un cantique nouveau. Que s'accomplissent en moi, en ce jour, les merveilles de ta parole. Seigneur, que ton amour soit sur moi, moi qui, dès le matin, espère en toi, ô toi qui vis et règne pour les siècles des siècles. Amen.
1: Notre Père, qui es aux cieux, que ton nom soit sanctifié, que ton règne vienne, que ta volonté soit faite sur la terre comme au ciel. Donne-nous aujourd'hui notre pain de ce jour. Pardonne-nous nos offenses, comme nous pardonnons aussi à ceux qui nous ont offensés. Et ne nous laisse pas entrer en tentation, mais délivre-nous du mal. Amen.
2: Tu nous as envoyé ton Fils Jésus. Dans nos ténèbres, il a fait jaillir la lumière de sa vie. Qu'il nous réveille maintenant de tout sommeil, qu'il nous relève de toute mort. Grâce à lui, nous vivrons pour toi et nous marcherons vers ton royaume. Toi qui règnes avec lui et le Saint-Esprit, maintenant et pour les siècles des siècles. Amen.

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1: Mardi 25 août, bonjour à toutes et à tous, bon réveil et bienvenue sur Radio Présence. On est de nouveau ce matin ensemble jusqu'à 9h avec Denis Corpé qui sera là toujours le temps d'un clin d'œil pour nous donner un moment de vie. Le père Giuseppe Sirigelli sera là pour la lecture et le commentaire de l'évangile du jour. Il sera avec nous tout au long de cette semaine. Et puis l'actualité en région et l'agenda culturel, c'est avec Enzo Basile. Bonjour Enzo.
2: Bonjour Jonathan.
1: C'est la rentrée bientôt.
3: C'est bientôt la rentrée.
1: Alors pour les écoliers et pour nous aussi.
3: Et pour nous aussi, oui, alors, effectivement.
1: Et on peut déjà dire qu'il va s'en passer des choses tout au long de cette saison 2026-2027. Bon, il y a des choses qu'on peut pas dire. Il y a des choses, on ne sait pas du tout encore ce qui va se passer.
3: Oui, on peut peut-être annoncer. Enfin, le mois de septembre va commencer très fort.
1: Oui. Il va terminer très fort.
3: Il va terminer très fort aussi.
1: Il va terminer très fort par rapport aux dates du Papa Lourdes, mais évidemment, on vous en parle souvent, notamment dans le Présence Midi. Mais tout de suite, il est 7h31 et on commence cette matinale avec l'actualité en région. Très bon réveil.

Bonjour à tous. À une semaine de la rentrée scolaire, le rectorat de Toulouse reste perturbé par la cyberattaque qui a visé le ministère de l'Éducation nationale fin juillet. Depuis la semaine dernière, plusieurs applications informatiques de l'académie, messagerie, portail Arena, e-prof, siècle ont été mises en sommeil par mesures de sécurité, provoquant l'incompréhension et l'inquiétude des enseignants et des personnels qui peinent à préparer la rentrée. Le ministère, qui n'a relevé l'instruction que le 31 juillet, a porté plainte et saisit la CNI et la CNIL. L'attaque a été revendiquée le 17 août par un groupe de pirates Zero Bytes qui affirme détenir des données d'un élève, d'élèves. Une enquête judiciaire est en cours. Touche pas à mon pompier, c'est le message du 10 de l'Ariège. Hausse le ton après une nouvelle vague d'agressions. Dans un message publié sur les réseaux sociaux ce lundi, les pompiers dénoncent des agressions verbales et physiques survenues dans la nuit de samedi à dimanche, commises à la fois par des témoins présents sur les lieux et par les victimes qu'ils venaient secourir. Une plainte a été déposée au commissariat de Pamiers. Le SDIS rappelle que 25 faits d'agression ou d'incivilité ont déjà été recensés depuis le début de l'année 2026 contre des sapeurs-pompiers dans le département et assure que les dépôts de plaintes sont désormais systématiques. Découverte macabre à Gourdon, dans le Lot, le corps d'un homme a été retrouvé ce lundi matin par un passant à proximité de la gare SNCF. Selon le parquet de Cahors, il s'agit d'un homme de 52 ans sans domicile fixe, dont le corps ne présente aucune trace de coup. Une enquête a été ouverte par la gendarmerie locale et une autopsie sera pratiquée pour déterminer les causes de la mort. Économie, Airbus recule sur la réduction du télétravail face à la contestation syndicale. La direction du groupe aéronautique, dont le siège est à Blagnac, a annoncé ce lundi renoncer provisoirement à réduire le télétravail de 2 à 1 jour par semaine. Mesure initialement prévue le 1er septembre par le PDG Guillaume Foury. Le porte-parole évoque une transition plus progressive tout en maintenant la volonté du groupe de renforcer la présence sur le site. Les réactions syndicales restent partagées. La CGT dénonce un simple exercice de communication et redoute un sursis, tandis que la CFE-CGC salue une victoire du dialogue social tout en restant vigilante sur l'application de l'accord de 2024, valable jusqu'en 2028. Une offre de reprise déposée dans les temps pour l'usine Fibre Excellence de Saint-Gaudens. Peu avant l'heure limite ce lundi, un groupement d'entreprises mené par Soprema, spécialisé dans des isolants de bois à la base et associé à la région Occitanie, a présenté au tribunal de commerce de Toulouse un projet de reprise du site. Représentant 90 millions d'euros d'investissement, le plan prévoit de conserver les 270 emplois actuels et s'appuie sur au moins un papetier dont le nom n'a pas encore été dévoilé. La région Occitanie est prête à injecter 5 millions d'euros dans le projet, salué par la CGT comme positif. Le groupement a jusqu'au 3 septembre.

0: 34 sur Radio Présence, retour de Présence Matin avec Jonathan Botello.
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2: Après les orages de la veille, l'atmosphère s'apaise nettement ce mardi matin avec un ciel un petit peu nuageux. Le soleil qui reprendra le dessus. Quelques nuages résiduels peuvent encore traîner du côté des Pyrénées en région toulousaine, mais sans incidence. Côté température, il fait 18 degrés à Mirepoix, Cazères, Tarbes et Aignan. 20 degrés à Tournefeuille, Drémil-Lafage et Boulogne. 19 à Montauban, Albi et Gourdon. Et 16 à Sainte-Radegonde. En deuxième partie de journée, les nuages prennent le dessus par moment, laissant toutefois filtrer quelques éclaircies. Des averses isolées resteront possibles en région. La chaleur, elle, se maintiendra à un niveau estival avec des maximales proches des 30 degrés, plus marquées vers les plaines de la Garonne et du Tarn-et-Garonne. Dans l'État, il fera 29 degrés à Laguiole, Cajarc, Moissac et Auch, 31 degrés à Toulouse et Villefranche-de-Lauragais, 27 degrés attendus à Tarascon, Saint-Gaudens et Lourdes.

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Avant de se projeter sur ce qu'on va retrouver dans cette prochaine demi-heure, eh bien, on plonge en 1982 avec Just an Illusion sur Radio Présence. Il est 7h37. Bon réveil.

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1: Nous souhaitons une belle et sainte fête à tous les Louis. Louis IX est né en 1214 et devient roi de France à l'âge de 12 ans. Souvent célèbre pour sa participation aux croisades, c'est pourtant sa manière de gouverner qui en fait un saint. Au cours de sa jeunesse, Louis IX reçoit une éducation rigoureuse, à la fois intellectuelle et physique. Il apprend l'art de la guerre, le latin et la théologie. Il reçoit de son père le conseil de toujours rester honnête et sincère, même s'il doit en souffrir. Et de sa mère, Blanche de Castille, il hérite d'une foi profonde et d'un œil attentif aux plus faibles. Avec lui, Paris devient une ville chrétienne prestigieuse. Il fait construire la Sainte-Chapelle à Paris, joyau de l'architecture gothique, destinée à abriter la relique de la couronne d'épines. Surnommé le Juste, en raison de sa justice inflexible, il crée des tribunaux royaux pour régler les disputes et les différends entre les paysans et les nobles. Louis fait de la lutte contre l'injustice et le respect des droits des plus faibles l'une des priorités de son règne. Il fonde plusieurs hôpitaux pour soigner les malades et les pauvres à Paris et se fait un devoir de ne plus avoir de mendiants dans les rues de Paris. Pour cela, il fournit des repas réguliers et des logements à chacun et n'hésite pas à se vêtir simplement pour aller partager des repas avec eux. Pour le Jeudi Saint, il lave les pieds des plus pauvres à la cathédrale Notre-Dame de Paris. Saint Louis est aussi un époux amoureux, tendre et fidèle. De son union avec Marguerite de Provence naissent 11 enfants, pour qui il sera un père attentif et aimant. Nous nous mettons à l'écoute aujourd'hui de ce conseil extrait de son testament, écrit à son fils Philippe III le Hardi. Cher fils, aime Dieu de tout ton cœur et de tout ton pouvoir, car sans cela, personne ne peut rien valoir. Saint Louis, nous vous confions ceux qui gouvernent notre pays, afin qu'à votre exemple, ils cherchent le bien en toutes choses.
2: Et avant de retrouver la lecture et le commentaire de l'évangile du jour, Denis Corpé est avec nous, le temps d'un clin d'œil. Bonjour Denis.
3: Bonjour mes amis. Cet été, au bord d'une route, j'ai vu marcher dans un champ un très grand oiseau qui faisait des manières, un échassier. Je regarde mieux et je reconnais la cigogne. Et oui, il n'y a pas besoin d'être ornithologue pour reconnaître cet oiseau superbe. Très grand, tout blanc, le bout des ailes noires, long bec et longues pattes rouges vifs. Ça fait quelques années qu'en allant vers l'Ariège par l'autoroute, je vois leur nid qui pousse sur des poteaux à côté de l'étang de Mazères, en bas de la grande descente. Chaque fois ou presque, on voit les parents cigognes sur le nid, souvent l'un debout, l'autre couché. Une fois, j'ai même vu des cigogneaux. Et puis, j'ai repéré toute une colonie de cigognes depuis le TGV, quand la voie ferrée traverse les forêts inondées au sud de Bordeaux. Ailleurs, c'est sur des pylônes EDF que les nids s'installent, chaque année plus nombreux. Enfin, cerise sur le gâteau, en ramenant quelqu'un au train en gare du Rivesalt, j'ai pu contempler ce mois d'août un tourbillon géant de centaines de cigognes dans le ciel des PO. J'ai arrêté la voiture pour regarder tournoyer ces beaux oiseaux. C'est un spectacle que je n'avais contemplé que dans le désert du Néguev, lors d'un pèlerinage en Terre Sainte il y a quelques années. C'est tout de même bizarre de voir autant de cigognes en France maintenant. Avant, on n'en voyait jamais. Alors j'ai fait ma petite enquête et j'ai compris que ce bel oiseau avait presque disparu. Il y a 50 ans, on ne comptait que 11 nids de cigognes dans toute la France. Mais depuis l'an 2000, la situation a bien changé. Et la population augmente chaque année. Maintenant, il y a presque 2000 couples dans l'Est, et pratiquement autant sur la côte Ouest. À quoi est due cette expansion? Les cigognes mouraient autrefois lors des migrations, surtout l'hiver en Afrique, à cause de la sécheresse. Ils n'avaient rien à manger. En Alsace, on les a empêchés de partir en fin d'été et elles se sont multipliées. Depuis, avec le réchauffement climatique, beaucoup de cigognes choisissent de rester en France ou ne migrent qu'en Espagne. Leur voyage est moins éprouvant et elles sont mieux protégées qu'en Afrique. Et comme on leur installe des plateformes pour leur nid, les cigognes se sentent bien chez nous. On peut s'en réjouir. Oui, je me réjouis que ces beaux animaux se multiplient. On a souvent la joie d'en voir une, signe que la biodiversité peut se rétablir si on y fait attention. Oui, les choses s'améliorent pourvu qu'on s'en occupe avec amour. Car en plus d'être belles, les cigognes sont sympas. Fidèles en couple, elles soignent bien leurs petits et reviennent chaque année. Et puis, elles sourient sur les photos. C'est pas banal pour un oiseau. À bientôt, mes amis.
2: Et tout de suite, nous retrouvons le père Giuseppe Sirighelli, supérieur de la communauté passionniste de Lourdes, pour la lecture et le commentaire de l'évangile du jour, selon saint Matthieu, chapitre 23, versets 23 à 26.
4: L'évangile. Évangile de Jésus-Christ selon saint Matthieu. En ce temps-là, Jésus disait : Malheureux êtes-vous, scribes et pharisiens hypocrites, parce que vous payez la dîme sur la menthe, le fenouil et le cumin, mais vous avez négligé ce qui est le plus important dans la loi, la justice, la miséricorde et la fidélité. Voilà ce qu'il fallait pratiquer sans négliger le reste. Guide aveugle, vous filtrez le moucheron et vous avalez le chameau. Malheureux êtes-vous, scribes et pharisiens hypocrites, parce que vous purifiez l'extérieur de la coupe et de l'assiette, mais l'intérieur est rempli de cupidité et d'intempérance. Pharisiens aveugles, purifiez d'abord l'intérieur de la coupe, afin que l'extérieur aussi devienne pur. Chers auditeurs, l'image sucrée que nous avons parfois de Jésus ne correspond pas toujours à la réalité de l'Évangile. Aujourd'hui, Jésus s'exprime sans détour et dénonce avec force les autorités religieuses de son temps, car il ne supporte pas l'hypocrisie de ceux qui manipulent la parole de Dieu. Guide aveugle qui filtrait le moucheron et avalait le chameau. Derrière cette image frappante se cache une question de proportion et d'équilibre. Les pharisiens étaient tombés dans le piège d'une religiosité basée uniquement sur le faire et sur l'observation scrupuleuse de détails insignifiants, comme la dîme sur les épices. À force de se concentrer sur l'accessoire, il finissait par oublier l'essentiel. Ce danger nous guette encore aujourd'hui dans nos communautés et dans nos vies de disciples. Il nous arrive souvent d'agrandir les petites choses et de redresser les grandes. Nous nous laissons parfois obséder par des questions secondaires, qu'il s'agisse de style liturgique ou d'horaire de catéchisme, au point de laisser au second plan les piliers de notre foi. Le Concile nous a pourtant rappelé qu'il existe une hiérarchie des vérités. Tout n'est pas sur le même plan. On peut comprendre la morale chrétienne ou la valeur de la prière que si l'on a d'abord découvert la beauté de l'humanité nouvelle proposée par le Christ et le sourire du Père. Jésus nous rappelle donc à l'ordre. L'essentiel, c'est la justice, la miséricorde et la fidélité. Nous pouvons être d'une dévotion exemplaire selon les règles, tout en étant profondément injuste ou impitoyable envers notre prochain. Si les gens, en regardant l'Église, ne voient que la règle, la sévérité et le jugement, alors nous avons un grave problème de communication. La miséricorde ne signifie pas édulcorer l'Évangile, mais le rendre accessible, crédible et capable de rencontre. C'est seulement par un accueil sincère que nous pourrons convaincre le monde de s'approcher du Christ. Purifions donc l'intérieur de notre coupe, afin que notre témoignage extérieur devienne, lui aussi, le reflet d'un amour vrai. »

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0: 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Il est 8h, très bon réveil sur Radio Présence. Dans quelques instants, la météo du jour et le programme de cette nouvelle heure. Mais tout de suite, place à l'actualité nationale.
1: Bonjour à tous. À la une de l'actualité, de violents orages, de fortes rafales de vent. Les dernières heures ont été compliquées. Dans l'Aude, une tornade a frappé la ville de Poma au sud de Carcassonne. Au moins 41 personnes sont légèrement blessées. 15 ont été transportées à l'hôpital. Environ 300 habitations ont été touchées et près de 120 pompiers étaient mobilisés. Et fin de la vigilance orange aux orages en France ce matin. L'alerte vient d'être levée en Haute-Corse et en Corse du Sud. Une nuit agitée aussi près d'Ajaccio. 200 personnes ont été évacuées après un incendie. Le feu se serait déclaré à cause de la foudre. Aucune habitation n'a été menacée et les habitants ont commencé à regagner leur domicile dans la nuit. L'incendie était quasiment fixé au milieu de la nuit. Le maire LFI de Saint-Denis dans le viseur de la justice. Bali Bakayoko est visé par une enquête pour détournement de fonds publics. Le parquet national financier s'intéresse au cumul pendant plusieurs années de son emploi de cadre à la RATP et de ses mandats d'élu. Une enquête ouverte après une plainte pour des soupçons d'emploi fictif. L'élu, lui, se dit serein. Les téléphones portables seront interdits dans les lycées dès cette rentrée, soit dans une semaine. Emmanuel Macron a promulgué la loi. Hier, il étend aux lycéens l'interdiction déjà en vigueur dans les écoles et collèges. Un syndicat de chefs d'établissement prévient que de nombreux lycées ne sont pas encore prêts à l'appliquer. La vigilance est de mise après le piratage de la Direction Générale des Finances Publiques. Les données fiscales de 678 000 particuliers et professionnels ont été dérobées. Elles pourraient servir à concevoir des arnaques particulièrement crédibles. Florence Purabeau, directrice du Clusif. La déclaration d'utilité publique appelle chacun à adopter les bons réflexes numériques.
2: Si on voit qu'il y a eu un service qui a été attaqué et on est prévenu assez régulièrement, c'est changer ses mots de passe à chaque fois. Ne pas donner son mot de passe ni à son conjoint, ni à ses enfants, ne pas laisser traîner les informations un peu sensibles. Donc vraiment être vigilant, et j'ai envie de dire, ça doit devenir un réflexe. C'est comme quand vous quittez votre maison, vous fermez la porte avec la clé. Pour le numérique, on doit avoir les mêmes réflexes. Il faut être méfiant parce que les attaquants sont de plus en plus performants et connaissent beaucoup de choses sur vous, donc ils peuvent vraiment très très bien vous cibler.
1: Interview signée Miline Desbac. Et en football, c'est déjà terminé pour Michel Derzakarian au FC Nantes. L'entraîneur des Canaries a été limogé hier après seulement 3 journées de Ligue 2 et 3 défaites. Le dernier match perdu 5-2 face à Rodez a été celui de trop. Les Canaries sont donc derniers du championnat. Grégory Poirier est notamment cité pour lui succéder. Belle journée à tous.
0: Et après l'actualité nationale, place à l'information en région.
3: Bonjour Jonathan, bonjour à tous. Pour commencer ce journal, à une semaine de la rentrée scolaire, le rectorat de Toulouse reste perturbé par la cyberattaque qui a visé le ministère de l'Éducation nationale fin juillet. Depuis la semaine dernière, plusieurs applications informatiques de l'académie, messagerie, portail Arena, e-prof ou encore siècle ont été mises en sommeil par mesure de sécurité, provoquant l'incompréhension et l'inquiétude des enseignants et des personnels qui peinent à préparer la rentrée. Le ministère, qui n'a relevé l'instruction que le 31 juillet, a porté plainte auprès de la CNIL. L'attaque a été revendiquée le 17 août par un groupe de pirates Zero Bytes qui affirme détenir des données d'élèves. Une enquête judiciaire est en cours. Dans l'Ariège, touche pas à mon pompier, le SDIS hausse le ton après une nouvelle vague d'agressions. Dans un message publié sur les réseaux sociaux ce lundi, les pompiers dénoncent des agressions verbales et physiques survenues dans la nuit de samedi à dimanche, commises à la fois par des témoins présents sur les lieux et par des victimes qu'ils venaient secourir. Une plainte a été déposée au commissariat de Pamiers. Le SDIS rappelle que 25 faits d'agression ou d'incivilité ont déjà été recensés depuis le début de l'année 2026 contre des sapeurs-pompiers dans le département et assure que les dépôts de plaintes sont désormais systématiques. Découverte macabre à Gourdon, le corps d'un homme a été retrouvé ce lundi matin par un passant à proximité de la gare SNCF. Selon le parquet de Cahors, il s'agit d'un homme de 52 ans sans domicile fixe, dont le corps ne présente aucune trace de coup. Une enquête a été ouverte par la gendarmerie locale et une autopsie sera pratiquée pour déterminer les causes de la mort. Airbus recule sur la réduction du télétravail face à la contestation syndicale. La direction du groupe aéronautique, dont le siège est à Blagnac, a annoncé ce lundi renoncer provisoirement à réduire le télétravail de 2 à 1 jour par semaine. Mesure initialement prévue au 1er septembre par le PDG Guillaume Foury. Un porte-parole évoque une transition plus progressive tout en maintenant la volonté du groupe de renforcer la présence sur site. Les réactions syndicales restent partagées. La CGT dénonce un simple exercice de communication et redoute un sursis, tandis que la CFE-CGC salue une victoire du dialogue social, tout en restant vigilante sur l'application de l'accord de 2024, valable jusqu'en 2028. Une offre de reprise a été déposée dans les temps pour l'usine Fibre Excellence de Saint-Gaudens. Peu avant leur limite ce lundi, un groupement d'entreprises mené par Soprema, spécialisé dans les isolants à base de bois et associé à la région Occitanie, a présenté au tribunal de commerce de Toulouse un projet de reprise du site. Représentant 90 millions d'euros d'investissement, le plan prévoit de conserver les 270 emplois actuels et s'appuie sur au moins un papetier dont le nom n'a pas encore été dévoilé. La région Occitanie est prête à injecter 5 millions d'euros dans le projet, salué par la CGT comme positif. Le groupement a jusqu'au 3 septembre pour finaliser son offre avant une audience devant le tribunal de commerce le 8 septembre. Et pour conclure ce journal, en Haute-Garonne, le bilan touristique est mitigé pour le mois de juillet. Les réservations sont en baisse de 10,7% par rapport à 2025. Les fortes chaleurs ayant poussé de nombreux vacanciers à annuler leur séjour en ville. Mais ceux qui ont maintenu leur venue se sont tournés vers les lacs, la montagne et la campagne où les activités nautiques ont eu la cote. Résultat, le chiffre d'affaires de la centrale de réservation progresse de 17,8% par rapport à 2024, porté par des séjours plus longs et des dépenses en hausse. Il est 8h passé de 7 minutes sur Radio Présence. Tout de suite, retour de Présence Matin avec Jonathan Botello.
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0: Après les orages de la veille, l'atmosphère s'apaise nettement ce mardi matin avec un ciel peu nuageux. Le soleil reprend vite le dessus ce matin. Quelques nuages résiduels peuvent encore traîner du côté des Pyrénées et en région toulousaine, mais sans incidence aujourd'hui. Côté température, ce matin, il fait 18 à Mirepoix, Caser, Tarbes et Aignan, 20 degrés à Tournefeuille, Drémy-Lafage et Boulogne, 19 à Montauban, Albi et Gourdon et 16 degrés à Sainte-Radegonde. En seconde partie de journée, les nuages prennent le dessus par moment, laissant toutefois filtrer quelques éclaircies. Des averses isolées resteront possibles en région. La chaleur, elle, se maintiendra à un niveau estival avec des maximales proches des 30 degrés. Et dans le détail, il fera 29 degrés à Laguiole, Cajarc, Moissac et Auch, 31 degrés à Toulouse et Villefranche-de-Lauragais et 27 degrés annoncés à Tarascon, Saint-Gaudens et Lourdes.

0: Aujourd'hui, mardi 25 août, on vient de le voir dans la météo, une journée plutôt mitigée en région et le dicton du jour, beau temps pour la Saint-Louis, plusieurs jours sans pluie. Bon, aujourd'hui, du coup, on ne sait pas trop à quel sens on sera mangé dans les prochains jours. En tout cas, ce qu'on sait, c'est qu'aujourd'hui, un peu beau et un peu soleil. On aura un peu les deux. Au programme de cette nouvelle heure, on va retrouver évidemment la lecture et le commentaire de l'évangile du jour avec le père Giuseppe Sirighelli. À suivre aussi l'agenda culturel avec Enzo Basile. Enzo, à peu près sans trop nous dire où est-ce que vous pouvez nous emmener aujourd'hui.
1: Bah on va partir du côté de l'Aveyron pour le palais des gourmandises et des plaisirs avec l'entreprise Rénal et Roquelaure. Et puis bien sûr on fera tout le tour de notre belle région Midi-Pyrénées, notamment dans le Tarn-et-Garonne avec un festival agricole aussi plutôt parfait. Sympa du côté de Nègrepelisse.
0: On parlera pommes et aligots saucisses, parfait. Merci beaucoup Enzo, à tout à l'heure. On vous retrouve aussi pour l'actualité régionale avec le rappel des titres à 8h45. Et tout de suite, c'est Louane sur Radio Présence.

0: C'était Louane à l'instant sur Radio Présence avec jour 1. Il est 8h12. Très bon réveil. Et comme chaque matin, on retrouve Marine de Charin pour sa nouvelle chronique Art Thérapie. Bonjour Marine.
1: Bonjour chacune et chacun. Depuis plusieurs mois, je l'indiop. Et oui, je pratique cette danse swing, cette danse d'origine afro-américaine, ultra joyeuse, entraînante, carrément euphorisante à vrai dire. Nos profs, c'est un couple sur les pistes comme dans la vie, totalement embarqués ensemble dans la passion du swing. Un couple à l'énergie contagieuse, toujours péchu, tous les jours hilar. Fabuleux ce métier, franchement. On court, on alterne donc les moments d'observation de leurs démos, qui sont de véritables sketchs, et les moments d'application pratique, tout concentré mais joyeusement déluré dans la répète des passes burlesques. La plupart de ces petits exercices de kick, de lancer de guibole, de tournoiement sont très toniques, voire carrément speed. Et de temps en temps, entre deux élans, j'aime bien observer les visages des autres, tous mes petits copains de danse, partis dans le feu de l'action, qui swingent sur le jazz à tour de bras, qui oscillent, qui balancent, qui pivotent. Mais qu'est-ce que c'est drôle de voir leur tête. Je vois leur regard allumé d'étonnement, de liesse. Les sourires élargis, toutes les dents qui rigolent, les joues qui rebondissent, les pifs qui coulent, les fous rires incontrôlables. C'est drôle, c'est hautement joyeux et c'est instructif. Oui, c'est instructif de capter ces visages au cœur d'un lâcher-prise porté par l'allégresse. Littéralement emporté par la musique, embarqué dans un mouvement corporel plein d'endorphines. Sans le savoir, ils sont à cet instant d'expression gestuelle libre et large, en plein cœur d'un bienfaire thérapeutique de groupe. Et oui, dans un cadre dédié, dans un environnement choisi, stimulé par le couple de profs qui veille à la belle et bonne ambiance, ils expérimentent le lâcher-prise émotionnel et corporel, l'oubli de soi dans l'ouverture et le partage, le grain de folie de l'enfant qui ose, la force de la vie. Quand on regarde avec soin ces visages absorbés par le plaisir de la danse, on voit pas des trentenaires ou des cinquantenaires apprentis swingers, pas du tout. On voit des enfants dans un tour de manège qui s'évadent en voyage à dos de licorne et de poney rose. Une bande de gamins déchaînés qui s'éclatent en cadence, complètement béats de la vie. Et oui, parce que libérés du sérieux, des attachés caisses et des tableaux Excel, les attitudes et les visages rajeunissent sous l'effet du rythme. Les plis de la peau se détendent, les têtes s'éclairent d'un nouveau soleil. Honnêtement, hein, Mary Poppins descendrait du plafond sous son parapluie, les pieds en canard au beau milieu du groupe, ça ne nous étonnerait même pas. Mais ces récrés à deux, ces croque-vacances, quand on se lance, quand on se lâche même ponctuellement dans un élan joyeusement délirant sur une piste de danse, on offre à notre corps une parenthèse qui, sous ses airs anodins, porte des fruits tout simplement thérapeutiques. Allègement, libération, ressourcement, stimulation du réservoir d'émotions positives, conscience de l'énergie vitale. Le retour à l'enfance et aux rêves génère des signes physiques visibles. Le rajeunissement se lit sur la peau du visage, beaucoup plus simplement qu'avec un lifting cervico-facial. Alors les amis, ondulons, virevoltons, oscillons, pivotons, notre corps en portera les effets. Et s'il n'est plus l'heure pour lui de ce genre de récré, il est encore possible de s'évader en pensée depuis le fond de son canapé sur une bonne musique swing et de laisser l'imaginaire galoper sur une licorne. Que votre semaine soit belle.

0: tout au long de cette semaine, direction le Walligator Sud-Ouest. 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Une question simple, mais pour que vous puissiez être le plus de personnes qui pour participer. Voilà, on met toutes les chances de votre côté. C'est un petit peu quelle est la couleur du cheval blanc d'Henri IV. On se souvient de cette question, c'était à la télé, non? C'était quoi? C'était question pour un champion,
1: oui,
0: déjà?
1: C'était
0: qui veut gagner des millions?
1: Exactement, oui, oui.
0: La première question, très facile, généralement.
1: C'est plutôt accessible, voilà. Oui.
0: C'est bon. L'idée de ces questions, c'est de vous faire gagner des cadeaux, que vous puissiez encore profiter un petit peu de l'été. On sait qu'on est le 25 août, le chemin de la rentrée approche. Et donc, vous allez pouvoir profiter, grâce à Radio Présence et grâce à Walligator Sud-Ouest, de ces deux billets pour ça.
1: S'amuser. Voilà, c'est le mot.
0: S'amuser et découvrir des choses. Voilà.
1: Exactement.
0: C'est pour pas trop en zéro. C'est lundi, j'ai failli dire. Bah alors, du coup, Walligator Sud-Ouest, c'est dans l'Otega. Ah, bah non, c'est la question du jour. Du coup, ça arrive souvent, ça. C'est surtout l'été, généralement.
1: Non, mais c'est votre reprise, de toute façon, Jonathan.
0: Oui, ouais, bon, voilà, ça y est, c'est mardi, la reprise, elle est faite. Hein. Au bout de deux réveils, bon, ça y est, on est dedans. Hein. En tout cas, une chose est sûre, participer, c'est peut-être le meilleur moment de l'année pour remporter des cadeaux. Donc, 08 92 46 00 12. Après, Lara Fabian, on va retrouver l'agenda. On va partir en Aveyron, dans le Tarn-et-Garonne et un petit peu partout en région. Ce sera dans 3 minutes. D'ici.

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1: Et pour commencer cet agenda culturel de ce mardi 25 août, nous nous dirigeons à Cap-de-Nagar dans l'Aveyron où l'office de tourisme du Grand Figeac propose une nouvelle visite guidée de l'entreprise Rénal et Roquelaure le mercredi 26 août. Le rendez-vous est fixé à 10h devant le site industriel pour environ 2h de visite. Accompagné d'une guide conférencière, vous découvrirez d'abord l'histoire de l'entreprise emblématique depuis la création du concept révolutionnaire de plats cuisinés par Théophile Rénal et Ernest Roquelaure en 1886. La visite permettra ensuite d'observer les installations actuelles depuis une galerie sur Pont Blanc, les ateliers. Enfin, les visiteurs pourront découvrir les différentes étapes de leur plat cuisiné préféré. Dans le Lot, le parc naturel régional des Causses du Quercy vous propose de découvrir l'astronomie dans le triangle noir du Quercy avec Annie Massiel. 30 ans de passion à partager avec des télescopes performants qui vous feront découvrir les merveilles du ciel. Observation à fort grossissement, des grands champs stellaires remplis d'étoiles, des anneaux de Saturne, de nébuleuses, d'amas d'étoiles. Durée 1h30 sur réservation obligatoire, lien GPS pour le lieu précis après l'inscription par courriel. Plus d'informations sur le site tourisme-lot.com. Dans le Tarn-et-Garonne, le comice agricole de Nègrepelisse fait son grand retour ce mardi. Depuis plus de 160 ans, ce rendez-vous incontournable de fin d'été met à l'honneur les métiers de l'agriculture. Au programme des 9h, découverte des producteurs, chevaux de trait, vaches alimentaires, apiculture, arboriculture et matériel agricole neuf et ancien. Suivront des animations avec notamment un concours de prime osselin, des balades en calèche et à poney et un lâcher de pigeons. Visite officielle à partir de 11h, puis repas du comice à 13h avec un apéritif offert par la ville. En fin d'après-midi, place au jeu intercomice, tir à la corde, lancer de bottes et course du laitier. La soirée se poursuivra avec un marché gourmand dans les rues du centre-ville dès 19h avant un feu d'artifice à 23h pour clôturer la journée. En Haute-Garonne, direction le Moyen-Âge, à l'époque médiévale, l'habit fait le moine. En effet, les normes d'habillement ont une réelle symbolique et sont de véritables marqueurs identitaires reflétant le statut social, le pouvoir et les valeurs de la société. Découvrez les différents types d'étoffes utilisées pour la fabrication des vêtements à travers des échantillons de tissus et de pigments et étudiez comment le cinéma s'approprie les codes du costume médiéval. Le choix de conception des costumes et leur authenticité historique à travers un jeu interactif. Et pour finir, glissez-vous dans la peau d'un personnage de votre choix en vous costumant. Tarif 5€ pour les adultes et 3€ pour les enfants. Plus d'informations sur haute-garonne-culture.fr. Dans les Hautes-Pyrénées, à Arens-Montsou, découvrez la vie d'une exploitation au fil des saisons avec en immersion à la ferme de Cazot, un élevage de brebis et de vaches laitières. La visite est rythmée par 6 temps forts, projection d'un film présentant l'activité de l'exploitation tout au long de l'année, observation de la traite des vaches, découverte de la cave d'affinage et la fabrication des fromages, collection de cloches et sonnailles, le musée du vieux outil et enfin la dégustation de nos fromages accompagnés de pain et boissons. Possibilité d'acheter justement ces fromages de brebis et de vaches et fromages mixtes à la boutique. Possibilité de visite hors vacances scolaires sur réservation à partir de 8 personnes. Durée moyenne de la visite environ 1h30. Réservation obligatoire par téléphone ou en ligne à fromage avec un fromagecaso.fr. Et enfin dans le Gers, chaque mardi de l'été à 11h, l'office du tourisme vous propose des balades commentées du patrimoine à Cazobon. Si vous aimez les histoires plus mouvementées, Alicia vous propose de découvrir plonger dans la guerre de 100 ans. Entre conflits, personnages marquants comme le prince noir et épisodes méconnus, le village change de visage, une visite vivante qui fait ressentir toute l'intensité de cette époque. Prix 6€. Tout de suite, retour de présent ce matin avec Jonathan Botello.
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0: tout de suite direction Rome pour retrouver la rédaction française de Radio Vatican. À suivre aussi le rappel des titres de l'actualité en région. Il est 8h30.
1: 35 ans d'indépendance pour l'Ukraine. Hier, les Européens ont voulu démontrer leur soutien aux Ukrainiens et à leur gouvernement. Aujourd'hui, nous vous proposons le regard du chef de l'Église grecque catholique d'Ukraine, Monseigneur Chevchouk. La justice turque contredit le récit du pouvoir qui dénonce l'existence d'un réseau criminel au sein des maires d'opposition. C'est le sens du verdict prononcé hier par une cour pénale d'Istanbul. Explication dans ce journal. Le gouvernement indien accentue la répression policière contre ses opposants. Amnesty International pointe du doigt des bavures lors de manifestations des cafards en juillet dernier à New Delhi. Le fleuve Colorado aux États-Unis, frappé par la sécheresse, les États riverains sont contraints par Washington de réduire leur consommation d'eau. Puis dans un mois, Léon XIV sera en France et notamment à Metz, à ville frontière et pont entre les peuples. Nous en parlerons avec Monseigneur Ballot, son archevêque, dans notre dossier à suivre à la fin de ce journal.
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1: Bonjour. L'Ukraine commémorait hier le 35e anniversaire de son indépendance. L'occasion pour plusieurs leaders européens comme le Premier ministre britannique ou Antonio Costa, le président du Conseil européen, de se rendre à Kiev pour afficher leur soutien au pays en guerre. Une guerre toujours plus meurtrière pour les civils, quotidiennement visés par les missiles russes. C'est ce que rappelle Monseigneur Chatovsav Chevchouk, le chef de l'Église grecque catholique ukrainienne. Il revient sur ce triste anniversaire mais aussi sur l'importance de continuer à prier et œuvrer pour l'indépendance du pays.
3: Malheureusement, chaque mois est plus sanglant que le précédent. D'après la commission de suivi des Nations Unies, le mois de juillet a été le plus meurtrier depuis mars 2022. Tous les experts qui tentent de comprendre ce qui se passe affirment que cette guerre s'apparente de plus en plus à une guerre de haute technologie, avec des armes très sophistiquées, et la capitale de l'Ukraine est devenue la cible numéro un. On dit qu'aujourd'hui la Russie tente d'utiliser la souffrance des civils, mais aussi, disons, la peur comme une arme. Évidemment, cela change le visage de cette guerre qui reste pour nous une guerre sacrilège. Célébrer le jour de l'indépendance de l'Ukraine, c'est avant tout remercier le Seigneur pour le don de la liberté. Nous, chrétiens, ne cherchons pas à diviniser l'État, mais nous sommes pleinement conscients que c'est nous qui avons bâti l'État ukrainien et que cette liberté, c'est l'indépendance. Ce n'est pas une donnée statistique, mais une vocation que nous devons accomplir.
1: Des propos recueillis par Taras Kostour du programme ukrainien. Un entretien à retrouver en intégralité sur notre site internet www.vaticannews.va. Hier, lors de la réunion de la coalition des volontaires qu'il a accueilli, Volodymyr Zelensky a expliqué aux Européens que l'Ukraine avait besoin de beaucoup plus d'argent pour augmenter sa production de drones et maintenir la parité militaire avec la Russie. Depuis plusieurs mois, les drones ukrainiens parviennent en effet de plus en plus à pénétrer en profondeur en territoire russe. Un nouvel exemple, la nuit dernière, avec cette attaque contre une raffinerie dans la région de Krasnodar, au nord-est de la mer Noire. Des débris sont tombés à proximité d'une gare tuant deux personnes. C'est ce qu'ont indiqué les autorités régionales russes. Une attaque russe, cette fois, a tué deux personnes à Zaporijja, toujours cette nuit, selon les autorités ukrainiennes. C'est dans ce contexte où chaque partie se rejette la responsabilité de la poursuite de la guerre que Monseigneur Gallagher, le secrétaire pour les relations avec les États du Saint-Siège, se trouve à Moscou depuis hier. Aujourd'hui, il doit rencontrer Sergueï Lavrov, le ministre russe des Affaires étrangères. Il doit aussi s'entretenir avec son homologue, le métropolite Antoine de Volokolomansk, le président du département des relations ecclésiastiques extérieures du patriarcat de Moscou. Le gouvernement turc contredit par la justice. Hier, une cour pénale d'Istanbul a rejeté l'accusation d'organisation criminelle dans un procès pour corruption impliquant 200 accusés, dont plusieurs maires du CHP, le parti républicain du peuple et principale formation d'opposition. Cette décision fragilise ainsi le récit imposé par le président Recep Tayyip Erdogan et son parti, selon lequel il existerait un vaste réseau criminel au sein des maires d'opposition. Les explications à Ankara d'Anandloer.
4: Le parquet d'Istanbul avait construit son accusation autour de l'existence présumée d'une organisation criminelle, impliquant notamment 7 maires d'opposition. En se fondant sur les aveux de certains accusés, il réclamait des peines très lourdes, plusieurs centaines d'années de prison pour les

0: Rennes. Son procès repose lui aussi sur une accusation d'organisation criminelle et sur les aveux de certains accusés. Et Clan Imamoglu risque plus de 2300 ans de prison. À Ankara, dans le Nord, pour Radio Vatican.
1: Mise en échec sur le plan militaire, Donald Trump tente l'arme économique pour faire plier l'Iran. Washington veut couper ainsi toutes les ressources économiques de Téhéran, menaçant de sanctions les pays qui continueraient à le soutenir. Aucune précision n'a été donnée sur la date d'entrée en vigueur de ces mesures, ni sur les pays concernés. Le gouvernement iranien y voit un aveu de défaite des États-Unis. Le gouvernement indien de Narendra Modi durcirait-il ses rapports avec l'opposition? Selon un rapport d'Amnesty International, les violences policières durant les manifestations à New Delhi fin juillet ont été nombreuses. Un mouvement de jeunes, le parti des cafards, demandait la démission du ministre de l'Éducation après des scandales de corruption dans les concours universitaires. L'ONG de défense des droits de l'homme pointe des bavures d'un nouveau genre, comme nous l'explique notre correspondant à New Delhi, Emmanuel Derville.
2: Le rapport d'Amnesty témoigne d'une tendance que l'on observe depuis 6 heures à New Delhi. L'usage disproportionné de grenades assourdissantes, le passage à tabac de manifestants pacifiques et surtout le recours à des tirs de chevrotine. Ces pratiques, en particulier les fusils à grenailles, étaient plutôt cantonnées au Cachemire, une région travaillée par des revendications séparatistes. Désormais, ces méthodes sont utilisées dans la capitale. Révélateur d'une brutalisation des forces de sécurité qui va de pair avec l'autoritarisme croissant du gouvernement. Lors des manifestations de juillet, le Premier ministre Modi avait été ridiculisé et insulté sur les réseaux sociaux. Inacceptable pour le régime en place qui entretient un culte de la personnalité de Narendra Modi. Jeudi dernier, la Cour suprême a créé une commission d'enquête pour faire la lumière sur ces violences. Le lendemain, la police de Delhi a accepté d'enregistrer la plainte d'un étudiant de 19 ans devenu borgne à cause d'un tir de chevrotine le 20 juillet. New Delhi, Emmanuel Derville, Radio Vatican.
1: L'été 2026 s'annonce bien comme l'un des plus chauds, sinon le plus chaud de l'ère industrielle. Nouvelle conséquence de cette chaleur, la température des eaux de surface des océans mondiaux a atteint 21,1 degrés en moyenne samedi, un record absolu sur une journée selon l'observatoire romain Copernicus. Les feux de forêt et la sécheresse se sont multipliés en divers points du globe ces dernières semaines, et notamment au sud-ouest des États-Unis qui se trouve confronté à la raréfaction de ses ressources en eau, notamment dans le fleuve Colorado. Le gouvernement américain a donc annoncé que trois États, l'Arizona, la Californie et le Nevada, vont devoir réduire le volume d'eau qu'ils y prélèvent à partir de l'année prochaine. Les explications à New York de Gwendal Navina.
3: Le niveau des deux plus grands réservoirs d'eau des États-Unis est au plus bas. Le fleuve Colorado qui les alimente et à travers eux quelques 40 millions de personnes et 22 millions d'hectares de terres cultivées ne suit plus le rythme. En cause, le changement climatique, l'agriculture et l'explosion de la population dans la zone. En 20 ans, son débit a été réduit de 20%. Depuis des années, les États qui prélèvent de l'eau du Colorado négocient un accord sur le partage de la ressource, mais les discussions n'ont rien donné et le ministère de l'Intérieur a donc tranché. Trois États, l'Arizona, la Californie et le Nevada, vont réduire leur usage de l'ordre d'1,5 milliard de mètres cubes d'eau en 2027 et 2028, jusqu'à un quart de leur consommation. Le Nevada veut faire annuler la décision. Les autres États sont pour l'instant protégés, mais le gouvernement fédéral a déjà mis en garde. Des coupes supplémentaires pourraient être imposées dans les 10 prochaines années. Gwendal Lavina, New York, Radio Vatican.
1: Haïti toujours confronté à la violence des gangs. Dans la nuit de dimanche à lundi, une quarantaine de personnes ont été tuées lors de l'attaque menée par des gangs armés dans la commune de Kenskoff, située sur les hauteurs de la capitale Port-au-Prince. Elle a visé un camp de déplacés situé dans une église. C'est ce que le maire a indiqué à l'AFP. Avant de passer à notre dossier maintenant, ce petit rappel pour que vous n'hésitiez pas à nous écrire pour vous présenter, à nous dire ce que vous appréciez ou non de nos émissions, nous expliquer comment vous nous écoutez. Pour cela, une seule adresse, français sans la cédille, @vaticannews.va, français sans cédille, @vaticannews.va. Dans un mois, jour pour jour, Léon XIV débutera son tout premier voyage en France. Attendu du 25 au 28 septembre, le souverain pontife visitera Paris avec une étape au siège de l'UNESCO, l'Organisation des Nations Unies pour l'éducation, la science et la culture. Il se rendra également au sanctuaire marial de Lourdes le dimanche 27 septembre et terminera son voyage apostolique le lendemain par toute une journée à Metz, dans l'est de la France, non loin de la frontière avec l'Allemagne. Frontière devenue aujourd'hui un pont entre deux peuples amis et signe des espérance dans un monde déchiré par les guerres, tenté par des replis identitaires, par des velléités de domination.

0: et sans grande vision sur l'avenir. C'est vers cette frontière que nous vous emmène notre dossier ce matin, à la rencontre de Mgr Philippe Ballot. L'archevêque de Metz nous livre ses sentiments à l'approche de la visite du pape.
1: J'ai ressenti beaucoup de joie, un peu de fierté pour les habitants de Moselle et les habitants de Metz en raison de leur histoire. C'est une terre qui a connu 3 guerres, dont 2 mondiales, 2 annexions, et qui aujourd'hui montre que c'est une terre de la rencontre, de la fraternité. Les ennemis d'autrefois sont devenus des amis, ils coopèrent plutôt que de s'affronter. Et la frontière n'est plus un lieu de séparation, mais un lieu de rencontre, et les liens avec l'Allemagne sont très beaux. Donc il y a un message très fort, et de percevoir que le pape, qui depuis le début de son pontificat insiste sur la paix pacifiée et pacifiante, eh bien on a l'impression qu'il nous dit oui, on voit que vous essayez depuis la sortie de la Deuxième Guerre mondiale à être des hommes pacifiés et pacifiants.
2: Alors, c'est un vrai message pour l'Europe, c'est un vrai message pour la paix, surtout à un moment où le continent européen, ou l'Union européenne même, fait face à des tensions géopolitiques, des replis identitaires. Quel message d'unité peut-on attendre du pape Léon depuis cette terre, comme vous le dites, frontalière et de réconciliation?
1: Il nous faut être dans une attitude d'écoute et de dire, le Saint-Père, dont on voit combien la paix, quand il l'a présenté à la Loggia le jour de son élection, il dit « La paix soit avec vous, qui est le salut du Christ ressuscité ». Donc, il nous dit cette paix qui nous vient d'un homme, le Fils de Dieu, qui a passé la mort. C'est une paix, on pourrait dire, de l'ordre du divin. Et il sait très bien nous dire que cela passe par le cœur des personnes qui décident de travailler, de discuter avec l'autre, de comprendre l'autre, d'accepter l'autre, de faire confiance à l'autre.
2: Le thème de ce voyage, c'est aussi pour que le monde ait la vie. Alors, il va y avoir l'UNESCO, c'est le multilatéralisme, il va y avoir Metz, cette rencontre sur l'Europe, sur Robert Schuman. On va parler effectivement d'unité européenne, de paix, mais on va parler de vie à un moment où la France aussi a traversé une rude épreuve sur ce thème.
1: Je pense que à travers ce qu'on peut déjà lire du pape autour de la vie, on voit qu'il est capable de nous faire comprendre que quand il s'agit de la vie, tout est lié. Et c'est la même vie qui est constitutive de la personne humaine et qui fait que lorsque la vie humaine est là, la dignité est là, et la supprimer, c'est supprimer la dignité, que ce soit au début, que ce soit à la fin, que ce soit au milieu, lorsque on laisse des embarcations traverser une Méditerranée et qui se transforme en cimetière.
2: Sur un plan peut-être plus pragmatique, Monseigneur, l'organisation du voyage du pape est une affaire logistique assez importante, voire immense pour un diocèse. Que pouvez-vous nous dire de la mobilisation de la communauté qui vous entoure et qui vous accompagne pour l'organisation de ce voyage chez vous en Moselle ?
1: La mobilisation est totale. Et il nous faut environ 1000 bénévoles, on est déjà au-delà. Et vraiment, on invite les personnes à venir tout au long du chemin qu'il va pouvoir faire avec sa pape mobile pour voir le pape, le saluer et sentir que sa présence va être quelque chose d'unique et de stimulant. Et puis c'est de chez nous aussi qu'il va quitter la France. Alors ça nous met vraiment en effervescence.
0: Interrogé par Jean-Charles Pudelu, Mgr Philippe Ballot, l'archevêque de Metz, ville que Léon XIV visitera le 28 septembre prochain, était ce matin l'invité de Radio Vatican.
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4: 8h45, tout de suite, retour de l'essentiel de l'actualité en région. C'est le rappel des titres présentés par Enzo Basile.
5: Bonjour. Bonjour à tous. À la une ce mardi, le rectorat de Toulouse, toujours perturbé par la cyberattaque contre l'éducation nationale, à une semaine de la rentrée scolaire. Plusieurs applications restent mises en sommeil par sécurité, provoquant l'inquiétude des enseignants. En Ariège, les pompiers dénoncent une nouvelle vague d'agressions dans la nuit de samedi à dimanche et rappellent que 25 faits similaires ont été déjà recensés depuis le début de l'année. Dans le Lot, découverte macabre à Gourdon, le corps d'un homme de 52 ans a été retrouvé ce lundi matin près de la gare SNCF. Une enquête est ouverte. Côté économie, Airbus recule sur la réduction du télétravail face à la contestation syndicale avec des réactions partagées entre la CGT et la CFE-CGC. Et enfin, à Saint-Gaudens, une offre de reprise a été déposée pour l'usine Fibre Excellence portée par Soprema et la région Occitanie avec le maintien des 270 emplois. Rendez-vous le 8 septembre au tribunal de commerce de Toulouse. 8h45 sur Radio Présence. Retour de Présence Matin avec Jonathan Botello.
4: Et tout de suite, nous retrouvons la lecture et le commentaire de l'évangile du jour selon Saint Matthieu, chapitre 23, versets 23 à 26, avec le père Giuseppe Sirighelli, supérieur de la communauté passionniste de Lourdes.
6: L'évangile. Évangile de Jésus-Christ selon Saint Matthieu. En ce temps-là, Jésus disait : Malheureux êtes-vous, scribes et pharisiens hypocrites, parce que vous payez la dîme sur la menthe, le fenouil et le cumin, mais vous avez négligé ce qui est le plus important dans la loi, la justice, la miséricorde et la fidélité. Voilà ce qu'il fallait pratiquer sans négliger le reste. Guide aveugle, vous filtrez le moucheron et vous avalez le chameau. Malheureux êtes-vous, scribes et pharisiens hypocrites, parce que vous purifiez l'extérieur de la coupe et de l'assiette, mais l'intérieur est rempli de cupidité et d'intempérance. Pharisiens aveugles, purifiez d'abord l'intérieur de la coupe, afin que l'extérieur aussi devienne pur. Chers auditeurs, l'image sucrée que nous avons parfois de Jésus ne correspond pas toujours à la réalité de l'Évangile. Aujourd'hui, Jésus s'exprime sans détour et dénonce avec force les autorités religieuses de son temps, car il ne supporte pas l'hypocrisie de ceux qui manipulent la parole de Dieu. Guide aveugle qui filtrait le moucheron et avalait le chameau. Derrière cette image frappante se cache une question de proportion et d'équilibre. Les pharisiens étaient tombés dans le piège d'une religiosité basée uniquement sur le faire et sur l'observation scrupuleuse de détails insignifiants, comme la dîme sur les épices. À force de se concentrer sur l'accessoire, il finissait par oublier l'essentiel. Ce danger nous guette encore aujourd'hui, dans nos communautés et dans nos vies de disciples. Il nous arrive souvent d'agrandir les petites choses et de redresser les grandes. Nous nous laissons parfois obséder par des questions secondaires, qu'il s'agisse de style liturgique ou d'horaire de catéchisme, au point de laisser au second plan les piliers de notre foi. Le Concile nous a pourtant rappelé qu'il existe une hiérarchie des vérités. Tout n'est pas sur le même plan. On peut comprendre la morale chrétienne ou la valeur de la prière que si l'on a d'abord découvert la beauté de l'humanité nouvelle proposée par le Christ et le sourire du Père. Jésus nous rappelle donc à l'ordre. L'essentiel, c'est la justice, la miséricorde et la fidélité. Nous pouvons être d'une dévotion exemplaire selon les règles, tout en étant profondément injuste ou impitoyable envers notre prochain. Si les gens en regardant l'Église, ne voit que la règle, la sévérité et le jugement, alors nous avons un grave problème de communication. La miséricorde ne signifie pas édulcorer l'Évangile, mais le rendre accessible, crédible et capable de rencontre. C'est seulement par un accueil sincère que nous pourrons convaincre le monde de s'approcher du Christ. Purifions donc l'intérieur de notre coupe, afin que notre témoignage extérieur devienne, lui aussi, le reflet d'un amour vrai. »

0: Et avant de se quitter, il est l'heure de retrouver l'agenda culturel de ce mardi matin.
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2: Et pour commencer cet agenda culturel de ce mardi 25 août, nous nous dirigeons à Cap-de-Nagard dans l'Aveyron où l'office de tourisme du Grand Figeac propose une nouvelle visite guidée de l'entreprise Rénal et Roquelaure le mercredi 26 août. Le rendez-vous est fixé à 10h devant le site industriel pour environ 2h de visite. Accompagné d'une guide conférencière, vous découvrirez d'abord l'histoire de l'entreprise emblématique depuis la création du concept révolutionnaire de plats cuisinés par Théophile Rénal et Ernest Roquelaure en 1886. La visite permettra ensuite d'observer les installations actuelles depuis une galerie sur Pont Blanc, les ateliers. Enfin, les visiteurs pourront découvrir les différentes étapes de leur plat cuisiné préféré. Dans le Lot, le parc naturel régional des Causses du Quercy vous propose de découvrir l'astronomie dans le triangle noir du Quercy avec Anima Ciel. 30 ans de passion à partager avec des télescopes performants qui vous feront découvrir les merveilles du ciel. Observation à fort grossissement, des grands champs stellaires remplis d'étoiles, des anneaux de Saturne, de nébuleuses, d'amas d'étoiles. Durée 1h30 sur réservation obligatoire, lien GPS pour le lieu précis après l'inscription par courriel. Plus d'informations sur le site tourisme-lot.com. Dans le Tarn-et-Garonne, le comice agricole de Nègrepelisse fait son grand retour ce mardi. Depuis plus de 160 ans, ce rendez-vous incontournable de fin d'été met à l'honneur les métiers de l'agriculture. Au programme des 9h, découverte des producteurs, chevaux de trait, vaches alimentaires, apiculture, arboriculture et matériel agricole neuf et ancien. Suivront des animations avec notamment un concours de prix Osselin, des balades en calèche et à poney et un lâcher de pigeons. Visite officielle à partir de 11h, puis repas du comice à 13h avec un apéritif offert par la ville. En fin d'après-midi, place au jeu intercomice, tir à la corde, lancer de bottes et course du laitier. La soirée se poursuivra avec un marché gourmand dans les rues du centre-ville dès 19h avant un feu d'artifice à 23h pour clôturer la journée. En Haute-Garonne, direction le Moyen-Âge. À l'époque médiévale, l'habit fait le moine. En effet, les normes d'habillement ont une réelle symbolique et sont de véritables marqueurs identitaires reflétant le statut social, le pouvoir et les valeurs de la société. Découvrez les différents types d'étoffes utilisées pour la fabrication des vêtements à travers des échantillons de tissus et de pigments et étudiez comment le cinéma s'approprie les codes du costume médiéval. Le choix de conception des costumes et leur authenticité historique à travers un jeu interactif. Et pour finir, glissez-vous dans la peau d'un personnage de votre choix en vous costumant. Tarif 5€ pour les adultes et 3€ pour les enfants. Plus d'informations sur haute-garonne-culture.fr. Dans les Hautes-Pyrénées, à Arens-Mons, découvrez la vie d'une exploitation au fil des saisons avec en immersion à la ferme de Cazaux, un élevage de brebis et de vaches laitières. La visite est rythmée par 6 temps forts, projection d'un film présentant l'activité de l'exploitation tout au long de l'année, observation de la traite des vaches, découverte de la cave d'affinage et la fabrication des fromages, collection de cloches et sonnailles, le musée du vieux outil et enfin la dégustation de nos fromages accompagnés de pain et boissons. Possibilité d'acheter justement ces fromages de brebis et de vaches et fromages mixtes à la boutique, possibilité de visite hors vacances scolaires sur réservation à partir de 8 personnes, durée moyenne de la visite environ 1h30, réservation obligatoire par téléphone ou en ligne à fromage avec un fromage caso avec un x.fr. Et enfin dans le Gers, chaque mardi de l'été à 11h, l'office du tourisme vous propose des balades commentées du patrimoine à Cazobon. Si vous aimez les histoires plus mouvementées, Alicia vous propose de découvrir dans la guerre, vous propose de plonger dans la guerre de 100 ans entre conflits, personnages marquants comme le prince noir et épisodes méconnus. Le village change de visage, une visite vivante qui fait ressentir toute l'intensité de cette époque. Prix 6€.

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2: Avant de se quitter, on répond à la question du jour qui a fait un heureux. Direction le parc Walligator Sud-Ouest. Et ce parc est connu surtout pour quoi ? Réponse A, ses attractions et son parc aquatique. Réponse B, son zoo marin. Ou réponse C, son musée des dinosaures. Vous avez la réponse, vous, Enzo ?
3: Je pense que je l'ai, oui, c'est son parc aquatique.
2: Mais c'est pas vous qui avez gagné, c'est Constantin de Gimon qui a été tiré au sort. Et donc, félicitations Constantin, vous avez remporté 2 billets pour aller donc découvrir les attractions et le parc aquatique de Walligator Sud-Ouest. Pour tous ceux qui ont appelé et qui n'ont pas été tirés au sort, eh bien une nouvelle chance demain dès 7h30 pour aller profiter de ces derniers jours, de ces dernières heures même de vacances. On sait que certains d'entre vous n'ont pas pu partir. Eh bien, grâce à Radio Présence, vous allez pouvoir profiter du parc aquatique à Walligator Sud-Ouest. Dans quelques instants, les programmes continuent sur Radio Présence. Enzo, on vous retrouve dans quelques minutes pour l'actualité. En région. A tout de suite. Moi, je vous retrouve demain dès 7h30.
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5: Bonjour à tous. À la une de l'actualité, de violents orages, de fortes rafales de vent. Les dernières heures ont été compliquées. Dans l'Aude, une tornade a frappé la ville de Poma au sud de Carcassonne. Au moins 41 personnes sont légèrement blessées. 15 ont été transportées à l'hôpital. Environ 300 habitations ont été touchées et près de 120 pompiers étaient mobilisés. Et fin de la vigilance orange aux orages en France ce matin. L'alerte vient d'être levée en Haute-Corse et en Corse du Sud. Une nuit agitée aussi près d'Ajaccio. 200 personnes ont été évacuées après un incendie. Le feu se serait déclaré à cause de la foudre. Aucune habitation n'a été menacée et les habitants ont commencé à regagner leur domicile dans la nuit. L'incendie était quasiment fixé au milieu de la nuit. Le maire LFI de Saint-Denis dans le viseur de la justice. Bali Bakayoko est visé par une enquête pour détournement de fonds publics. Le parquet national financier s'intéresse au cumul pendant plusieurs années de son emploi de cadre à la RATP et de ses mandats d'élu. Une enquête ouverte après une plainte pour des soupçons d'emploi fictif. L'élu, lui, se dit serein. Les téléphones portables seront interdits dans les lycées dès cette rentrée, soit dans une semaine. Emmanuel Macron a promulgué la loi hier, il étend aux lycéens l'interdiction déjà en vigueur dans les écoles et collèges. Un syndicat de chefs d'établissement prévient que de nombreux lycées ne sont pas encore prêts à l'appliquer. La vigilance est de mise après le piratage de la Direction Générale des Finances Publiques. Les données fiscales de 678 000 particuliers professionnels ont été dérobées. Elles pourraient servir à concevoir des arnaques particulièrement crédibles. Florence Puybarreau, directrice du CLUSIF, la déclaration d'utilité publique appelle chacun à adopter les bons réflexes numériques.
6: Si on voit qu'il y a eu un service qui a été attaqué et on est prévenu assez régulièrement, c'est changer ses mots de passe à chaque fois. Ne pas donner son mot de passe ni à son conjoint, ni à ses enfants, ne pas laisser traîner les informations un peu sensibles. Donc vraiment, être vigilant, et j'ai envie de dire, ça doit devenir un réflexe. C'est comme quand vous quittez votre maison, vous fermez la porte avec la clé. Pour le numérique, on doit avoir les mêmes réflexes. Il faut être méfiant parce que les attaquants sont de plus en plus performants et connaissent beaucoup de choses sur vous, donc ils peuvent vraiment très très bien vous cibler.
5: Interview signée Miline Desbac. Et en football, c'est déjà terminé pour Michel Derzakarian au FC Nantes. L'entraîneur des Canaries a été limogé hier après seulement 3 journées de Ligue 2 et 3 défaites. Le dernier match perdu 5-2 face à Rodez a été celui de trop. Les Canaries sont donc derniers du championnat. Grégory Poirier est notamment cité pour lui succéder. Belle journée à tous.
2: Et après l'information nationale, retour de l'actualité proche de chez nous.
1: Bonjour Jonathan, bonjour à tous. À une semaine de la rentrée scolaire, le rectorat de Toulouse reste perturbé par la cyberattaque qui a visé le ministère de l'Éducation nationale fin juillet. Depuis la semaine dernière, plusieurs applications informatiques de l'académie, messagerie, portail, arena, e-prof, siècle ont été mises en sommeil par mesures de sécurité, provoquant l'incompréhension et l'inquiétude des enseignants et des personnels qui peinent à préparer la rentrée. Le ministère qui n'a relevé l'instruction que le 31 juillet a porté plainte et saisi la CNIL. L'attaque a été revendiquée le 17 août par le groupe de pirates Zero Bytes qui affirme détenir des données d'élèves. Une enquête judiciaire est en cours. Dans l'Ariège, touche pas à mon pompier, le SDIS de l'Ariège hausse le ton. Après une nouvelle vague d'agressions, dans un message publié sur les réseaux sociaux lundi, les pompiers dénoncent des agressions verbales et physiques survenues dans la nuit de samedi à dimanche, commises à la fois par des témoins présents sur les lieux et par des victimes qu'ils venaient secourir. Une plainte a été déposée au commissariat de Pamiers. Le SDIS rappelle que 25 faits d'agression ou d'incivilité ont déjà été recensés depuis le début de l'année 2026 contre des sapeurs-pompiers dans le département et assure que les dépôts de plaintes sont désormais systématiques. Découverte macabre à Gourdon dans le Lot, le corps d'un homme a été retrouvé ce lundi matin par un passant à proximité de la gare SNCF. Selon le parquet de Cahors, il s'agirait d'un homme de 52 ans sans domicile fixe dont le corps ne présente pas de traces de coups. Une enquête a été ouverte par la gendarmerie locale et une autopsie sera pratiquée pour déterminer les causes de la mort. Airbus recule sur la réduction du temps de travail face à la contestation syndicale. La direction du groupe aéronautique, dont le siège est à Blagnac, a annoncé ce lundi renoncer provisoirement à réduire le télétravail de deux à un jour par semaine. Mesure initialement prévue au 1er septembre par le PDG Guillaume Foury. Une porte-parole évoque une transition plus progressive tout en maintenant la volonté du groupe de renforcer la présence sur site. Les réactions syndicales restent partagées. La CGT dénonce un simple exercice de communication et redoute un site, tandis que la CFE-CGC salue une victoire du dialogue social tout en restant vigilante sur l'application de l'accord de 2024 valable jusqu'en 2028. Une offre de reprise déposée dans les temps par l'usine Fibre Excellence de Saint-Gaudens peu avant leur limite ce lundi. Un groupement d'entreprises mené par Soprema, spécialisé dans les isolants à base de bois et associé à la région Occitanie, a présenté au tribunal de commerce de Toulouse un projet de reprise du site. Représentant 90 millions d'euros d'investissement, le plan prévoit de conserver les 270 emplois actuels et s'appuie sur au moins un papetier dont le nom n'a pas encore été dévoilé. La région Occitanie est prête à injecter 5 millions d'euros dans le projet, salué par la CGT comme positif. Le groupement a jusqu'au 3 septembre pour finaliser son offre avant une audience devant le tribunal de commerce le 8 septembre. Et enfin, en Haute-Garonne, bilan touristique mitigé pour le mois de juillet. Les réservations sont en baisse de 10,7% par rapport à 2025. Les fortes chaleurs ayant poussé de nombreux vacanciers à annuler leur séjour en ville. Et ceux qui ont maintenu leur venue se sont tournés vers les lacs, la montagne et la campagne où les activités nautiques ont eu la cote. Résultat, le chiffre d'affaires de la centrale de réservation progresse de 17,8% par rapport à 2024, porté par des séjours plus longs et des dépenses en os. Il est 9h passé de 7 minutes sur Radio Présence. Tout de suite, vous retrouvez la suite de vos programmes avec Alt Spirituel. Très bonne journée à l'écoute de votre station.

0: Comment l'éducation scolaire peut-elle conduire à bien plus que le savoir? Comment l'école, l'université peuvent-elles être un chemin vers Dieu? Eh bien, tout au long de cette semaine, nous essayons de répondre à ces questions en nous appuyant sur de grandes figures spirituelles et plus précisément à travers des éducateurs. Et nous le faisons avec vous, Ambroise Turnul-Duclos. Bonjour.
1: Bonjour.
0: Vous êtes auteur de plusieurs livres sur l'éducation, vous êtes aussi professeur et parmi les grands éducateurs que vous avez choisis, il y a Jean-Baptiste de La Salle. Alors des établissements portent son nom, mais dites-nous en quelques mots en quoi il est vraiment un enfant de son temps, c'est-à-dire fin du XVIIe, début du XVIIIe siècle.
1: Oui, alors Jean-Baptiste de La Salle, donc il vient d'une famille notable de Reims, une famille bourgeoise plutôt aisée du côté de la robe et des activités, on va dire, juridiques. Et donc il était destiné à entrer dans la cléricature, mais plutôt comme un chanoine, voilà, donc dans une position plutôt installée. Et puis, bien, ce Jean-Baptiste de La Salle fait le choix de la pauvreté. Il fait le choix de se défaire de son canonicat et pour être un éducateur des milieux populaires de Reims, puisqu'en 1680, pour la première fois, il réunit des prêtres autour de lui avec le désir d'aller chercher les gamins qui traînent dans les rues de Reims et de leur donner les rudiments d'une éducation classique. Alors, on est au XVIIe siècle et l'éducation classique, le classicisme, c'est un courant important qui vise à remettre de l'ordre dans la nature. Et donc, de cette idée, si vous voulez, découle des principes éducatifs. Il faut arracher l'enfant à ses instincts sauvages et l'aider à se redresser. Si vous voulez, c'est un peu l'anti-Rousseau, un siècle avant les mille, cette idée que l'éducateur, c'est d'abord celui qui permet de remettre de l'ordre. Voilà.
0: Ambroise Turnul-Duclos, dans quelle mesure est-ce qu'il est à contre-courant de ce qu'il a reçu? C'est pas le seul éducateur qui va vouloir aller vers les pauvres, leur donner ce que lui-même a pu recevoir. Pourquoi est-ce qu'il est attiré par ça et quel geste marquant il va poser justement?
1: Alors, sa source première, c'est l'Évangile. C'est un mystique, c'est un ascète qui passe de longues heures en prière, qui au départ effraie d'ailleurs un peu ses confrères par la frugalité de ses repas, par les nuits courtes et le temps passé en adoration. Donc, si vous voulez, il n'est pas installé dans la cléricature comme un état confortable. C'est quelqu'un qui veut suivre le Christ. Mmh. Et donc, comme Vincent de Paul, quelques dizaines d'années plus tôt, et qui ouvre le XVIIe siècle, Jean-Baptiste de La Salle veut absolument porter le salut des âmes par l'éducation, par l'enseignement. Et il est convaincu que pour le faire, il faut des prêtres qui soient profondément animés de ce désir de salut et de ce désir aussi de formation intellectuelle.
0: Est-ce qu'il faut comprendre à travers ce qu'il propose que le fait d'être ordonné, le fait de sortir d'un chaos ou d'un état sauvage, entre guillemets, ça peut conduire à Dieu? Quel lien vous faites?
1: Oui, alors oui, il y a une grande confiance dans la raison, une grande confiance dans la formation de la raison et de l'intelligence pour savoir poser les choix, des choix libres. On retrouve ici quelque chose qui appartient à l'anthropologie chrétienne, une liberté formée, c'est une liberté capable de choisir ce qui est bon, ce qui est juste et ce qui va permettre à l'homme d'atteindre sa vocation. Or, cette vocation est surnaturelle. Et donc, Jean-Baptiste de La Salle, certes, s'appuie sur... à l'époque, vous avez déjà les oratoriens, vous avez déjà les jésuites, il s'appuie sur des ressources pédagogiques qui existent autour de lui. Il décide d'ailleurs au passage de les amender et par exemple d'enlever le latin pour pouvoir toucher plus facilement les classes populaires, ce qui fait un peu scandale dans un XVIIe siècle qui reste encore très classique et soucieux des héritages.
0: Alors on parlait du chaos. Jean-Baptiste de La Salle, il est très sensible à l'organisation, y compris des salles de classe.
1: Oui, tout à fait. On pourrait en faire d'ailleurs, au risque d'un petit anachronisme, un précurseur du design scolaire. On parle beaucoup aujourd'hui de design scolaire, c'est-à-dire de la manière avec laquelle les salles de classe peuvent favoriser les apprentissages. Et bien en fait, Jean-Baptiste de La Salle se pose la question dès son ouvrage maître, si vous voulez, La conduite des écoles, 1706. Donc on est 26 ans après la création des Frères des écoles chrétiennes. Et dans cet ouvrage, il désigne très concrètement comment doit s'articuler une salle de classe, 40 mètres carrés à peu près, de grandes fenêtres ouvertes sur l'extérieur, mais pas trop basses pour que les élèves ne soient pas distraits, une chaire, une estrade pour l'enseignant qui va faire cours de manière simultanée. Ça, c'est une révolution pour l'époque. Jusque-là, l'enseignant passait d'élève en élève. Désormais, il donne cours à tous en même temps. Et puis, une organisation des élèves en fonction de leur avancement. Parce que dans la salle de classe, il peut y avoir des niveaux différents. Donc, les plus avancés sont sur les côtés, les moins avancés au centre. Et donc, il y a aussi un relais qui est recherché à travers les élèves les plus avancés vis-à-vis de ceux qui sont les moins avancés.

0: Ambroise Tourniol, Duclos, qu'est-ce qui va séduire les autres professeurs qui vont venir le rejoindre justement? Pourquoi est-ce que ça suscite un intérêt, ce goût justement que va développer Saint-Jean-Baptiste de la Salle?
1: Alors, l'intérêt n'est pas immédiat, et je dirais que comme tous les fondateurs, il doit d'abord essuyer beaucoup d'avanies et le mépris de ses supérieurs ou de ses collègues déjà bien installés dans la fonction, qui se demandent quel est cet original qui veut plus de pauvreté que les autres. Donc au départ, on lui met beaucoup de bâtons dans les roues, à Reims, puis à Paris. Mais c'est vrai que, j'allais dire, petit à petit, la fécondité de son œuvre parle pour lui. Mmh. Elle plaide en sa faveur, les écoles se multiplient dans le nord de la France, principalement. Mais très vite, elles atteignent un certain succès qui est lié à cette organisation, qui est lié aussi à la qualité des professeurs. Jean-Baptiste de la Salle met beaucoup d'efforts à recruter de jeunes professeurs laïcs. Ça aussi, c'est quelque chose d'assez nouveau à l'époque où le prêtre-professeur est encore assez quelque chose de courant.
0: Quel donc, intérêt, pourquoi est-ce qu'il pense, Ambroise Tourniol Duclos, que ça vaut la peine justement d'élargir et que... Il n'y a pas que le clergé qui peut transmettre quelque chose.
1: Alors je crois qu'il veut ainsi avoir des professeurs entièrement dévoués à leurs élèves et qui ne soient pas partagés, si vous voulez, entre des activités paroissiales et l'inquiétude de l'école. Et donc pour cela, il faut imaginer une congrégation qui pourrait permettre justement d'être entièrement donnée à cet effort pédagogique.
0: Quelle va être la vie de prière que Saint Jean-Baptiste de la Salle va proposer? Est-ce que ça doit faire partie de la vie d'un professeur? Est-ce que c'est à côté, pendant, avant les cours?
1: Alors c'est, j'allais dire, tout le temps. En fait, cette vie de prière, elle est nourricière. Et donc, les frères commencent leur journée à 4h30 du matin par la messe. Ils se rendent en cours au début de la matinée, puis en début d'après-midi, en récitant le Veni Sancte Spiritus, donc une prière qui a traversé les âges. À midi, à table, ils doivent écouter une page d'évangile ou des actes des apôtres. Et j'en oublie encore un peu, mais si vous voulez, mis à part la prière des heures, la vie de prière des frères des écoles chrétiennes est d'une intensité impressionante.
0: Ambroise Tourniol Duclos, pourquoi est-ce que Saint Jean-Baptiste de la Salle a été proclamé saint patron de tous les éducateurs? C'est un geste que va poser le pape Pie XII en 1950.
1: Alors je crois que d'abord l'attention aux plus petits, le fait que ça touche, c'est une école gratuite hein, qui touche donc les classes populaires les plus précaires, et puis ce renouvellement pédagogique, cette attention à la fois à l'intelligence et à l'âme des élèves, je crois qu'on est ici vraiment au cœur de la pédagogie chrétienne dans ce qu'elle a de plus classique et qui va passer à travers les âges. On fait grandir le sens de la liberté, de l'intelligence et en vue du salut. Donc il y a une dimension eschatologique qui est évidemment très forte dans cet ordre, cette congrégation.
0: Ambroise Tourniol Duclos, vous évoquez le fait de le faire en vue du salut. Est-ce que pour un élève c'est quelque chose de perceptible ou finalement il n'y a que celui qui enseigne qui le sait?
1: Ah non, alors je crois que tout est fait pour rappeler aux élèves que leur destinée surnaturelle. Ce qui ouvre la salle de classe, c'est un bénitier par lequel les élèves se signent en entrant, et un grand crucifix se trouve à côté de la chaire avec une statue de la Vierge et de Saint-Joseph. Donc tout est fait pour reproduire dans la salle de classe un espace sacré qui est celui qui vous met en présence, si vous voulez, des réalités surnaturelles.
0: Alors vous dites être mis en présence. Aujourd'hui, on dirait il faut surtout pas forcer, il faut laisser vraiment une adhésion libre de l'enfant par rapport à la religion. Est-ce que justement il y a là une différence majeure, c'est-à-dire soit de penser qu'il faut signifier la présence du Christ, soit de laisser l'enfant avoir ce goût? Comment est-ce que c'est interprété à l'époque le fait justement de marquer cette présence du Christ?
1: Alors oui, je crois que vous pointez du doigt quelque chose d'important, c'est la définition moderne de la liberté telle qu'on l'a définie à partir du XVIIIe siècle comme une indépendance ou une capacité à se donner soi-même sa propre règle, une autonomie. Je crois que l'Église a une autre définition de la liberté qui est la capacité à choisir ce qui est bon. C'est-à-dire choisir ce qui est la vocation de l'homme, ce qui lui permettra d'atteindre cette vocation. À partir de là, eh bien, rien ne doit être refusé qui pourrait permettre à l'enfant de découvrir l'horizon surnaturel de son existence. Et ça n'est pas pensé comme un conditionnement, évidemment. Cette éducation n'a de sens que dans la mesure où elle rencontre une liberté qui, d'étape en étape, qui peuvent passer par des chutes, eh bien, consiste à choisir par soi-même ce qui nous a d'abord été présenté.
0: Est-ce qu'il y a eu des réticences à ce moment-là? Est-ce que, justement, Ambroise Tournieul-Duclos, ça a été mal compris? Ou, en fait, l'époque fait que, après tout, ça ne posait pas de questions?
1: Alors je crois que l'ordre rencontre un grand succès, puisque si vous voulez, il aurait pu se faire un peu étouffer par la double concurrence des jésuites et des oratoriens. Or ce qui se passe au XVIIIe siècle, c'est que ces deux ordres qui le précèdent de plus d'un siècle, eh bien périclitent, alors qu'à la veille de la Révolution française, vous avez quasiment 33 000 enfants scolarisés chez les frères des écoles chrétiennes. Donc les chiffres parlent d'eux-mêmes.
0: Merci beaucoup Ambroise Tournieul-Duclos, on vous retrouve demain pour une nouvelle figure spirituelle.

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1: Un évêque et un prêtre vont échanger leur point de vue sur des questions brûlantes qui touchent à notre société, à notre civilisation, à notre religion. Et cet échange, ce dialogue, va être conduit en toute liberté de parole, sans langue de buis, comme on dit maintenant. Le titre de l'ouvrage est explicite, « Libre propos sur l'Église », avec David Macaire, dominicain, archevêque de Fort-de-France, et Christian Vénard, prêtre du diocèse de Monaco, un ouvrage publié par les éditions Artege. Un constat tout d'abord, page 56. Le monde croule sous les mots. L'hégémonie d'autres civilisations, de toutes sortes de sectes et du paganisme, les mentalités abortives et contraceptives, le consumérisme, et la liste est longue. Pour finir, les peuples de l'Occident post-chrétien ne comprennent plus rien à l'Église, pendant que nous, catholiques, semblons omnubilés par la célébration de la messe d'une manière ou d'une autre. Monseigneur Macaire fait allusion au motu proprio traditionis custodes du pape François. En une phrase très claire, il nous en donne l'objectif. Mes enfants, cessez de vous diviser et ne dilapidez pas votre énergie pour ces questions, alors que l'enjeu de l'évangélisation est une question de vie ou de mort pour tant d'âmes. On a en mémoire le cri de sainte Thérèse d'Avila, « Le monde est en feu, ne regardons pas ailleurs, regardons l'essentiel ». Le titre de ce chapitre, par sa formule lapidaire, est une belle consigne, « L'unité sans l'uniformité ». Nos deux témoins de ce monde perturbé n'hésitent pas à aborder la crise des abus, la souffrance et la solitude de certains prêtres, la situation de l'Église de France. Leurs propos ont pour mérite à la fois de poser clairement, sans détour, en toute franchise, certains sujets délicats. Mais ils nous permettent aussi de questionner notre propre réflexion et, dans bien des passages, participer à aiguiser notre discernement. Pour conclure cette trop courte analyse, je vous propose, page 195, cette précision qui n'est pas que linguistique. Il convient d'écarter le concept de tolérance au profit de la bienveillance. Il n'est pas mauvais, certes, de tolérer celui qui est différent de nous, ce qui nous est étranger, mais à ce titre, peut-on et doit-on aussi tolérer l'esclavage, l'excision, la pédophilie, la peine de mort, le harcèlement, les violences faites aux femmes? Le Christ lui-même n'est pas tolérant. Il chasse les marchands du temple. Une tolérance absolue est le terreau de la dictature du relativisme. La tolérance engendre la loi du plus fort. C'est pourquoi il convient de remplacer ce concept insuffisant par le principe bien plus cohérent de bienveillance.

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3: Dans le cinquième chapitre de son livre « Je vois Satan tomber comme l'éclair », René Girard pose une question délicate. Le déclenchement du mécanisme victimaire est-il spontané ou est-il à l'instigation de quelqu'un et de qui ? Quelques extraits de ce chapitre pour aborder cette question. René Girard. Les mythes débutent presque toujours par un état de désordre extrême. Ce chaos, le plus souvent, ne se prétend pas originel. Souvent, on peut détecter derrière lui une espèce de détraquement ou d'inachèvement, soit dans la communauté, soit dans la nature, soit dans le cosmos. Finalement, ce qui trouble la paix, c'est une épidémie, entre guillemets. Ce peut être aussi explicitement un malaise social, un conflit dont le caractère mimétique est suggéré par le rôle considérable, dans les mythes, des jumeaux ou des frères ennemis. Le conflit peut aussi se dérouler entre mille autres entités, plus ou moins fabuleuses, des monstres, des astres, des montagnes, à peu près n'importe quoi. Mais ces entités s'opposent et s'entrechoquent symétriquement à la façon des doubles mimétiques. Il peut s'agir aussi de désastres plus ordinaires, des famines, des inondations, des sécheresses destructrices et autres catastrophes naturelles.

les désagrégateurs avant la violence, réconciliateurs et unificateurs après cette même violence et grâce à elle. Tout ceci n'est pleinement visible qu'à la lumière des analyses que nous avons menées pour les évangiles et pour la notion de cycle mimétique.

Au paroxysme de la crise, la violence unanime se déclenche. Dans beaucoup de mythes qui nous paraissent les plus archaïques, l'unanimité violente se présente comme une ruée en masse et qui se retrouve très évidente, manifeste, dans les rituels. Ceux-ci, visiblement, reproduisent la violence unanime et réconciliatrice du mécanisme victimaire. Le protagoniste dans les mythes archaïques, c'est la communauté entière, transformée en foule violente. Se croyant menacée par un individu isolé, fréquemment un étranger, elle massacre spontanément le visiteur. Les agresseurs se précipitent comme un seul homme sur leur victime. L'hystérie collective est telle qu'ils se conduisent littéralement comme des bêtes de proie. Ils réussissent à déchirer cette victime, ils la déchiquettent littéralement avec leurs mains, avec leurs ongles, avec leurs dents, comme si la colère ou la peur décuplaient leur force physique. Pour désigner cette violence soudaine, convulsive, ce pur phénomène de foule, la langue française n'a pas de terme propre. Le mot qui nous monte aux lèvres est un américanisme, lynchage. Étant donné les variantes innombrables des meurtres collectifs ou d'inspiration collective, dans les mythes et dans les textes bibliques, étant donné le réalisme de certaines descriptions, étant donné les rites aussi, une interprétation purement symbolique me paraît dictée par un préjugé systématique contre le réel. Et je la rejette sans la moindre hésitation, ne serait-ce qu'en raison de l'impasse où piétine depuis des siècles l'étude de la mythologie. Puisque le lynchage à main nue joue un rôle considérable dans les mythes archaïques, pourquoi ne pas retenir l'hypothèse la plus simple, la plus logique, celle d'une violence réelle? Si les lyncheurs déchiquettent leurs victimes de leurs propres mains, ils doivent être désarmés. S'ils avaient des armes, ils s'en serviraient. S'ils n'en ont pas, c'est qu'ils pensaient ne pas en avoir besoin. Ils s'étaient réunis pour des raisons pacifiques et soudain, les choses ont mal tourné.

Les violences collectives dont j'ai parlé, la lapidation d'Éphèse, la passion, la décapitation de Jean-Baptiste, sont plus ou moins manipulées. Il existe aussi, on le devine en observant les mythes, beaucoup de lynchages spontanés. Ils doivent correspondre à des emballements mimétiques très vigoureux, qui ne rencontrent devant eux aucun obstacle légal ou institutionnel. Quelque part, la colère flambe, une panique se déclenche, et toute la communauté, par un effet de contagion instantané, se précipite dans la violence. Dans les sociétés privées de système judiciaire, l'indignation contagieuse explose sous la forme du lynchage. Louis Gernet voit dans le lynchage une modalité archaïque de la justice. C'est mieux que de ne rien voir du tout, certes, mais à mon avis, ce chercheur inverse le processus. Louis Gernet ne voit pas que le point de départ du religieux mythique, et sans doute ultérieurement de tout ce que nous appelons système judiciaire, c'est l'unanimité violente du lynchage spontané, non prémédité, qui rétablit spontanément la paix et qui, par l'intermédiaire de la victime, donne à cette paix une signification religieuse, divine. Dès que la victime est tuée, la crise est terminée, la paix est rétablie, la peste est guérie, les éléments s'apaisent, le chaos recule, le bloqué se débloque, l'inachevé s'achève, le lacunaire se complète, l'indifférencié se différencie. La métamorphose du malfaiteur en bienfaiteur divin est un phénomène simultanément

prodigieux et routinier, en ceci que dans la plupart des cas, les mythes ne la signalent même pas. Celui qui, au début du mythe, se faisait lyncher parce qu'il passait pour détruire le système totémique, voilà que dans la conclusion, il préside à la reconstruction de ce même système, ou à la construction d'un nouveau. La violence unanime a transformé le malfaiteur en bienfaiteur divin, de façon aussi extraordinaire et néanmoins ordinaire que la plupart des mythes ne disent rien de cette métamorphose. Elle est sous-entendue. Tout s'explique si l'on comprend qu'à la fin de ces mythes, l'unanimité violente a réconcilié la communauté. Et c'est à la victime déjà coupable, déjà responsable de la crise, que le pouvoir réconciliateur est attribué. On croyait que cette victime avait péri, mais il faut bien qu'elle soit vivante puisqu'elle reconstruit la communauté, tout de suite après l'avoir détruite. Elle est de toute évidence immortelle et par conséquent divine. Ce processus doit être caractéristique des mythes en général. Les mêmes groupes humains qui expulsent et massacrent les individus vers lesquels les soupçons convergent, mimétiquement, se mettent à les adorer lorsqu'ils se découvrent apaisés et réconciliés. Ce qui les réconcilie, je le redis, ce ne peut être que la projection sur la victime de toutes leurs craintes d'abord, et ensuite, une fois qu'ils se sentent réconciliés, de tous leurs espoirs. Les lynchages ramènent la paix aux dépens de la victime divinisée. C'est bien pourquoi ils font figure d'épiphanie de cette divinité et les communautés se les remémorent dans ces comptes rendus transfigurés que nous appelons les mythes.

Pourquoi les évangiles, dans leur définition la plus complète du cycle mimétique, recourent-ils à un personnage nommé Satan ou le diable, plutôt qu'à un principe impersonnel? La raison principale, je pense, est que le vrai manipulateur du processus, le sujet de la structure dans le cycle mimétique, n'est pas le sujet humain qui ne repère pas le processus circulaire dans lequel il est pris, mais bien le mimétisme lui-même. Il n'y a pas de vrai sujet en dehors du mimétisme. Et c'est cela que signifie en fin de compte le titre de prince de ce monde reconnu à cette absence d'être qu'est Satan. Satan n'a rien de divin, mais on ne peut pas le nommer sans faire allusion à quelque chose d'essentiel qui nous intéresse au plus haut point, la genèse des divinités archaïques et païennes. Même si la transcendance satanique est fausse, privée de toute réalité sur le plan religieux, sur le plan du monde, ses effets sont indéniables et formidables. Satan est le sujet absent des structures de désordre et d'ordre qui résultent des rapports conflictuels entre les hommes et qui, en fin de compte, organise aussi bien que désorganise ces rapports. Satan, c'est le mimétisme dans sa puissance la plus secrète, l'engendrement des fausses divinités au sein desquelles a surgi le christianisme. Les peuples n'inventent pas leur Dieu. Ils divinisent leurs victimes. Ce qui empêche les chercheurs de découvrir cette vérité, c'est leur refus d'appréhender la violence réelle derrière les textes qui la représentent. Le refus du réel est le dogme numéro un de notre temps. C'est le prolongement et la perpétuation de l'illusion mythique originelle. C'était donc des extraits du 5e chapitre du livre de René Girard, « Je vois Satan tomber comme l'éclair ». Merci de votre écoute. À notre prochaine rencontre. 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
1: Je suis aujourd'hui avec une collègue professeure de psychologie interculturelle à l'IJTE, qui est l'Institut universitaire de Lisbonne, Mélanie Vauclair. La psychologie interculturelle, c'est l'étude comparée du comportement psychologique de gens de cultures différentes et aussi de religions différentes. Mélanie Vauclair est allemande avec une ascendance brésilienne. Elle a suivi des études universitaires à Regensburg, ville que les Français appellent Ratisbonne. Franchement, c'est pas très joli. Moi, je préfère Regensburg à Ratisbonne. Elle a ensuite préparé une thèse de master au Brésil, où elle a étudié les différences de comportement entre les Allemands installés au Brésil et les Brésiliens de souche, c'est-à-dire entre la culture allemande et la culture brésilienne. Cette thèse de master lui a valu un prestigieux prix allemand, le Deutscher Studentpreis. Bonjour Mélanie.
2: Bonjour Sylvie, merci pour m'avoir invitée.
1: Je crois que ce prix que tu as eu en Allemagne, tu l'as obtenu en utilisant un petit peu une technique par rapport au jury. Tu t'es adressée au jury comme si tu étais brésilienne, c'est ça, en culture brésilienne?
2: Oui, j'ai essayé d'introduire le sujet en faisant en fait une introduction à la brésilienne. Et c'était assez rigolo parce qu'il y avait un temps très limité avec un feu qui montrait quand il était rouge qu'on devrait arrêter. Et alors j'ai fait cette petite introduction qui était de saluer tout le monde et prendre un peu de temps comme les Brésiliens le font souvent. Et alors, ils n'ont pas allumé le feu, ils ont complètement oublié, ils ont pensé que ça ne faisait pas partie de la présentation. Alors ça, c'était rigolo. Et je crois que ça a donné une bonne impression parce qu'ils ont bien compris qu'est-ce que c'était les comportements différents.
1: C'est-à-dire que d'habitude, quand on s'adresse à un jury allemand, c'est Herr Professor Maruck. Et toi, tu as dit bonjour avec le prénom ou quelque chose comme ça, non? Plus ou moins?
2: Pas tout à fait, pas vraiment les prénoms, mais j'ai pris beaucoup de temps surtout. Et les Brésiliens, après mon expérience et aussi le résultat de ma thèse, ils aiment bien ça, d'élaborer, de saluer, de donner importance à tout le monde qui sont présents. Et ça, c'est quelque chose qu'on fait plutôt pas dans le contexte allemand. On est beaucoup plus direct. On parle pas beaucoup. En Allemagne, on dirait que c'est un peu perdre du temps. Mais au Brésil, c'est très valorisé.
1: Bon, on va avoir l'occasion de reparler de ça en détail. Mais je vais terminer d'abord de te présenter parce qu'il y a d'autres choses dans ta carrière. Donc, ensuite, après ce prix allemand, c'est en Nouvelle-Zélande, à l'université de Wellington, que tu as continué pour une thèse de doctorat sur un sujet dont je vais tout de suite vous donner la traduction en français. Qu'est-ce qui est juste? Qu'est-ce qui est faux? Est-ce que la réponse donne une information sur la culture des personnes et des pays? Il s'agit d'une étude de la culture et de la moralité à partir de l'analyse du concept de valeur morale. C'est un sujet qui m'interpelle beaucoup. Pour mieux comprendre l'humanité face au cosmos, il y a deux aspects complémentaires, l'étude du cosmos et l'étude du fonctionnement humain. Mélanie, tu es allemande, brésilienne et portugaise. Et tu parles couramment anglais et français, comme les gens ont déjà pu s'en rendre compte. Tu es une vraie citoyenne du monde. Nous allons aujourd'hui donc revenir sur ton travail de thèse de master. Tu vas nous expliquer un petit peu plus ce que tu as fait avec les Allemands installés au Brésil. D'abord, il y a beaucoup d'Allemands installés au Brésil, c'est donc un sujet important.
2: Oui, il y a beaucoup d'Allemands qui sont installés au Brésil, surtout dans la capitale économique de São Paulo. On considère São Paulo en fait un peu la ville industrielle allemande parce qu'il y a plus de 1000 filiales d'entreprises allemandes, de grandes entreprises, par exemple pharmaceutiques comme Bayer ou de constructeurs d'automobiles comme Volkswagen. Et alors c'est une ville vraiment très très importante pour l'Allemagne. Et donc il y a beaucoup d'expatriés aussi. Qui vont pour quelques années pour travailler, pour collaborer avec les Brésiliens et que se retrouvent des fois dans des situations qu'ils ne comprennent pas tout à fait parce que le comportement du Brésilien au travail est des fois différent.
1: Donc ça conduit à des malentendus, ça peut conduire à des problèmes dans les entreprises.
2: Tout à fait. Des malentendus, c'était ce que je trouvais le plus intéressant parce que les malentendus, ils peuvent nous donner beaucoup de... l'information sur les différences culturelles, en fait. Quand quelqu'un rencontre une situation qui est surprenante, qui est peut-être conflictueuse, qui est pas ce que c'est attendu, ça peut être à cause de différences culturelles dans les normes, dans le comportement et des valeurs, des choses qu'on trouve importantes, pas importantes à faire. Et donc, c'est ça que je voulais analyser, savoir plus.
1: Et tu as donc écrit ensuite une thèse et un livre sur le sujet pour expliquer justement cette différence de comportement et comment on peut modifier ça.
2: Tout à fait. Alors le but final vraiment de ce travail, c'était pas seulement comprendre, mais aussi faire quelque chose avec. Et alors dans le processus de la recherche, on a trouvé plus que 200 situations différentes. Alors il y avait énormément de matériel. Et ces situations qu'on a recueillies, ça s'appelle des incidents critiques.
1: Incidents critiques, c'est quoi exactement?
2: Justement, incidents critiques, c'est ces petits incidents qui sont un peu inattendus, un peu surprenants. Ils peuvent aussi être positifs, mais a priori, ils sont négatifs parce que la personne elle se rend compte qu'il y a quelque chose qui s'est passé un peu différemment, bizarrement.
1: Est-ce que tu peux nous donner un exemple ou une situation?
2: Oui, un exemple très commun que j'ai entendu aussi des gens que j'ai interviewés, c'était par exemple la ponctualité qui est très valorisée en Allemagne. Et alors c'est quelque chose qui est géré de manière beaucoup plus flexible au Brésil. Qui d'ailleurs fait tout à fait sens parce que surtout dans une ville comme le São Paulo, et c'est très difficile de contrôler les choses, contrôler le temps. C'est-à-dire, quand il pleut, par exemple, le trafic, c'est complètement bouché. Et on prend beaucoup plus de temps d'arriver de A à B. Et alors, le temps, c'est quelque chose qu'on n'a pas tout à fait sous son contrôle. Alors, c'est accepté, c'est normal qu'on traite le temps d'une manière beaucoup plus flexible.
1: Mais c'est quand même un petit peu difficile d'avoir des réunions, par exemple, dans des entreprises et que les gens arrivent un petit peu n'importe quand.
2: Tout à fait, c'est ça que les Allemands, ils ont dit aussi, qu'ils trouvaient très, très difficile à gérer. Et surtout avec l'idée que ça devrait vraiment commencer à une certaine heure. Et après, les gens, ils n'étaient pas forcément toujours là. Alors, ceci à dire que c'est des tendances, c'est pas toujours comme ça, mais ce que j'ai recueilli, c'était vraiment des situations qui étaient plus ou moins typiques, quelque chose qui arrivait plusieurs fois. Il y a des tendances que ça arrive, mais c'est pas toujours comme ça. Alors, une réunion très très importante, c'est aussi possible qu'elle commence vraiment à l'heure qui était arrangée.
1: Je pense que ce sera encore plus difficile avec les Chinois. Je connais les Chinois, ils arrivent plutôt une heure en avance que 5 minutes en retard, oui.
2: Alors là, c'est pas comme ça.
1: Mais justement,
2: les Chinois et les Brésiliens, ce serait très intéressant.
1: Justement, on va en arriver un petit peu à tous les pays du monde et on va arriver à ta thèse aussi de doctorat que tu as fait en Nouvelle-Zélande. Mais pour ça, il va nous falloir une autre émission. Donc, on va se retrouver la semaine prochaine. Donc, à bientôt, Mélanie.
2: Merci beaucoup. À bientôt.

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3: Bonjour, pour la 10e année consécutive, l'aide au cartable est renouvelée pour les familles et pour les enfants du territoire Cagir-Garonne-Sala. Tout est prêt pour la rentrée et tous les enfants des écoles primaires et maternelles recevront à la rentrée un sac de fournitures scolaires pour que chaque écolier puisse commencer son année scolaire avec cahier, trousse, gomme, crayon et feuilles. La communauté de communes s'investit ainsi aux côtés des familles au moment de la rentrée scolaire et en fournissant une aide au cartable avec 4 packs différents selon la classe de chaque enfant. Musique classique à Saint-Gaudens sur programme des œuvres de Mozart, Beethoven, Bach et Fauré jeudi 27 à 19h30 à la collégiale de Saint-Gaudens avec Adam Sexec au violon, élève à la HEM de Genève, Noé Donadio à la violoncelle et chant, élève au pôle supérieur de Boulogne et Sixtine Goff, alto, élève au CNSM de Paris. Dans le cadre du festival 100% Comminges, retrouvez Mélanie Abadie jeudi 27 à partir de 19h30 sur le parvis de la salle polyvalente de Clarac. Laissez libre cours à votre créativité pour donner vie à votre monde imaginaire et ses créatures vendredi 28 à 15h au musée des arts et figures des Pyrénées centrales à Saint-Gaudens. Le groupe Passo Consun vous donne rendez-vous à l'église d'Arbas vendredi 28 à 21h pour une traversée des Pyrénées en chanson du Pays Basque jusqu'en Catalogne en passant par le Béarn, le Comminges, le Val d'Aran, l'Ariège, l'Aude pour finir sur les pentes du Canigou et des Alberts. Réservation au 06 78 95 76 57. Conférence de l'association par les amis de l'église de Cazaux de l'Arbouste sur les chapelles et ermitages par Patrick Payet, président de l'académie Julien Saccaze. Il vous emmènera au cœur du patrimoine culturel du Chaunais. Fils du pays et pyrénéiste passionné, il aime à transmettre les connaissances sur les Pyrénées. La conférence a lieu jeudi 27 à 17h à l'église de Cazaux de l'Arbouste. L'Ostibia en concert ce soir à 21h à la salle Pyrène à Saint-Lary-Soulan. Originaire des Hautes-Pyrénées, les 5 musiciens de l'Ostibia vous embarquent dans un voyage aux sonorités afro-cubaines, chaleureuses et ensoleillées, portées par la voix envoûtante de Paco. Le groupe mêle rythme suave et tempo entraînant, sublimé par des mélodies vibrantes et une énergie collective irrésistible. Concert par À Fleur de Jazz, mercredi 26 à 18h, à l'église Saint-Calixte à Cazaux-Fréchet, à Nérant-Camor. Visite guidée d'Arreau, mercredi 26 à 17h. Rendez-vous devant l'office de tourisme à la confluence des Vallées d'Or et du Louron. Ce village de caractère que emblématique du grand site Occitanie vous dévoilera son histoire et son riche patrimoine au fil des nests et de ses monuments historiques.
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3: Situé en plein cœur de la ville de Saint-Gaudens, le lieu Z a ouvert ses portes le 18 avril dernier. Il abrite pour le moment des tirages de grand format de Jean Dieu Z, né le 21 juin 1920 et décédé le 18 septembre 2003, connu sous le pseudonyme Yann. Michel Dieu Z, bonjour.
4: Bonjour.
3: Alors, pourquoi a-t-il pris ce pseudonyme de Yann ?
4: Alors, il a pris ce pseudonyme de Yann parce que sa famille, qui était un petit peu bourgeoise, ne supportait pas, on parle de la fin de la guerre, hein, c'est-à-dire de 45-46, ne supportait n'attendait pas d'avoir dans la famille un photographe, parce que c'était à l'époque un métier de saltimbanque, complètement. Le grand frère était avocat et on voulait que le deuxième garçon ait une profession un peu digne, mais surtout pas photographe. Donc ma grand-mère lui a interdit d'utiliser le nom de Dieuzède. Et comme il s'appelait Jean et qu'il était gascon, en gascon, Jean, ça se dit Yann, et il a signé Yann, voilà. Et c'est, alors pour finir ça, c'est Robert Doisneau, son meilleur ami, qui lui a dit un jour, écoute, arrête de signer Yann, c'est un nom de photographe de carte postale, t'as un nom magnifique, donc tu reprends ton nom et maintenant tu vas signer ton nom. Et à partir de 1971, il a repris le nom de Dieuzède pour signer son travail.
3: Qu'est-ce qui a amené votre père à s'intéresser à la photographie ?
4: Il y avait deux choses. Il y a d'abord que son père, à lui, avait un appareil photo et faisait des petits développements dans la salle de bain de la famille. Et donc, le jeune garçon de 8 ans, 9 ans, était quand même fasciné de voir ces images monter dans le révélateur et comme ça. Et la deuxième chose, c'est que quand il est parti au chantier de jeunesse en 1943, on a demandé si quelqu'un savait faire un peu de photo et pouvait s'occuper du journal du camp. Il s'est proposé, on l'a pris et il s'est donc retrouvé avec un appareil photo, un laboratoire, une piole pour lui. Il n'était pas dans le dortoir avec les autres. Et il a très bien fait marcher le journal, et à tel point qu'à la fin de son séjour, le colonel lui a dit « Dieuzède, vous avez été très bien, je vous fais cadeau de l'appareil photo ». Et donc il s'est retrouvé en août 1944, donc au moment où Toulouse se libérait, il s'est retrouvé avec un appareil photo dans les mains et il est descendu en ville et il a fait les photos de la libération de Toulouse. C'est son premier vrai travail journalistique, je peux dire.
3: Souhaitait-il faire passer un message à travers ses photographies ?
4: C'est une vaste question, ça. Je ne sais pas trop par où répondre, parce que il y avait une volonté chez lui, en tout cas, de célébrer, je dirais, l'humanité des hommes et de célébrer les beautés de la nature. Donc, c'est sûr qu'il se servait de la photographie au moins pour ces deux choses, déjà. Mais après, il a quand même été le témoin de beaucoup, beaucoup d'événements et entre autres, par exemple, du premier portrait officiel du général de Gaulle quand de Gaulle est venu en septembre 1944 à Toulouse, quoi, par exemple. Voilà.
3: Cet intérêt pour la photographie l'a amené à voyager ?
4: Ah oui, il a beaucoup voyagé. D'abord, dans le début de sa carrière, parce que son vrai travail, c'était le libellé qui existait sur son passeport et sur sa carte d'identité, c'était photographe illustrateur. C'était son métier. Et donc, il illustrait des livres de photographie. Alors, en 1951, il y a eu l'Espagne du Sud. En 1953, il y a eu l'Espagne du Levant. En 1954, il y a eu le Portugal. En 1955, la Turquie. En 1956, la Sardaigne. Voilà, ça, c'était les premiers gros voyages. Ensuite, comme il a recruté des collaborateurs et qu'il avait 5 employés à payer tous les mois, il a fallu vraiment qu'il travaille, qu'il fasse rentrer de l'argent pour payer ses salaires. Et donc, il a fait davantage de photographies industrielles, accompagnant un peu le développement des 30 Glorieuses, je pourrais dire, avec les grandes usines Sud Aviation, Lac, Lonia, Job, enfin, toutes ces usines. Un travail plutôt industriel à ce moment-là.
3: En parlant de l'Espagne, il y avait eu il y a un an une exposition consacrée à son travail en Espagne, au Musée des Arts et Figures des Pyrénées Centrales à Saint-Gaudens.
4: Oui, bon, ça avait été une idée du musée, de la responsable de la culture de Saint-Gaudens, de faire ça, parce que c'est vrai que c'est le travail qu'il a un peu lancé dans la carrière photographique et du moins dans la classification des photographes humanistes, je veux dire, parce que il y a eu une espèce de révélation de ce pays voisin qu'il connaissait pas et avec lequel il a trouvé des tas de liens communs, peut-être à cause de ses origines paysannes du Gers, je ne sais pas. Mais je veux dire, il y a eu un échange humanitaire très fort entre lui et ce peuple espagnol, voilà. Et donc, c'est vrai qu'il reste de ces années-là des photos qui sont quand même très, très émouvantes sur le plan humain, en tout cas.
3: Il a rencontré des grands noms de la photographie. Vous citiez tout à l'heure Robert Doisneau.
4: Oui, non, mais ça, il a connu tout le monde. Parce qu'il y a une chose qu'il faut dire, c'est qu'il y a deux choses. La première, c'est que c'est le seul des photographes de cette génération à avoir touché absolument à tous les domaines de la photographie. C'est-à-dire donc le reportage, l'industrie, la publicité, la vue aérienne, la nature morte, le portrait. Bon, je ne sais pas, on pourrait en citer un. Et c'est aussi le seul à avoir eu un côté militant très fort. puisqu'il est un des fondateurs des Rencontres d'Arles, et qu'il a mené, par exemple, en 69-70, une campagne très très violente contre les fabricants de papier qui ne voulaient plus faire de papier photo pour faire des tirages, et il a gagné. Ilford et ACFA ont continué à faire des papiers photo. Donc, grâce à ce côté militant, il a connu absolument tous les photographes... je dirais du monde, hein, parce qu'en plus, il y a eu la création de la Galerie du Château d'Eau en 74, où il a exposé quand même plus de 300 photographes. Donc évidemment, il y avait des Américains, des Japonais, des Lituaniens, des Italiens, des Espagnols, enfin voilà.
3: Et puis ici, à Saint-Gaudens, le lieu où nous sommes n'aurait pas dû voir le jour ici à Saint-Gaudens, mais à Toulouse, ville dont était originaire Jean Dieuzède. Pourquoi à Saint-Gaudens et comment le lieu Z a pu s'installer ici ?
4: Alors, c'est assez simple et un peu triste. En tout cas, si vous voulez, on parle du lieu Z dans la presse régionale, en tout cas depuis 10 ou 12 ans au moins. Et c'est vrai qu'après la donation que nous avons faite à la ville de Toulouse de la plus grande part de l'œuvre de Jean Dieuzède, il était stipulé que la ville devait créer un lieu Z pour conserver ces archives. Au bout de 12 ans, ils ne l'ont toujours pas fait. Donc, il y a eu l'opportunité quand Charles Mascagni, le directeur du Régent, a dit « Mais moi, j'ai un lieu à Saint-Gaudens, on peut éventuellement le restaurer et on peut peut-être en faire le lieu Z là-bas. » Et à ce moment-là, vu que j'étais persuadé que Toulouse ne ferait jamais rien, malgré tout ce que mon père a fait pour la ville, j'ai sauté sur l'occasion. La mairie s'est engagée à prendre en charge le fonctionnement du lieu, a fourni un emploi dans la personne de Marie-Laure Pellan, qui est la responsable du lieu. Donc, si vous voulez, il y a eu comme un croisement de planètes. Et je me suis dit, bon, bah, très bien, on le fait là et puis c'est tout. Tant pis pour Toulouse, quoi.
3: Et ce bâtiment où nous sommes a une histoire ?
4: Alors, l'histoire, je ne la connais pas très bien. La seule chose que je sais, c'est que c'était l'ancienne imprimerie Abadie, qui était plus ou moins liée aux éditions privées de Toulouse. C'est tout ce que je sais, mais moi, je n'ai pas connu comme imprimerie. Hein. Ça, je ne sais pas.
3: D'ailleurs, votre père est déjà venu plusieurs fois à Saint-Gaudens. Hein.
4: Oui, mais non, mais il était partout. Hein. Et puis, il soutenait beaucoup toutes les actions. Il avait un côté quand même très généreux, comme vous dites, très militant et tout ça. Il aidait beaucoup et il a exposé. Il craignait pas d'exposer dans des lieux qui étaient moins connus ou des choses comme ça. C'était... Voilà.
3: Combien de photographies sont exposées ici au lieu Z à Saint-Gaudens, en précisant que c'est une exposition entre guillemets provisoire, hein, puisque ce lieu est amené à recevoir d'autres expositions.
4: Oui, je tiens à préciser que ce n'est pas un lieu consacré à Jean Dieuzède. C'est un lieu consacré à la photographie et aux photographes. Donc, a priori, il y aura, je pense, 4 expositions par an. On tâchera de se caler un peu sur l'actualité. Donc, par exemple, au mois de janvier-février, pendant le Festival du film d'art, il y aura l'exposition d'un photographe qui s'appelle Jean-Marie Delmoral et qui a passé toute sa vie à photographier les artistes et les ateliers d'artistes. Donc ça sera en relation avec le festival. Là, il y a actuellement, vous me demandez combien, il n'y en a pas beaucoup de photographies dans le lieu parce que ce sont des très grands formats. Mon père avait à Toulouse un atelier qui était unique en France, sur lequel Toulouse n'a rien compris d'ailleurs non plus et qu'elle a laissé disparaître. C'était personne n'avait en France un atelier équivalent. Et il y avait la possibilité de faire des tirages de très très grands formats comme ça. Et il se trouve que tous ces grands formats étaient déjà stockés à Saint-Gaudens, puisque encore une fois Charles Mascagni m'a prêté un petit local pour stocker ce que j'ai pu récupérer de l'atelier qui a fermé il y a un an maintenant. Voilà. Donc les grands formats étaient à Saint-Gaudens. Donc c'était assez facile de ouvrir le lieu avec ces grands formats. Mais donc, il y en a une quarantaine, je crois, c'est tout. Ça fait une quarantaine de photos, mais ce sont des photos de très grands formats.
3: Jean Dieuzède aura marqué l'histoire de la photographie. Qu'est-ce qu'il différencie des autres photographes ?
4: Je vous l'ai dit un peu déjà, c'est quand même d'avoir touché absolument à tous les domaines de la photographie. Doisneau lui disait toujours, viens à Paris, tu sais tout faire. En photo, tu vas être le roi. Si tu viens à Paris, tu vas être le roi. Il n'a jamais voulu quitter Toulouse et sa région. Il était très attaché à ses origines gasconnes. Il est né à Grenade-sur-Garonne. Hein. C'est à 30 km de Toulouse, même pas. Hein. Voilà. Donc voilà, il a voulu défendre le Sud. Et après, avec l'autre photographe du Sud, qui était Lucien Clergue, ils ont fait vraiment un front pour se battre contre l'hégémonie parisienne, contre la capitale. Et ils ont créé, entre autres, les Rencontres d'Arles avec Michel Tournier, Jean-Maurice Rouquette et d'autres. Ils ont créé les Rencontres d'Arles de photographie qui sont à Arles, quoi, tous les mois de juillet, quoi, soit tous les étés.
3: Nous parlons de Saint-Gaudens tout à l'heure. Il a fait des photos sur Saint-Gaudens ?
4: Oh, bien sûr, enfin, sur le Saint-Gaudens, sur le Comminges. Déjà, il y a des photos incroyables sur Saint-Bertrand et Val-Cabrer, ça c'est clair déjà. Mais bien sûr, parce qu'il a été partout, il était d'une curiosité absolument insatiable. Et donc, voilà. Malheureusement, toutes ces archives sont maintenant à la ville de Toulouse et on peut les consulter, tout ça, mais tout est compliqué quand même.
3: Alors, l'exposition est actuellement provisoire. Quelle est l'actualité du lieu Z pour les semaines et mois qui viennent ?
4: Alors écoutez, la prochaine exposition, c'est-à-dire celle qui va suivre les grands formats, je n'ai pas encore de confirmation, donc je ne peux pas trop m'engager. Je vous ai dit après, entre janvier, février, mars, ça sera ce photographe qui a photographié les ateliers d'artistes. Ensuite, je ne sais pas, il y aura... Sur les 4 expositions de l'année, je pense que dans le petit comité avec lequel on se réunit pour choisir les dossiers, je pense qu'il y aura quand même chaque année une exposition consacrée à Jean Dieuzet. Voilà. Et je pense que la prochaine de Jean Dieuzet, donc en 2027, comme ça, s'appellera Deux Faces et ça sera que des portraits. Voilà. Voilà ce que je peux vous dire pour le moment. Après, il y aura peut-être un jeune photographe parce que voilà, il faut ouvrir le lieu à la fois aux photographes qui sont reconnus, à ceux qui vont être connus. Quoi. Voilà. Donc.
3: Alors, le lieu Z est situé où à Saint-Gaudens ? Il est ouvert quel jour et à quelles horaires ?
4: Bah, écoutez, il est situé à 100 mètres, peut-être même pas, de la collégiale et de la petite place, juste dans le dos du musée. Et il est ouvert un peu aux horaires que le musée, c'est-à-dire, je crois, de 10h30 le matin jusqu'à 17h30 le soir. Et il est ouvert mercredi, jeudi, vendredi, samedi. 5 places du Mas Saint-Pierre, à Saint-Gaudens.
3: Voilà. Michel Dieuzet, merci.
4: Merci à vous.
3: Notez l'exposition « Mon aventure avec le Bray » de Jean Dieuzet à la Minoterie, à Nailles, jusqu'en septembre prochain, et les temps modernes de Jean Dieuzet jusqu'en octobre à la Maison Carrée, à Nailles.
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2: Culture, écrire, semer, récolter, c'est le thème d'une résidence d'écriture qui vient de s'achever en Tarn-et-Garonne, sur le pays de la Française. Pendant 6 semaines, l'auteur Benoît Toccacielli a sillonné les routes du territoire avec son dictaphone à la rencontre des habitants pour recueillir leurs souvenirs et leurs témoignages. Des écoliers aux résidents d'EHPAD, plus de 200 personnes ont participé à cette aventure. Marie Bataillon est la directrice de l'association Confluence, porteuse du projet.
5: Culture au pluriel, écrire, semer, récolter. Et l'idée étant que l'écriture, en tout cas la médiation autour de l'écriture, du livre et de la lecture, peut être aussi une façon de semer des graines d'intérêt pour la littérature et l'écrit sans que ce soit quelque chose d'élitiste.
6: Avant, dans le village, il n'y avait que des agriculteurs. Maintenant, ici, c'est des retraités belges. Là, c'est un comptable. Là-bas, je ne sais même plus qui c'est.
7: J'avais un dictaphone quand même, parce que mine de rien, c'est très dense ce qui peut se dire juste en 20 minutes de discussion. Il y a beaucoup de phrases pépites. Et je tenais à ce que dans le recueil que je livre à la fin, là, bah, ce soit leurs mots et pas les miens.
8: Moi, je me rappelle, avant, en patois, pour tous les jours, il y avait un dicton. Pour la Saint-Barnabé, ceci. Pour la Saint-Machène, cela. Maintenant, les dictons, ils ne marchent plus. Et le patois, il disparaît en même temps.
5: Bah, ce qui est sorti de la résidence, il y a un objet concret qu'a fabriqué Benoît, c'est-à-dire une sorte de classeur qui compile la récolte de paroles.
8: Ma grand-mère, qui a vécu presque jusqu'à 100 ans, elle parlait que patois à tout le monde. N'importe qui venait, elle parlait patois. Elle parlait français, bien sûr, mais le patois, c'était sa langue.
7: En fait, soit c'était des agriculteurs ou d'anciens agriculteurs, et ils me parlaient de comment était l'agriculture avant, comment ils la voyaient maintenant. Et les gens qui n'étaient pas agriculteurs, ils me parlaient tous de vivre ensemble, en fait.
9: On voulait quelque chose qui ne se faisait pas, quelque chose de nouveau. On a été les premiers ici à faire un marché gourmand.
7: Il y a culture avec un S entre parenthèses dans le thème, et je me suis rendu compte, moi, qu'en parlant avec les gens, que la base de la culture avant tout, c'était de se poser ensemble et de discuter, et que la musique, la littérature, le cinéma ou quoi, tout ça, c'était juste des prétextes pour se retrouver.
2: Imprimé en 4 exemplaires, le recueil est aujourd'hui consultable dans les 4 médiathèques du réseau, La Française, Loubéjac, Vazerac et La Bastide du Temple. L'association Confluence porte déjà le nouvel appel à projet de résidence pour 2027, avec comme thème « Prendre soin, interroger ce qui nous lie, nous fait du bien ». Ce numéro de 180 secondes a été réalisé par CFM Montauban pour l'Assemblée régionale des radios associatives dans le cadre d'un partenariat avec la région Occitanie-Pyrénées-Méditerranée.
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1: Bonjour, pour la 10e année consécutive, l'aide aux cartables est renouvelée pour les familles et pour les enfants du territoire Cagir-Garonne-Sala. Tout est prêt pour la rentrée et tous les enfants des écoles primaires et maternelles recevront à la rentrée un sac de fournitures scolaires pour que chaque écolier puisse commencer son année scolaire avec cahier, trousse, gomme, crayon et feuilles. La communauté de communes s'investit ainsi aux côtés des familles au moment de la rentrée scolaire et en fournissant une aide aux cartables avec 4 packs différents selon la classe de chaque enfant. Musique classique à Saint-Gaudens, au programme des œuvres de Mozart, Beethoven, Bach et Fauré, jeudi 27 à 19h30, à la collégiale de Saint-Gaudens, avec Adam Sexec au violon, élève à la HEM de Genève, Noé Donadio à la violoncelle et chant, élève au pôle supérieur de Boulogne, et Sixtine Goff, alto, élève au CNSM de Paris. Dans le cadre du festival 100% Comminges, retrouvez Mélanie Abadi jeudi 27 à partir de 19h30 sur le parvis de la salle polyvalente de Clarac. Laissez libre cours à votre créativité pour donner vie à votre monde imaginaire et ses créatures vendredi 28 à 15h au musée des arts et figures des Pyrénées centrales à Saint-Gaudens. Le groupe Passo Consun vous donne rendez-vous à l'église d'Arbas vendredi 28 à 21h. Pour une traversée des Pyrénées en chanson du Pays Basque jusqu'en Catalogne, en passant par le Béarn, le Comminges, le Val d'Aran, l'Ariège, l'Aude, pour finir sur les pentes du Canigou et des Alberts. Réservation au 06 78 95 76 57. Conférence de l'association par les amis de l'église de Cazaux de l'Arbouste sur les chapelles et ermitages par Patrick Payet, président de l'académie Julien Saccaz. Il vous emmènera au cœur du patrimoine culturel du Luchonnais. Fils du pays et pyrénéiste passionné, il aime à transmettre les connaissances sur les Pyrénées. La conférence a lieu jeudi 27 à 17h à l'église de Cazaux de l'Arbouste. L'Ostibia en concert ce soir à 21h à la salle Pyrène à Saint-Lary-Soulan. Originaire des Hautes-Pyrénées, les 5 musiciens de l'Ostibia vous embarquent dans un voyage aux sonorités afro-cubaines, chaleureuses et ensoleillées, portées par la voix envoûtante de Paco. Le groupe mêle rythme suave et tempo entraînant, sublimé par des mélodies vibrantes et une énergie collective irrésistible. Concert par À Fleur de Jazz, mercredi 26 à 18h, à l'église Saint-Calixte à Cazaux-Fréchet, à Nérant-Camors. Visite guidée d'Arreau, mercredi 26 à 17h, rendez-vous devant l'office de tourisme à la confluence des Vallées d'Or et du Louron. Ce village de caractère cœur emblématique du grand site Occitanie vous dévoilera son histoire et son riche patrimoine au fil des nests et de ses monuments historiques.

0: Bonjour à tous. À la une de l'actualité, de violents orages, de fortes rafales de vent. Les dernières heures ont été compliquées. Dans l'Aude, une tornade a frappé la ville de Poma au sud de Carcassonne. Au moins 41 personnes sont légèrement blessées. 15 ont été transportées à l'hôpital. Environ 300 habitations ont été touchées et près de 120 pompiers étaient mobilisés. Et fin de la vigilance orange aux orages en France ce matin. L'alerte vient d'être levée en Haute-Corse et en Corse du Sud. Une nuit agitée aussi près d'Ajaccio. 200 personnes ont été évacuées après un incendie. Le feu se serait déclaré à cause de la foudre. Aucune habitation n'a été menacée et les habitants ont commencé à regagner leur domicile dans la nuit. L'incendie était quasiment fixé au milieu de la nuit. Le maire LFI de Saint-Denis dans le viseur de la justice. Bali Bakayoko est visé par une enquête pour détournement de fonds publics. Le parquet national financier s'intéresse au cumul pendant plusieurs années de son emploi de cadre à la RATP et de ses mandats d'élu. Une enquête ouverte après une plainte pour des soupçons d'emploi fictif. L'élu, lui, se dit serein. Les téléphones portables seront interdits dans les lycées dès cette rentrée, soit dans une semaine. Emmanuel Macron a promulgué la loi hier. Il étend aux lycéens l'interdiction déjà en vigueur dans les écoles et collèges. Un syndicat de chefs d'établissement prévient que de nombreux lycées ne sont pas encore prêts à l'appliquer. La vigilance est de mise après le piratage de la Direction générale des finances publiques. Les données fiscales de 678 000 particuliers professionnels ont été dérobées. Elles pourraient servir à concevoir des arnaques particulièrement crédibles. Florence Pubarot, directrice du CLUSIF, la déclaration d'utilité publique appelle chacun à adopter les bons réflexes numériques.
1: Si on voit qu'il y a eu un service qui a été attaqué et on est prévenu assez régulièrement, c'est changer ses mots de passe à chaque fois. Ne pas donner son mot de passe ni à son conjoint, ni à ses enfants, ne pas laisser traîner les informations un peu sensibles. Donc vraiment, être vigilant, et j'ai envie de dire, ça doit devenir un réflexe. C'est comme quand vous quittez votre maison, vous fermez la porte avec la clé. Pour le numérique, on doit avoir les mêmes réflexes. Il faut être méfiant parce que les attaquants sont de plus en plus performants et connaissent beaucoup de choses sur vous, donc ils peuvent vraiment très très bien vous cibler.
0: Interview signée Mylène Debac. Et en football, c'est déjà terminé pour Michel Derzakarian au FC Nantes. L'entraîneur des Canaries a été limogé hier après seulement 3 journées de Ligue 2 et 3 défaites. Le dernier match perdu 5-2 face à Rodez a été celui de trop. Les Canaries sont donc derniers du championnat. Grégory Poirier est notamment cité pour lui succéder. Belle journée à tous.

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1: Et pour commencer cet agenda culturel de ce mardi 25 août, nous nous dirigeons à Cap de Nagar dans l'Aveyron où l'office de tourisme du Grand Figeac propose une nouvelle visite guidée de l'entreprise Rénal et Roquelaure le mercredi 26 août. Le rendez-vous est fixé à 10h devant le site industriel pour environ 2 heures de visite. Accompagné d'une guide conférencière, vous découvrirez d'abord l'histoire de l'entreprise emblématique depuis la création du concept révolutionnaire de plats cuisinés par Théophile Rénal et Ernest Roquelaure en 1886. La visite permettra ensuite d'observer les installations actuelles depuis une galerie sur Pont Blanc, les ateliers. Enfin, les visiteurs pourront découvrir les différentes étapes de leur plat cuisiné préféré. Dans le Lot, le parc naturel régional des Causses du Quercy vous propose de découvrir l'astronomie dans le triangle noir du Quercy avec Annie Massiel. 30 ans de passion à partager avec des télescopes performants qui vous feront découvrir les merveilles du ciel. Observation à fort grossissement, des grands champs stellaires remplis d'étoiles, des anneaux de Saturne, de nébuleuses, d'amas d'étoiles. Durée 1h30 sur réservation obligatoire, lien GPS pour le lieu précis après l'inscription par courriel. Plus d'informations sur le site tourisme-lot.com. Dans le Tarn-et-Garonne, le comice agricole de Nègrepelisse fait son grand retour ce mardi. Depuis plus de 160 ans, ce rendez-vous incontournable de fin d'été met à l'honneur les métiers de l'agriculture. Au programme des 9h, découverte des producteurs, chevaux de trait, vaches alimentaires, apiculture, agriculture et matériel agricole neuf et ancien. Suivront des animations avec notamment un concours de prix Osselin, des balades en calèche et à poney et un lâcher de pigeons. Visite officielle à partir de 11h, puis repas du comice à 13h avec un apéritif offert par la ville. En fin d'après-midi, place au jeu intercomice, tir à la corde, lancer de bottes et course du laitier. La soirée se poursuivra avec un marché gourmand dans les rues du centre-ville dès 19h avant un feu d'artifice à 23h pour clôturer la journée. En Haute-Garonne, direction le Moyen-Âge, à l'époque médiévale, l'habit fait le moine. En effet, les normes d'habillement ont une réelle symbolique et sont de véritables marqueurs identitaires reflétant le statut social, le pouvoir et les valeurs de la société. Découvrez les différents types d'étoffes utilisées pour la fabrication des vêtements à travers des échantillons de tissus et de pigments et étudiez comment le cinéma s'approprie les codes du costume médiéval. Le choix de conception des costumes et leur authenticité historique à travers un jeu interactif. Et pour finir, glissez-vous dans la peau d'un personnage de votre choix en vous costumant. Tarif 5€ pour les adultes et 3€ pour les enfants. Plus d'informations sur haute-garonne-culture.fr. Dans les Hautes-Pyrénées, à Arinthes-Mons, vous découvrez la vie d'une exploitation au fil des saisons avec en immersion à la ferme de Cazot, un élevage de brebis et de vaches laitières. La visite est rythmée par 6 temps forts, projection d'un film présentant l'activité de l'exploitation tout au long de l'année, observation de la traite des vaches, découverte de la cave d'affinage et la fabrication des fromages, collection de cloches et sonnailles, le musée du vieux outil et enfin la dégustation de nos fromages accompagnés de pain et boissons. Possibilité d'acheter justement ces fromages de brebis et de vaches et fromages mixtes à la boutique. Possibilité de visite hors vacances scolaires sur réservation à partir de 8 personnes. Durée moyenne de la visite environ 1h30. Réservation obligatoire par téléphone ou en ligne à fromagecaso@x.fr. Et enfin dans le Gers, chaque mardi de l'été à 11h, l'office du tourisme vous propose des balades commentées du patrimoine à Cazobon. Si vous aimez les histoires plus mouvementées, Alicia vous propose de découvrir plonger dans la guerre de 100 ans. Entre conflits, personnages marquants comme le prince noir et épisodes méconnus, le village change de visage. Une visite vivante qui fait ressentir toute l'intensité de cette époque. Prix 6€.

0: rendez-vous pour se nourrir et se ressourcer à 6h50, 7h50 et 8h50.
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3: Bonjour à tous. Aujourd'hui, je vous propose un livre qui pose une question immense et pourtant très intime. Qu'est-ce qu'être pleinement humain ? Le titre à lui seul ouvre un horizon. L'humanité, chemin vers Dieu, du frère Jean-Raphaël, publié aux éditions du Carmel. Un essai spirituel récent, paru le 15 avril 2026, qui se présente comme un véritable guide de sagesse chrétienne. Et ce qui frappe d'emblée, c'est que ce livre ne part pas d'une théorie abstraite de Dieu. Il part de l'homme, de nous. Le propos est à la fois simple et profond. Selon l'auteur, la vocation ultime de l'être humain est de devenir enfant de Dieu. Non pas pour fuir son humanité, mais au contraire l'accomplir pleinement. Être humain, ici, ce n'est pas seulement exister biologiquement, c'est apprendre à unifier ce que nous sommes, le corps, l'âme, les émotions, l'intelligence, la mémoire, la volonté. Le livre se présente comme un parcours en 14 chapitres à la croisée de la théologie, de la psychologie et de l'anthropologie spirituelle. Et c'est là l'une des grandes qualités. Il met en dialogue des dimensions que l'on sépare souvent. D'un côté, notre vie intérieure, nos passions, nos fragilités. De l'autre, la tradition chrétienne, les vertus, la grâce, les écritures, les grands saints. Le frère Jean-Raphaël Welker nous rappelle quelque chose d'essentiel. La foi chrétienne ne vient pas effacer l'humain, elle vient le transfigurer. Autrement dit, devenir plus proche de Dieu, ce n'est pas devenir moins soi-même, c'est au contraire devenir plus vrai, plus unifié, plus libre. Le livre insiste beaucoup sur les vertus, prudence, justice, force, tempérance, mais aussi foi, espérance et charité. Des mots parfois anciens, presque oubliés, dans notre vocabulaire quotidien. Et pourtant, ils apparaissent ici avec une étonnante actualité. Dans un monde souvent fragmenté, où l'on peut se sentir dispersé entre injonctions contradictoires, émotions fortes et pertes de sens, cet ouvrage propose un chemin d'unification intérieure. Ce n'est pas un livre de piété au sens étroit, c'est un livre qui parle de la condition humaine, de ce qui nous construit, de ce qui parfois nous abîme aussi. Le texte n'édule pas la question du péché, des blessures intérieures, de ce qui vient compliquer notre humanité. Mais il refuse le fatalisme. Il affirme qu'un chemin de croissance reste possible. Et c'est là peut-être la force du livre. Poser, proposer une sagesse incarnée. Pas une spiritualité désincarnée suspendue au-dessus du réel, mais une sagesse qui prend au sérieux la vie concrète, nos choix, nos combats, nos relations. L'humanité et chemin vers Dieu s'adresse particulièrement à celles et ceux qui cherchent à nourrir leur réflexion spirituelle tout en restant ancrés dans l'expérience humaine. Croyants engagés, lecteurs de spiritualité, accompagnateurs, étudiants en théologie ou simplement des personnes en quête de sens y trouveront une matière riche. C'est un livre exigeant mais profondément lumineux. Un livre qui nous rappelle que le chemin vers Dieu passe aussi, et peut-être d'abord, par le chemin vers notre propre humanité. L'humanité, chemin vers Dieu, clé de sagesse chrétienne, du frère Jean-Raphaël Welker, est aux éditions du Carmel pour 22,50 €. Et puis je vous encourage à découvrir ce livre et bien d'autres chez vos libraires plutôt que sur les plateformes ennemies du livre et de la pluralité des idées. Merci pour votre écoute et à la semaine prochaine.

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0: Bonjour à tous et bienvenue dans l'émission biblique selon les Écritures. Pierre-Yves Révillon au micro avec le père Alain Marchadour, bibliste. Bonjour père Alain.
1: Bonjour Pierre-Yves.
0: Les éditions Nouvelle Cité ont eu la bonne idée de lancer une nouvelle collection de livres sur la Bible, intitulée « Ce que la Bible dit sur ». Son approche est originale. Dans chaque ouvrage d'une centaine de pages, un thème provoque une lecture transversale de la Bible. Parmi les 32 titres déjà publiés, on peut citer par exemple « Ce que la Bible dit sur la violence, la jalousie, le pouvoir, mais aussi sur le frère, l'étranger, l'écoute, la tendresse, ou encore sur le corps, le parfum, la santé, sans oublier le vin ». Les auteurs sont des exégètes réputés, et je ne suis donc pas surpris, père Alain, que vous en fassiez partie. En effet, vous venez de publier le 32e opus de la collection sur le thème particulièrement riche de la fidélité. Et nous proposons à nos auditeurs d'y consacrer 3 émissions. Ma première question sera très simple, père Alain. Pourquoi avez-vous choisi, ou accepté, d'aborder ce thème de la fidélité ? Qu'évoque-t-il pour vous de prime abord, avant même d'ouvrir la Bible ?
1: Oui, c'est vrai que le mot fidélité, c'est un mot qui a beaucoup d'histoires, et qui parfois des histoires qui changent. Alors, il se trouve que j'ai été sollicité, là, habituellement, moi qui fais un livre parce que j'ai quelque chose que j'ai travaillé, que j'ai envie de mettre par écrit, là, c'est une sollicitation. Et donc, dans la liste des questions qui étaient proposées, il y avait fidélité. Et je me suis dit, voilà, c'est un sujet qui évidemment est fondamental, à la fois dans le monde biblique, et puis dans le monde d'aujourd'hui aussi, aussi bien dans sa forme positive que dans sa forme négative, c'est-à-dire l'infidélité. Et une de mes curiosités, d'ailleurs, a été au départ, c'est que je n'ai pas retrouvé en hébreu le mot fidélité, alors que l'adjectif infidèle est assez fréquent. Et donc, je me suis posé la question de savoir comment passer d'une culture, d'une langue à une autre, et ça m'a conduit à travailler, même si c'est de manière un peu brève, ce thème de la fidélité dans la Bible, avec ce que ça peut nous apporter à nous aussi, qui sommes invités à la fidélité, un peu comme nos prédécesseurs.
0: Alors justement, vous avez fini, je pense, par le retrouver, ce mot hébreu. Quel est le sens de fidélité dans l'hébreu ?
1: Alors, fidélité, je crois que le mot qui correspondrait le mieux, ce ne serait pas un substantif, ce serait plutôt un verbe. Le monde juif est peut-être plus sensible au langage à travers l'usage des verbes qui permettent de déployer peut-être des choses moins statiques au fond que des termes abstraits, comme le mot fidélité, c'est un terme abstrait, même si son contenu, évidemment, n'est pas abstrait. Et donc, j'ai un peu cherché dans la Bible et j'ai trouvé que la première attestation, non pas du mot fidélité, mais de ce qui correspond un peu à la fidélité, c'est le verbe « croire » en hébreu. C'est un verbe, le verbe « aman » en hébreu. C'est un verbe qui apparaît pour la première fois au chapitre 15 du livre de la Genèse et qui apparaît dans un contexte très riche qui concerne Abraham, dont on dit souvent que c'est le croyant par excellence, c'est l'homme de la foi.
0: Le père des croyants.
1: Le père des croyants, à la fois chrétien, juif, musulman. On a là donc quelque chose à chercher. Et le texte qui évoque cette foi est magnifique, je les résume juste en quelques mots. C'est au moment où Abraham revient d'un combat qu'il a gagné pour libérer son neveu qui avait été fait prisonnier. Et à ce moment-là, Dieu, dans sa grandeur, lui propose beaucoup de choses. Il lui dit, je vais te donner un grand butin. Et Moïse a l'audace, Abraham a l'audace, de dire, ça ne m'intéresse pas. Et alors, on pourrait trouver un peu choquant qu'il s'autorise donc, comme ça de refuser ce que Dieu lui propose. Et il lui dit à ce moment-là, je n'ai pas de descendant. Et donc, ça sera un esclave qui va hériter de moi. C'est pas ça qui m'intéresse. Et à ce moment-là, c'est là que Dieu le conduit, c'est la nuit, pour regarder les étoiles, et il lui dit, regarde toutes les étoiles qui sont là, eh bien tu auras un jour un peuple aussi grand, aussi large que toutes les étoiles qui sont là. Et à ce moment-là, la réponse d'Abraham aurait pu être de douter, parce que c'est un futur d'abord, hein. Tu auras, c'est pas maintenant. Et on dit, Abraham eut confiance dans la parole de Dieu, il crut, c'est le verbe croire, c'est-à-dire, et il lui fut compté comme justice. Et c'est devenu le père des croyants. Et vous voyez tout de suite, on peut faire le lien à ce moment-là avec l'infidélité. C'est croire dans la durée, c'est la fidélité. La fidélité suppose bien sûr la durée. Mais ici, Abraham apparaît comme le croyant absolu, celui qui fait le pari au fond que Dieu va l'accompagner dans cette fidélité, que Dieu est fidèle à lui aussi d'être fidèle. Mais il y a un parallèle bien sûr qui va apparaître tout au long de la Bible, Nouveau et Ancien Testament.
0: Alors ce mot « aman » de la Bible hébraïque, il a été ensuite traduit dans la Septante en grec, et puis dans la Vulgate en latin. Et qu'est-ce que ça a donné ?
1: Alors, il y a beaucoup de traductions, le mot. Il y a fidélité, il y a fidèle, il y a constance, il y a d'autres termes comme ça. Chaque traducteur, au fond, a essayé de donner une équivalence. Mais on a mis des substantifs. Il y a beaucoup de substantifs dans les traductions françaises, mais ça revient quand même un peu au même. Et peut-être qu'aujourd'hui, on est plus sensible à ce thème de la fidélité dans la mesure où notre actualité montre bien que la fidélité n'est pas toujours facile et puis qu'on est dans un monde où il y a des fidélités qui se croisent un peu, même au niveau des religions. Vous avez des chrétiens qui deviennent musulmans, vous avez des musulmans qui deviennent chrétiens, vous avez des chrétiens qui quittent la foi. Enfin, vous avez tout un, on pourrait dire, un éventail extraordinaire de fidélités difficiles, au fond. Et la Bible, évidemment, nous ouvre un chemin parce que ça va de Abraham, on pourrait dire, jusqu'à Jésus, et puis jusqu'à l'Église aussi.
0: Voilà, alors on retient déjà qu'Abraham, c'est un peu le prototype de la fidélité.
1: Exactement, oui.
0: Voilà. Alors vous avez intitulé la première partie de votre livre « La rencontre entre Dieu et Israël ». Et vous y soulevez une première question. Quel Dieu face à quel homme ? Concernant Dieu, vous citez le chapitre 34 de l'Exode au verset 6. Je le lis. « Le Seigneur passa devant lui et proclama « Le Seigneur ». Le Seigneur, Dieu miséricordieux et bienveillant, lent à la colère, plein de fidélité et de loyauté. » La fidélité fait donc bien partie de la carte d'identité de Dieu, Père Alain.
1: Voilà, alors c'est évidemment un passage que, avec beaucoup d'autres, je trouve fondateur de ce qu'est Dieu. Parce que c'est vrai que vous êtes conscient comme moi que quand on parle de Dieu, aujourd'hui, on dit un peu tout et n'importe quoi, quelquefois. Dieu violent, Dieu guerrier. Et là, nous avons une définition, on pourrait dire, de Dieu par lui-même, de toute façon, adressée à celui qui a été le plus proche de Dieu dans toute l'histoire de la Bible, c'est Moïse. Et cette définition, il lui donne... Alors, ces quatre termes qui, en hébreu, sont beaucoup plus, je dirais, plus matériels, plus physiques, plus parlants que les mots français, mais encore faut-il trouver des mots pour dire les choses, et on pourrait dire c'est le père Gelin qui disait ça, qui était un bibliste très connu il y a quelques années, qui disait c'est la carte d'identité de Dieu. Et c'est beau de se dire que ces quatre mots, qui sont pleins de saveurs dans le langage hébraïque, beaucoup plus peut-être que dans notre langue, disent au fond la tendresse de Dieu, la compassion de Dieu, avec des vocabulaires d'ailleurs très, parfois très féminins même, qui disent la mère qui porte l'enfant. Enfin, c'est tout ça qui est dit. Et ce Dieu qui est le nôtre, il est là, défini dans ces quatre mots, sa carte d'identité. Et c'est évidemment quelque chose auquel il faut revenir tout le temps, parce que sinon on se trompe quand on essaie de nous arrêter à des passages plus violents, parce qu'il y en a aussi, il ne faut pas se cacher les yeux. La Bible n'est pas toujours un paradis facile, hein. Dieu est violent, il est guerrier. Vous savez, il y a même une expression qu'on trouve dans certains passages où l'on dit Dieu... Et les traducteurs ont traduit « Dieu est un Dieu guerrier ». Et en hébreu, c'est beaucoup plus rude. Et on dit « Dieu est un homme de guerre », deux ou trois fois. Un homme de guerre, homme de guerre, ça fait dur quand même. Hein. Mais le passage que vous avez choisi montre bien qu'il y a quand même une hiérarchie dans les façons de parler de Dieu, et c'est celle-là, celle que vous avez présentée, qui fait autorité plus que jamais aujourd'hui pour nous, avec la venue de Jésus-Christ.
0: Alors on retiendra que dans cette carte d'identité, on dirait aujourd'hui l'ADN de Dieu peut-être, il y a quatre mots clés, miséricordieux, bienveillant, fidèle et loyal.
1: Voilà. Ouais.
0: Voilà. Alors maintenant, en ce qui concerne la carte d'identité de l'homme en face de Dieu, vous vous appuyez sur le psaume 51, dont je relis quelques versets dans la Bible de Jérusalem. Pitié pour moi, Dieu, en ta bonté, en ta grande tendresse, efface mon péché. Lave-moi tout entier de mon mal et de ma faute, purifie-moi. Car mon péché, moi, je le connais. Ma faute est devant moi sans relâche. Contre toi, toi seul, j'ai péché. Ce qui est coupable à tes yeux, je l'ai fait. Pour que tu montres ta justice quand tu parles et que paraisse ta victoire quand tu juges. Vois, mauvais je suis né. Pécheur, ma mère m'a conçu. Mais tu aimes la vérité au fond de l'être. Dans le secret, tu m'enseignes la sagesse. Ôte mes taches avec l'hysope, je serai pur. Lave-moi, je serai blanc plus que neige. Rends-moi le son de la joie et de la fête, qu'ils dansent les eaux que tu broyas. Détourne ta face de mes fautes et tout mon mal, efface-le. Dieu, crée pour moi un cœur pur, restaure en ma poitrine un esprit ferme. Ne me repousse pas loin de ta face, ne m'enlève pas ton esprit de sainteté. Rends-moi la joie de mon salut, assure en moi un esprit magnanime. Aux pécheurs, j'enseignerai tes voies, à toi se rendront les égarés. Seigneur, ouvre mes lèvres et ma bouche publiera ta louange, car tu ne prends aucun plaisir au sacrifice, un holocauste, tu n'en veux pas.

0: Ce psaume est magnifique, Père Alain. Que nous dit-il sur notre humanité en face de Dieu ?
1: Alors c'est vrai que j'ai choisi volontairement ce psaume pour le mettre en parallèle avec la carte d'identité de Dieu. Parce qu'il se trouve que dans le psaume 51, vous avez énuméré des termes concernant Dieu qui étaient les mêmes que ceux que l'on trouve dans chapitre 34 de l'Exode. Et donc, il y a une équivalence, comme si c'était la référence du Dieu. Mais par contre, ce que nous n'avons pas dans le chapitre 34 de l'Exode, nous l'avons ici, c'est-à-dire que face à Dieu, on pose l'homme. Et dans la tradition juive, c'est David à la suite de son péché. Ce psaume a été rattaché à David pour le péché. Et on trouve, alors les trois mots que vous avez cités, qui sont le mot faute, le mot péché, le mot, le troisième c'était infidélité, ou je ne sais plus, enfin, c'était trois mots finalement assez abstraits. Quand on dit péché aujourd'hui, or il se trouve que les

0: le langage de l'arc, tirer à l'arc, on peut manquer la cible.
1: Manquer la cible.
0: Et donc, c'est, moi je traduis quelquefois avec quelques auteurs juifs qui sont sensibles à la littéralité, je traduis l'homme est un être égaré. C'est-à-dire qui manque la route, qui manque le bon chemin. Et puis le troisième, alors c'est celui peut-être qui nous est plus connu en hébreu, c'est le mot traduit, qu'on devrait traduire, tordu. C'est-à-dire, l'homme, il est à la fois révolté, égaré et tordu face à un Dieu qui est de tendresse, de compassion et de bonté. Et on est presque par moments ébloui en se disant, mais comment Dieu peut-il s'autoriser de prendre comme partenaire un homme aussi faillible, et l'histoire d'Israël le montrera à travers ce que nous dirons du peuple, ce que nous dirons ces enfants d'Israël, les fils d'Israël, qu'on dira aussi du petit reste, à la fin il n'y a plus qu'un petit reste, et puis après de l'individu. Évidemment, c'est jamais très glorieux, et il faut que Dieu soit compatissant pour accepter d'avoir un compagnon aussi indélicat et aussi instable.
1: Alors dans le psaume, Dieu c'est celui qui peut laver de la faute, qui peut purifier. Qu'est-ce que ça signifiait ça dans le contexte biblique de l'époque ?
0: Ah ben c'est un langage.
1: On parle de l'hysope par exemple, oui, cette plante qui sert à purifier.
0: Oui, c'est un langage très très concret. C'est-à-dire on utilise des images très concrètes. Le peuple hébreu c'est un peuple qui comprend les choses, qui les voit, et donc le fait de d'effacer, ce sont des mots qui rejoignent au fond le réel, car Dieu peut effacer la faute, Dieu peut pardonner. Il y a tout un tas de termes qui pourraient revenir et qui sont évidemment d'une certaine manière troublantes, mais en même temps pour nous consolants, parce qu'on se dit au fond l'homme a le peuple, Israël, l'Église aussi, ne cachons pas, a été parfois infidèle. Elle l'est parfois. Ses serviteurs peuvent l'être aussi. Et donc, c'est ça. Dieu accepte un partenaire, et certains passages des prophètes montrent bien que Dieu est compatissant et que Dieu vient toujours au secours de l'homme, en définitive, même si par moments il peut avoir des mots durs pour dire que l'homme l'a trahi.
1: Ce qui est étonnant, c'est qu'il parle de purifier de la faute, de laver la faute. Il ne parle pas de punition, de châtiment.
0: Il y a des endroits où on en parle.
1: Mais dans le psaume,
0: dans le
1: là,
0: psaume
1: il en parle
0: non,
1: pas.
0: Parce que le début est sévère quand même, parce que ça juge un peu durement, hein, David pour son péché, puis nous aussi pour nos péchés, parce qu'on est quand même en décalage. Dieu, comment se mettre à la hauteur de Dieu, c'est pas possible. La seule façon de se mettre à la hauteur de Dieu, c'est d'être avec son Fils. C'est lui qui nous conduit au Père. À ce moment-là, nous sommes, oui, à la hauteur de Dieu, parce que c'est le Fils qui nous porte, en quelque sorte, sur ses épaules. Et ça, c'est évidemment, je vais déjà au bout du parcours. Mais c'est une des raisons aussi pour lesquelles, je pense que vous en êtes convaincus vous-même, il ne faut pas effacer l'Ancien Testament. C'est-à-dire, on serait tenté quelquefois, on a eu cette tentation, vous la connaissez, vous l'avez éviter, c'est la tentation qu'on appelle le martionnisme, c'est-à-dire de rejeter tout l'Ancien Testament parce que certains pensaient que le Jésus-Christ avait effacé tout le passé. Non, Jésus-Christ ne s'éclaire, ne s'explique, ne prend sa signification que adossé à toutes les Écritures. Et donc ça, c'est important de garder ce lien-là pour comprendre. Et là aussi, peut-être pour nous inscrire aussi dans l'histoire du peuple juif. On aura l'occasion sans doute de l'évoquer une fois ou l'autre, mais nous sommes très proches du peuple juif sur bien des aspects, c'est vrai.
1: Alors, la fin du psaume est aussi très touchante, parce qu'après avoir demandé à Dieu de laver la faute, il lui est demandé « Rends-moi la joie de ton salut ». C'est-à-dire qu'après, il y a la joie, assurant en moi un esprit magnanime, c'est-à-dire qu'il faut que moi aussi, je sois finalement miséricordieux avec les autres. Est-ce que c'est ça que ça veut dire ?
0: Oui, et alors, vous illustrez, dans mon livre, j'en ai dit un petit peu plus, l'importance des psaumes. Les psaumes, c'est l'espace où la tendresse de Dieu pour l'homme se manifeste. Et c'est pour ça que c'est important, et les moines en particulier qui prient les psaumes tous les jours comprennent peut-être mieux que nous ce que ça veut dire, au fond, ce lien avec Dieu, un Dieu qui aime et un Dieu qui attend de la part de l'homme, au fond, une réponse aussi de fidélité.
1: Bon, Père Alain, nous sommes arrivés au terme de cette première émission consacrée donc au thème de la fidélité dans la Bible. Je rappelle à nos auditeurs que votre livre s'intitule « Ce que la Bible dit sur la fidélité », qu'il est publié aux éditions Nouvelle Cité.

0: Merci à vous, Père Alain, de nous avoir partagé vos connaissances. Merci à Francky Guéret qui assurait la réalisation de cette émission. Nous voici au terme de la rediffusion de ce numéro de l'émission biblique selon les Écritures avec le Père Alain Marchadour, bibliste, qui nous a quittés le 3 mai dernier. Pour lui rendre hommage, Présence rediffuse l'intégrale des 44 émissions de 20 minutes du 29 juin au 4 septembre 2026, du lundi au vendredi. Rendez-vous donc au prochain numéro de Selon les Écritures. 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Au revoir et à très bientôt sur les antennes de Présence.
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1: Bonjour à tous et bienvenue dans ce deuxième numéro de cette série. Aujourd'hui, on entend parler d'astrologie, de tarot, d'énergie, de rituels ou encore de connexion spirituelle pour certains. Ce sont des curiosités, pour d'autres de vrais repères, mais que cache vraiment l'occultisme? Est-ce aussi inoffensif qu'on le pense? Et surtout, quelles en sont les conséquences, parfois invisibles, mais bien réelles? Dans ce deuxième entretien, j'interroge Alberto Malouf, que vous avez découvert hier durant quelques minutes. Je rappelle qu'il est médecin urgentiste franco-libanais et puis cofondateur de NDML, l'association Notre-Dame, Mère de la Lumière. Bonjour Alberto Malouf.
2: Bonjour.
1: Alors, la question et les questions sont sérieuses aujourd'hui, hein, oui. Puisqu'on ouvre une porte, celle de l'occultisme, donc je parle de, peut-être de médiumnité, de voyance, de spiritisme. Au fond, qu'en est-il? C'est quoi, en résumé, dans ces premières minutes, oui. L'occultisme?
2: Alors, l'occultisme, ça vient du latin occultus, qui veut dire ce qui est caché, ce qui est secret. Et en fait, c'est une espèce de courant de pensée, un moyen de savoir un peu ce qui se passe dans le monde invisible. Donc, ça peut être lié à différentes pratiques, énergie, etc., l'astrologie, la magie, vous avez cité pas mal de ces choses-là. Et la question, c'est quels sont les risques? Parce qu'en fait, peut-être vous ne le saviez pas, mais la Bible en parle. On peut le dire ça dans le livre du Deutéronome, au chapitre 10, où le bon Dieu nous met en garde face à ces pratiques et nous demande de ne pas les réaliser parce qu'elles ouvrent une porte, pour le coup, à l'esprit du mal dans notre vie. Et quand l'esprit du mal a une influence dans notre vie, bah évidemment, comme nous dit Jésus, c'est pas pour nous faire du bien, c'est pour nous lier un peu plus et pour que notre vie soit moins libre. Donc c'est important d'en parler, non pas pour avoir peur, mais pour qu'on puisse savoir ce qui est bon de ce qui ne l'est pas.
1: Alors, ces pratiques attirent beaucoup aujourd'hui à Alberto Malouf, y compris chez les jeunes. Qu'est-ce que ça vient combler au fond, ces pratiques, et vous avez parlé de portes, hein, oui. Qui séduisent, voilà, on parle de séduction.
2: Hein. Évidemment, on voit que la jeunesse a envie de réponses, donc à une période où on donnait des réponses avec l'aide de Dieu, mais dans un monde qui de plus en plus met Dieu à la porte, les questions existentielles sont toujours là, et les jeunes en ont, on a beau les étouffer, elles sont là. Donc qu'est-ce qu'ils vont faire? Ils vont faire toutes sortes de recherches, et sur quoi ils vont tomber? Eh bien souvent, par exemple, ils vont perdre un être proche, ils vont essayer de faire du spiritisme, ils vont essayer de rentrer en contact avec les personnes défuntes, ils vont invoquer les esprits, ils vont essayer d'acquérir certains pouvoirs surnaturels, parce qu'on le voit un peu partout, et on pourrait dire qu'ils vont le faire au début peut-être pour s'amuser, mais ils vont se rendre compte que ça marche. D'ailleurs, moi, j'ai témoigné auprès de nombreux jeunes, hein, des centaines, des milliers de jeunes, et on voit bien qu'ils sont les premiers à nous dire « Mais moi, j'ai fait tourner les tables, j'ai invoqué les esprits, mais ça s'est réellement passé. » Alors, c'était quoi? Ils ne savent pas, ils sont parfois choqués qu'il y a eu une réponse, il s'est passé quelque chose. Et l'Église, bien sûr, a une réponse, la Bible a une réponse, et c'est cette mise en garde, parce que, en effet, les conséquences peuvent être parfois extrêmement graves.
1: Vous avez des exemples?
2: Oui. Il y a des personnes, par exemple, qui vont voir des voyants, soit pour pouvoir rentrer en contact avec une personne défunte de leur famille, etc. Et chose incroyable, cette personne, cette voyante, va pouvoir dire des choses vraies sur la vie. Et donc, les personnes sont en quelque sorte étonnées. Mais comment cette personne peut savoir des choses sur ma vie? C'est pas possible, c'est pas rationnel. Elle ne me connaît pas, je la connais pas. Elle m'a révélé des secrets familiaux. Elle m'a décrit exactement la personne que j'aimais et qui est défunte. Alors, donc là, on rentre dans le surnaturel. La question, c'est que cette révélation, comme nous dit d'ailleurs la Bible, ne vient pas du Saint-Esprit, ne vient pas de Dieu, elle vient de l'esprit du mal, qui a aussi une certaine connaissance du monde réel, créé, parce qu'il est au milieu de nous. Et donc, bien, il va jouer sur ça pour créer un lien entre la personne et le voyant, et lui ensuite pouvoir avoir plus de place sur l'âme et sur la vie des personnes. Et où est-ce que, jusqu'où ça va? Eh bien, ça peut aller jusqu'à des malédictions, c'est-à-dire que le diable va, par son influence, apporter des maladies étonnantes, des accidents étonnants, voire même provoquer jusqu'à la mort. On a des témoignages, je peux vous donner le témoignage d'une personne. Elle est allée voir, elle avait un voyant, et donc elle y allait régulièrement. Et à un moment donné, ce voyant qui aidait, il se passait des choses, il disait des choses vraies, soi-disant, lui a dit, ben voilà, ton fils va mourir dans l'année d'un accident. Alors, il faut savoir que le diable ne peut pas connaître l'avenir. Dieu seul est l'alpha et l'oméga. Mais par contre, s'il a un projet de destruction sur votre vie, il peut très bien vous le dire. Donc, il a dit, voilà, votre fils va mourir. Et cette femme a reçu cette parole de malédiction comme une parole de vérité, comme toutes les autres paroles qu'elle avait reçues, parce qu'il lui avait décrit, il lui avait dit des choses vraies. Alors pourquoi cette parole ne serait pas ? Elle la reçoit, elle y adhère pleinement, et donc elle adhère à cette parole, cette malédiction. La Bible nous dit que la vie et la mort sont au pouvoir de la langue. Lorsque le prêtre nous bénit au nom du Seigneur, nous recevons une véritable bénédiction. Et lorsque l'ennemi de nos âmes nous maudit et que nous ne sommes pas protégés, que nous lui avons ouvert des portes, alors nous recevons de plein fouet cette malédiction. Et que s'est-il passé ? Eh bien, en effet, son fils est mort d'un accident dans l'année, comme ça avait été annoncé. Mais pourquoi ? Non pas parce qu'il le savait d'avance, mais parce que en ayant adhéré, les malédictions ont atteint leur but jusqu'à la mort. Et donc, il faut comprendre que c'est une réalité spirituelle. J'ai beaucoup travaillé avec des exorcistes, j'étais présent lors d'exorcismes, etc. Et donc, j'ai pu me former auprès, on va dire, des personnes mandatées par l'Église à toutes ces réalités spirituelles dont on parle peu. Et donc, c'est très important de comprendre comment ça fonctionne. Il y a des lois spirituelles, comme il y a un stop ou un feu rouge, et il ne faut pas y aller parce qu'on est à risque d'accident. Et bien, dans le monde spirituel, c'est la même chose. C'est pour ça que l'Église nous met en garde et nous demande, bien sûr, de ne pas entrer dans ces sentiers-là.
1: Alors, si on est entré dans ces sentiers-là. Que faire pour s'en sortir ? Vous avez parlé aussi de ces formations que vous avez suivies auprès d'exorcistes. Vous avez parlé aussi à l'instant avec, et merci pour ce témoignage, qui montre aussi la dangerosité et la gravité aussi de malédiction. Pour toute malédiction, pour tout sort, sortilège, il faut passer inévitablement, consulter comme on consulterait un chirurgien ou un dentiste pour des maux. Faut-il consulter et passer par la case exorciste
2: Alors oui, tout à fait. Alors pourquoi ? Alors premièrement, souvent quand on dit exorciste, tout de suite on a très peur, parce qu'on pense tout de suite au cas de possession. Alors il faut savoir que le diable peut avoir différentes influences, et pas seulement un cas de possession où il habite le corps de la personne, même si c'est une réalité spirituelle, ça peut arriver. En fait, le but de l'exorciste et de son équipe est de vous aider à discerner. Ils vont poser un diagnostic, si je peux dire, spirituel. Ça ne veut pas dire que si vous allez voir un exorciste, c'est parce que vous êtes tout de suite possédé. Non. Quand vous allez voir un médecin, c'est lui qui va vous dire ce que vous avez. Quand vous allez voir l'exorciste, de la même manière, vous y allez pour un discernement. Et donc, ils sont là pour vous écouter, comprendre ce qui s'est passé, et ensuite vous proposer un chemin de guérison et de délivrance. Donc, il faut savoir que il y a différents cas d'atteinte. Il peut y avoir la tentation simple, il peut y avoir des cas d'obsession. C'est des tentations extérieures à vous, mais qui sont obsédantes. Vous avez des pensées vraiment intrusives. Il y a des cas d'infestation, par exemple dans certains objets ou dans des maisons, etc. Il y a des bruits bizarres, et donc c'est aussi l'Église qui doit gérer ce genre de choses-là. Il y a les cas aussi de vexation, on peut le voir dans la vie des saints, où parfois le diable directement s'attaque à la personne, il a mis le feu au lit du saint curé d'Ars, etc. Donc ou le saint Padre Pio, pour ceux qui connaissent l'histoire.
1: Sainte Mariam, la petite arabe.
2: Sainte Mariam, la petite arabe, exactement. Et puis il y a le cas de possession, où il habite le corps de la personne et l'amène à faire des choses avec son corps. Alors, ce qui est clair, c'est que l'Église a autorité. Alors c'est déjà très important d'avoir la paix et d'être confiant. Il y a une solution et Jésus-Christ est très clair et très ferme. Luc chapitre 10, Jésus nous dit ceci. « J'ai mis sous vos pieds serpent, scorpion et toute la puissance de l'ennemi et rien ne pourra vous nuire. » Donc Jésus-Christ est très clair. Lorsqu'on vit en lui, qu'on est en Église et qu'on reçoit les sacrements, les bénédictions de l'Église, rien ne pourra nous nuire. C'est-à-dire que toutes les malédictions sont brisées par le sang de notre Seigneur. Donc qu'est-ce qu'il faut faire ? Aller voir un exorciste, évidemment, se confesser de toutes les pratiques que vous avez faites. Même, certains disent, mais je ne savais pas. Ben, vous savez, c'est un enfant qui ne sait pas qu'il met la main dans le feu, ça va le brûler. Mais s'il la met quand même, même s'il n'a pas le savoir, que va-t-il arriver ? Il va être brûlé. C'est la même chose dans le monde spirituel. C'est pas parce que vous ne saviez pas qu'il ne se produit rien. C'est une réalité spirituelle. Donc, il faut aller voir le prêtre pour se confesser. Et le prêtre exorciste qui va vous priez pour vous, ferez peut-être une prière simple de délivrance, voire même le grand exorcisme, si en effet vous avez besoin d'un exorcisme. Et c'est lui qui le jugera bon. Voilà, donc en tout cas, beaucoup de confiance pour tous ceux qui sont allés voir des voyants, des magnétiseurs, de toutes sortes de pratiques, de guérisseurs, de magie, d'astrologie, etc. Je vous encourage seulement, avec simplicité, on ne peut pas rentrer dans le détail de toutes ces pratiques, mais je vous le dis vraiment au nom du Seigneur, et c'est parce que c'est le message de l'Église et du Christ lui-même. Allez vous confesser de ces choses-là avec simplicité de cœur. Et si vous avez besoin, allez voir un exorciste qui va vous conseiller et prier pour vous.
1: Alors, puisque vous parlez aussi d'exorciste, il est important aussi de rappeler que normalement, dans tous les diocèses, il y a un exorciste qui est présent. Donc, chers auditeurs, si vous connaissez autour de vous ou pour vous-même et ces difficultés, ou un grand questionnement sur ce qui vient d'être évoqué pendant ces quelques minutes, n'ayez pas peur, ayez confiance, allez frapper à la paroisse d'une église, n'importe laquelle, posez vos questions, mais posez surtout vos questions, voilà, et n'ayez pas peur. Merci pour cette intervention du jour, c'est court, mais vous avez été précis, Alberto Malouf. Je vous propose demain un autre rendez-vous, on ouvre une autre porte, je n'en dis pas plus, je veille un petit peu la curiosité aussi des auditeurs qui sont à l'écoute aujourd'hui et toute cette semaine. Merci, à demain, même lieu, même heure.
2: Merci à vous.

l'ange du Seigneur annonce à Marie qu'elle serait la mère du Sauveur, et elle conçut du Saint-Esprit. Voici la servante du Seigneur, qu'il me soit fait selon ta parole. Et le Verbe s'est fait chair, et il a demeuré parmi nous. Je vous salue Marie, pleine de grâce. Le Seigneur est avec vous. Vous êtes bénie entre toutes les femmes, et Jésus, le fruit de vos entrailles,

0: Ta grâce, Seigneur, se répand dans nos cœurs. Par le message de l'ange, tu nous as fait connaître l'incarnation de ton Fils bien-aimé. Conduis-nous par sa passion et par sa croix jusqu'à la gloire de la résurrection. Par le Christ, notre Seigneur. Amen.
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2: Bonjour à toutes et à tous, soyez les bienvenus. Présence midi et à quelques jours de la rentrée, elle est en pleine forme. C'est Androse Jankovi que j'ai le plaisir d'accueillir sur notre antenne. Bonjour Androse.
3: Bonjour Gilles, bonjour à tous. Je suis très heureuse de vous retrouver Gilles.
2: Exactement, on est très heureux de vous retrouver et retrouver également les auditeurs évidemment de Radio Présence à quelques jours donc de cette rentrée radiophonique avec une belle émission en perspective. Le département des Hautes-Pyrénées a désormais un nouveau préfet qui succède à Jean Solomon.
3: Oui, et c'est une préfète, Sybille Samoyot, qui a été installée hier lundi 24 août. Elle a répondu aux questions de Radio Présence et nous a présenté déjà les axes forts qui l'attendent pour aller les 6 prochains mois.
2: Et parmi les axes forts, eh bien, on écoutera votre interview dans un instant. Et puis dans cette émission, on parlera également de l'agenda du diocèse de Tarbes et Lourdes, avec évidemment un diocèse qui se prépare à la venue du pape Léon XIV.
3: Effectivement, bien sûr, les fidèles du diocèse de Tarbes et Lourdes se préparent. Les paroisses du diocèse organisent des bus pour venir prier avec le pape, les paroisses et puis les groupes de cathé, etc. Je vous en parle dans quelques instants dans l'agenda.
2: Et à partir de 12h30, on parlera de messages, la découverte de la Bible pour adultes.
3: Exactement, catéchèse biblique pour adultes, c'est une association qui est venue à Lourdes il y a quelques jours en session et qui œuvre toute l'année partout en France. Les responsables de messages sont venus nous expliquer de quoi il s'agit exactement.
2: Et puis à 12h50, nous avons rendez-vous avec Cédric de l'Office de tourisme de Lourdes. Est-ce que vous savez combien il y a de lacs dans le département des Hautes-Pyrénées ?
3: Je n'en ai aucune idée.
2: Vous les avez jamais comptés ?
3: Je les ai pas comptés, mais je les parcours parfois.
2: Exactement. Plus de 190 lacs dans incroyable le département des Hautes-Pyrénées, plus de 10 500 km de rivières, et on va parler donc de la pêche. Le département des Hautes-Pyrénées, évidemment, qui est reconnu hein, au niveau national pour la pêche, on en parlera avec Laurent et Cédric de l'Office de tourisme de Lourdes. Voilà pour les grandes lignes de ce Présence Midi qui débarre avec l'essentiel de l'actualité régionale. Et c'est Enzo Basile qui est avec nous.
4: Bonjour à tous, à la une ce mardi, le rectorat de Toulouse toujours perturbé par la cyberattaque contre l'éducation nationale à une semaine de la rentrée scolaire. Plusieurs applications restent mises en sommeil par sécurité, provoquant l'inquiétude des enseignants. En Ariège, les pompiers dénoncent une nouvelle vague d'agressions dans la nuit de samedi à dimanche et rappellent que 25 faits similaires ont été déjà recensés depuis le début de l'année. Dans le Lot, découverte macabre à Gourdon, le corps d'un homme de 52 ans a été retrouvé ce lundi matin près de la gare SNCF. Une enquête est ouverte. Côté économie, Airbus recule sur la réduction du télétravail face à la contestation syndicale avec des réactions partagées entre la CGT et la CFE-CGC. Et enfin, à Saint-Gaudens, une offre de reprise a été déposée pour l'usine Fibre Excellence portée par Soprema et la région Occitanie avec le maintien des 270 emplois. Rendez-vous le 8 septembre au tribunal de commerce de Toulouse.
2: Merci Enzo Basile, on vous retrouve à 12h30 pour développer ces titres dans le journal. À tout à l'heure.
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2: Rebonjour Androse Jankovic.
3: Bonjour Gilles, bonjour à tous.
2: Avec vous, on va détailler l'agenda du diocèse de Tarbes et Lourdes. Et évidemment, on commence cet agenda avec les paroisses du diocèse qui se préparent pour la venue du pape Léon XIV. Ça approche et c'est dans un mois.
3: C'est dans un mois tout juste. Et effectivement, les fidèles du diocèse de Tarbes et Lourdes sont évidemment invités à vivre cet événement. Alors, il y a une invitation toute simple, c'est que vraiment, il faut vous manifester auprès du secrétariat de votre paroisse si vous habitez dans le diocèse de Tarbes et Lourdes, puisque les paroisses organisent des bus pour venir jusqu'à Lourdes le dimanche 27 septembre. Alors à ça, eh bien, il y a pas mal d'avantages, notamment d'abord c'est de vivre la rentrée pastorale en vivant un événement absolument exceptionnel, extraordinaire. Voilà, vivre un temps fort avec la communauté paroissiale, il n'y a rien de tel, hein, cet événement, cette venue du pape Léon XIV au sanctuaire de Lourdes, à vivre ensemble en communauté, à l'échelle de la communauté paroissiale, c'est vraiment l'idéal pour bien démarrer l'année pastorale. Et puis, il ne faut pas se mentir, Gilles, il y a une facilité logistique aussi, puisque les paroisses organisent des bus pour venir jusqu'à Lourdes le dimanche 27 septembre. Profitez-en, ne vous encombrez pas de votre voiture, n'encombrez pas non plus la ville de Lourdes avec votre voiture. Prenez le bus, voilà. Et puis petit clin d'œil, notre évêque Monseigneur Jean-Marc Mica, l'évêque du diocèse de Tarbes et Lourdes, a prévu une place pour les fidèles du diocèse de Tarbes et Lourdes, assez bien, assez sympa, dans la prairie, là où il y aura la messe, voilà, assez proche du podium où le pape Léon XIV célébrera la messe le dimanche 27 septembre au matin. Donc vraiment, n'hésitez pas, et il est grand temps, manifestez-vous auprès de votre paroisse si vous habitez dans le diocèse de Tarbes et Lourdes pour pouvoir venir prier donc avec le pape Léon XIV, et j'allais dire avec toute l'Église universelle le dimanche 27 septembre.
2: Voilà, la bonne méthode, vous l'avez dit, pour venir à Lourdes et pour venir assister donc à la messe et à la venue du pape Léon XIV, il faut se rapprocher de sa paroisse, et ça devient maintenant un peu urgent.
3: Oui, alors effectivement, il y a des paroisses qui ont déjà réservé plusieurs bus, hein, et des paroisses qui laissent encore quelques jours pour s'inscrire, mais vraiment, c'est maintenant qu'il faut le faire, quand même.
2: Voilà, et puis cet événement, c'est aussi l'occasion de faire la rentrée pour les aumôneries du diocèse de Tarbes et Lourdes.
3: Effectivement, exemple avec la rentrée des aumôneries des lycéens, étudiants et jeunes pros de Tarbes, qui vivront tout un week-end du vendredi 25 au dimanche 27 septembre. Alors, tous ces jeunes seront dès le vendredi 25 septembre à Ossun, au presbytère d'Ossun, et puis évidemment dans leur week-end, qui inclura bien évidemment des temps de fêtes, de retrouvailles, mais aussi de prières. Il y aura bien sûr la journée du dimanche 27 septembre au sanctuaire de Lourdes. Donc ce rendez-vous, c'est une aubaine évidemment pour rentrer, faire la rentrée de l'aumônerie pour tous ces jeunes lycéens, étudiants et jeunes pros. Pour s'inscrire, c'est effectivement dès à présent, encore une fois pour ces jeunes, il faut aller sur l'application Au Clocher, voilà, du diocèse ou de la paroisse de Tarbes, et vous trouvez toutes les informations. Mais voilà, c'est un rendez-vous aussi exceptionnel pour ces jeunes qui pourront vivre tout un week-end avec ce temps fort à Lourdes le dimanche 27 septembre.
2: Voilà, et la veille, le pape Léon XIV va prier à la grotte de Lourdes, hein, le samedi soir, et les jeunes du diocèse ont rendez-vous avec un premier rendez-vous. Hein,
3: oui, effectivement, alors c'est vrai qu'on parle beaucoup du dimanche 27 septembre, mais en effet, c'est déjà un rendez-vous le samedi 26 septembre, puisque le pape Léon XIV, en arrivant à Lourdes, viendra prier à la grotte. Là encore, les fidèles se mobilisent et s'organisent. Alors, je vous propose un exemple avec cette catéchiste de Lannemezan qui s'apprête, elle, à faire vivre aux enfants du caté de sa paroisse une rentrée assez hors norme. Prier à Lourdes avec le Saint-Père, c'est tout de même peu banal pour ces enfants du caté. Je vous propose d'écouter comment elle prépare cet événement. Bonjour Daniel Todoprivá.
5: Bonjour madame.
3: Vous êtes catéchiste pour la paroisse de Lannemezan dans le diocèse de Tarbes et Lourdes, et vous vous apprêtez, vous aussi, comme tous les fidèles du diocèse de Tarbes et Lourdes, à recevoir le pape Léon XIV au sanctuaire de Lourdes. Vous avez prévu de vous y rendre, de venir prier avec les enfants au sanctuaire de Lourdes. Est-ce que vous pouvez nous raconter comment se prépare cet événement pour vous ?
5: Alors, on a appris il n'y a pas très longtemps, donc, par l'intermédiaire de Sœur Eugénie, qui préside la catéchèse dans notre diocèse, qu'il y avait une possibilité d'amener les enfants le samedi soir au sanctuaire de Lourdes, un peu en VIP, pour accompagner le Saint-Père dans sa prière quand il va arriver à la grotte. Et donc, ça c'est formidable, parce que les enfants auront l'occasion de voir le Saint-Père de près, et ça sera plus signifiant pour eux que la grande messe du lendemain, qui va demander quand même des heures d'attente, ils seront loin.
3: C'est-à-dire un moment un peu plus presque intime, en tous les cas prière vraiment de proximité avec le Saint-Père.
5: Voilà, une prière de proximité, et donc nous, on va les préparer à ça. Par exemple, moi j'avais pensé à l'évangile de dimanche dernier, tu es Pierre et sur cette pierre je bâtirai mon église, pour leur faire comprendre que le pape est le successeur de Pierre, et comment ça s'est passé. Et donc c'est avec cet évangile de dimanche dernier, qui tombe vraiment bien en ce mois d'août, qu'on va les préparer, qu'on va leur montrer une image de Saint-Pierre avec les clés, et de parler du Saint-Père ensuite, de tous les papes qui se sont succédés. Voilà, et puis après présenter aussi Léon XIV, d'où il vient, quelles sont ses priorités sur la vie, sur ses combats actuels.
3: Alors la rentrée dans les paroisses n'est pas encore passée, donc la rentrée du caté non plus. Les enfants que vous avez l'intention d'emmener au sanctuaire de Lourdes pour donc prier avec le pape, ils sont déjà au courant qu'ils vont vivre cet événement, ou ils vont le savoir dans quelques jours ?
5: Pas du tout. Ils vont le savoir dans quelques jours, parce que nous, le catéchisme va commencer dès le mois de septembre. Donc, heureusement que le Saint-Père n'arrive pas en plein mois d'août, parce qu'on n'aurait pas pu les préparer Donc là, c'est une grâce de plus. Donc, nous, en septembre, le caté commence. On a commencé à en parler autour de nous à la sortie de la messe, mais pour l'instant, toutes les familles n'étaient pas encore rentrées de vacances. Donc, ceux à qui on en a parlé étaient très contents. Donc voilà, après, on va organiser du covoiturage.
3: Il y a combien d'enfants, Daniel Todo-Priva?
5: Alors, on a 25 enfants catéchisés.
3: Donc, ça va de 7 ans à...
5: À 12 ans à peu près, voilà. Et puis après, il y a toutes sortes, il y a une quinzaine de jeunes, qui vont faire partie d'une aumônerie qui se met en place dès le mois de septembre. Enfin, on est très contents de ça depuis le temps qu'on travaille à cette aumônerie. Donc il y a une quinzaine de jeunes aussi qui peut-être accompagneront samedi soir. Mais je pense de préférence dimanche matin leur famille pour aller voir le Saint-Père.
3: Voilà, en tous les cas, 25.
5: On a 25 enfants, oui, dans le primaire et dans le début du secondaire, oui.
3: Voilà, 25 enfants de la paroisse du Pays de l'Anne-Mezan qui viendront donc prier le samedi soir avec le Saint-Père au sanctuaire Notre-Dame de Lourdes. Ma dernière question, Daniel Todo-Priva, c'est peut-être plus personnel pour vous qui êtes catéchiste. Donc, qu'est-ce que ça vous fait de venir au sanctuaire avec ces enfants? On peut imaginer que vous pourriez venir seul. Après tout, vous seriez peut-être plus tranquille. Vous faites le choix d'organiser. Il y a toute une question logistique derrière. Dans quel état d'esprit vous êtes?
5: Alors, moi, je pense, comme beaucoup de gens, que la foi ne se vit pas seule, qu'elle se partage. Oui, c'est vraiment une joie et une excitation de préparer ça, de revenir le lendemain avec les paroissiens de l'Anne-Mezan et des villages environnants. Ça va être vraiment deux journées très riches en émotions et quelle chance que nous avons de préparer tout ça. C'est pas du tout une corvée, au contraire.
3: Merci beaucoup pour votre témoignage. On vous souhaite de très bons préparatifs et puis on vous retrouve au sanctuaire de Lourdes avec le pape Léon XIV à la fin du mois de septembre.
5: Oui, avec joie. Merci madame.
3: Merci.
2: Voilà, on retiendra cette phrase. Hein. Quelle chance que nous avons. Hein.
3: Mais oui, c'est beau d'entendre l'enthousiasme là. Voilà, ça monte dans les cœurs. Il y a le côté pratique. Bon, effectivement, il faut organiser les choses. Mais c'est beau aussi de voir que ça se prépare dans les cœurs. Et là, c'est un beau témoignage. Et on va vous en faire écouter tout un tas tout au long du mois de septembre pour que vous sentiez à quel point les fidèles du diocèse et les fidèles de la province ecclésiastique se mobilisent et se préparent vraiment à prier avec le pape Léon XIV au sanctuaire de Lourdes.
2: Voilà, on l'a compris, pour les gens du diocèse de Tarbes et Lourdes, il faut se rapprocher de sa paroisse pour s'inscrire, et puis c'est également valable pour toutes les personnes qui nous écoutent dans notre région, que vraiment se rapprocher des paroisses et du diocèse.
3: Exactement.
2: Voilà, évidemment, Radio Présence va se mobiliser ce week-end-là, même plus largement, pour couvrir l'intégralité de la visite du pape Léon XIV en France, dès Paris, Lourdes, évidemment Metz.
3: Évidemment, puisque c'est 4 jours de rendez-vous, de mots très importants que l'on attend de la part du Saint-Père. Et effectivement, toutes les équipes de Radio Présence de toute la région se mobilisent déjà pour s'organiser et vous préparer des émissions en direct avec des invités, et pas mal de reportages et de sujets qui vont vous permettre de vivre pleinement cet événement.
2: Voyage apostolique donc du pape Léon XIV en France. On poursuit l'agenda du diocèse de Tarbes et Lourdes parce qu'il se passe quand même d'autres choses dans le diocèse et même bien avant, avec une journée très importante, une journée diocésaine pour les jeunes et une ordination diaconale. La date, elle approche, c'est dimanche 6 septembre.
3: Dimanche 6 septembre, journée diocésaine des jeunes de 7 à 35 ans. Tous les enfants et les jeunes du diocèse de Tarbes et Lourdes sont invités à vivre toute une journée de prière, de jeux, d'ateliers, de fêtes également, dimanche 6 septembre, donc à la maison Saint-Paul, c'est la maison diocésaine à Tarbes, à partir de 10h le matin jusqu'à 15h. C'est une journée coordonnée par le pôle annonce de la foi du diocèse, mais préparée surtout dans tous les ateliers, préparée par les jeunes, pour les jeunes. Donc déjà depuis des semaines, même des mois, des jeunes sont en train de travailler pour cette journée diocésaine et pour accueillir donc les enfants de 7 à 35 ans, les enfants, les ados et les plus grands de 7 à 35 ans, donc pour vivre cette journée exceptionnelle, une journée exceptionnelle qui se terminera par la messe d'ordination diaconale de l'un de nos séminaristes, Corentin Laguinze, qui sera donc ordonné diacre à 16h dimanche 6 septembre à la cathédrale Notre-Dame de la Cède à Tarbes. Voilà, c'est un rendez-vous vraiment très, très important pour tous ces jeunes qui s'inscrivent ainsi vraiment dans les orientations pastorales de notre évêque, Monseigneur Jean-Marc Mika, puisqu'effectivement, ces orientations pastorales, elles ne sont pas faites que pour les grands. Les jeunes et les enfants ont toute leur place dans le projet pastoral de notre diocèse de Tarbes et Lourdes.
2: Voilà, retenez cette date, dimanche 6 septembre. Direction maintenant la Vallée d'Or avec un rendez-vous qui va jalonner l'année pastorale en Vallée d'Or.
3: Exactement, il s'agit d'un rendez-vous pour partager l'évangile. C'est un rendez-vous qui a lieu tous les jeudis dans la salle du catéchisme à Saint-Lary à partir de 17h et c'est ouvert à toutes les personnes qui veulent se plonger dans les évangiles. Donc voilà, n'hésitez pas si vous êtes du côté des Vallées d'Or et du Louron à vous rendre à ce rendez-vous. Rejoignez donc l'équipe paroissiale pour plonger dans les Écritures.
2: Est-ce qu'on termine cet agenda avec deux autres pèlerinages dans nos sanctuaires?
3: Effectivement, puisque vous savez qu'on a beaucoup parlé du sanctuaire de Lourdes, c'est très important, mais il y a d'autres sanctuaires mariales dans le diocèse de Tarbes et Lourdes, et notamment vous avez rendez-vous ce mois de septembre, samedi 5 septembre au sanctuaire Notre-Dame d'Eas pour le pèlerinage annuel à Notre-Dame d'Eas et puis le dimanche 13 septembre, le pèlerinage annuel du couronnement de la Vierge au sanctuaire Notre-Dame de Garaison. Voilà, ça, je vous les annonce, mais je vous donnerai le programme en détail dans quelques jours.
2: Eh bien voilà, ce sera l'occasion de nous retrouver à Andros Jankovic pour de nouveau évoquer l'agenda du diocèse de Tarbes et Lourdes. Mais c'est toujours un plaisir de vous accueillir, vous savez, les micros sont toujours ouverts.
3: Je vous ai tendu la perche pour que vous me disiez
2: exactement.
3: Ça.
2: Il faudra juste qu'on change la chaise parce qu'elle fait quand même du bruit,
3: votre chaise. Oui, pardon, c'est vrai que la...
2: Voilà, ça sera peut-être un des défis de la rentrée, trouver une nouvelle chaise pour Andros.
3: C'est gentil.
2: Allez, voilà pour l'agenda du diocèse de Tarbes et Lourdes. Cette actualité, on la retrouve sur catholique65.fr et au clocher.
3: Oui, tout à fait, sur le site du diocèse, sur l'application Clocher, dans le bulletin diocésain. Voilà, vous avez toutes les infos, des infos qui sont bien relayées, largement relayées aussi par les secrétariats paroissiaux qui font un boulot exceptionnel. Allez, clin d'œil aux secrétaires des paroisses qui font aussi leur rentrée et qui ont aussi du boulot.
2: Exactement, les saluts, si elles nous écoutent. Merci beaucoup, Andros Jankovic.
3: Merci à vous.
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2: Et Anne-Rose, vous restez avec nous puisque dans un instant, on va parler du département des Hautes-Pyrénées, le département qui a désormais une nouvelle préfète. On vous retrouve dans un instant pour en parler.
3: Sybille Samoyau qui a été installée préfète des Hautes-Pyrénées hier, ce lundi 24 août.
2: Allez, on en prend dans 3 minutes.

0: 100% natif de Tarbes, le groupe Boulevard des Déserts à l'instant avec Je me dis que toi aussi.
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0: Le département des Hautes-Pyrénées a désormais une nouvelle préfète qui succède à Jean Solomon.
2: Des élus, des personnalités civiles et militaires et religieuses, parmi lesquelles Mgr Jean-Marc Mika, était présent lundi 24 août pour la cérémonie d'installation de la nouvelle préfète des Hautes-Pyrénées. Sybille Samoyau a été nommée à cette fonction le 22 juillet dernier par le président de la République en Conseil des ministres. Elle connaît les Hautes-Pyrénées puisqu'elle a été dans le passé sous-préfète de Tarbes et secrétaire générale de la préfecture. Après s'en être éloignée pendant 4 ans et avoir occupé entre-temps le poste de chef de cabinet adjointe pour le président Macron. Elle revient donc dans ce territoire qui a bien évidemment évolué un peu et changé au cours de ces dernières années. Sybille Samoyau.
3: Effectivement, pour moi, c'est un retour puisque j'ai déjà exercé dans les Hautes-Pyrénées il y a 4 ans. Mais depuis 4 ans, effectivement, vous l'avez dit, le territoire a évolué, les élections ont été conduites et donc les élus ont changé également. Et surtout, par rapport à ma fonction nouvelle, c'est vraiment un changement d'échelle puisque quand j'étais dans le département, j'étais sur l'arrondissement de Tarbes. Là, les fonctions de préfet, c'est des fonctions sur l'ensemble du département. C'est une représentation de l'État cette représentation de l'État, elle est sur l'ensemble du territoire départemental. Et donc, elle ne s'arrête pas aux limites de l'arrondissement de Tarbes, mais vraiment englobe l'arrondissement d'Argelès-Gazost et l'arrondissement de Bagnères également. Donc, l'ensemble du territoire pour l'ensemble des habitants des Hautes-Pyrénées.
2: Ça veut dire de la ville, Tarbes, des villes beaucoup plus moyennes, beaucoup de petits villages, de la plaine, de la montagne. Donc il y a toutes ces réalités très diverses aussi dans tout ce territoire où vous allez servir à présent.
3: Oui, tout à fait. Alors c'est vrai que je suis très heureuse de retrouver bien sûr la montagne, mais également aussi les coteaux et la plaine avec des spécificités de ces territoires, une attractivité différente aussi et avec des enjeux de développement et des enjeux de mutation qui sont sur chacun des territoires différents, mais en même temps avec une cohérence départementale qu'il faut vraiment avoir toujours à l'esprit.
2: Pour vous, c'est quoi les vrais atouts économiques de notre territoire ?
3: Alors le territoire est un territoire qui est agricole, mais également un territoire avec une forte dynamique d'emploi industriel. Et puis l'attractivité, c'est aussi bien sûr l'attractivité touristique, que ce soit le tourisme de pèlerinage avec Lourdes ou le tourisme de montagne avec la question du 4 saisons et du développement du tourisme en montagne, que ce soit l'hiver ou l'été.
2: Sybille Samoyau se présente comme une femme de terrain qui souhaite aller à la rencontre de tous les acteurs locaux et se plonger sans plus tarder dans les gros dossiers du moment avec en haut de la pile l'avenue du Saint-Père à Lourdes bien sûr, mais pas seulement. D'ailleurs, pour son tout premier déplacement, la préfète aurait pu choisir par exemple le sanctuaire de Lourdes, le quartier parfois sensible de l'Arsenal, le pic du Midi en passe d'être classé au patrimoine mondial de l'UNESCO, les forges de Tarbes fragilisées depuis qu'Europlasma a annoncé leur revente ou que sais-je encore. Mais non, Sybille Samoyau se rend ce mardi 25 août dans une exploitation agricole où elle devrait rencontrer les syndicats agricoles. Elle nous explique son choix.
3: Les agriculteurs aujourd'hui font face à une situation exceptionnelle de sécheresse et de canicule qui a un impact fort sur l'ensemble des exploitations, que ce soit dans la plaine ou dans la montagne. Et donc je voulais vraiment pouvoir aller au contact sur mon premier déplacement, au contact des agriculteurs, de comprendre quels sont les enjeux et les demandes pour pouvoir faire face à cet événement climatique exceptionnel et quels seraient les leviers aussi pour avancer dans le futur sur de nouvelles formes aussi peut-être d'exploitation. Et donc on est réunis, l'ensemble des préfets sont réunis par la ministre de l'Agriculture jeudi, et donc ma volonté c'était vraiment de pouvoir me déplacer, de pouvoir faire remonter aussi à la ministre vraiment vraiment les demandes et les attentes du territoire pour nourrir justement le dialogue avec le gouvernement et de voir comment on peut faire face à cette situation exceptionnelle.
2: Donc le monde agricole, est-ce qu'il y a d'autres axes prioritaires forts que vous avez déjà en tête pour les six prochains mois?
3: Peut-être avant d'aller jusqu'aux six prochains mois, aller jusqu'à la fin du mois de septembre, alors même si nous sommes encore au mois d'août, mais dans... pas tout à fait, enfin, un petit peu plus qu'un mois. On a une visite qui est très importante pour le territoire avec une population qui va venir à la rencontre donc du pape qui vient pendant 3 jours dans le département, donc qui va entraîner aussi, même s'il y a énormément de travail qui a été fait par mon prédécesseur et par tous les services de l'État, il y a encore sur la dernière ligne droite beaucoup de points à finaliser hein, pour que cette visite soit réussie. Et donc je vais passer sans doute beaucoup de temps à la préparation de cet événement majeur, en sachant que très vite, sans doute la semaine prochaine, on fera une conférence de presse dédiée pour justement l'ensemble des dispositifs qui vont être mis en œuvre pour nos concitoyens qui souhaiteraient se rendre à Lourdes pour cet événement.
2: Donc la sécurité pour l'avenue du Saint-Père au sanctuaire de Lourdes, la priorité du moment et la priorité du mois de septembre.
3: Alors oui, mais aussi, bien sûr, vous avez évoqué d'autres dossiers, hein, puisque le travail du préfet est un travail global à l'échelle du territoire du département et à disposition de tous les acteurs. Donc il y a, vous l'avez évoqué, la question aussi de la candidature du Pic du Midi, puisque la mission d'inspection et d'évaluation va venir sur le territoire. Donc ça, c'est un dossier important. Et puis tous les dossiers qui ont été suivis par mon prédécesseur et qui doivent continuer leur chemin, et donc avec l'attention que je pourrais aussi apporter à tous ces dossiers, bien sûr, dans mon installation et au fur et à mesure dans les 6 mois que vous avez évoqués.
2: Dans quel état d'esprit vous êtes là au moment où vous prenez vos fonctions, Madame la Préfète? Quelles compétences vous avez envie de mettre au service des Hauts-Pyrénéens, puisqu'on entend que vous êtes là au service de l'État, mais au service des citoyens?
3: Alors, moi, je suis quelqu'un qui est très déterminé, qui est très engagé. Donc, cet engagement, je l'ai en moi, beaucoup d'énergie. Et donc, cette énergie, je vais la développer pour le territoire. Et je suis quelqu'un qui aime le dialogue. Je m'appuie beaucoup sur les avis des acteurs. J'aime être sur le terrain. J'ai une formation d'architecte. J'ai besoin de voir dans l'espace. Donc, c'est vrai que j'aime être sur le terrain, pouvoir voir sur place avec les acteurs, prendre les avis et puis de pouvoir après décider avec l'ensemble de ces avis. Et c'est plutôt ma façon de travailler.
2: On peut s'attendre donc à vous voir régulièrement en déplacement, pas seulement en montagne, mais aussi les coteaux, la plaine, à la rencontre des élus et de différents acteurs locaux, le monde économique, associatif, culturel. Enfin, voilà, on va rencontrer notre préfète sur le terrain.
3: Oui, en tout cas, c'est vraiment mon souhait. Et en tout cas, vous vouliez savoir quel était un peu mon sentiment aujourd'hui. Je suis vraiment très heureuse d'être parmi vous aujourd'hui et d'avoir pu prendre mes fonctions et très, très honorée des fonctions qui me sont confiés.
2: Voilà donc pour l'installation de la nouvelle préfète des Hautes-Pyrénées qui est visiblement très heureuse de retrouver la Bigorre et ses vallées.
0: Merci Anne-Rose Jankovic.
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0: Vous restez avec nous dans un instant, Anne-Rose, on va parler d'un tout autre sujet, on va parler de la découverte de la Bible pour adultes.
2: La catéchèse biblique pour adultes avec l'association Message. 3 personnes de cette association sont venues nous présenter leur mouvement, leur engagement au micro de Radio Présence à l'occasion d'une session vécue à Lourdes il y a quelques jours.
0: Mais pour le moment, il est exactement 12h30 sur les pendules de Radio Présence et à la mi-journée, on fait un point complet sur l'actualité régionale avec Enzo Basile. Bonjour Enzo.
4: Bonjour à tous. Pour commencer ce journal, à une semaine de la rentrée scolaire, le rectorat de Toulouse reste perturbé par la cyberattaque qui a visé le ministère de l'Éducation nationale fin juillet. Depuis la semaine dernière, plusieurs applications informatiques de l'Académie, Messagerie, Portail Arena, e-prof ou encore Siècle ont été mises en sommeil par mesure de sécurité, provoquant l'incompréhension et l'inquiétude des enseignants et des personnels qui peinent à préparer la rentrée. Le ministère, qui n'a relevé l'instruction que le 31 juillet, a porté plainte auprès de la CNIL. L'attaque a été revendiquée le 17 août par un groupe de pirates Zero Bytes qui affirme détenir des données d'élèves. Une enquête judiciaire est en cours. Dans l'Ariège, touche pas à mon pompier, le SDIS hausse le ton après une nouvelle vague d'agressions. Dans un message publié sur les réseaux sociaux ce lundi, les pompiers dénoncent des agressions verbales et physiques survenues dans la nuit de samedi à dimanche, commises à la fois par des témoins présents sur les lieux et par des victimes qu'ils venaient secourir. Une plainte a été déposée au commissariat de Pamiers. Le SDIS rappelle que 25 faits d'agression ou d'incivilité ont déjà été recensés depuis le début de l'année 2026 contre des sapeurs-pompiers dans le département et assure que les dépôts de plaintes sont désormais systématiques. Découverte macabre à Gourdon, le corps d'un homme a été retrouvé ce lundi matin par un passant à proximité de la gare SNCF. Selon le parquet de Cahors, il s'agit d'un homme de 52 ans sans domicile fixe, dont le corps ne présente aucune trace de coup. Une enquête a été ouverte par la gendarmerie locale et une autopsie sera pratiquée pour déterminer les causes de la mort. Airbus recule sur la réduction du télétravail face à la contestation syndicale. La direction du groupe aéronautique, dont le siège est à Blagnac, a annoncé ce lundi renoncer provisoirement à réduire le télétravail 2 à 1 jour par semaine. Mesure initialement prévue au 1er septembre par le PDG Guillaume Foury. Un porte-parole évoque une transition plus progressive, tout en maintenant la volonté du groupe de renforcer la présence sur site. Les réactions syndicales restent partagées. La CGT dénonce un simple exercice de communication et redoute un sursis, tandis que la CFE-CGC salue une victoire du dialogue social, tout en restant vigilante sur l'application de l'accord de 2024 valable jusqu'en 2028. Une offre de reprise a été déposée dans les temps pour l'usine Fibre Excellence de Saint-Gaudens. Peu avant leur limite ce lundi, un groupement d'entreprises mené par Soprema, spécialisé dans les isolants à base de bois et associé à la région Occitanie, a présenté au tribunal de commerce de Toulouse un projet de reprise du site. Représentant 90 millions d'euros d'investissement, le plan prévoit de conserver les 270 emplois actuels et s'appuie sur au moins un papetier dont le nom n'a pas encore été dévoilé. La région Occitanie est prête à injecter 5 millions d'euros dans le projet, salué par la CGT comme positif. Le groupement a jusqu'au 3 septembre pour finaliser son offre avant une audience devant le tribunal de commerce le 8 septembre. Et pour conclure ce journal, en Haute-Garonne, le bilan touristique est mitigé pour le mois de juillet. Les réservations sont en baisse de 10,7% par rapport à 2025. Les fortes chaleurs ayant poussé de nombreux vacanciers à annuler leur séjour en ville. Mais ceux qui ont maintenu leur venue se sont tournés vers les lacs, la montagne et la campagne où les activités nautiques ont eu la cote. Résultat, le chiffre d'affaires de la centrale de réservation progresse de 17,8% par rapport à 2024, porté par des séjours plus longs et des dépenses en hausse.
0: Merci Enzo Basile. Le retour de l'info sur notre antenne dans moins d'une demi-heure à 13h avec la rédaction française de Radio Vatican pour le journal national et international. Avec plus de 2500 km de rivières pour pêcher, le département des Hautes-Pyrénées est reconnu au niveau national pour la pêche, avec également plus de 190 lacs. Et pour nous en parler, c'est Cédric de l'Office de tourisme de Lourdes qui sera avec nous aux alentours de 12h50.
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0: Si vous nous rejoignez, soyez les bienvenus à l'écoute de Présence Midi. À 12h34, on retrouve Anne-Rose Jankovic.
2: Aujourd'hui, nous vous proposons de découvrir une association, un mouvement, la session Message qui se déroule à Lourdes, qui s'est déroulée à Lourdes du 17 au 22 août. C'est l'occasion pour nous de rencontrer les personnes qui sont chevilles ouvrières de ce mouvement et de découvrir un petit peu ce qu'elles sont venues vivre ici dans la cité mariale. J'ai pour en parler trois invités à mon micro, Martine Lucas, Jane Lorette et Charbel. Bonjour à tous les trois. Bonjour.
6: Bonjour.
2: Alors, vous allez nous expliquer ce que vous venez faire ici à Lourdes. Vous êtes au Centre Assomption pour quelques jours. Avant de parler un petit peu de cette session cheminée dans la foi avec les femmes de la Bible, c'est ce que vous êtes en train de décortiquer ces jours-ci. On va d'abord s'intéresser à votre mouvement, à votre association Message. Ça s'écrit M-E-2-S-A-J-E. Vous allez nous expliquer de quoi il s'agit. Peut-être avec vous d'abord, Martine Lucas. Est-ce que vous pouvez nous présenter l'historique succinctement, mais surtout l'objectif de ce mouvement Message?
7: Alors, on va plutôt parler d'une association qui est créée pour faire de la catéchèse biblique pour les adultes. Catéchèse biblique pour les adultes. Et ça s'appelle Message avec un J parce qu'il y a Jésus dedans. Voilà. Et cette catéchèse a été créée par Jacques Bernard il y a plus de 50 ans dans son diocèse. Et il a mis au point, son objectif c'était de faire un lien entre l'Ancien et le Nouveau Testament. Parce qu'à l'époque c'était très séparé. Et ce qui permet de bien faire connaître Jésus comme juif. L'objectif, c'est de découvrir l'histoire de la foi du peuple d'Israël, depuis le tout début de ce début de foi en Israël jusqu'à nous aujourd'hui.
2: Et alors, ça s'adresse à qui exactement? À des adultes? Mais quel genre d'adultes?
7: Alors, quand on dit catéchèse, catéchèse, c'est que ça fait écho dans le cœur de quelqu'un. Donc, ça peut s'adresser à tout le monde.
2: Oui, c'est pas catéchèse dans le sens aux personnes qui démarrent et...
7: Eh non, souvent on pense catéchèse pour enfants, les enfants démarrent, mais on pourrait faire de la catéchèse toute sa vie, parce que toute la vie, toute notre vie, la parole de Dieu fait écho dans notre vie à nous. Et donc cette catéchèse peut s'adresser à des chrétiens qui ont besoin de se nourrir, à des gens qui tout à coup se tournent vers la foi comme les catéchumènes, et tout à coup à quelqu'un qui veut découvrir tout, parce qu'on va leur parler de tout, on va leur faire découvrir l'amour de Dieu dans toute la Bible.
2: Et alors cette association existe un petit peu partout en France, comment ça se passe ?

0: gens de pays étrangers en ont entendu parler, ou des gens de France sont allés par hasard à l'étranger et ont continué à proposer ça. Donc ça a été traduit en arabe, ça a été traduit en polonais, en lituanien, il y a en anglais pour le Canada. Et il y a des gens qui travaillent, des Africains aussi, pour diffuser cette catéchèse.
1: Alors concrètement, comment ça se passe? Parce que pour plonger, comme vous le dites, dans l'Ancien et le Nouveau Testament, il faut, si ce n'est être chevronné, être au moins accompagné. Est-ce que tout le monde peut s'y mettre? Est-ce que tout le monde peut avoir les clés pour démarrer, pour mettre le nez dans cette Bible?
0: D'abord, l'animateur est formé. Les animateurs sont formés.
1: C'est très important de le dire.
0: Bien sûr, très bien formés.
1: Et qui les forme ?
0: Alors, il y avait autrefois une école dans une faculté théologique. Maintenant, c'est plus tout à fait pareil. C'est des formations à distance par des formateurs de messages, des exégètes, des formateurs laïcs, et qui nous initient à la Bible, qui nous initient à l'animation et qui nous initient aussi à la vie, à l'animation de groupe.
1: Oui, Charbel.
2: Oui, est-ce que ça s'adresse à tout le monde? Je crois, justement, moi, au début, donc j'ai découvert, et j'y ai emmené à une session de catéchèse, j'ai emmené mes sœurs, j'ai emmené quelques amis qui, eux, n'avaient aucune culture biblique, ou qui n'avaient même pas lu les évangiles. Et effectivement, je crois que c'est ça aussi qui m'a attiré, c'est que ça parle très fortement à des gens qui n'ont, aujourd'hui, ou pas forcément de culture biblique.
1: Qu'est-ce que ça change d'être en groupe, cette lecture de la Bible? Elle peut être individuelle. D'abord, vous disiez tout à l'heure, Martine Lucas, qu'elle nous rejoint dans nos vies personnelles. Ça veut dire qu'il y a quand même une part d'intime. Quel sens ça a de le faire en groupe?
3: Alors, je voudrais bien répondre, parce qu'en fait, Message s'appuie d'abord, et avant tout pour moi, en tout cas dans ce que j'anime sur mon diocèse, ça s'appuie sur ce qu'on appelle un montage audiovisuel ou un diaporama qui est de toute beauté. Et ce montage fait appel vraiment à tous les sens, hein, au sens de la musique, parce que les musiques de messages sont particulièrement étudiées, elles sont très belles, elles sont très théologiques, composées par un théologien qui était aussi musicien. Et puis il y a un contenu artistique aussi au niveau photographique, et puis surtout au niveau de la peinture. Et les peintures des montages messages ont été pour la plupart peints par un artiste peintre qui s'appelle Françoise Burtz, qui a vraiment donné, qui est aussi docteur en théologie, et qui a vraiment donné son œuvre à cette catéchèse. Parce que, bon, quand vous allez dans une église, vous allez voir un joli vitrail, c'est aussi une catéchèse. Vous pouvez apprendre énormément de choses sur la vie.
1: Il faut que ce soit beau.
3: Sur la vie, oui, il faut que ce soit beau, exactement. Ça passe par la beauté. Et ça passe pas seulement par la beauté, parce que en fin de compte, le montage, et puis oui, j'ai parlé de la musique, mais je ne vais pas parler des textes, hein, parce qu'il y a aussi les textes qui sont particulièrement poétiques, qui nous amènent aussi au cœur du message, là, avec un message écrit normalement, qui nous amène au cœur du message de message, qui est donc biblique, et qui nous aide à entrer dans ces textes bibliques qui sont parfois difficiles à comprendre, difficiles à accepter.
1: Vous, Charbel, ça vous a aidé à mieux comprendre la parole de Dieu
2: de... La grande originalité en fait de cette méthode, c'est vraiment de traverser l'expérience d'Israël en quatre seuils, en fait, en seuils de foi. Et de ces seuils de foi, c'est ça, moi, qui m'a beaucoup aidé et qui, je trouve, est vraiment très fort, c'est de traverser cette histoire par ces seuils, ces traversées de seuils qui se retrouvent donc dans cette histoire biblique, dans l'histoire du peuple d'Israël tel qu'il les a traversés, mais aussi dans nos vies à nous, dans notre histoire à nous. Et donc il y a cet aller-retour et qui est je trouve très fort, donc vraiment cette démarche de seuil par seuil.
1: Alors ça, c'est une méthode particulière, parce que c'est vrai que quand on parle de la Bible, de la parole de Dieu, on peut se dire il y a 10 000 manières d'y entrer et de s'en imprégner. Ça, c'est très important, visiblement, pour vous.
0: Sur le mot seuil, ça montre le tout début d'une expérience de foi. Comment ils vont être en alliance avec leur Dieu, comment il y aura des hauts, des bas, des infidélités, des retours, des découvertes, et comment Jésus va arriver là. Après, on va découvrir toute l'histoire. Jésus a toute cette histoire derrière lui. Et quand Jésus est là, sur terre, et quand après il meurt et ressuscite, il y a encore une suite. Et les apôtres, ce qu'on a, là on arrive au quatrième seuil, hein, même si j'ai pas

0: détailler les premiers. Mais nous, on est là encore dans cette suite. Du coup, vous parliez du groupe tout à l'heure. Ça rejoint mon expérience personnelle, mais le fait de le vivre en groupe, on comprend aussi que ça rejoint l'expérience d'autres. Si ce n'est pas la mienne, c'est celle des autres. C'est notre expérience à tous.
1: Ça veut dire que pendant vos sessions, alors il y a un côté un peu, alors c'est peut-être pas le bon mot, mais un peu scolaire, théorique, et puis il y a quand même la place à la parole. Est-ce que chacun peut dire ce qu'il ressent, ce qu'il expérimente?
2: Oui, c'est terriblement important. Justement, message n'est pas un cours.
3: C'est pas scolaire.
2: Ce n'est pas scolaire du tout.
1: Ah là, j'ai piqué le...
2: Exactement, c'est ça. Et je reviens un petit peu sur le montage, parce que finalement, oui, qui qu'on soit, même si on est très loin de la foi, on peut regarder une image et on peut être ému par une image.
1: Bien
2: et
1: sûr.
2: On peut comprendre l'image sans avoir le moindre connaissance théologique ni biblique. D'ailleurs, je suis toujours étonnée de voir des personnes qui viennent dans nos groupes et qui nous disent toute la théologie d'une séquence à travers une image, à travers un son, à travers justement le texte qui leur a parlé. Et c'est là
1: c'est pas où seulement
2: c'est...
1: l'intellect.
2: Et la participation de chaque membre du groupe est très importante.
1: Ce sont des groupes de combien de personnes ?
4: Ça peut dépendre. Là, il y avait, on était une dizaine, là, on est à peu près 80.
0: Là, c'est une session.
1: C'est une session en ce moment. Mais c'est-à-dire que quand même, dans chaque groupe, chacun a la possibilité d'être suffisamment à l'aise pour exprimer ce qu'il a sur le cœur à travers la parole.
2: Sur le terrain, je dirais que l'idéal, c'est une vingtaine de personnes, entre 15 et 20 personnes.
1: Alors, moi, j'ai quand même une grande question. C'est qu'on parle beaucoup depuis plusieurs années, notamment depuis ce qu'on appelle la crise Covid, d'une quête de spiritualité, d'intériorité. Est-ce que vous, de là où vous êtes, avec cette association au message, vous avez perçu, observé que justement il y avait un retour peut-être de personnes plus jeunes qui sont en quête de la parole de Dieu? Est-ce que vous avez constaté un changement à votre échelle?
0: Il y a un changement. Les premières années de message, c'était des chrétiens qui venaient et qui voulaient accéder à la Bible après Vatican.
1: Ah oui.
0: Ils voulaient connaître la Bible, comprendre la Bible.
1: Après le Concile Vatican II.
0: Voilà. Ils ont été un peu bousculés parfois parce qu'on leur expliquait des choses qu'ils n'avaient jamais pensées. Et maintenant, ce sont des gens, comme l'a dit Charbel, qui peuvent ne pas connaître, qui sont catéchumènes, qui cherchent et qui viennent en n'ayant aucune connaissance. On a tout à donner parce que les gens n'ont pas eu de formation quand ils étaient enfants, ou ils viennent de milieux où il n'y avait pas de formation chrétienne du tout.
1: Et alors, c'est plus facile ou...
0: L'animateur doit s'adapter.
1: L'animateur doit s'adapter.
4: Ce que je trouve très propice, on a dit l'importance de l'entrée esthétique.
1: Oui.
4: Mais il y a aussi, moi, ce qui m'a aussi plu, c'est la solidité exégétique. Il y a une approche quand même, il y a plusieurs entrées, mais il y a aussi vraiment cette actualisation avec nos vies aujourd'hui. Il y a une entrée vraiment exégétique. Le fondateur était un exégète.
2: Et à vrai dire, c'est un cocktail explosif qui existe presque nulle part ailleurs entre l'exégèse et la théologie. Et c'est le fait de pouvoir marier l'exégèse et la théologie ensemble qui fait que message est vraiment plus que jamais actuel aujourd'hui et il répond vraiment à la quête de beaucoup de personnes. On peut venir à une session message sans savoir pas grand chose sur la Bible, c'est vraiment pas grave.
1: Sans même n'avoir jamais ouvert la Bible, on peut.
2: Exactement. Il y en a. Il y a des personnes qui ont peut-être chez eux un Bible de témoins de Jéhovah et qui vont être scotchés quand ils vont découvrir la Bible, la Tobe ou la Bible de Jérusalem, qui sont évidemment nos bases. Mais c'est une catéchèse qui est terriblement actuelle pour les gens. N'importe qui a une connaissance de notre foi peut venir. Et il peut avancer avec nous. Et je pense que ça, c'est terriblement important dans notre monde d'aujourd'hui.
1: Comment on fait pour vous contacter, participer? D'abord, est-ce que les rendez-vous, les sessions ont lieu à un rythme très régulier? Comment ça se passe d'un point de vue un peu concret?
0: Alors, les animations générales dans les régions, ça, c'est chaque animateur qui propose un week-end, des rendez-vous mensuels.
1: Il faut aller sur le site internet message-international.com. Voilà. Et là, on trouve le référent régional.
0: On cherche Message France et on trouve ce qui se passe en France, par exemple. Et c'est l'art de nos formateurs, là, à la session, de nos animateurs, de proposer un timing, un déroulé qui va permettre à chacun d'être nourri selon ce qu'il lui faut.
1: Au fond, à quoi ça sert peut-être que parmi nos auditeurs, certains se disent, moi j'ai la foi, j'ai la foi, je suis engagée dans ma paroisse. mais j'ai pas l'habitude d'ouvrir la Bible et j'en ressens pas le besoin parce que le dimanche me suffit pour entendre la parole de Dieu. Vous entendez, certainement que vous-même, vous connaissez des personnes qui ont cette réflexion-là. Qu'est-ce que vous en pensez? Qu'est-ce que vous pourriez leur dire?
2: C'est que dans la vie de chacun, il y a toujours un moment où on se pose des questions. Parce que l'homme est comme ça. Au fond de lui-même, il y a une graine de foi qui demande à pousser. Très souvent, c'est à travers un deuil, ou c'est à travers une difficulté peut-être professionnelle, ou il y a plein de raisons qui emmènent les gens à message. On ne sait pas trop pourquoi. D'ailleurs, c'est pas notre problème. L'important, c'est qu'ils viennent. Et effectivement, ceux qui sont à la maison et qui se disent « bah oui, j'ai pas envie d'aller plus loin, j'ai pas besoin », libre à eux de ne pas aller plus loin, c'est pas grave. Par contre, quand ils se posent des questions, nous sommes là.
4: Moi, je dirais qu'on vit une époque très, très difficile. Je pense qu'on vit des années très, très difficiles et qui vont sûrement aller donc comme ça, de pire en pire. Je pense qu'il y a quelque chose pour nous, chrétiens. Il y a quelque chose à dire pour nous, chrétiens. Il y a quelque chose à dire aux chrétiens, aux non-chrétiens. Et donc, il y a une certaine urgence à la catéchèse. Il y a une certaine urgence à retrouver pourquoi on parle de bonnes nouvelles. Pourquoi cette histoire, cette expérience, pourquoi notre Bible, pourquoi c'est une bonne nouvelle. Et donc, je pense que...
1: Et la réponse est dans la Bible.
4: Oui, voilà.
1: Pour terminer cet entretien, j'aimerais bien que chacun de vous, vous me disiez qu'est-ce que la parole de Dieu, elle a apporté à vous, dans votre vie, dans votre cœur, dans votre foi, dans votre parcours personnel. Jane.
2: Eh bien, pour moi, le leitmotiv pour moi, c'est toujours Jésus qui dit « Je suis le chemin, la vérité et la vie. » Et je puise dans la Bible... dans mon Lectio Divina, dans la liturgie des heures aussi, je puise toujours cette force. Et c'est une force que vraiment j'ai envie de partager. Je ne peux pas rester dans mon coin sans partager cette bonne nouvelle.
1: Voilà, ça se voit avec votre sourire, Jay. Martine.
0: Je serai plus brève, mais le Seigneur donne la vie en abondance, même si apparemment la vie n'a pas donné tout ce qu'on espérait.
4: Et moi, dans ces épreuves qu'on vit, dans ces épreuves, qu'il y a de la joie, un certain abandon et de la confiance.
1: Merci, merci beaucoup à tous les trois d'être passés dans les studios de Radio Présence, ici à Lourdes, où vous êtes donc en studio. Martine, vous voulez rajouter quelque chose?
0: Le titre de notre session, Les femmes dans la Bible, on ne va pas faire le tour de toutes les femmes. On va prendre quelques femmes essentielles et on arrive à Marie et Bernadette. Et nous sommes très heureux d'avoir cette session-là à Lourdes, parce que nous allons vivre aussi des temps avec le sanctuaire. C'est très chouette de voir comment Bernadette rejoint les expériences du peuple d'Israël.
1: Eh bien, merci pour ce clin d'œil qui va évidemment toucher le cœur de nos auditeurs bigourdants, Marie et Bernadette, deux femmes de choc ici à Lourdes et en Bigorre. Merci beaucoup à tous les trois d'être venus à Radio Présence.
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5: On va s'intéresser aujourd'hui au tourisme pêche avec Cédric de l'Office de tourisme de Lourdes. Bonjour Cédric.
6: Bonjour à tous.
5: Le département des Hautes-Pyrénées qui est reconnu au niveau national avec plus de 2500 km de rives adaptées à la pêche. C'est un magnifique endroit, un magnifique terrain de jeu pour les pêcheurs.
6: Oui, tout à fait. On a une chance au cœur des Pyrénées d'être bercé par le Gave de Pau, qui est un territoire reconnu quasiment à l'international pour la pratique de la pêche de la truite, qui attire moult pêcheurs tout au long de la saison de pêche de mars à septembre. On a la chance d'avoir un chevelu de torrents de montagnes qui convergent vers Lourdes et pour alimenter la rivière principale, le Gave de Pau. Cette rivière est reconnue pour la pêche de la truite et notamment sur la pratique de la pêche sur des spécimens un peu hors norme en termes de taille et c'est pour beaucoup de pêcheurs en fait, le Graal c'est venir pêcher dans le Gave de Pau pour essayer de prendre une truite aux mesures exceptionnelles.
5: Alors dans les Hautes-Pyrénées il y a évidemment le Gave, vous l'avez dit, mais il y a aussi des lacs, plus de 190 lacs et parmi ces lacs il y a le lac de Lourdes.
6: Oui, le lac de Lourdes en fait qui est notre poumon vert à Lourdes hein, qui se situe à l'entrée de la ville, c'est un lac naturel exceptionnel d'environ 40 hectares d'origine glaciaire, donc complètement naturel, c'est l'une des exceptions exception dans le territoire, hein, sur ces lacs de plaine, puisqu'on a l'habitude d'avoir des lacs de barrages de 10 collinaires pour l'irrigation. Celui-ci, non, en fait, c'est vraiment un lac naturel qui attire d'autres types de pêcheurs, puisqu'en fait, on a des espèces sur ce lac qui sont emblématiques, notamment les espèces carnassiers, comme le brochet, le cendre ou la perche, les espèces d'accompagnement comme le gardon, la tanche ou la carpe, qui permettent en fait à tout un chacun de venir en famille pratiquer la pêche à la ligne sur les bords du lac de Lourdes, et avec la possibilité également d'avoir différents types d'activités pour toute la famille, hein, puisque le lac de Lourdes est reconnu aussi pour la pratique de la rando, la pratique des sports aquatiques, hein, comme du paddle, du canoë, et chacun trouve en fait son activité, son loisir qui lui correspond au lac de Lourdes.
5: Donc c'est autorisé de pêcher sur le lac de Lourdes avec dans un instant des différentes, on expliquera les cartes qui existent pour avoir les autorisations, mais à noter également qu'il existe des parcours thématisés avec par exemple des parcours enfants ou bien encore des parcours initiation.
6: Oui, c'est la chance que l'on a aussi à Lourdes, hein, avec le dynamisme des associations de pêcheurs locaux, la possibilité de proposer à nos touristes pêcheurs des parcours adaptés. On a des parcours notamment enfants vers le jardin du parc du Baracele, qui est un endroit sécurisé qui permet en fait de découvrir la pêche à la ligne. On a des parcours dits parcours loisirs qui permettent aux pêcheurs débutants dans le secteur de la Rousa de capturer les premières truites sur le gave de Pau, et d'autres parcours dits un peu plus sportifs, dits no kill, là juste à la sortie de la ville, qui en fait sont des parcours sur lesquels on va rechercher des espèces, des poissons avec peut-être des dimensions un peu plus grandes, des poissons qui sont un peu plus difficiles à capturer, et qui sont par contre en pratique du no-kill, c'est-à-dire qu'en fait tous les poissons qui sont capturés sont remis à l'eau, voilà, pour préserver aussi l'espèce.
5: Alors pour pouvoir pêcher, eh bien, il faut des autorisations, et je crois qu'il existe des cartes, hein, qui permettent donc de pêcher à la journée ou à la semaine.
6: Exactement. Il existe en fait différents types de cartes de pêche qui sont vendues à l'office de tourisme d'ailleurs. Des cartes de pêche à l'année pour les pêcheurs récurrents et réguliers. On a aussi pour le public touristique qui est de passage et qui veut se lancer à la pêche à la truite, des cartes de pêche à la journée qui sont de l'ordre de 18 euros à la journée ou à la semaine, pour un prix de 36,50 euros. Pour la famille, il existe aussi des cartes pour les enfants, hein, de moins de 12 ans, ou des cartes pour les mineurs entre 12 et 18 ans, ce qui permet en fait d'avoir des cartes hebdomadaires, de faire une pratique en pleine nature à moindre coût.
5: Est-ce qu'il y a une attractivité de la pêche dans le département des Hautes-Pyrénées? Est-ce qu'il y a des touristes qui viennent exprès pour pêcher à Lourdes ou bien aux alentours de Lourdes?
6: Oui, tous les week-ends, en fait, toutes les fins de semaine, et notamment sur la période, l'ouverture de la pêche au mois de mars, on a l'habitude de voir en fait des véhicules immatriculés d'un peu partout de la France et surtout du Grand Sud-Ouest qui viennent spécifiquement, qui font des heures de route pour passer une journée ou deux jours au bord de l'eau pour venir chercher, pêcher sur le secteur. Petite anecdote, la semaine dernière à l'office, on a une personne, un touriste de passage qui venait de Lettonie, qui avait entendu parler de la pêche dans le gave de Pau. Et pendant son voyage, s'est arrêté pour acheter une carte de pêche chez nous pour pratiquer la pêche à la truite chez nous.
5: Alors, ces activités, on peut les faire seul, mais on peut les faire également en étant accompagné par des professionnels, par des guides probablement qui peuvent accompagner les néophytes.
6: Exactement. On a également la chance d'avoir des professionnels sur le secteur. Aujourd'hui, on en a 3 qui sont référencés à l'Office de tourisme de Lourdes, hein, sur nos supports, qui ont leur propre spécialité. Je vais les citer par les prénoms. On a Xavier, on a Pierre Adrière et on a Clément, qui accompagnent en fait des touristes pêcheurs tout au long de l'année. Des pêcheurs, même des locaux, qui veulent en fait affiner leur technique pour pouvoir découvrir ces rivières avec des gens qui ont une grande maîtrise technique et qui surtout s'adaptent en fait au niveau et aux attentes des pêcheurs avec certaines spécialités. Par exemple, Pierre Adrien, lui, accompagne beaucoup de jeunes, notamment sur des bivouacs en montagne, de la découverte de la pêche en montagne avec un peu de trek, un peu de bivouac et une pratique en pleine nature pendant un jour, deux jours, trois jours. Clément, lui, est beaucoup sur le gave de Pau et nationalement reconnu par rapport à la traque de ces truites du gave de Pau. Javi, en fait, lui, est spécialisé notamment sur la traque des poissons carnassiers, notamment sur le lac de Lourdes. On a la chance de pouvoir le voir sur le lac de Lourdes.
5: Voilà, on les salue s'ils nous écoutent. Voilà les activités donc autour de la pêche. Vous l'avez dit, plus de 2500 km de rivières dans les départements des Hautes-Pyrénées, plus de 190 lacs. Bref, une activité à découvrir ou à redécouvrir. Et un grand merci à vous, Cédric, vous êtes vous-même pêcheur.
6: Exactement.
7: Donc on avait avec nous un spécialiste de la pêche pour cette chronique Balade en Pays de Lourdes. Un grand merci et à très bientôt.
6: Merci beaucoup.
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3: Garder l'espérance en Dieu et dans sa miséricorde, c'est le souhait adressé par le chef de l'église grecque catholique d'Ukraine, Mgr Chevtchouk, à l'occasion des 35 ans de l'indépendance de son pays. Nous l'entendrons juste après les titres. La Syrie ne fait plus partie de la liste américaine des États soutenant le terrorisme. Une nouvelle qui est synonyme de la levée de sanctions par Washington et qui est diversement accueillie par les Syriens. Les eaux du Colorado se tarissent. Le gouvernement fédéral américain va imposer des restrictions dans les prélèvements à plusieurs États riverains pour préserver la ressource fluviale. La ville de Metz, en France, et toute la Moselle attendent la venue de Léon XIV dans un mois. L'archevêque Mgr Ballot nous parlera du symbole que représentent sa ville et son diocèse.
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3: Bonjour. Les 35 ans de son indépendance auraient dû être une occasion de fête, mais la guerre en cours l'en a empêché. L'Ukraine vit toujours sous les bombes russes et une partie de son territoire est occupée. Cet anniversaire a été l'occasion, sur le plan politique, d'afficher le soutien des Européens au gouvernement ukrainien. Sur le plan spirituel, ce fut la possibilité pour Mgr Chevtchouk, le chef de l'église grecque catholique d'Ukraine, de revenir pour nous sur l'importance de garder l'espérance en Dieu et dans la miséricorde, des valeurs essentielles pour continuer à préserver l'unité nationale de son pays agressé.
5: Oggi in Ucraina noi vediamo che la concordia nazionale.
6: Aujourd'hui en Ukraine, nous constatons que la concorde nationale qui nous a conduit vers l'indépendance de notre pays ne peut être défendue que par la miséricorde. La capacité à faire preuve d'empathie envers ceux qui souffrent, la capacité à faire preuve de miséricorde envers ceux qui commettent des erreurs, mais aussi notre capacité à faire du bien à notre prochain.
5: Manque la nostra capacità di fare il bene al prossimo.
6: C'est pourquoi nous ne devons pas oublier que la plus grande expérience de la liberté s'accomplit lorsque nous aimons Dieu et notre prochain. Nous vous demandons votre solidarité et votre unité dans la prière, mais aussi dans l'action humanitaire qui pour nous aujourd'hui est un excellent moyen de manifester notre amour envers Dieu et envers notre prochain.
3: Des propos recueillis par Taras Kotsour du programme ukrainien, un entretien retrouvé en intégralité sur notre site internet www.vaticannews.va. Alors que l'on parle beaucoup de guerre, le Saint-Siège ne ménage pas ses efforts en faveur de la paix en Ukraine. C'est le sens de la visite cette semaine en Russie de Mgr Gallagher, le secrétaire pour les relations avec les États. Il doit rencontrer aujourd'hui le chef de la diplomatie russe, Sergei Lavrov, ainsi que son homologue au sein du patriarcat de Moscou, le métropolite Antoine de Volokoulamsk, président du département des relations ecclésiastiques extérieures du patriarcat orthodoxe. Sauvetage ce matin au large de la Crète par les gardes-côtes grecs de 85 migrants. Ils se trouvaient à bord de deux canots pneumatiques repérés par un drone de Frontex. Ces personnes sont actuellement acheminées vers le port de Kalidimenes. Plusieurs centaines de migrants ont été récupérés ces trois derniers jours dans le même secteur, ont indiqué les autorités grecques. Arrestation ce matin pour corruption et abus de biens publics de l'ancien président arménien Robert Khodcharyan, opposant au premier ministre Nikol Pachinian. Il a été hospitalisé dans la foulée pour des problèmes d'hypertension. Il est accusé par le comité anticorruption, notamment de s'être approprié des biens publics et d'avoir bénéficié de prix d'achat nettement inférieurs à ceux du marché. Cinq autres personnes ont été interpellées dans le cadre de cette affaire, dont son fils. Séisme diplomatique en trompe-l'œil ou vrai tournant. La Syrie a officiellement été retirée de la liste américaine des États soutenant le terrorisme sur laquelle elle figurait depuis 1979. Une annonce mise en scène hier soir à la télévision par le président Ahmad al-Sharr et son chef de la diplomatie Assad al-Shaibani. Pourtant, dans les rues de Damas, loin des communiqués officiels, la réaction est loin d'être l'euphorie. Analyse depuis la capitale syrienne avec notre correspondant Mohamed Erami.
7: 47 ans d'isolement balayé d'un trait de plume à Washington, officialisé hier par le duo Al-Sharr Al-Shaibani. Sur le papier, c'est la fin d'une tutelle asphyxiante qui a plombé l'économie syrienne depuis la fin des années 70. Mais ici, à Damas, l'ambiance n'est ni au grand soir, ni aux larmes de joie. La réalité, c'est que la population a appris à se déconnecter des annonces géopolitiques. Entre des infrastructures en ruine, une crise systémique profonde et la cherté du quotidien, les gens ont les pieds sur terre. Ce grand écart diplomatique résonne surtout dans les capitales régionales. À Riyad, le ministre saoudien des Affaires étrangères, Faisal Ben Farhan, y voit enfin le feu vert juridique pour débloquer des investissements massifs dans l'infrastructure et l'énergie, tout en contrant l'influence iranienne. À Ankara, le chef de la diplomatie, Hakan Fidan, salue un sésame sécuritaire. La levée des sanctions facilite la stabilisation frontalière et esquisse l'espoir d'un retour progressif des réfugiés. Sur le plan technique, les banques internationales peuvent enfin rouvrir des lignes de crédit vers Damas sans risquer le couperet du trésor américain. La diplomatie a effacé 47 ans d'isolement, mais pour l'économie réelle, l'onde de choc prendra du temps à porter ses fruits. Mohamed Erami, Damas, pour Radio Vatican.
3: L'ONU et la Croix-Rouge internationale renouvellent leur appel lancé aux États en 2023 pour interdire les systèmes d'armes autonomes au plus tard cette année. Faute d'avoir été entendus, ils alertent aujourd'hui de nouveau sur le risque que le développement des armes autonomes conduise très prochainement à franchir ce qu'ils appellent une ligne rouge morale en laissant à des machines la décision de tuer des êtres humains. Une mise en garde lancée également par l'Église, notamment par le pape François lors du sommet du G7 en 2023. Dans son message pour la paix de cette même année, est reprise bien évidemment par Léon XIV dans son encyclique Magnifica Humanitas. L'été torride 2026 continue d'avoir des conséquences très concrètes pour les populations. C'est le cas entre autres aux États-Unis. Dans le Nevada, des feux de forêt favorisés par la sécheresse ont provoqué l'évacuation de 40 000 personnes. Et toujours dans cet état, la baisse du niveau du fleuve Colorado a poussé le gouvernement fédéral à imposer la réduction du volume d'eau autorisée à être prélevée à partir de l'année prochaine, volume qui sera réduit également pour l'Arizona et la Californie. Les explications à New York de Gwendal Lavina.
1: Le niveau des deux plus grands réservoirs d'eau des États-Unis est au plus bas. Le fleuve Colorado qui les alimente et à travers eux quelques 40 millions de personnes et 22 millions d'hectares de terres cultivées ne suit plus le rythme. En cause, le changement climatique, l'agriculture et l'explosion de la population dans la zone. En 20 ans, son débit a été réduit de 20%. Depuis des années, les États qui prélèvent de l'eau du Colorado négocient un accord sur le partage de la ressource, mais les discussions n'ont rien donné et le ministère de l'Intérieur a donc tranché. Trois États, l'Arizona, la Californie et le Nevada, vont réduire leur usage de l'ordre d'1,5 milliard de mètres cubes d'eau en 2027 et 2028, jusqu'à un quart de leur consommation. Le Nevada veut faire annuler la décision. Les autres États sont pour l'instant protégés, mais le gouvernement fédéral a déjà mis en garde. Des coupes supplémentaires pourraient être imposées dans les 10 prochaines années. Gwendal Lavina, New York. Radio Vatican.
3: Pas de répit pour les habitants de l'agglomération de Port-au-Prince installée dans une église de la commune de Kenskoff sur les hauteurs de la capitale haïtienne. Un camp de personnes déplacées a été attaqué par des hommes armés dans la nuit de dimanche à lundi. Une quarantaine de personnes ont été tuées, plusieurs autres blessées. D'autres sont portées disparues. C'est dans un mois que Léon XIV arrivera en France, d'abord à Paris puis à Lourdes, avant de conclure ce voyage par une étape à Metz. À Metz, ville frontière avec l'Allemagne, devenue aujourd'hui un pont entre deux peuples amis. Signe d'espérance dans un monde déchiré par les guerres et tenté par des replis identitaires. Son archevêque, Mgr Philippe Ballot, revient sur le symbole que représente cette ville de Metz.
2: J'ai ressenti beaucoup de joie, un peu de fierté pour les habitants de Moselle et les habitants de Metz en raison de leur histoire. C'est une terre qui a connu trois guerres, dont deux mondiales, deux annexions, et qui aujourd'hui montre que c'est une terre de la rencontre, de la fraternité. Les ennemis d'autrefois sont devenus des amis, ils coopèrent plutôt que de s'affronter. Et la frontière n'est plus un lieu de séparation, mais un lieu de rencontre. Et les liens avec l'Allemagne sont très beaux. Donc il y a un message très fort et de percevoir que le pape, qui, depuis le début de son pontificat, insiste sur la paix pacifiée et pacifiante, eh bien, on a l'impression qu'il nous dit, oui, on voit que vous essayez, depuis la sortie de la Deuxième Guerre mondiale, à être des hommes pacifiés et pacifiants.
3: Des propos recueillis par Jean-Charles Puzolu. Voilà. c'est la fin de cette édition. Avant de se quitter, vous êtes nombreux à nous écrire. Continuez et n'hésitez pas à vous présenter, nous dire ce que vous appréciez ou non de nos émissions, nous expliquer comment vous nous écoutez. Pour cela, une seule adresse, francais-sans-cédille@vaticannews.va. Excellente journée.
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9: Toute la révélation biblique l'atteste, Dieu est un Dieu vivant qui veut nous faire partager sa vie. Et c'est là le cœur même de cette révélation tout au long des livres de la Bible. Nous avons évoqué dans notre dernier rendez-vous l'épisode du prophète Élie en haut du mont Carmel, qui va en quelque sorte défier les prophètes de Baal afin que leur prière soit écoutée par leur Dieu pour le retour de la pluie. Les prophètes de Baal n'y parviennent pas. Ils ont beau invoquer le nom de Baal depuis le matin jusqu'au soir, il ne se passe rien. Élie va se moquer d'eux. Il leur dit « Criez plus fort, puisque c'est un dieu. Il a des soucis ou des affaires, ou bien il est en voyage. Il dort peut-être, mais il va se réveiller. » Et ils eurent beau crier plus fort, rien ne se passa. Quand Élie s'adressa à Dieu, au Dieu vivant, le feu tomba sur l'autel des sacrifices et, surtout, un nuage commença à poindre à l'horizon, annonçant enfin le retour de la pluie. Nous voyons que dans sa moquerie, Élie est en train de prouver aux prophètes de Baal que leur Dieu n'est pas un Dieu vivant, qu'il n'écoute pas, qu'il n'entend pas, et voilà pourquoi il ne répond pas. C'est un Dieu qui existe, dont les statues ornent toutes les collines du royaume d'Israël. C'est un Dieu qui existe dans les croyances de ceux qui l'adorent, mais c'est un Dieu qui n'est pas vivant. Et voilà pourquoi on retrouve si souvent dans la Bible la désignation des idoles comme étant des dieux muets, qui ne sont pas vivants. Et Élie lui-même fait référence à ce Dieu vivant quand il dit à l'envoyé du roi Achab, « Par la vie du Seigneur de l'univers devant qui je me tiens, aujourd'hui même je me présenterai devant lui. » Cette invocation de Dieu comme le Dieu vivant, nous la trouvons à bon nombre de reprises dans les Écritures. Ainsi, par exemple, dans le livre de Josué, au chapitre 3, verset 10, nous sommes au moment où le peuple revenant d'exil va traverser le Jourdain pour entrer en terre promise. Josué dit au peuple, « À ceci vous reconnaîtrez que le Dieu vivant est au milieu de vous. » On trouve la même affirmation dans le psaume 41, verset 3. « Mon âme a soif de Dieu, le Dieu vivant. » Et il semble bien que cette caractéristique du Dieu d'Israël marque y compris ceux qui n'appartiennent pas à ce peuple. C'est ainsi que le roi de Babylone, lorsqu'il s'approche de la fosse dans laquelle il a fait jeter Daniel, dit, chapitre 6, verset 21 du livre de Daniel, « Daniel, serviteur du Dieu vivant, ton Dieu, que tu sers avec tant de constance, a-t-il pu te faire échapper au lion ?» Ou encore, on trouve dans la bouche du roi Saül le serment suivant, à propos de David, « Par le Seigneur vivant, il ne sera pas mis à mort. » En conséquence, la vie, toute vie, est chose précieuse, même si elle est fragile, elle est précaire. La vie est une chose sacrée et toute vie vient de Dieu. Voilà pourquoi nous devons avoir un respect infini, illimité de la vie. Et le discours de Jésus dans la synagogue de Capharnaüm, qui nous est rapporté dans l'évangile de Saint Jean au chapitre 6, vient comme couronner cette affirmation. Jésus dit « Moi, je suis le pain de la vie. Au désert, vos pères ont mangé la manne et ils sont morts. Mais le pain qui descend du ciel est tel que celui qui en mange ne mourra pas. Moi, je suis le pain vivant qui est descendu du ciel. Si quelqu'un mange de ce pain, il vivra éternellement. » Il y a quelques années, les éditions Artege ont décidé de rééditer Le Dieu vivant. C'est un des classiques de Romano Guardini, grand théologien et maître spirituel de la première moitié du XXe siècle. Il s'agit d'un recueil de conférences qu'il a donné dans les années 1920 à ses paroissiens. Il considère que Dieu n'est plus vivant pour l'homme contemporain. Autrement dit, qu'il est mort. Et nous allons y revenir. Car l'homme contemporain ne considère plus Dieu dans son parcours de vie, dans son horizon, je dirais. Dieu ne fait plus partie de son décor. À partir de cette constatation, Guardini a voulu retrouver le Dieu vivant de l'Écriture. Ce Dieu qui me voit, ce Dieu qui m'entend. Romano Guardini nous incite ainsi à reprendre le dialogue avec Dieu, non pas pour affiner notre conception de Dieu, mais notre relation à celui qui est le vivant.

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1: La constatation que nous venons d'évoquer de Romano Guardini, que Dieu n'est plus vivant dans le cœur ou dans les pensées de ses contemporains, en 1920 donc, semble rejoindre cette même constatation faite par le philosophe Nietzsche dans son ouvrage « Le gai savoir » paru une quarantaine d'années plus tôt, en 1882. « Dieu est mort », c'est le cri que pousse le personnage de l'insensé dans cet ouvrage de Nietzsche. Or, ce cri va très loin parce que on avait l'habitude de penser Dieu en termes d'existence, en se demandant s'il existait ou pas. Et la profession de foi de l'athéisme était, jusque-là, Dieu n'existe pas. Ici, nous sommes dans un autre registre, puisque l'insensé du gai savoir proclame « Dieu est mort », ce qui sous-entend qu'il existe et qui nous invite à penser Dieu en termes de vie. Cette affirmation de Nietzsche n'est pas le cri d'un guerrier qui aurait tué Dieu. On ne sait pas d'ailleurs trop de quelle façon. Il aurait pu tuer Dieu en lui-même, ne plus croire en Dieu, donc s'être débarrassé de cette dimension. Mais il s'agit davantage, de la part de Nietzsche, d'une constatation du monde qui l'entoure. Il constate que la croyance dans le Dieu judéo-chrétien s'est tellement affaiblie qu'on peut d'ores et déjà penser et proclamer que Dieu est mort. C'est-à-dire qu'au fond, plus personne ou si peu ne croit en lui. Et si plus personne ne croit en lui, alors il n'est plus vivant. Il n'est plus vivant dans le cœur des hommes. Lorsqu'on lit ce passage où la mort de Dieu est proclamée, on a le sentiment d'un cri de victoire qui fait triompher un athéisme pur et dur. Mais quand on s'aperçoit que ce cri poussé par l'insensé est adressé à un groupe d'athées, alors d'autres questions rejaillissent.
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8: Joseph Haydn fut, avec Mozart, le plus grand compositeur de la seconde partie du XVIIIe siècle. Ses 104 symphonies, 68 quatuors à cordes, ses trios et sonates pour piano, ses messes et ses oratorios représentent toujours l'apogée du style classique. Haydn naquit en 1732, dans l'est de l'Autriche, et mourut à Vienne en 1809. Son père était maréchal ferrant. Le petit Joseph avait une belle voix. Il fut recruté, à 7 ans, par la maîtrise impériale de la cathédrale Saint-Étienne à Vienne. Il y reçut une formation de chanteur et d'instrumentiste, clavecin et violon. Mais à l'âge de 16 ans, sa voix mua. Il dut quitter la maîtrise et connut des années difficiles, gagnant sa vie comme instrumentiste. C'est alors que le destin lui donna un sérieux coup de pouce. Il n'avait pour logement qu'une soupente, pas même chauffée, dans les combles d'un immeuble à Vienne. Or, dans les beaux étages de cet immeuble, résidaient deux personnages d'une immense célébrité à l'époque. L'un était le poète Métastase, poète officiel de la cour et grand auteur de livrets d'opéra. L'autre était Nicolas Porpora, le plus fameux professeur de chant de l'époque et également compositeur réputé. Nicolas Porpora était né à Naples en 1686. Il mena une double carrière de pédagogue et de maître de chapelle. Cette carrière l'entraîna à Rome, Vienne, Londres, Venise, Dresde, à nouveau Vienne et enfin Naples. Il y mourut dans la misère en 1768. Il avait composé et fait jouer 36 opéras. À sa seconde installation à Vienne, Porpora était septuagénaire. Il était trop faible pour jouer lui-même du clavecin. Il arriva donc qu'il prit comme assistant le jeune voisin des combles de son immeuble, Joseph Haydn. À vrai dire, si Haydn accompagnait au clavecin les leçons du maître, il était aussi son homme à tout faire, brosser les habits, serrer les chaussures, etc. Porpora, aigre sur ses vieux jours, le houspillait sans cesse. Haydn, d'un tempérament égal et optimiste, le supportait. Car en contrepartie, Porpora lui enseignait la composition. Haydn déclara plus tard les qualificatifs d'assino, colione, birbante ne manquaient pas, et les bourrades non plus. Mais je supportais tout avec patience, car je faisais, avec Porpora, d'immenses progrès en chant, en composition et en langue italienne. Nous allons écouter les deux premiers mouvements du concerto pour violoncelle de Nicolas Porpora. Ce concerto a de quoi surprendre. En effet, les compositeurs italiens de l'époque s'attachaient avant tout à soigner la ligne de chant. Et il fallait s'adresser à leurs confrères du Nord, comme Bach, pour trouver une écriture plus rigoureuse. Or, Porpora propose une écriture des plus serrées dans son concerto pour violoncelle, avec des entrées rapprochées, des imitations entre les violons et le violoncelle soliste. Bref, il ne se contente pas de déployer le charme mélodique. Nous comprenons ainsi pourquoi Haydn, qui brille surtout par sa musique instrumentale, a trouvé tant d'intérêt à l'enseignement de Nicolas Porpora. Voici donc les deux premiers mouvements du concerto pour violoncelle de Porpora. Les interprètes sont Chiara Banchini, à la tête de l'ensemble 415, et Gaetano Nasillo, au violoncelle solo.

À la fin des années 1780, Haydn reçut commande du roi de Naples Ferdinand IV de concertos et de nocturnes pour la lyre organisée, un étrange instrument aujourd'hui disparu qui combinait la vielle à roue avec des jeux d'orgue. L'excentrique Ferdinand IV en était entiché. Haydn livra 5 concertos et 8 nocturnes. Ce sont des œuvres de maturité et de grande qualité. Dès son époque, la lyre organisée pouvait être remplacée par une flûte et un hautbois. Composée pour le roi de Naples, rappela-t-il à Haydn les leçons, hautes en couleur, de son vieux maître napolitain Nicolas Porpora. Voici en tout cas le premier mouvement et le final du deuxième concerto pour le roi de Naples de Joseph Haydn. Ils sont interprétés par l'orchestre de chambre de la Camerata Rhénania sous la direction de Hans-Peter Gmür.

0: Merci de votre écoute. À notre prochaine rencontre.
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3: Au-delà des apparences, ce sont aussi les ressorts positifs des uns et des autres qu'on ne voit pas forcément tous les jours, ni dans les médias aujourd'hui. Alors nous poursuivons aujourd'hui pour une troisième édition, je dirais, avec Inès Bihin et Théo Caldemeizou, respectivement 22 et 24 ans, qui vont nous expliquer quels sont leurs ressorts de la créativité à cet âge-là et déjà aussi abouti, et comment ils ont fait. Alors, il faut que je fasse attention à mon langage, il paraît, mais comment ils ont fait, je dirais, péter le bouchon, en fait, de la créativité. C'est-à-dire à quel moment ils se sont désinhibés, à quel moment c'est parti, à quel moment ils ont pris confiance en eux, même si rien n'est fini et que tout ça, c'est en cours. Pas de politesse.
4: Pour moi, pour ma part,
3: Inès,
4: je suis une personnalité qui est très sensible de base. Même dans la sensorialité, dans les goûts, les sons, les odeurs, les tout, voilà, ça c'est quelque chose qui parfois peut me toucher plus que
3: trop éponge,
4: des fois qui peut m'agresser, et c'est vrai que c'est un vivier de pour la création,
3: ouais.
4: De mettre les peurs, les angoisses, ce que les choses nous font, comment on avance, comment on grandit, moi, la musique, comme je disais dans une précédente émission, c'est quelque chose pour moi qui est très intime, très personnel. Mais dans le dessin, ça va être quelque chose de plutôt ouvert aux autres, et je vais avoir moins de mal à représenter, à être dans la représentation, parce que je sais que j'aborde des thèmes qui sont universels et qui vont toucher tout le monde.
3: Et vous, Théo ?
5: Eh bien, moi, pour la créativité, c'est quelque chose qui va relever un peu du personnel, évidemment. Puisque quand on fait de la création artistique, on met toujours une bonne patte de soi. Et c'est aussi, je trouve, quelque chose de transcendantal quand on affronte une page blanche pendant un petit moment et que d'un coup on a cet élan de créativité, on est un peu enfermé dans la chose. Et que, par exemple, quand je compose ou que je crée, je vais aller à toute berzingue. Des fois, je peux plus m'arrêter. Je suis en mode, hop, et je finis par faire un morceau jusqu'à 2h du matin, et après le lendemain, j'ai plus d'idées, et c'est un petit peu par relais comme ça, et du coup j'essaie un peu de le développer. Par exemple, en ce moment je suis assez inspiré, récemment là, ouais, j'arrête pas, et de temps en temps je vais avoir une petite baisse de créativité, ça va amener des pages blanches, mais c'est compensé toujours par d'autres projets que j'ai, que je vais pouvoir développer à côté, donc j'ai toujours quelque chose à faire.
3: Et qu'est-ce que vous pourriez donner comme conseil à des jeunes qui n'ont pas franchi tous ces barrages-là, qui n'ont pas osé aussi bifurquer, comme vous l'avez fait, parce qu'une fois qu'on a un BTS en poche, c'est pas si simple que ça de se dire « Oh là là, non, mais là, franchement, je pars pas dans le monde du travail sur l'informatique, je vais essayer de me trouver un truc un peu plus stimulant pour ma vie entière. » C'est vraiment pas simple, et pourtant, c'est absolument vital. Donc, comment on fait pour donner... Et puis, aussi ne pas imaginer que tout le monde va en faire sa profession. C'est un outil de vie, ce que vous avez en main. Comment expliquer à d'autres jeunes qui ont vos âges qu'effectivement, ça se construit, ça se travaille, ça se persévère. Mais je pense qu'on a tous quand même un fond créatif, plus ou moins sensible, évidemment, qui s'exprime d'une manière ou d'une autre, et qu'il faut à tout prix essayer de valoriser, de développer, même si c'est pour son entourage proche, ou pour soi-même, point barre.
5: Je pense que la meilleure chose à faire, c'est de faire directement. Et c'est ça qui va nous donner les clés de est-ce qu'on a envie de continuer à faire ce qu'on est en train de faire.
4: Peut-être pas attendre d'avoir des choses à dire.
5: Oui.
4: Et plutôt être dans quelque chose d'intuitif et un enthousiasme constant. Et oui, de se jeter dans un rien, parce que du rien naît le tout, finalement.
5: Ça fait très peur. Au début, on a toujours une peur de légitimité de ce qu'on fait.
3: Une inhibition, hein.
5: Oui, voilà.
3: Créative.
5: On ne sait pas où est-ce qu'on va, donc évidemment, ça fait peur. Est-ce que les gens vont apprécier ce qu'on fait?
3: Ou est-ce qu'on est nul?
4: Il y a toujours meilleur que nous, il y a toujours des exemples, et on se dit qu'on entre dans des domaines où il y a déjà des pointures.
5: Oui, voilà.
4: Et pourtant, chacun a sa place.
5: Le mieux, je pense, c'est de le faire d'abord pour soi. Avant de convaincre les autres, c'est mieux de se convaincre soi-même. Et ensuite, ben, on en parle autour de nous et c'est comme ça qu'on arrive à lâcher un petit peu prise. Je pense aussi, voilà, dans le truc d'en faire quelque chose, en faire son métier, par exemple, c'est pas une décision facile à prendre, c'est quelque chose qui se réfléchit. Mais une fois qu'on est sûr de nous, je pense qu'il faut juste là un peu lâcher prise et se faire confiance à soi-même.
3: Ouais, c'est ça. Et vous dites enthousiasme, de l'enthousiasme, mais c'est aussi pour purger sa peine, purger son désespoir, pour pouvoir aller au-delà, enfin continuer à franchir les épreuves de la jeunesse, de l'adolescence, oui, et ensuite toute la vie, une fois qu'on le sait. Mais...
4: Oui, sachant que l'adolescence, ça s'arrête pas à 18 ans et que nous, en tout cas moi pour ma part, je me sens toujours pas jeune adulte. Donc il y a encore plein de choses à franchir et à accomplir.
3: En fait, il faut pas cacher ses talents trop longtemps. Sinon, la vie s'écoule et puis on n'a rien eu le temps d'exprimer. Ça, c'est... Alors, est-ce qu'on pourrait reparler très brièvement? Vous pourriez présenter à nouveau l'émission que vous faites sur Campus FM. Et du coup, on va pouvoir en passer un extrait pour vraiment donner envie aux gens. Mais repréciser, Théo, en quoi ça consiste, puisque c'est vous l'instigateur de cette émission, que je trouve absolument génial dans le concept.
5: Merci. En fait, on part sur le principe qu'on on rapporte un thème chaque fois qu'on fait une émission, différent. Ça peut être une notion thème, donc un thème... qui peut être relié à quelque chose qu'on peut toucher ou à
3: la liberté, la peur, la nostalgie.
5: Et après, voilà, des choses un peu plus personnelles ou des notions thèmes. Et on ramène tous une musique par rapport à ce thème-là et on en parle autour de la table. On discute sur nos ressentis, sur pourquoi ça nous a fait penser à ce thème-là. Et après, on peut partir même un peu plus loin sur le thème, en discuter plus profondément, si on a le temps.
3: Toute musique confondue, en fait.
5: Oui, tout type de style.
3: Du jazz manouche, comme de l'électro, comme exactement. Du classique. C'est la musique qui vous inspire sur les thèmes qui traversent votre vie. Oui.

0: est-ce qu'on a besoin de talents aujourd'hui? Je ne parle pas que pour vous, hein. Je parle aussi pour le monde environnant, le monde qu'on vit, les informations qui n'ont pas l'air de beaucoup vous percuter, hein, les informations internationales, les menaces, mais j'imagine quand même que vous êtes des enfants de la sinistrose environnementale et de guerre. Est-ce qu'on a besoin de talent? Est-ce que tout le monde a besoin de talent plutôt que de passer son temps à ressasser ou à pointer du doigt les défauts des uns et des autres? Là, vous êtes plutôt dans quelque chose d'extrêmement constructif et positif. Est-ce que ça, est-ce que c'est nécessaire pour avancer? C'est une évidence, hein, mais vous pouvez peut-être le développer un petit peu par rapport au monde qui vous attend aussi? Non, ça ne vous inspire pas du tout. Ça, c'est une question de vieux, ça.
1: C'est surtout que le talent, c'est une notion qui est très différente pour chacun, qu'il y a aussi la part du travail, qu'il y a aussi la part du soutien, qu'il y a aussi la part du contexte social d'où l'on vient. Même s'il y a beaucoup de gens qui ont le talent, on n'a pas forcément les moyens de pouvoir révéler ce talent. Et donc... je ne sais pas si on a besoin de talent, mais en tout cas, on a forcément besoin de trouver quelque chose qui nous anime et qui est porteur dans notre existence, ça c'est évident.
0: Et quand vous croisez les autres jeunes, vous considérez que quelque part, il leur manque quelque chose parce qu'ils n'y ont pas eu accès ou qu'ils n'y ont pas pensé, mais ça peut être tout art confondu en fait, hein ? Non ?
2: Tout le monde, je pense que tout le monde a un petit peu sa dose de création en lui. Après, il y en a qui l'expriment plus que pour eux. Il y a des gens qui vont vouloir dessiner pour eux parce que ça leur fait du bien. Ou tout ça, après, libre à eux de le partager. Et je pense qu'il y a beaucoup, surtout en ce moment, depuis le confinement et tout ça, il y a eu un regain de création, de créateurs de contenu dans tous les styles, que ce soit dans la musique, le dessin, les réseaux sociaux. Et du coup, voilà, on entend plus parler en ce moment, je trouve, de créateurs beaucoup sur la jeunesse.
0: Et ça, c'est une très, très, très bonne nouvelle parce que quand même, on s'aperçoit, enfin, plus tard et plus vieux, que si on n'a pas travaillé ça quand les talents étaient là, c'est-à-dire presque dès la maternelle, en fait, hein, on peut dire, hein, si on ne l'a pas travaillé ça, on peut passer une vie ensuite à la gagner de manière beaucoup moins créative, je dirais, et à oublier peu à peu et à laisser peu à peu filer ses talents, alors que ce sont des bagages, je continue à le dire, privés, comme professionnels, mais aussi privés, quoi. Donc, mieux miser sur ses talents quand on est jeune, c'est un vrai investissement sur l'avenir, je trouve.
1: Moi, si je devais donner un conseil à quelqu'un par rapport à la créativité, je dirais de toujours se reconnecter à son enfant intérieur parce que c'est de là que vient l'imagination. Et c'est vrai que Théo m'aide beaucoup à ce niveau-là. C'est quelqu'un qui est très proche de son enfant intérieur et qui va pas avoir de mal à créer, à se laisser bercer par son imagination. Et voilà. Et ça peut arriver à n'importe quel âge. Et reconnecter vraiment avec cette essence-là, je pense que ça ne peut que être bénéfique.
0: Alors ça, c'est magnifique. Mais alors du coup, Théo, qui est tout rouge, il va devoir nous expliquer qui est son enfant intérieur, tout de suite, en quelques secondes.
2: Oh waouh, l'enfant intérieur. Je sais pas, c'est...
1: Les personnages, les
2: points dessinés. Oui, j'ai plein d'autres petits projets. J'aime toujours créer depuis que je suis tout petit. Dans la vidéo, j'avais un caméscope quand j'étais un petit peu plus petit. Et j'arrêtais pas de faire des vidéos, donc ça m'aidait là-dessus. Je développe un petit jeu de cartes aussi. Que je fais depuis tout petit pareil. Et en fait, je perdure tout ça à chaque fois, sauf la vidéo, un petit peu moins. Là, je fais plus de vidéos, je fais de la musique et des cartes. Mais voilà.
0: Et concrètement, alors en une minute, pour vous deux, où est-ce qu'on vous voit? Où est-ce qu'on vous entend? Vous dessinez? Vous créez éventuellement pour du cinéma aussi? Très vite, où est-ce qu'on peut vous retrouver, les uns et les autres?
1: Alors, moi, on peut me retrouver pour le dessin sur Instagram, @ins-du-bois.art sur LinkedIn, Inès Bien, via le podcast Toutiti et aux auditions du conservatoire. Voilà.
0: Toutiti, c'est T-U-T-I-T-E-A.
1: Exactement.
0: Toutiti, ok.
2: Et pour moi, c'est Théo Caldemaisou. J'ai un LinkedIn aussi. Et après, mon nom d'artiste, c'est Aufane, A-U-F-A-U-N-E. Et on peut me retrouver voilà, sur Instagram, au Fun Musique, au Fun-du-Bas Musique avec un C.
3: Et ensuite, sur les plateformes de streaming, je diffuse ma musique partout. Et on est aussi également sur le Toutiti, la chaîne YouTube Toutiti Podcast.
0: Et donc, toutes ces informations, vous les retrouvez sur le podcast de Radio Présence, à l'écrit. Donc, ce sera plus facile. Et je remercie d'ailleurs Radio Présence qui permet ce genre de découverte, en fait, parce qu'elle est positive, constructive, qu'on soit catholique ou non. Voilà. Donc, merci.

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2: Bonjour. Pour la 10e année consécutive, l'aide au cartable est renouvelée pour les familles et pour les enfants du territoire Cagir-Garonne-Sala. Tout est prêt pour la rentrée et tous les enfants des écoles primaires et maternelles recevront à la rentrée un sac de fournitures scolaires pour que chaque écolier puisse commencer son année scolaire avec cahiers, trousses, gommes, crayons et feuilles. La communauté de communes s'investit ainsi aux côtés des familles au moment de la rentrée scolaire et en fournissant une aide au cartable avec 4 packs différents selon la classe de chaque enfant. Musique classique à Saint-Gaudens au programme des œuvres de Mozart, Beethoven, Bach et Fauré jeudi 27 à 19h30 à la collégiale de Saint-Gaudens avec Adam Sexec au violon, élève à la HEM de Genève, Noé Donadio à la violoncelle et chant, élève au pôle supérieur de Boulogne et Sixtine Goff, alto, élève au CNSM de Paris. Dans le cadre du festival 100% Comminges, retrouvez Mélanie Abadie jeudi 27 à partir de 19h30 sur le parvis de la salle polyvalente de Clarac. Laissez libre cours à votre créativité pour donner vie à votre monde imaginaire et ses créatures vendredi 28 à 15h au musée des arts et figures des Pyrénées centrales à Saint-Gaudens. Le groupe Passo Consun vous donne rendez-vous à l'église d'Arbas vendredi 28 à 21h pour une traversée des Pyrénées en chanson du Pays Basque jusqu'en Catalogne, en passant par le Béarn, le Comminges, le Val d'Aran, l'Ariège, l'Aude, pour finir sur les pentes du Canigou et des Albères. Réservation au 06 78 95 76 57. Conférence de l'association par les amis de l'église de Cazaux de l'Arbouste sur les chapelles et ermitages par Patrick Payet, président de l'académie Julien Saccaze. Il vous emmènera au cœur du patrimoine culturel du Chaunais. Fils du pays et pyrénéiste passionné, il aime à transmettre les connaissances sur les Pyrénées. La conférence a lieu jeudi 27 à 17h à l'église de Cazaux de l'Arbouste. L'Ostibia en concert ce soir à 21h à la salle Pyrène à Saint-Lary-Soulan. Originaire des Hautes-Pyrénées, les 5 musiciens de l'Ostibia vous embarquent dans un voyage aux sonorités afro-cubaines, chaleureuses et ensoleillées, portées par la voix envoûtante de Paco. Le groupe mêle rythme suave et tempo entraînant, sublimé par des mélodies vibrantes et une énergie collective irrésistible. Concert par À Fleur de Jazz, mercredi 26 à 18h, à l'église Saint-Calixte à Cazaux-Fréchet, à Nérant-Camors. Visite guidée d'Aro, mercredi 26 à 17h, rendez-vous devant l'office de tourisme à la confluence des Vallées d'Or et du Louron. Ce village de caractère que emblématique du grand site Occitanie vous dévoilera son histoire et son riche patrimoine au fil des nests et de ses monuments historiques.
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2: Situé en plein cœur de la ville de Saint-Gaudens, le lieu Z a ouvert ses portes le 18 avril dernier. Il abrite pour le moment des tirages de grand format de Jean Dieu Z, né le 21 juin 1920 et décédé le 18 septembre 2003, connu sous le pseudonyme Yann. Michel Dieu Z, bonjour.
3: Bonjour.
2: Alors, pourquoi a-t-il pris ce pseudonyme de Yann ?
3: Alors, il a pris ce pseudonyme de Yann parce que sa famille, qui était un petit peu bourgeoise, ne supportait pas, on parle de la fin de la guerre, hein, c'est-à-dire de 45-46, ne supportait pas d'avoir dans la famille un photographe parce que c'était à l'époque un métier de saltimbanque, complètement. Le grand frère était avocat et on voulait que le deuxième garçon ait une profession un peu digne, mais surtout pas photographe. Donc, ma grand-mère lui a interdit d'utiliser le nom de Dieu Z. Et comme il s'appelait Jean et qu'il était gascon, en gascon, Jean, ça se dit Yann, et il a signé Yann. Voilà. Et c'est, alors pour finir ça, c'est Robert Doisneau, son meilleur ami, qui lui a dit un jour, écoute, arrête de signer Yann, c'est un nom de photographe de carte postale. tu as un nom magnifique, donc tu reprends ton nom et maintenant tu vas signer ton nom. Et à partir de 1971, il a repris le nom de Dieuzette pour signer son travail.
2: Qu'est-ce qui a amené votre père à s'intéresser à la photographie ?
3: Il y avait deux choses. Il y a d'abord que son père, à lui, avait un appareil photo et faisait des petits développements dans la salle de bain de la famille. Et donc, le jeune garçon de 8 ans, 9 ans, était quand même fasciné de voir ces images monter dans le révélateur, et comme ça. Et la deuxième chose, c'est que quand il est parti au chantier de jeunesse en 1943, on a demandé si quelqu'un savait faire un peu de photo et pouvait s'occuper du journal du camp. Il s'est proposé, on l'a pris et il s'est donc retrouvé avec un appareil photo, un laboratoire, une piole pour lui. Il n'était pas dans le dortoir avec les autres. Et il a très bien fait marcher le journal, et à tel point qu'à la fin de son séjour, le colonel lui a dit « Dieuzette, vous avez été très bien, je vous fais cadeau de l'appareil photo ». Et donc il s'est retrouvé en août 1944, donc au moment où Toulouse se libérait, il s'est retrouvé avec un appareil photo dans les mains et il est descendu en ville et il a fait les photos de la libération de Toulouse. C'est son premier vrai travail journalistique, je peux dire.
2: Souhaitait-il faire passer un message à travers ses photographies ?
3: C'est une vaste question, ça. Je ne sais pas trop par où répondre, parce que il y avait une volonté chez lui, en tout cas, de célébrer, je dirais, l'humanité des hommes et de célébrer les beautés de la nature. Donc, c'est sûr qu'il se servait de la photographie au moins pour ces deux choses, déjà. Mais après, il a quand même été le témoin de beaucoup, beaucoup d'événements et entre autres, par exemple, du premier portrait officiel du général de Gaulle quand de Gaulle est venu en septembre 1944 à Toulouse, quoi, par exemple. Voilà.
2: Cet intérêt pour la photographie l'a amené à voyager ?
3: Ah oui, il a beaucoup voyagé. D'abord, dans le début de sa carrière, parce que son vrai travail, c'était le libellé qui existait sur son passeport et sur sa carte d'identité, c'était photographe illustrateur. C'était son métier. Et donc, il illustrait des livres de photographie. Alors, en 1951, il y a eu l'Espagne du Sud. En 1953, il y a eu l'Espagne du Levant. En 1954, il y a eu le Portugal. En 1955, la Turquie. En 1956, la Sardaigne. Voilà, ça, c'était les premiers gros voyages. Ensuite, comme il a recruté des collaborateurs et qu'il avait 5 employés à payer tous les mois, il a fallu vraiment qu'il travaille, qu'il fasse rentrer de l'argent pour payer ses salaires. Et donc, il a fait davantage de photographie industrielle, accompagnant un peu le développement des 30 Glorieuses, je pourrais dire, avec les grandes usines Sud Aviation, Lac, Lonia, Job, enfin, toutes ces usines. Un travail plutôt industriel à ce moment-là.
2: En parlant de l'Espagne, il y avait eu il y a un an une exposition consacrée à son travail en Espagne, au Musée des Arts et Figures des Pyrénées Centrales à Saint-Gaudens.
3: Oui, bon, ça avait été une idée du musée, de la responsable de la culture de Saint-Gaudens, de faire ça, parce que c'est vrai que c'est le travail qu'il a un peu lancé dans la carrière photographique et du moins dans la classification des photographes humanistes, je veux dire, parce que il y a eu une espèce de révélation de ce pays voisin qu'il ne connaissait pas et avec lequel il a trouvé des tas de liens communs, peut-être à cause de ses origines paysannes du Gers, je ne sais pas. Mais je veux dire, il y a eu un échange humanitaire très fort entre lui et ce peuple espagnol. Voilà. Et donc, c'est vrai qu'il reste de ces années-là des photos qui sont quand même très, très émouvantes sur le plan humain, en tout cas.
2: Il a rencontré des grands noms de la photographie. Vous citiez tout à l'heure Robert Doisneau.
3: Oui, non, mais ça, il a connu tout le monde. Parce qu'il y a une chose qu'il faut dire, c'est qu'il y a deux choses. La première, c'est que c'est le seul des photographes de cette génération à avoir touché absolument à tous les domaines de la photographie. C'est-à-dire donc le reportage, l'industrie, la publicité, la vue aérienne, la nature morte, le portrait. Je ne sais pas, on pourrait en citer un. Et c'est aussi le seul à avoir eu un côté militant très fort, puisqu'il est un des fondateurs des Rencontres d'Arles et qu'il a mené, par exemple, en 69-70, une campagne très, très violente contre les fabricants de papier qui ne voulaient plus faire de papier photo pour faire des tirages. Et il a gagné. Ilford et Agfa ont continué à faire des papiers photo. Donc, grâce à ce côté militant, il a connu absolument tous les photographes, je dirais, du monde. Hein, parce qu'en plus, il y a eu la création de la Galerie du Château d'Eau en 1974, où il a exposé quand même plus de 300 photographes. Donc évidemment, il y avait des Américains, des Japonais, des Lituaniens, des Italiens, des Espagnols, enfin voilà.
2: Et puis ici à Saint-Gaudens, le lieu où nous sommes n'aurait pas dû voir le jour ici à Saint-Gaudens, mais à Toulouse, ville dont était originaire Jean Dieuzède. Pourquoi à Saint-Gaudens et comment le lieu Z a pu s'installer ici?
3: Alors, c'est assez simple et un peu triste. En tout cas, si vous voulez, on parle du lieu Z dans la presse régionale, en tout cas depuis 10 ou 12 ans au moins. Et c'est vrai qu'après la donation que nous avons faite à la ville de Toulouse de la plus grande part de l'œuvre de Jean Dieuzède, il était stipulé que la ville devait créer un lieu Z pour conserver ces archives. Au bout de 12 ans, ils ne l'ont toujours pas fait. Donc, il y a eu l'opportunité, quand Charles Mascagni, le directeur du Régent, a dit « Mais moi, j'ai un lieu à Saint-Gaudens, on peut éventuellement le restaurer et on peut peut-être en faire le lieu Z là-bas. » Et à ce moment-là, vu que j'étais persuadé que Toulouse ne ferait jamais rien, malgré tout ce que mon père a fait pour la ville, j'ai sauté sur l'occasion. La mairie s'est engagée à prendre en charge le fonctionnement du lieu, a fourni un emploi dans la personne de Marie-Laure Pelland, qui est la responsable du lieu. Donc, si vous voulez, il y a eu comme un croisement de planètes. Et je me suis dit, bon, bah, très bien, on le fait là et puis c'est tout. Tant pis pour Toulouse, quoi.
2: Et ce bâtiment où nous sommes a une histoire?
3: Alors, l'histoire, je ne la connais pas très bien. La seule chose que je sais, c'est que c'était l'ancienne imprimerie Abadi, qui était plus ou moins liée aux éditions privées de Toulouse. C'est tout ce que je sais, mais moi, je n'ai pas connu comme imprimerie. Hein. Ça, je ne sais pas.
2: D'ailleurs, votre père est déjà venu plusieurs fois à Saint-Gaudens. Hein.
3: Oui, mais non, mais il était partout. Hein. Et puis, il soutenait beaucoup toutes les actions. Il avait un côté quand même très généreux, très, comme vous dites, très militant et tout ça. Il aidait beaucoup et il a exposé. Il craignait pas d'exposer dans des lieux qui étaient moins connus ou des choses comme ça. C'était voilà.
2: Combien de photographies sont exposées ici au lieu Z à Saint-Gaudens, en précisant que c'est une exposition entre guillemets provisoire, hein, puisque ce lieu est amené à recevoir d'autres expositions?
3: Oui, je tiens à préciser que ce n'est pas un lieu consacré à Jean Dieuzède, c'est un lieu consacré à la photographie et aux photographes. Donc, a priori, il y aura, je pense, 4 expositions par an. On tâchera de se caler un peu sur l'actualité. Donc, par exemple, au mois de janvier-février, pendant le Festival du film d'art, il y aura l'exposition d'un photographe qui s'appelle Jean-Marie Delmoral et qui a passé toute sa vie à photographier les artistes et les ateliers d'artistes. Donc ça sera en relation avec le festival. Là, il y a actuellement, vous me demandez combien, il n'y en a pas beaucoup de photographies dans le lieu parce que ce sont des très grands formats. Mon père avait à Toulouse un atelier qui était unique en France, sur lequel Toulouse n'a rien compris d'ailleurs non plus et qu'elle a laissé disparaître. C'était personne n'avait en France un atelier équivalent. Et il y avait la possibilité de faire des tirages de très très grands formats comme ça. Et il se trouve que tous ces grands formats étaient déjà stockés à Saint-Gaudens, puisque encore une fois, Charles Mascagni m'a prêté un petit local pour stocker ce que j'ai pu récupérer de l'atelier qui a fermé il y a un an maintenant. Voilà. Donc les grands formats étaient à Saint-Gaudens. Donc c'était assez facile de ouvrir le lieu avec ces grands formats. Mais donc, il y en a une quarantaine, je crois, c'est tout. Ça fait une quarantaine de photos, mais ce sont des photos de très grands formats.
2: Jean Dieuzède aura marqué l'histoire de la photographie. Qu'est-ce qu'il différencie des autres photographes?
3: Je vous l'ai dit un peu déjà, c'est quand même d'avoir touché absolument à tous les domaines de la photographie. Doineau lui disait toujours, viens à Paris, tu sais tout faire. En photo, tu vas être le roi. Si tu viens à Paris, tu vas être le roi. Il n'a jamais voulu quitter Toulouse et sa région. Il était très attaché à ses origines gasconnes. Il est né à Grenade-sur-Garonne. Hein. C'est à 30 km de Toulouse, même pas. Hein. Voilà. Donc voilà, il a voulu défendre le Sud. Et après, avec l'autre photographe du Sud, qui était Lucien Clergue, ils ont fait vraiment un front pour se battre contre l'hégémonie parisienne, contre la capitale. Et ils ont créé, entre autres, les Rencontres d'Arles avec Michel Tournier, Jean-Maurice Rouquette et d'autres. Ils ont créé les Rencontres d'Arles, de photographie qui sont à Arles, quoi, tous les mois de juillet, quoi. Enfin, tous les étés.
2: Nous parlons de Saint-Gaudens tout à l'heure. Il a fait des photos sur Saint-Gaudens?
3: Oh, bien sûr. Enfin, sur le Saint-Gaudens, sur le commun. Déjà, il y a des photos incroyables sur Saint-Bertrand et Valcabrère. Ça, c'est clair, déjà. Mais bien sûr, parce qu'il a été partout. Il était d'une curiosité absolument insatiable. Et donc, voilà. Malheureusement, toutes ces archives sont maintenant à la ville de Toulouse et on peut les consulter, tout ça, mais tout est compliqué quand même.
2: Alors, l'exposition est actuellement provisoire. Quelle est l'actualité du lieu Z pour les semaines et mois qui viennent?
3: Alors, écoutez, la prochaine exposition, c'est-à-dire celle qui va suivre les grands formats, j'ai pas encore de confirmation, donc je peux pas trop m'engager. Je vous ai dit, après, entre janvier, février, mars, ça sera ce photographe qui a photographié les ateliers d'artistes. Ensuite, je ne sais pas, il y aura sur les 4 expositions de l'année, je pense que dans le petit comité avec lequel on se réunit pour choisir les dossiers, je pense qu'il y aura quand même chaque année une exposition consacrée à Jean Dieuzède. Voilà. Et je pense que la prochaine de Jean Dieuzède, donc en 2027, comme ça, s'appellera Deux Faces et ça sera que des portraits. Voilà. Voilà ce que je peux vous dire pour le moment. Après, il y aura peut-être un jeune photographe parce que voilà, il faut ouvrir le lieu à la fois aux photographes qui sont reconnus, à ceux qui vont être connus. Quoi. Voilà. Donc.
2: Alors, le lieu Z est situé où à Saint-Gaudens et est ouvert quel jour et à quelles horaires?
3: Bah écoutez, il est situé à 100 mètres, peut-être même pas, de la collégiale et de la petite place, juste dans le dos du musée. Et il est ouvert un peu aux mêmes aux horaires que le musée, c'est-à-dire, je crois, de 10h30 le matin jusqu'à 17h30 le soir. Et il est ouvert mercredi, jeudi, vendredi, samedi. 5 places du Mas Saint-Pierre, à Saint-Gaudens.
2: Voilà. Michel Dieuzède, merci.
3: Merci à vous.
2: Notez l'exposition « Mon aventure avec le Bray » de Jean Dieuzède à la Minoterie, à Nail, jusqu'en septembre prochain, et « Les temps modernes » de Jean Dieuzède jusqu'en octobre à la Maison Carrée, à Nail.
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5: Culture, écrire, semer, récolter, c'est le thème d'une résidence d'écriture qui vient de s'achever en Tarn-et-Garonne, sur le pays de la Française. Pendant 6 semaines, l'auteur Benoît Toccatielli a sillonné les routes du territoire avec son dictaphone à la rencontre des habitants pour recueillir leurs souvenirs et leurs témoignages. Des écoliers aux résidents d'EHPAD, plus de 200 personnes ont participé à cette aventure. Marie Bataillon est la directrice de l'association Confluence, porteuse du projet.
6: Culture au pluriel, écrire, semer, récolter. Et l'idée étant que l'écriture, en tout cas la médiation autour de l'écriture, du livre et de la lecture, peut être aussi une façon de semer des graines d'intérêt pour la littérature et l'écrit sans que ce soit quelque chose d'élitiste.
7: Avant, dans le village, il n'y avait que des agriculteurs. Maintenant, ici, c'est des retraités belges. Là, c'est un comptable. Là-bas,
8: j'avais un dictaphone quand même, parce que mine de rien, c'est très dense ce qui peut se dire juste en 20 minutes de discussion. Il y a beaucoup de phrases pépites. Et je tenais à ce que dans le recueil que je livre à la fin, là, bah, ce soit leurs mots et pas les miens.
9: Moi, je me rappelle, avant, en patois, pour tous les jours, il y avait un dicton. Pour la Saint-Barnabé, ceci. Pour la Saint-Machin, cela. Maintenant, les dictons ne marchent plus. Et le patois, il disparaît en même temps.
6: Bah, ce qui est sorti de la résidence, il y a un objet concret qu'a fabriqué Benoît, c'est-à-dire une sorte de classeur qui compile la récolte de paroles.
9: Ma grand-mère, qui a vécu presque jusqu'à 100 ans, elle parlait que patois à tout le monde. N'importe qui venait, elle parlait patois. Elle parlait français, bien sûr, mais le patois, c'était sa langue.
8: En fait, soit c'était des agriculteurs ou d'anciens agriculteurs, et ils me parlaient de comment était l'agriculture avant, comment ils la voyaient maintenant. Et les gens qui n'étaient pas agriculteurs, ils me parlaient tous de vivre ensemble, en fait.
10: On voulait quelque chose qui ne se faisait pas, quelque chose de nouveau. On a été les premiers ici à faire un marché gourmand.
8: Il y a culture avec un S entre parenthèses dans le thème, et je me suis rendu compte, moi, qu'en parlant avec les gens, que la base de la culture, avant tout, c'était de se poser ensemble et de discuter, et que la musique, la littérature, le cinéma ou quoi, tout ça, c'était juste des prétextes pour se retrouver.
5: Imprimé en 4 exemplaires, le recueil est aujourd'hui consultable dans les 4 médiathèques du réseau, La Française, Loubéjac, Vazerac et la Bastide du Temple. L'association Confluence porte déjà le nouvel appel à projet de résidence pour 2027, avec comme thème « Prendre soin, interroger ce qui nous lie, nous fait du bien ». Ce numéro de 180 secondes a été réalisé par CFM Montauban pour l'Assemblée régionale des radios associatives dans le cadre d'un partenariat avec la région Occitanie-Pyrénées-Méditerranée.
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1: Bonjour, pour la 10e année consécutive, l'aide au cartable est renouvelée pour les familles et pour les enfants du territoire Cagir Garonne Sala. Tout est prêt pour la rentrée et tous les enfants des écoles primaires et maternelles recevront à la rentrée un sac de fournitures scolaires pour que chaque écolier puisse commencer son année scolaire avec cahier, trousse, gomme, crayon et feuilles. La communauté de communes s'investit ainsi aux côtés des familles au moment de la rentrée scolaire et en fournissant une aide au cartable avec 4 packs différents selon la classe de chaque enfant. Musique classique à Saint-Gaudens au programme des œuvres de Mozart, Beethoven, Bach et Fauré jeudi 27 à 19h30 à la collégiale de Saint-Gaudens avec Adam Sexec au violon, élève à la HEM de Genève, Noé Donadio à la violoncelle et chant, élève au pôle supérieur de Boulogne et Sixtine Goff, alto, élève au CNSM de Paris. Dans le cadre du festival 100% Comminges, retrouvez Mélanie Abadie jeudi 27 à partir de 19h30 sur le parvis de la salle polyvalente de Clarac. Laissez libre cours à votre créativité pour donner vie à votre monde imaginaire et ses créatures vendredi 28 à 15h au musée des arts et figures des Pyrénées centrales à Saint-Gaudens. Le groupe Passo Consun vous donne rendez-vous à l'église d'Arbas vendredi 28 à 21h pour une traversée des Pyrénées en chanson du Pays Basque jusqu'en Catalogne, en passant par le Béarn, le Comminges, le Val d'Aran, l'Ariège, l'Aude, pour finir sur les pentes du Canigou et des Albères. Réservation au 06 78 95 76 57. Conférence de l'association par les amis de l'église de Cazaux de l'Arbouste sur les chapelles et ermitages par Patrick Payet, président de l'académie Julien Saccaze. Il vous emmènera au cœur du patrimoine culturel du Luchonnais. Fils du pays et pyrénéiste passionné, il aime à transmettre les connaissances sur les Pyrénées. La conférence a lieu jeudi 27 à 17h à l'église de Cazaux de l'Arbouste. L'Ostibia en concert ce soir à 21h à la salle Pyrène à Saint-Lary-Soulan. Originaire des Hautes-Pyrénées, les 5 musiciens de l'Ostibia vous embarquent dans un voyage aux sonorités afro-cubaines, chaleureuses et ensoleillées, portées par la voix envoûtante de Paco. Le groupe mêle rythme suave et tempo entraînant, sublimé par des mélodies vibrantes et une énergie collective irrésistible. Concert par À Fleur de Jazz, mercredi 26 à 18h, à l'église Saint-Calixte à Cazaux-Fréchet, à Nérant-Camors. Visite guidée d'Aro, mercredi 26 à 17h, rendez-vous devant l'office de tourisme à la confluence des Vallées d'Or et du Louron. Ce village de caractère cœur emblématique du grand site Occitanie vous dévoilera son histoire et son riche patrimoine au fil des nestes et de ses monuments historiques.
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0: Enregistré ce matin à la grotte de Lourdes.
1: Je vous donne un commandement nouveau, dit le Seigneur. Aimez-vous les uns les autres comme je vous ai aimés.

0: En ce temps-là, les pharisiens, apprenant que Jésus avait fermé la bouche aux Sadducéens, se réunirent. Et l'un d'entre eux, un docteur de la loi, posa une question à Jésus pour le mettre à l'épreuve. « Maître, dans la loi, quel est le plus grand commandement ?» Jésus lui répondit, « Tu aimeras le Seigneur ton Dieu de tout ton cœur, de toute ton âme et de tout ton esprit. Voilà le grand, le premier commandement. Et le second lui est semblable. Tu aimeras ton prochain comme toi-même. De ces deux commandements dépend toute la loi, ainsi que les prophètes. » Acclamons la parole de Dieu.
1: Louange à toi, Seigneur.
2: Frères et sœurs normands, et vous tous qui priez en communion avec nous ce matin à la grotte de Massabielle, ou qui nous rejoignez par la magie des réseaux sociaux, qui d'entre nous, au cœur de notre monde menacé de toutes parts par la violence et les épreuves, ne cherche-t-il pas le bonheur? Il est fort probable qu'un certain nombre d'entre nous sont venus à Lourdes pour un temps de repos, se reposer, se poser à nouveau sous le regard de Dieu en compagnie de Marie et de Bernadette. Nous savons tous que pour cela, Lourdes est un lieu magique. Avez-vous remarqué que les textes de la parole de Dieu que nous venons d'entendre en cette fête de Saint-Louis nous présentent une feuille de route vers le bonheur? Heureux qui craint le Seigneur, qui aime entièrement sa volonté. Il s'agit de vivre sous le regard de Dieu et d'inscrire en haut de la page, au tout début de notre démarche, l'amour de Dieu et la recherche de sa volonté. Avec les pharisiens de l'Évangile, nous sommes nombreux à nous poser la question : quel est le grand commandement ? C'était déjà la question de ceux dont parlait Isaïe dans la première lecture. Je me permets de lire les versets qui précèdent tout juste ceux que nous venons d'entendre au chapitre 58 du livre d'Isaïe. Je cite : Ils viennent me consulter jour après jour, ils veulent connaître mes chemins. Ils me demandent des ordonnances justes, ils voudraient que Dieu soit proche. Quand nous jeûnons, pourquoi ne le vois-tu pas ? Quand nous faisons pénitence, pourquoi ne le sais-tu pas ? Et le prophète répond : Ce n'est pas en jeûnant comme vous le faites aujourd'hui que vous ferez entendre là-haut votre voix. S'agit-il de courber la tête comme un roseau, de coucher sur le sac et la cendre ? Appelles-tu cela un jeûne, un jour agréable au Seigneur ? Et alors arrivent les conseils que nous avons entendus dans la première lecture. Vous aurez sans doute remarqué qu'ils sont tous orientés vers le partage, le service du prochain et la défense des pauvres et des opprimés. Il s'agit de ne pas se dérober à son semblable. Dieu ne comprend et ne reconnaît l'intérêt que nous avons pour lui que dans notre manière de prendre soin de notre prochain, quel qu'il soit. Qui que nous soyons, roi de France comme l'était Saint-Louis, évêque prochainement à la retraite, comme l'est notre frère Jean-Luc qui préside cette célébration, ou encore en exercice, comme mon frère Dominique et moi-même, que nous soyons brancardiers, pèlerins, voire simples touristes de passage, que nous soyons en pleine possession de nos forces physiques ou profondément limités dans nos actions au quotidien, Dieu nous invite à la rencontre et à la reconnaissance mutuelle. Il est vrai que dans un pays qui, dans sa législation, érige désormais le suicide assisté et l'euthanasie comme un acte de soi-disant fraternité, il devient de plus en plus difficile de s'y retrouver et de vivre en chrétien. Cela exige de nous une plus grande vigilance et un vrai retour aux sources de l'Écriture sainte et du magistère de l'Église. Alors prenons cela comme un appel. Subtilement, on voit se développer dans les cœurs et les intelligences l'idée que certaines vies ne valent plus la peine d'être vécues et deviennent même un poids dont il faudrait se débarrasser au nom d'un soi-disant réalisme pragmatique. Nous entrons là sur une pente terriblement savonneuse. Progressivement et insidieusement, on voit et on entend des personnes effectivement diminuer dans leur capacité par l'âge ou les problèmes de santé, se culpabiliser peu à peu d'exister. À quoi bon vivre si je ne suis plus qu'un poids pour mon entourage ? Inéluctablement, ce qui est présenté par les défenseurs de l'euthanasie comme un soi-disant droit à mourir dans la dignité évolue vers un véritable devoir de partir pour ne pas déranger. Ne nous laissons pas entraîner sur ce chemin mortifère. Le pape François, pourtant, nous avait clairement averti dans son encyclique Fratelli Tutti, nous alertant sur le fait que notre culture devient de plus en plus une culture du rejet, voire du déchet, dans laquelle, disait-il, je cite, « les personnes ne sont plus perçues comme une valeur fondamentale à respecter et à protéger, surtout celles qui sont pauvres ou avec un handicap, et cela va, écrivait-il, de celles qui ne servent pas encore comme les enfants à naître ou qui ne servent plus comme les personnes âgées. » Fin de citation. Nous aurons bientôt l'immense joie d'accueillir le pape Léon dans notre beau pays. Alors n'ayons pas peur, à temps et à contre-temps, et par notre manière de vivre, de rappeler avec lui que la vie nous est confiée pour que nous la servions depuis sa conception jusqu'à son terme naturel, quelles que soient les circonstances de son existence. Sinon, quoi qu'on en dise, c'est la loi de la jungle qui peu à peu va reprendre le dessus. Le plus faible doit laisser la place. Elle est peut-être valable dans le règne animal, cette loi de la jungle, encore que l'on voit paradoxalement aujourd'hui des gens prendre davantage soin de leur animal de compagnie que de leurs proches, mais elle ne l'est pas dans la famille humaine. Tout homme, toute femme est une histoire sacrée, parce que tout homme, toute femme est un frère ou une sœur que Dieu me donne et à qui Dieu me donne. Compassion et tendresse sont les clés que François proposait dans le splendide message qu'il proposait à notre méditation pour la 32e journée mondiale du malade en 2024. Encore une fois, je cite, « Prendre soin de la personne malade, prendre soin de ses relations, de toutes ses relations avec Dieu, avec les autres, famille, amis, personnel soignant, avec la création, avec soi-même. » Et ajoutait-il, « Nous sommes venus au monde parce que quelqu'un nous a accueillis. Nous sommes faits pour l'amour. Nous sommes appelés à la communion et à la fraternité. Cette dimension de notre être, disait-il, nous soutient particulièrement dans les moments de maladie et de fragilité. Et c'est la première thérapie que nous devons adopter tous ensemble pour guérir les maladies de la société dans laquelle nous vivons. Profitons, frères et sœurs, de notre séjour à Lourdes pour réapprendre que dans le frère ou la sœur qui semble avoir besoin de nous, se dévoile plutôt celui dont nous avons besoin pour exprimer le meilleur de nous-mêmes. Ce meilleur, enfoui depuis toujours au plus profond de nous-mêmes, c'est l'image que Dieu y a imprimée pour qu'elle puisse ensuite s'exprimer dans la rencontre et dans l'amour. Oui, frères et sœurs, nous sommes faits pour aimer et pour aimer à la manière de Jésus, c'est-à-dire aimer comme Dieu tout en étant fils ou fille d'homme. Bâti pour l'amour et conçu pour aimer, frères et sœurs, le cœur ferme, appuyons-nous sur le Seigneur. Ne nous dérobons pas à notre semblable. Alors oui, notre lumière jaillira comme l'aurore et nos forces reviendront. Au cœur de nos déserts, des déserts de notre monde enténébré, aimons le Seigneur notre Dieu de tout notre cœur, de toute notre âme et de tout notre esprit, et aimons notre prochain comme nous-mêmes. De ces deux commandements dépend toute la loi ainsi que les prophètes. »

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3: Marie comme trône de la sagesse. Si le désir du bien est inné chez l'homme, ce dernier recherche le vrai bien pour être heureux. Et il n'est qu'en Dieu, car tout est en Dieu. Il est la source unique de notre existence. Le bien de l'âme, sa vie et son bonheur, c'est la vérité, le bien et le beau, et tout cela est en Dieu. Le bien auquel l'homme doit aspirer se trouve en Dieu seul. C'est le bien même de Dieu, ce qui fait sa vie, son bonheur infini. Le bien est son Verbe, son Fils bien-aimé, qu'il engendre de son sein, qu'il énonce de tout son être divin comme l'expression de sa beauté, de sa lumière, de son amour, et qui s'appelle la sagesse éternelle. Cette sagesse éternelle nous invite dans le livre de l'Ecclésiastique en disant « Venez à moi, vous tous qui me désirez avec ardeur et remplissez-vous de mes fruits. » Mais où trouver la sagesse? Et quel est le lieu de l'intelligence? Dit Job. Il poursuit en disant « Elle est cachée aux yeux de tous les vivants. Dieu seul connaît sa voie et lui seul connaît où elle se trouve. » La voie. Et celle que la sagesse a prise pour venir jusqu'à nous, car de nos propres forces, on ne pouvait aller à elle. Mais cette voie qu'elle a prise pour venir à nous, et le lieu où elle habite pour nous admettre à ses divines leçons, c'est la Vierge Marie. Marie n'est point la sagesse, mais la porte de la sagesse. Sedes Sapientiae est une des invocations des litanies mariales ou dites de Lorette. Ainsi, la sagesse est-elle offerte au monde par la mère. Benoît XVI précisait que la Sainte Vierge fut la première à contempler l'humanité du Verbe incarné, l'humanité de la divine sagesse qu'elle a portée dans son sein. Dans l'enfant Jésus, avec lequel elle entretenait d'infinis et silencieux dialogues, elle reconnaissait le visage humain de Dieu, de sorte que la sagesse mystérieuse du Fils n'est imprimé dans l'esprit le cœur de la mère. C'est pourquoi Marie est devenue le trône de la sagesse. Marie est donc le tabernacle de la sagesse et elle accueille aussi le don de sagesse insufflé par le Saint-Esprit aux disciples du Christ. Les saintes Écritures ne parlent pas directement du trône de la sagesse, mais elles invoquent souvent le trône de Dieu et bien sûr le trône de David. Notre Seigneur règne sur les deux, porté par sa mère. Saint Pierre d'Amiens, lisant le livre des Proverbes, reconnaîtra Marie dans ce verset. La sagesse a bâti sa maison, elle a taillé ses sept colonnes. Saint Bernard de Clairvaux sera bien sûr le chantre admirable qui appliquera à la Sainte Vierge les titres de demeure de la sagesse divine et de trône de la sagesse. Cette vocation de siège de la sagesse est ensuite soulignée par bien des théologiens et des saints. Saint Louis-Marie Grignon de Montfort écrira « Il ne s'est trouvé que Marie, qui par la sublimité de sa vertu a atteint jusqu'au trône de sa divinité et a mérité ce bienfait infini. Elle est devenue la mère, la maîtresse et le trône de la divine sagesse. » D'où le grand nombre de peintures et de sculptures représentant la très sainte Vierge trônant et portant assis sur ses genoux l'enfant Jésus. Les vierges noires, comme celles de Chartres, de Rocamadour, de Lorette, sont des représentations de cette tradition. Pour reprendre les mots de saint Hildegarde, Marie est la sagesse, la Sophia, connaissant les voies de Dieu. La mère, comme sagesse, est l'épouse du Christ et la mère de l'Église. Bien des artistes religieux la représenteront couronnée et nimbée, abritant sous son manteau de miséricorde les sept vertus. Tout naturellement, Les pères se tournèrent vers le livre de la sagesse pour y découvrir des textes pouvant se référer à la très sainte Vierge, ce qui conduisit le pape Saint Pie X à affirmer dans une lettre apostolique « Ce qui est dit de la sagesse divine, pénétrant les esprits des hommes, peut à juste titre s'appliquer au culte envers la Vierge. Tous les biens ensemble me sont venus avec elle. » Un véritable feu d'artifice entoure ainsi Marie par la plume et l'inspiration des hommes, de Dieu, répondant à la dévotion universelle des fidèles. Saint Augustin précise « Nous reconnaissons la sagesse de Dieu, Verbe coéternel du Père, se construisant une maison dans le sein virginal. La sagesse devient une gemme, une parure mariale. » Comme lorsqu'Adam de Saint-Victor compare la Vierge à un vase ciselé par la main de la sagesse, ou qu'Amédée de Lausanne note qu'au cou de Marie est suspendue la sagesse. Cette union entre la Vierge et la sagesse invita à établir une comparaison moins connue, mais tout aussi marquante, celle entre Marie et la philosophie. Au XIIIe siècle, grand siècle de l'essor de la philosophie chrétienne, le père abbé Audon parlera de la très sainte Vierge comme de la philosophie des chrétiens. L'on appelle philosophie la poursuite de la sagesse ou l'amour de la sagesse. Marie est donc appelée la philosophie des chrétiens parce que quiconque veut trouver la sagesse doit tourner tout son amour et son zèle vers Marie. Mais la vraie sagesse est le Christ qui est appelé sagesse et pouvoir de Dieu. Il est au sens strict et véritable la sagesse des chrétiens, car en dehors de lui, il n'existe pas de sagesse pour un chrétien. Celui qui veut avoir la sagesse doit se concentrer sur Marie. Par Marie, nous arrivons au Christ, de même qu'au Fils par sa mère, par la mère de la merci, à la merci elle-même.
0: Dans quelques instants, suivez la prière du chapelet en direct de la grotte de Lourdes.

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1: Pour ma fille Emmanuelle, qu'elle retrouve un travail, qu'elle trouve un travail adapté à sa situation, car elle a deux maladies très graves. Notre-Dame de Lourdes, Sainte Bernadette, aidez-nous. Sainte Bernadette, faites que mon mari revoie ses deux petits-enfants et notre fille, qu'il ignore depuis plusieurs mois.
2: Bonjour à vous. Ô Maman Marie, Notre-Dame de Lourdes, merci d'intercéder auprès de ton Fils Jésus-Christ avec Sainte Bernadette pour Françoise, atteint d'un cancer dont ses jours sont comptés. Ses enfants, sa famille sont très malheureux, anéantis. Merci à vous de bien vouloir prier pour elle et pour eux aussi, ensemble avec tous les pèlerins de Lourdes. Merci beaucoup.
3: Au nom du Père, et du Fils, et du Saint-Esprit.
4: Amen.
3: Bienvenue à tous les pèlerins ici dans ce lieu béni, à la grotte de Massabielle, où la Vierge Marie est apparue 18 fois à Bernadette. Bienvenue aussi à tous ceux qui nous suivent par les réseaux. Nous prions aujourd'hui avec le pèlerinage national pour la prévention du suicide. Je crois en Dieu, le Père Tout-Puissant, Créateur du ciel et de la terre, et en Jésus-Christ, son Fils unique, notre Seigneur, qui a été conçu du Saint-Esprit, est né de la Vierge Marie, a souffert sous Ponce Pilate, a été crucifié, est mort et a été enseveli, est descendu aux enfers, le troisième jour est ressuscité des morts, est monté aux cieux, est assis à la droite de Dieu, le Père Tout-Puissant, d'où il viendra juger les vivants et les morts. Je crois en l'Esprit Saint, à la Sainte Église catholique, à la communion des saints, à la rémission des péchés, à la résurrection de la chair, à la vie éternelle. Amen. Et nous prions aux intentions du Pape, le Saint-Père. Notre Père, qui es aux cieux, que ton nom soit sanctifié, que ton règne vienne, que ta volonté soit faite sur la terre comme au ciel.
5: Donne-nous aujourd'hui notre pain de ce jour. Pardonne-nous nos offenses, comme nous pardonnons aussi à ceux qui nous ont offensés. Et ne nous laisse pas entrer en tentation, mais délivre-nous du mal.
3: Je vous salue Marie, pleine de grâce. Le Seigneur est avec vous. Vous êtes bénie entre toutes les femmes, et Jésus, le fruit de vos entrailles, est béni.
5: Sainte Marie, Mère de Dieu, priez pour nous pauvres pécheurs, maintenant et à l'heure de notre mort.
3: Je vous salue Marie, pleine de grâce. Le Seigneur est avec vous. Vous êtes bénie entre toutes les femmes, et Jésus, le fruit de vos entrailles, est béni.
5: Sainte Marie, Mère de Dieu, priez pour nous pauvres pécheurs, maintenant et à l'heure de notre mort.
3: Je vous salue Marie, pleine de grâce. Le Seigneur est avec vous. Vous êtes bénie entre toutes les femmes, et Jésus, le fruit de vos entrailles, est béni.
5: Sainte Marie, Mère de Dieu, priez pour nous pauvres pécheurs, maintenant et à l'heure de notre mort.

0: Marie conçue sans péché.
1: Priez pour nous qui avons recours à vous.
2: Premier mystère douloureux, l'agonie de Jésus. Jésus emmène avec lui Pierre, Jacques et Jean. Il commence à ressentir frayeur et angoisse. Il leur dit « Mon âme est triste à mourir, restez ici et veillez. » Jésus, toi qui as connu cette profonde tristesse, enveloppée de mort, tu as traversé frayeur et angoisse. Tu as fait l'expérience de la haine, du mépris, de la moquerie. Tu avais besoin d'aide et tes amis dormaient. Esprit Saint, garde-nous de dormir quand ceux qui souffrent ont besoin d'aide. Aujourd'hui, pour notre pèlerinage, nous désirons recevoir de toi la force d'être là, à côté de nos frères et sœurs qui sont sur un chemin suicidaire.
3: Notre Père qui es aux cieux, que ton nom soit sanctifié, que ton règne vienne, que ta volonté soit faite sur la terre comme au ciel.
4: Donne-nous aujourd'hui notre pain de ce jour. Pardonne-nous nos offenses, comme nous pardonnons aussi à ceux qui nous ont offensés. Et ne nous laisse pas entrer en tentation, mais délivre-nous du mal. Amen.
5: Je vous salue Marie, pleine de grâce. Le Seigneur est avec vous. Vous êtes bénie entre toutes les femmes, et Jésus, le fruit de vos entrailles, est béni.
6: Sainte Marie, Mère de Dieu, priez pour nous pauvres pécheurs, maintenant et à l'heure de notre mort. Amen.
5: Je vous salue Marie, pleine de grâce, le Seigneur est avec vous. Vous êtes bénie entre toutes les femmes, et Jésus, le fruit de vos entrailles, est béni.
6: Sainte Marie, Mère de Dieu, priez pour nous pauvres pécheurs, maintenant et à l'heure de notre mort.
5: Je vous salue Marie, pleine de grâce, le Seigneur est avec vous. Vous êtes bénie entre toutes les femmes et Jésus, le fruit de vos entrailles, est béni.
6: Sainte Marie, Mère de Dieu, priez pour nous pauvres pécheurs, maintenant et à l'heure de notre mort. Amen.
5: Je vous salue Marie, pleine de grâce, le Seigneur est avec vous. Vous êtes bénie entre toutes les femmes et Jésus, le fruit de vos entrailles, est béni.
6: Sainte Marie, Mère de Dieu, priez pour nous pauvres pécheurs.
5: Je vous salue Marie, pleine de grâce, le Seigneur est avec vous. Vous êtes bénie entre toutes les femmes, et Jésus, le fruit de vos entrailles, est béni.
6: Sainte Marie, Mère de Dieu, priez pour nous pauvres pécheurs, maintenant et à l'heure de notre mort. Amen.
5: Je vous salue Marie, pleine de grâce, le Seigneur est avec vous. Vous êtes bénie entre toutes les femmes, et Jésus, le fruit de vos entrailles, est béni.
6: Sainte Marie, Mère de Dieu, priez pour nous pauvres pécheurs, maintenant et à l'heure de notre mort. Amen.
5: Je vous salue Marie, pleine de grâce, le Seigneur est avec vous. Vous êtes bénie entre toutes les femmes, et Jésus, le fruit de vos entrailles, est béni.
6: Sainte Marie, Mère de Dieu, priez pour nous pauvres pécheurs,
5: Je vous salue Marie, pleine de grâce, le Seigneur est avec vous. Vous êtes bénie entre toutes les femmes, et Jésus, le fruit de vos entrailles, est béni.
6: Sainte Marie, Mère de Dieu, priez pour nous pauvres pécheurs, maintenant et à l'heure de notre mort. Amen.
5: Je vous salue Marie, pleine de grâce, le Seigneur est avec vous. Vous êtes bénie entre toutes les femmes, et Jésus, le fruit de vos entrailles, est béni.
6: Sainte Marie, Mère de Dieu, priez pour nous pauvres pécheurs,
5: Je vous salue Marie, pleine de grâce, le Seigneur est avec vous. Vous êtes bénie entre toutes les femmes, et Jésus, le fruit de vos entrailles, est béni.
6: Sainte Marie, Mère de Dieu, priez pour nous pauvres pécheurs,

0: Marie conçue sans péché.
1: Deuxième mystère douloureux, la flagellation. Ils se mirent à cracher sur Jésus, couvrir son vêtement d'un voile et de le gifler. Les gardes lui donnèrent des coups. Quant à Pilate, après avoir fait flageller Jésus, il le livra pour qu'il soit crucifié. Jésus, combien d'humiliations as-tu ressenti depuis ta naissance? Béni sois-tu pour ta fidélité à l'être divin que tu es. Esprit Saint, dépose en nous la force le don de la force. Éloigne de nous le mal que nous ne pouvons faire aux autres. Rapproche-nous de ceux qui sont humiliés, maltraités, harcelés.

0: Priez pour nous, pauvres pécheurs, maintenant et à l'heure de notre mort. Amen. Je vous salue, Marie pleine de grâce. Le Seigneur est avec vous. Vous êtes bénie entre toutes les femmes, et Jésus, le fruit de vos entrailles, est béni. Priez pour nous, pauvres pécheurs, maintenant et à l'heure de notre mort. Amen. Je vous salue, Marie pleine de grâce. Le Seigneur est avec vous. Vous êtes bénie entre toutes les femmes, et Jésus, le fruit de vos entrailles, est béni.
1: Sainte Marie, Mère de Dieu, priez pour nous, pauvres pécheurs, maintenant et à l'heure de notre mort. Amen.
0: Je vous salue, Marie pleine de grâce. Le Seigneur est avec vous. Vous êtes bénie entre toutes les femmes, et Jésus, le fruit de vos entrailles, est béni.
1: Sainte Marie, Mère de Dieu, priez pour nous, pauvres pécheurs, maintenant et à l'heure de notre mort. Amen.
0: Je vous salue, Marie pleine de grâce. Le Seigneur est avec vous. Vous êtes bénie entre toutes les femmes, et Jésus, le fruit de vos entrailles, est béni.
1: Sainte Marie, Mère de Dieu, priez pour nous, pauvres pécheurs, maintenant et à l'heure de notre mort. Amen.
0: Je vous salue, Marie pleine de grâce. Le Seigneur est avec vous. Vous êtes bénie entre toutes les femmes, et Jésus, le fruit de vos entrailles, est béni.
1: Sainte Marie, Mère de Dieu, priez pour nous, pauvres pécheurs, maintenant et à l'heure de notre mort. Amen.
0: Je vous salue, Marie pleine de grâce. Le Seigneur est avec vous. Vous êtes bénie entre toutes les femmes, et Jésus, le fruit de vos entrailles, est béni.
1: Sainte Marie,
0: Mère de Dieu, priez pour nous, pauvres pécheurs, maintenant et à l'heure de notre mort. Amen. Je vous salue, Marie pleine de grâce. Le Seigneur est avec vous. Vous êtes bénie entre toutes les femmes, et Jésus, le fruit de vos entrailles, est béni.
1: Sainte Marie, Mère de Dieu, priez pour nous, pauvres pécheurs, maintenant et à l'heure de notre mort. Amen.
0: Je vous salue, Marie pleine de grâce. Le Seigneur est avec vous. Vous êtes bénie entre toutes les femmes, et Jésus, le fruit de vos entrailles, est béni.
1: Sainte Marie, Mère de Dieu, priez pour nous, pauvres pécheurs, maintenant et à l'heure de notre mort. Amen.
0: Je vous salue, Marie pleine de grâce. Le Seigneur est avec vous. Vous êtes bénie entre toutes les femmes, et Jésus, le fruit de vos entrailles, est béni.
1: Sainte Marie, Mère de Dieu, priez pour nous, pauvres pécheurs,
0: maintenant et à l'heure de notre mort. Amen.

0: Marie conçue sans péché.
1: Priez pour nous.
2: Troisième mystère douloureux, le couronnement d'épines. Les soldats emmenèrent Jésus à l'intérieur du palais. Alors, ils rassemblent toute la garde. Ils revêtent Jésus de pourpre et lui posent sur la tête une couronne d'épines qu'ils ont tressée. Ils lui frappaient la tête avec un roseau, crachaient sur lui et s'agenouillaient pour lui rendre hommage. Jésus, ces épines ont troué ta tête, que de douleur. Tu étais l'amour, ils t'ont opposé leur haine. Tu es resté là, devant eux. Je suis était ton nom. L'éternité se rendait visible à cet instant. L'amour est une lumière constante qui ne peut être éteinte. Esprit Saint, donne-nous de sortir du silence qui augmente la mort. La parole du Fils est créatrice et elle vient du Père et de toi. Que nous puissions chercher cette parole afin de l'entendre nous-mêmes, de la partager, de la vivre ensemble.
3: Notre Père qui es aux cieux, que ton nom soit sanctifié, que ton règne vienne, que ta volonté soit faite sur la terre comme au ciel.
4: Donne-nous aujourd'hui notre pain de ce jour. Pardonne-nous nos offenses, comme nous pardonnons aussi à ceux qui nous ont offensés. Et ne nous laisse pas entrer en tentation, mais délivre-nous du mal.
5: Je vous salue Marie, pleine de grâce. Le Seigneur est avec vous. Vous êtes bénie entre toutes les femmes. Et Jésus, le fruit de vos

0: entrailles est bénie. Je vous salue Marie, pleine de grâce, le Seigneur est avec vous. Vous êtes bénie entre toutes les femmes, et Jésus, le fruit de vos entrailles, est béni.
1: Sainte Marie, Mère de Dieu, priez pour nous pauvres pécheurs, maintenant et à l'heure de notre mort. Amen.
0: Je vous salue Marie, pleine de grâce, le Seigneur est avec vous. Vous êtes bénie entre toutes les femmes, et Jésus, le fruit de vos entrailles, est béni.
1: Sainte Marie, Mère de Dieu, priez pour
0: Je vous salue Marie, pleine de grâce, le Seigneur est avec vous. Vous êtes bénie entre toutes les femmes, et Jésus, le fruit de vos entrailles, est béni.
1: Sainte Marie, Mère de Dieu, priez pour nous pauvres pécheurs, maintenant et à l'heure de notre mort. Amen.
0: Je vous salue Marie, pleine de grâce, le Seigneur est avec vous. Vous êtes bénie entre toutes les femmes, et Jésus, le fruit de vos entrailles, est béni.
1: Sainte Marie, Mère de Dieu, priez pour nous.
0: Je vous salue Marie, pleine de grâce, le Seigneur est avec vous. Vous êtes bénie entre toutes les femmes, et Jésus, le fruit de vos entrailles, est béni.
1: Sainte Marie, Mère de Dieu, priez pour nous pauvres pécheurs, maintenant et à l'heure de notre mort. Amen.
0: Je vous salue Marie, pleine de grâce, le Seigneur est avec vous. Vous êtes bénie entre toutes les femmes, et Jésus, le fruit de vos entrailles, est béni.
1: Sainte Marie, Mère de Dieu, priez pour nous.
0: Je vous salue Marie, pleine de grâce, le Seigneur est avec vous. Vous êtes bénie entre toutes les femmes, et Jésus, le fruit de vos entrailles, est béni.
1: Sainte Marie, Mère de Dieu, priez pour nous pécheurs, maintenant et à l'heure de notre mort. Amen.
0: Je vous salue Marie, pleine de grâce, le Seigneur est avec vous. Vous êtes bénie entre toutes les femmes, et Jésus, le fruit de vos entrailles, est béni.
1: Sainte Marie, Mère de Dieu, priez pour nous pécheurs, maintenant et à l'heure de notre mort.
0: Je vous salue Marie, pleine de grâce, le Seigneur est avec vous. Vous êtes bénie entre toutes les femmes, et Jésus, le fruit de vos entrailles, est béni.
1: Sainte Marie, Mère de Dieu, priez pour nous pauvres pécheurs, maintenant et à l'heure de notre mort.

0: Marie conçue sans péché. Quatrième mystère douloureux, le portement de croix. Ils emmenèrent Jésus pour le crucifier. Ils réquisitionnèrent pour porter sa croix un passant, Simon de Cyrène qui revenait des champs. Jésus, tu reçois de l'aide. Cet homme va porter ta croix avec toi. Il est là, à tes côtés. Il écoute ton innocence, le don que tu fais de ta vie. La grâce s'écoule en lui. Il aura toute sa vie pour mesurer cet instant. Esprit Saint, viens nous bénir encore plus. Viens déployer en nous ce don du silence, ce don du service, de l'écoute, ce don de l'accueil inconditionnel. Nous avons en nous la capacité de porter avec eux la croix de ceux qui marchent vers le suicide. Même si nous sommes réquisitionnés, acceptons de dire oui. Notre Père qui es aux cieux, que ton nom soit sanctifié, que ton règne vienne, que ta volonté soit faite sur la terre comme au ciel.
1: Donne-nous aujourd'hui notre pain de ce jour. Pardonne-nous nos offenses, comme nous pardonnons aussi à ceux qui nous ont offensés. Et ne nous laisse pas entrer en tentation, mais délivre-nous du mal. Je vous salue, Marie, pleine de grâce. Le Seigneur est avec vous. Vous êtes bénie entre toutes les femmes, et Jésus, le fruit de vos entrailles, est béni. Sainte Marie, Mère de Dieu, priez pour nous, pauvres pécheurs, maintenant et à l'heure de notre mort. Amen. Je vous salue, Marie, pleine de grâce. Le Seigneur est avec vous. Vous êtes bénie entre toutes les femmes, et Jésus, le fruit de vos entrailles, est béni.
2: Sainte Marie, Mère de Dieu,
1: priez pour nous, pauvres pécheurs, maintenant et à l'heure de notre mort. Amen. Je vous salue, Marie, pleine de grâce. Le Seigneur est avec vous. Vous êtes bénie entre toutes les femmes, et Jésus, le fruit de vos entrailles, est béni.
2: Sainte Marie, Mère de Dieu, priez pour nous, pauvres pécheurs, maintenant et à l'heure de notre mort. Amen.
1: Je vous salue, Marie, pleine de grâce. Le Seigneur est avec vous. Vous êtes bénie entre toutes les femmes, et Jésus, le fruit de vos entrailles, est béni.
2: Sainte Marie, Mère de Dieu, priez pour nous, pauvres pécheurs, maintenant et à l'heure de notre mort.
1: Je vous salue, Marie, pleine de grâce. Le Seigneur est avec vous. Vous êtes bénie entre toutes les femmes, et Jésus, le fruit de vos entrailles, est béni.
2: Sainte Marie, Mère de Dieu, priez pour nous, pauvres pécheurs, maintenant et à l'heure de notre mort. Amen.
1: Je vous salue, Marie, pleine de grâce. Le Seigneur est avec vous. Vous êtes bénie entre toutes les femmes, et Jésus, le fruit de vos entrailles, est béni.
2: Sainte Marie, Mère de Dieu, priez pour nous, pauvres pécheurs, maintenant et à l'heure de notre mort. Amen.
1: Je vous salue, Marie, pleine de grâce. Le Seigneur est avec vous. Vous êtes bénie entre toutes les femmes, et Jésus, le fruit de vos entrailles, est béni.
2: Sainte Marie, Mère de Dieu, priez pour nous, pauvres pécheurs, maintenant et à l'heure de notre mort. Amen.
1: Je vous salue, Marie, pleine de grâce. Le Seigneur est avec vous. Vous êtes bénie entre toutes les femmes, et Jésus, le fruit de vos entrailles, est béni.
2: Sainte Marie, Mère de Dieu, priez pour nous, pauvres pécheurs, maintenant et à l'heure de notre mort. Amen.
1: Je vous salue, Marie, pleine de grâce. Le Seigneur est avec vous. Vous êtes bénie entre toutes les femmes, et Jésus, le fruit de vos entrailles, est béni.
2: Sainte Marie, Mère de Dieu, priez pour nous, pauvres pécheurs, maintenant et à l'heure de notre mort. Amen.
1: Je vous salue, Marie, pleine de grâce. Le Seigneur est avec vous. Vous êtes bénie entre toutes les femmes, et Jésus, le fruit de vos entrailles, est béni.
2: Sainte Marie, Mère de Dieu, priez pour nous, pauvres pécheurs, maintenant et à l'heure de notre mort.

0: Marie conçue sans péché.
1: Priez pour nous.
2: Cinquième mystère douloureux, Jésus meurt sur la croix. L'obscurité se fit sentir sur toute la terre. Jésus criait d'une voix forte, « mon Dieu, pourquoi m'as-tu abandonné ?» Poussant un grand cri, il expira. Le centurion qui était là, en face de Jésus, voyant comme il avait expiré, déclara, « vraiment, cet homme était fils de Dieu. » Jésus, la mort se fait toute proche, elle est entourée de cris, d'humiliation, de combat. Elle veut disparaître, elle fait disparaître l'humain en toi par son lot de souffrance et de douleur. À côté d'elle, une petite vie est en train de germer. Cet homme était fils de Dieu. Esprit Saint, éclaire ceux qui sont enveloppés de mort. Donne-leur de percevoir la vie qui naît, même quand la mort peut faire son œuvre. Emporte-les dans la résurrection de Jésus en dehors du tombeau. Merci, chaque fois que tu viens rouler la pierre, la vie est là, en attente d'éternité.
0: Notre Père qui es aux cieux, que ton nom soit sanctifié, que ton règne vienne, que ta volonté soit faite sur la terre comme au ciel.
3: Pardonne-nous aujourd'hui notre pain de ce jour. Pardonne-nous nos offenses, comme nous pardonnons aussi à ceux qui nous ont offensés.
4: Je vous salue Marie, pleine de grâce, le Seigneur est avec vous. Vous êtes bénie entre toutes les femmes, et Jésus, le fruit de vos entrailles, est béni.
5: Sainte Marie, Mère de Dieu, priez pour nous pauvres pécheurs, maintenant et à l'heure de notre mort.
4: Je vous salue Marie, pleine de grâce, le Seigneur est avec vous. Vous êtes bénie entre toutes les femmes, et Jésus, le fruit de vos entrailles, est béni.
5: Sainte Marie, Mère de Dieu, priez pour nous pauvres pécheurs, maintenant et à l'heure de notre mort.
4: Je vous salue, Marie, pleine de grâce. Le Seigneur est avec vous. Vous êtes bénie entre toutes les femmes, et Jésus, le fruit de vos entrailles, est béni.
5: Sainte Marie, Mère de Dieu, priez pour nous pauvres pécheurs, maintenant et à l'heure de notre mort.
4: Je vous salue Marie, pleine de grâce, le Seigneur est avec vous. Vous êtes bénie entre toutes les femmes, et Jésus, le fruit de vos entrailles, est béni.
5: Sainte Marie, Mère de Dieu, priez pour nous pauvres pécheurs, maintenant et à l'heure de notre mort.
4: Je vous salue Marie, pleine de grâce, le Seigneur est avec vous. Vous êtes bénie entre toutes les femmes, et Jésus, le fruit de vos entrailles, est béni.
5: Sainte Marie, Mère de Dieu, priez pour nous.
4: Je vous salue Marie, pleine de grâce, le Seigneur est avec vous. Vous êtes bénie entre toutes les femmes, et Jésus, le fruit de vos entrailles, est béni.
5: Sainte Marie, Mère de Dieu, priez pour nous pauvres pécheurs, maintenant et à l'heure de notre mort.
4: Je vous salue Marie, pleine de grâce, le Seigneur est avec vous. Vous êtes bénie entre toutes les femmes, et Jésus, le fruit de vos entrailles, est béni.
5: Sainte Marie, Mère de Dieu, priez pour nous pauvres pécheurs, maintenant et à l'heure de notre mort.
4: Je vous salue, Marie, pleine de grâce, le Seigneur est avec vous. Vous êtes bénie entre toutes les femmes, et Jésus, le fruit de vos entrailles, est béni.
5: Sainte Marie, Mère de Dieu, priez pour nous pauvres pécheurs, maintenant et à l'heure de notre mort.
4: Je vous salue Marie, pleine de grâce, le Seigneur est avec vous. Vous êtes bénie entre toutes les femmes, et Jésus, le fruit de vos entrailles, est béni.
5: Sainte Marie, Mère de Dieu, priez pour nous pauvres pécheurs, maintenant et à l'heure de notre mort. Amen.
4: Je vous salue Marie, pleine de grâce, le Seigneur est avec vous. Vous êtes bénie entre toutes les femmes, et Jésus, le fruit de vos entrailles, est béni.
5: Sainte

0: Marie conçue sans péché.
1: Et nous pouvons dire ensemble la prière de Raphaël, in different language. Raphaël, toi qui te tiens devant la gloire du Seigneur, tu acceptes de descendre du ciel pour venir guérir et apaiser nos souffrances, comme tu l'as fait pour Tobie et Sarah. Nous te remercions. Nous te confions tous ceux qui sont dans les ténèbres, ceux qui sont brisés par la souffrance et ceux qui sont assoiffés d'espérance, ceux qui se sentent impuissants à changer quoi que ce soit dans leur vie, ceux qui on a fait beaucoup de mal, ceux qui attaquent leur propre corps, ceux qui veulent mourir ou juste s'endormir, ceux qui crient dans la nuit leur souffrance indicible. Qu'ils te trouvent devant eux afin de les conduire vers les lumières de la vie. Que leurs pensées de suicide par toi soient entravées et ligotées. Demande à Dieu de mettre sur leur chemin ceux qui écouteront leurs souffrances, ceux qui accepteront de rester à leur côté, ceux qui entendront jusqu'au bout, ceux qui pourront se taire afin que la parole libératrice jaillisse du silence. Reste avec nous, conduis-nous, encourage-nous, guéris-nous, marche avec nous sur cette terre et dans le ciel. Amen.
2: Prions le Seigneur. Tu as voulu, Seigneur, qu'à l'annonce de l'ange, ton Verbe prit chair dans le sein de la Vierge Marie.
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0: Bonjour à tous. L'essentiel de l'actualité, 39 blessés. C'est le bilan provisoire après la tornade qui a traversé Poma dans l'Aude. Le pronostic vital n'est plus engagé pour les deux personnes qui étaient en urgence absolue. Plusieurs centaines d'habitations ont été touchées. 1400 foyers restent encore privés d'électricité. Et concernant les intempéries, plus aucun département n'est en vigilance orange. Le tourisme français a bien résisté cet été malgré les canicules et les incendies. Le gouvernement s'attend à une saison au moins aussi bonne qu'en 2025. Les touristes étrangers ont été nombreux et côté destination, la Manche, la Bretagne et les Alpes du Nord ont été particulièrement prisés pour leur température fraîche. On a enregistré des taux d'occupation sur place parfois à plus de 90%. Il était surnommé Dodo la Saumure. Dominique Alderweireld est mort à 77 ans en Belgique. Ce Français, ancien patron de Maison Close, avait été rendu célèbre par l'affaire du Carlton de Lille, dans laquelle était également impliqué Dominique Strauss-Kahn, un dossier pour lequel il a été relaxé en 2015. Enfin, Sophie Adenau et l'Américain Anil Menon effectuent leur deuxième sortie dans l'espace. Une mission qui doit durer environ 6h30 avec pour objectif de terminer le remplacement d'une antenne de communication entamée la semaine dernière.
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0: Deuxième intervention.
1: Précédemment, nous avons vu que c'est l'amour de notre Créateur qui permet notre existence et qui est le principe même de notre croissance. Dans le mariage, nous cheminons vers une union de cœur profonde et qui est en conséquence féconde, comme l'amour de Dieu lui-même, à son image et à sa ressemblance. L'union sponsale est donc avant tout un don réciproque qui ne se résume pas à vouloir le bien de l'autre. Il est don d'une personne à une autre qui a été choisie. Il s'agit d'un acte profondément libre et qui implique le don intégral, exclusif et indissoluble de la personne. À ce titre, il implique y compris la donation du corps, à un même degré de don, et il est intrinsèquement fécond. Intrinsèquement fécond ? Pourquoi ? Voyez par vous-même. Le corps est le lieu manifeste de la complémentarité du couple. L'homme et la femme s'expérimentent extérieurement différents, mais complémentaires, ajustés. C'est leur corps qui leur signifie cet appel au don réciproque. C'est ce que Saint Jean-Paul II nomme la signification sponsale du corps. Continuons donc notre chemin avec Saint Jean-Paul II dans la lettre aux familles au numéro 9. En provenance de son identité fondamentale, l'homme reçoit la capacité de participer à la création. Saint Jean-Paul II dit « Quand de l'union conjugale des deux naît un nouvel homme, il apporte avec lui au monde une image et une ressemblance particulière avec Dieu lui-même. » Dans la biologie de la génération est inscrite la généalogie de la personne. En affirmant que les époux, en tant que parents, sont des coopérateurs de Dieu créateur dans la conception et la génération d'un nouvel être humain, nous ne nous référons pas seulement aux lois de la biologie, nous entendons plutôt souligner que dans la paternité et la maternité humaine, Dieu lui-même est présent selon un mode différent de ce qui advient dans toute autre génération sur la Terre. En effet, c'est de Dieu seul que peut provenir cette image, cette ressemblance qui est propre à l'être humain, comme cela s'est produit dans la création. La génération est la continuation de la création. Fin de citation. Ainsi, au-delà de la simple jouissance du monde qui nous environne, qui est la merveilleuse création que Dieu fait pour l'homme, Dieu permet à l'être humain, au sein de l'union sponsale de l'homme et de la femme, d'être pleinement participant à la construction de cette création. La dimension générative biologique, c'est-à-dire la possibilité d'engendrer une nouvelle vie, en est l'expression la plus complète, mais elle ne se comprend réellement que comme participation, réception d'une grâce spéciale de coopération à l'action divine. Cette dimension procréative est l'extrême expression de l'union sponsale, car c'est de là qu'elle provient et c'est son fruit le plus excellent. La fécondité de l'homme et de la femme provient de la fécondité de Dieu. C'est l'expression d'une grâce surabondante, car Dieu, être parfait, n'avait pas besoin de créer l'homme. Il l'a fait par amour, et c'est par amour qu'il lui donne la grâce de pouvoir participer à son pouvoir créateur. Prenons un instant pour accueillir la nouveauté peut-être que nous recevons. Nous devenons parents par grâce spéciale de Dieu, qui fait alors de nous des coopérateurs de son action de création du monde. L'enfant qui surgit dans la famille est avant tout créé à l'image et à la ressemblance de Dieu, comme tous les êtres humains. Dieu reste à l'initiative, mais il choisit le couple pour y participer pleinement.

0: Question de vie, Florence Sens.
1: L'amour de Dieu a pris l'initiative. Il crée l'homme et il continue l'édification du monde avec l'être humain. Que cela nous apprend-il de Dieu lui-même, un en trois personnes ? Dans la première lettre de Saint Jean, au chapitre 4, verset 18, il nous est dit « Dieu est amour », indépendamment de nous. Il est amour, non pas parce qu'il nous aime, mais parce que c'est sa nature, parce qu'il est amour. C'est la même chose pour le Fils, Jésus-Christ. En regardant Jésus et son soin du peuple de Dieu, en allant jusqu'à offrir sa vie, on accède à la vérité profonde sur ce que paternité signifie et qui est différente de la paternité purement humaine, souvent blessée. Jésus est donné au Père. C'est sa nature de Fils qui le définit. Sa filiation le définit. L'Esprit-Saint, quant à lui, est la surabondance de ce don réciproque du Père et du Fils. Il est le fruit de l'amour entre le Père et le Fils. Il est le sceau, la marque de l'unité du Père et du Fils, de leur communion féconde. Comme l'image de Dieu trinitaire se retrouve en pleine vérité dans le couple, le lien conjugal est donc aussi un temple pour la Trinité. Et la communion du couple est également féconde comme la communion trinitaire. Pour preuve, le lien conjugal entre l'homme et la femme est déjà le fruit de leur amour, une première fécondité. Les couples infertiles sont déjà féconds en cela. Le lien conjugal, c'est la création d'un « nous » fécond dont il faut prendre soin. Au sein de ce lien conjugal, temple de la Trinité, que signifie la fécondité ? La fécondité est le signe de l'absolu du don mutuel et réciproque. Elle procède de l'union sponsale pour l'homme et la femme et prend modèle sur la relation parfaite entre Père, Fils et Esprit-Saint. La fécondité est communication de l'amour, amour reçu de Dieu et amour humain transfiguré par lui. La fertilité et l'éducation des enfants en sont un signe éminent, même si pas l'unique. L'enfant ne procède pas de la volonté et du désir de ses parents, mais il est l'expression incroyable et inattendue de la richesse de leur communion de personnes. De façon outrancière, je pourrais vous dire qu'il ne suffit pas de fermer les yeux et de penser très très très très très fort à ce qu'un enfant soit créé pour que cela arrive. Dans le fait même que la procréation n'est pas totalement maîtrisable, c'est toujours un espoir et une surprise. Il est rappelé à l'homme que l'enfant est un don qui le dépasse et qui provient par grâce spéciale d'une coopération avec son Créateur, coopération voulue par le Créateur lui-même. Mais la fertilité seule ne suffit pas. Elle ne peut pas exclure la fécondité. Un couple peut être fertile en donnant la vie à des enfants, mais en n'arrivant pas à en prendre soin et à les éduquer à être des personnes, il peut ne pas être pleinement fécond. La fertilité appelle à travailler globalement à l'édification du monde. Ce qui ne peut se faire, pour les parents, qu'avec l'humilité de reconnaître l'inaliénable altérité de l'enfant qu'ils accueillent. Ce que je veux dire, c'est qu'il est important pour les parents de toujours garder en tête qu'un enfant ne ressemble vraiment qu'à Dieu. Il est par nature un être nouveau et inédit, appelé à un destin mystérieux qu'il va chercher à comprendre et à accomplir toute sa vie et qu'il n'est pas réductible au désir qu'on projette sur lui. C'est pourquoi la doctrine de l'Église dit et rappelle avec insistance « L'enfant n'est pas un dû, mais un don. Le don le plus excellent du mariage est une personne humaine », comme cela est écrit au numéro 2378 du Catéchisme de l'Église catholique. Alors, quand un homme et une femme unissent leur vie en poursuivant l'appel profond à l'amour dans le don de soi et à la réception du don de l'autre, ils cherchent à vivre du modèle de l'amour trinitaire. Cet amour est fécond, sous de multiples formes, mais pour le couple, cela se traduit toujours par l'ouverture du couple à l'émergence d'une nouvelle vie dont il ne maîtrisera pas la forme ni le devenir. Cette nouvelle vie humaine ne provient pas du couple. Elle est l'expression d'une surabondance, d'un fruit nouveau et inattendu, d'un don, d'une grâce, de coopération pour l'être humain avec le Créateur du monde. C'est une grâce à l'image de l'Esprit-Saint qui est la surabondance née de l'amour entre le Père et le Fils et qui transforme le monde. Fort bien, me direz-vous. Et comment fait-on pour administrer sagement un si beau don? Pour être à la hauteur d'une si grande confiance de Dieu en l'être humain? L'Église a des pistes à vous proposer. Nous le verrons ensemble dans la suite.

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7: Bonjour les amis, nous voilà à l'Arche en Pays Toulousain, dans notre studio bien-aimé du jeudi matin, 16 octobre.
8: C'est ça.
7: Le magasin Cultura va ouvrir ses portes à Blagnac, la
8: chance.
7: Et on a bien hâte. Et alors ce matin, on fait une émission particulière parce qu'il se trouve que les futurs ou les actuels déjà engagés, salariés de cette boutique de Blagnac Cultura qui va ouvrir en octobre, viennent passer la journée à l'Arche pour faire des ateliers avec tous nos amis. Alors, on a installé d'immenses tables dans les grandes salles de la Théo et de réunion là-haut pour que chacun puisse s'éclater. Alors, Louis, je veux bien que tu commences par me raconter qu'est-ce que c'est cette assoce qui s'appelle Bonheur Croisé avec un nom pareil. On rêve déjà.
9: Alors, Bonheur Croisé, c'est un petit peu dans le titre, mais notre objectif, c'est de mettre en relation les entreprises qui souhaitent organiser des journées solidaires, donc avec des ateliers comme aujourd'hui, et des associations qui ont des bénéficiaires qui sont prêts à participer à ce type d'atelier. Et donc, on travaille en particulier avec Cultura, où à chaque ouverture de magasin, il y a une journée d'atelier créatif qui est organisée. Donc, on fait des dessins, différents ateliers d'art plastique, et ce qui permet de passer un bon moment et de faire de belles rencontres.
7: Quelle géniale idée, incroyable. Hamza, donc toi tu es l'heureux participant, l'artiste pour cette journée d'atelier. Raconte-moi, parce que je sais que tu as envie de me raconter un peu ce que tu as fait avec Cultura ce matin. Hamza, ça le fait rire. T'as le droit de rigoler, hein.
10: Ouais,
7: tu peux rigoler autant que tu veux.
10: Oui.
7: Est-ce que tu veux me raconter un peu ce que t'as fait ce matin avec nos amis de Cultura?
10: Ce matin, j'ai dessiné un ballon de rugby du Stade Toulousain. Et j'ai dessiné un bouquet de Brunus. Et après, j'ai dessiné un arc-en-ciel. J'ai dessiné un arc-en-ciel ce matin, avec plein de couleurs.
7: T'as dessiné tout ça sur quoi, alors?
10: Sur un sac, c'est ça.
7: Un sac en papier.
9: Un tote bag en coton.
7: Mais c'est génial. Et tu vas repartir avec ton sac créé de toutes pièces.
10: Ouais.
7: Avec ton œuvre.
10: Ouais.
7: Mais c'est génial.
10: Ouais.
7: Alors Marine, toi tu fais partie donc de ceux qui sont venus aujourd'hui encadrer, accompagner, partager cette grande journée créative avec nos copains de l'Arche. Raconte-moi, c'est la première fois que tu fais ça ou tu as déjà l'habitude?
8: Non, c'est la première fois que je fais ça et je trouve ça hyper intéressant d'échanger, faire avec l'association et de discuter et de partager un moment convivial vraiment agréable et j'aime beaucoup.
7: Mais c'est génial cette idée, mais merci Bonheur Croisé là, c'est extraordinaire.
9: Merci à vous, merci à l'Arche et à Cultura.
7: Et alors, est-ce que vous
8: merci
7: envisagez
8: à vous, parce
7: de...
8: que c'était une super accueil.
7: Merci à vous, c'est génial, on se remercie tous hein, Hamza.
10: Oui.
7: On se congratule les uns les autres. Alors, est-ce que vous envisagez de renouveler ces journées, des moments de retrouvailles régulières?
8: Je l'espère bien parce que je trouve ça super intéressant de faire un truc régulier, quoi. Enfin, d'entretenir une belle relation à long terme. Donc,
7: Hamza, tu voudrais qu'ils reviennent et recommencer un peu ces moments fabuleux de dessin de...
10: Oui, j'aimerais bien qu'ils reviennent, mais ça, il faut voir avec Emma.
7: Il faut voir avec Emma, oui. C'est la grande chef.
10: Oui.
7: On demande à la chef Sue, on ne fait pas comme ça.
10: On ne fait pas comme ça, non.
7: Mais tu trouves ça intéressant, hein?
10: Oui, intéressant, oui.
7: Et ce tote bag, tu vas repartir avec, alors, j'imagine?
10: Ouais. Je vais bien passer avec, moi.
7: Tu vas repartir avec. Alors, dis donc, vous allez t'achalander un max, là, grâce à Cultura tout proche.
10: Ouais.
7: Toute la journée, tu participes, Hamza, à l'atelier?
10: Oui, toute la journée, oui.
7: Il y a quand même une pause au déjeuner, j'espère.
8: C'est ça,
9: on va bien se nourrir.
7: On va bien se nourrir,
8: le restaurant est très bon. Donc
10: oui, le restaurant est très bon, oui. Ça s'appelle le restaurant du Varzé. Vous connaissez le restaurant là-bas?
8: Enfin, je suis passé, on est passé devant.
10: Les, on mange très bien ici.
7: Vraiment, ah ben c'est le roi pour faire la pub des bons lieux, hein, oui. qu'il ne faut pas rater à l'Arche.
10: Non.
7: Hein, c'est bon, c'est bio.
10: C'est bio. Et en plus, on fait l'automne gourmand ici. L'automne gourmand, c'est une journée porte ouverte. Samedi. D'accord. En fait, samedi, on ne travaille pas, mais à l'automne gourmand, on travaille samedi matin et l'après-midi, on fait des actions. On parle de ce qu'on fait et l'après-midi, on fait beaucoup de stands. Stands crêpes, il y a toutes les stands ici.
7: C'est génial, Abza. Oui. Voilà, vous êtes invité à cette journée de l'automne gourmand.
8: Ah, c'est avec plaisir. Hein.
7: Mais vous n'allez plus vous quitter, je le sens.
10: Ils sont invités, oui.
7: Hein, ils sont invités, Abza. Oui, oui. On n'a pas besoin de leur faire le carton, là. On les a invités en direct.
10: Oui.
7: C'est trop bien. Dis-moi, Louis, quand tu organises ces partenariats comme ça, c'est particulièrement avec Cultura. Un bonheur croisé travaille spécialement avec Cultura.
9: Oui, alors on va dire que Cultura, c'est un peu le partenaire historique. Donc, comme je disais, à chaque ouverture de magasin, on effectue ce
10: genre
9: de...
10: Qu'est-ce qu'il y a à Cultura? Qu'est-ce qu'il y a à Cultura? Qu'est-ce qu'il y a comme projet à Cultura?
7: Ah oui, alors vas-y, fais-nous la liste.
9: Donc, comme type de projet, alors on a eu pas mal d'ouvertures de magasins, que ce soit en région parisienne, dans le nord de la France ou ici vers Toulouse. Donc en fait, à chaque ouverture de magasin, voilà, ce sont des ateliers créatifs.
10: Ça peut être... DVD, des CD.
7: Ah oui, parce qu'Abza, il aimerait que tu lui fasses la liste de tout ce que Cultura vend.
9: Oula, alors
7: dans ses rayons.
8: Beaucoup de références.
7: Abza, tu sais, un jour tu devrais aller faire un petit tour à la boutique quand elle ouvrira.
10: Oui.
7: Et puis Louis et Marine te feront visiter les rayons.
8: Bienvenue.
7: On organisera une balade à Cultura.
8: C'est ça, ce sera le tour. Petite visite.
7: Mais donc Cultura est votre partenaire principal.
10: Il sera loin ou il sera à côté de Blagnac?
7: C'est vrai, où est-ce qu'il sera exactement à Blagnac?
8: Alors, juste en dessous du Alinéa. Donc en fait, on a une partie à droite. Donc c'est une surface de 2000 m².
10: C'est bon. À côté de... c'est quoi Alinéa?
8: C'est un magasin de meubles.
10: Ah, juste à côté?
8: Oui, juste en haut.
10: Ok.
7: Ouais, c'est bien, Hamza prend ses repères.
10: J'aimerais bien venir avec mon frère et ma mère.
8: Et c'est juste en face du McDo.
7: Bah oui, c'est en famille, Hamza, c'est une bonne idée. J'aimerais
10: bien aller en famille pour,
8: aller visiter le magasin. Oui.
10: Et après, pour acheter des DVD, c'est vrai.
8: Ça tombe bien parce qu'on a aussi des opérations sur les autres DVD et tout. Donc,
7: Oh, bah génial. Je sens que le partenariat se fait de manière très forte, rapprochée avec Hamza. Il est hyper bien organisé, donc vous allez voir, vous n'allez rien rater de tout ce qu'on peut proposer et offrir. Hamza va en profiter à fond. Oui, je reviens à ma question. Oui. Est-ce que ce partenariat, il est particulièrement développé avec Cultura, mais pas uniquement, j'imagine?
9: Non, tout à fait. En fait, on a d'autres initiatives. En fait, tout dépend de l'entreprise, de ce qu'elle souhaite faire. Mais si je prends l'exemple de Kiloutou, où on a réaménagé des jardins potagers grâce aux machines qu'ils ont apportées, on a pu faire des travaux un peu plus manuels. Donc, c'est différent des ateliers créatifs. Avec Decathlon, on a pu faire des choses plus autour du sport. Donc, c'est ça le mécénat de compétences, en fait. C'est mettre les compétences de l'entreprise au service d'une association. Donc, on est habitué à avoir ce type de partenariat.
7: Donc, le handicap, c'est pas une nécessité à chaque fois. C'est une
9: pas
7: des possibilités.
9: Tout à fait. On a des associations plus ciblées autour de l'enfance, d'autres, effectivement, plus autour du handicap. Mais ça dépend vraiment. En tout cas, on se met aucune barrière pour apporter notre aide à différentes associations.
7: Quelle bonne idée. Ça fait longtemps que tu bosses dans cette association, toi?
9: Ça fait, alors, de base, c'est Sophia qui a lancé cette initiative, ma collègue, et ça fait à peu près 3 ans. Moi, ça fait plutôt autour d'un an. Et de base, j'étais plus sur l'aspect logistique, organisation, s'assurer que le matériel soit bien là. Et donc là, depuis peu de temps maintenant, je suis en direct sur l'émission à participer.
7: Sur l'émission et sur l'émission aujourd'hui. Et donc, c'est associatif, hein, Bonheur Croisé.
9: Alors non, c'est pas, pardon, je corrige, c'est pas associatif. Donc, on est une entreprise à part. Mais voilà, donc on s'occupe de veiller au bien de ce type d'initiative.
7: Voilà, l'intermédiaire entre les entreprises et les structures associatives.
9: Exactement.
7: D'accord, ça y est, j'ai enfin compris.
10: Ça ouvrira le 16 octobre.
7: Oui, Hamza, exactement.
10: Mais après, le 16 octobre. Pour profiter à fond là-bas.
7: Tu vas profiter, mais oui, mais c'est génial de recréer des liens, c'est tellement important.
10: Est-ce qu'à Cultura, vous faites des activités là-bas?
8: Alors oui, il va y avoir des ateliers. Des organisations d'ateliers, donc ateliers loisirs créatifs, ateliers musique. Et donc en fait, c'est organisé dans la semaine et il faut s'inscrire. Il y a un premier essai gratuit en plus. Donc si ça t'intéresse, tu es le bienvenu.
10: Merci. Mais il faut que je parle à ma mère.
8: Tout à fait.
7: Hamza, on va s'organiser.
10: Oui.
7: Hein, on va s'organiser.
10: Oui.
7: excellent. Ça nous donne tout un tas de projets à réaliser, d'envie, de créer ensemble. C'est quand même du bonheur, tous ces ateliers, ouais, pour pouvoir rêver de mille manières. C'est fort, ça crée des liens.
8: C'est ça. C'est une évasion. En plus, ça change. Enfin, on sort complètement du cadre de travail. Enfin, tout. Enfin, j'ai bien aimé cette approche.
7: Hamza, toi aussi.
10: Oui. Moi, je fais pas de radio présence depuis quand?
7: Toi, t'es le roi de radio présence.
10: Depuis quand?
7: Ah ouais, t'en connais un rayon. Hein.
10: Depuis quand?
7: Ah bah depuis 3 ans. Ça fait déjà 3 ans que tu es régulièrement interviewé et tu aimes ça.
10: Hein, 3 ans, c'est vraiment 3 ans.
7: Puis t'es à l'aise.
10: Oui, hein, 3 ans, c'est vraiment.
7: Et puis t'as même un charisme de journaliste parce que tu sais poser les bonnes questions.
10: Oui.
7: Et j'aurais pu ne pas être là, Hamza, tu aurais pu animer cette émission. Oui. Sans moi, tu aurais fait ça brillamment.
10: Oui.
7: Ouais, franchement. T'es fier de toi, non?
10: Oui, deux, trois ans, c'est vraiment, je crois, 3 ans.
7: Mais oui, c'est un vieux de la vieille de la radio.
10: Oui.
7: Eh bien, merci Hamza, merci Louis.
9: Merci à vous.
7: Merci Marine pour ce moment de partage autour de cette belle mission, de ce beau partenariat.
10: En fait, l'automne gourmand,
7: c'est... À faire durer encore et encore. Et puis, bienvenue à l'automne gourmand, t'as raison Hamza.
10: En fait, l'automne gourmand, ça va être annulé.
7: C'est la blague. C'est la blague d'Hamza. Hamza, c'est un blagueur. Il aime bien faire croire que les invitations, finalement, n'ont plus lieu. Mais si, l'automne gourmand va se faire. C'est important, d'ailleurs. C'est important. Aussi un autre moment de retrouvailles qui compte pour l'Arche.
10: Mais c'est un samedi, mais c'est pas qu'on l'attend, c'est pas encore.
7: Mais bienvenue. Et on t'y retrouvera probablement.
10: Et moi, je vais... C'est quoi, c'est ouvrir? C'est quand le 16 octobre? C'est quel moment le 16 octobre? Lequel? Quelle date, le 16?
7: Tu veux dire le jour exact de la semaine? Est-ce que tu sais ça, Marie?
8: Mercredi.
10: Ah.
8: Il me semble, oui.
7: Mercredi 16 octobre, date importante. On va noter ça dans nos petits carnets.
10: Oui.
7: Cultura Blagnac ouvre ses portes et ce sera le démarrage de possibles ateliers sur place ou ici.
8: Oui.
7: Tout est organisable. Voilà, on peut rêver et rêver encore. Merci à chacun.
10: Merci.
9: Merci.
8: À très vite.
10: À très vite.
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13: Qui cherche, trouve. Chercher, trouver... Voilà des besognes que l'on ne cesse de réaliser quotidiennement tout au long de notre vie. Les uns cherchent de l'or, certains l'amour idéal, d'autres des produits innovants, des traitements médicaux. D'autres encore cherchent la vérité avec un grand V, cherchent leur vocation et se cherchent d'année en année. Certains, parfois, finissent par trouver ce qu'ils ne cherchaient pas. Les uns trouvent, les autres, de désespoir, après avoir cherché sans trouver, finissent par ne plus rien chercher du tout, car ils sont persuadés de ne rien trouver. Et pourtant, prenons le temps de relire les évangiles de Matthieu 7-7 et de Luc 11-1-13, qui rapportent le sermon de Jésus considéré comme le plus long. Jésus a prié pendant des heures quand un de ses disciples s'adresse à lui en lui demandant de leur apprendre à prier. Après les avoir enseignés, Jésus enchaîne avec une parabole pour illustrer son propos, comme c'est le cas chez lui très souvent. Il dit à ses disciples d'imaginer quelqu'un qui vient frapper à la porte de son ami très tard la nuit et lui demande 3 pains afin de pouvoir donner à manger à un visiteur imprévu. Et Jésus nous dit que même si cet ami qui dort déjà ne se lève pas par amitié pour donner du pain à son ami, il finira par se lever, pour le faire, à cause de l'insistance de celui qui veut du pain pour son invité. Et c'est pourquoi on appelle souvent cette parabole la parabole de l'ami importun. C'est à la suite de cette parabole que Jésus déclare « Et moi, je vous dis, demandez et vous recevrez, cherchez et vous trouverez, frappez et l'on vous ouvrira la porte. Car quiconque demande reçoit, qui cherche trouve, et l'on ouvrira la porte à qui frappe. Jésus nous incite donc à importuner Dieu, à ne pas avoir de la gêne à le prier encore et encore. Cherchez et vous trouverez. Quelle promesse! Quelle bonne nouvelle! Oui, qui demande reçoit, qui cherche trouve. Avec ces mots en guise de conclusion, Jésus nous donne une lueur d'espoir. Cherchez et vous trouverez vient nous rappeler ce qu'est réellement Dieu. Un Dieu d'amour qui nous aide à nous relever chaque fois que nous tombons, un Dieu qui est à nos côtés pour nous apporter secours et réconfort quand nous sommes au bord du découragement. Cherchez et vous trouverez, voilà un appel à vouloir entrer en perpétuelle communion avec le Christ, à vouloir ne faire qu'un avec Dieu afin de pouvoir entrer dans son intimité. Pour autant, cette promesse de Jésus n'est pas une sorte de chèque en blanc qui permettrait à nous, les chrétiens, d'obtenir tout ce que nous demandons d'un coup de baguette magique. Il serait illusoire d'interpréter la promesse ainsi. Notre expérience spirituelle et personnelle nous donne très vite la réponse. Non, Jésus ne nous donne pas la garantie absolue que nous recevrons exactement tout ce que nous demandons. Mais ce qui est sûr, c'est que Dieu saura nous donner ce qu'il y a de meilleur pour nous. 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

Deux pigeons s'aimaient d'amour tendre. Et l'imagination démarre. Un beau pigeon, une belle pigeonne, mieux, une colombe. Mais deux pigeonneaux à la naissance sont déplumés, chauves, maigres et laids. Deux oiseaux dans la fable de ce jour. Edmond Rostand fait dire au fils de Napoléon dans sa pièce L'Aiglon : j'arrête mon cheval au bord d'un champ de seigle, lève les yeux au ciel et vois passer un aigle. La fable d'aujourd'hui est l'histoire d'un aigle, animal qui deviendra pendant des années tragiques l'emblème du Troisième Reich. Le second animal est le hibou.

0: Fontaine dit du hibou qu'il est l'animal de Minerve. Dans la mythologie grecque, la chouette chevêche, Athénée Notoua, représente ou accompagne traditionnellement Athéna, la déesse vierge de la sagesse, ou Minerve, son incarnation syncrétique dans la mythologie romaine. Les éditions Les Belles Lettres, boulevard Raspail, ont choisi cet oiseau comme logo pour leur collection des fables d'Ésope. Dès le premier alexandrin, La Fontaine nomme le hibou le chat huant, car quand le hibou chuinte, yoc, ol, hu, lamente, frou ou ulule, il sort parfois des sons qui peuvent faire penser à des miaulements. Chat huant ou hibou qui hule avec H ou sans H, le chat de cet oiseau semble angoissant le soir au fond des bois ou bien dans la nuit. Le fond de cette fable, lui, rappelle à Pierre Bruel certaines mères ou pères de famille qui disent « Ce n'est pas parce que c'est ma fille, mais elle est jolie, mignonne et bien faite. » La fable d'aujourd'hui, « L'aigle et le hibou » de Jean de La Fontaine, est dite par Bernard Maurice de Fleury, dit Bernard Lavalette, comédien, chansonnier, humoriste, acteur au cinéma et homme de télévision. C'est un enregistrement introuvable, ni dans le commerce, ni sur la toile.
1: L'aigle et le hibou. L'aigle et le chat-huant, leurs querelles cessèrent et firent tant qu'ils s'embrassèrent. L'un jura foi de roi, l'autre foi de hibou, qu'ils ne se goberaient leur petit peu ni pro. Connaissez-vous les miens, dit l'oiseau de Minerve. Non, dit l'aigle. Tant pis, reprit le triste oiseau. Je crains en ce cas pour leur peau, c'est hasard si je les conserve. Comme vous êtes roi, vous ne considérez qui ni quoi, rois et dieux. Mettez, quoi qu'on leur dit, tout en même catégorie. Adieu mes nourrissons, si vous les rencontrez. Peignez-les-moi, dit l'aigle. Ou bien me les montrez, je n'y toucherai de ma vie. Le hibou repartit. Mes petits sont mignons, beaux, bien faits et jolis sur tous leurs compagnons. Vous les reconnaîtrez sans peine à cette marque. N'allez pas l'oublier, retenez-la si bien que chez moi, la maudite parque n'entre point par votre moyen. Il avint qu'au hibou, Dieu donna géniture. De façon qu'un beau soir qu'il était en pâture, notre aigle aperçut d'aventure, dans les coins d'une roche dure ou dans les trous d'une masure, je ne sais pas lequel,

0: par lui supplier de punir le brigand qui de son deuil est cause. Quelqu'un lui dit alors, n'en accuse que toi, ou plutôt la commune loi qui veut qu'on trouve son semblable beau, bien fait et surtout aimable. Tu fis de tes enfants à l'aigle ce portrait. En avait-il le moindre trait?
1: Le premier petit hibou se sent repéré par un aigle. Semblant crever le ciel et venant de nulle part, surgit un aigle. Lentement, les ailes déployées, lentement, je le vis tournoyer près de moi, dans un bruissement d'ailes comme tombé du ciel.
2: Semblant crever le ciel et venant de nulle part, surgit un aigle noir.

0: fin cauchemardesque pour ces petits hiboux.
1: Semblant crever le ciel et venant de nulle part, surgit un aigle noir. Un beau jour,

0: Une fois n'est pas coutume, ce n'est pas Pierre Bruel qui a assuré le décor sonore de cette séquence, mais Patrick Bruel. Les histoires du monde de la fable ne finissent pas toujours de façon joyeuse. Alors vite, vite, notre petite virgule sautillante. L'Instant Affable, une émission écrite par Pierre Bruel, réalisée par Francky Guéret et présentée par Louis-Marie Solaire. La prochaine fois, nous vous proposerons une autre fable, toujours de La Fontaine, même heure, même endroit.
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3: Bonjour chers auditeurs, une nouvelle chronique du Pays Toulousain. Bonjour Aline Thomazin.
4: Bonjour Sébastien.
3: Et nous avons aujourd'hui le plaisir de recevoir Christine Doucet. Bonjour Madame Doucet.
5: Bonjour.
3: Alors vous êtes maître de conférence émérite de l'Université Toulouse-Jean Jaurès. Vous avez été membre de ce laboratoire de recherche en histoire sur France-Espagne, qui s'appelle le FRAMESPA. Et aujourd'hui nous vous accueillons pour un petit opuscule que vous avez publié aux éditions Midi-Pyrénéennes, dans cette série sur les dates qui font l'histoire de Toulouse. On vous reçoit sur 1799, les royalistes en échec lors d'une insurrection.
5: Absolument, l'histoire d'une insurrection royaliste qui s'est déroulée à la fin du Directoire, qui a eu une importance assez grande dans l'histoire de la région pendant la période révolutionnaire, mais qui n'est pas véritablement passée dans la mémoire collective, qui est assez oubliée aujourd'hui.
4: Alors pourquoi ? C'est vrai que dans la saga toulousaine, on pense aux événements liés aux guerres de religion. Tout le monde pense à ce qu'on a fêté jusqu'à après la Révolution, la délivrance, hein, et la sortie des protestants dans des conditions terribles hors les murs. Et pour ma part, je l'ai découvert, grâce à vous, l'importance...

0: importance de ces journées, j'aimerais que vous nous rappeliez un petit peu le contexte de gouvernance dans lequel nous sommes en 1799.
1: Absolument. Alors, peut-être quand même avant, pour reprendre la comparaison avec 1562, les combats qui ont lieu en 1562 entre les protestants et les catholiques ont eu des conséquences et des répercussions très fortes et très durables. Alors que pour les événements de 1799, on n'a pas eu du tout le même effet. Ça a été important sur le moment, mais les conséquences à moyen ou long terme n'ont pas été du tout de la même importance. Alors, le contexte de gouvernance, on est à la fin de la période révolutionnaire, puisque ces événements se passent pendant l'été 1799, en août 1799. Dans le calendrier révolutionnaire, c'est l'ancêtre. Et on est pendant la période assez mal connu aujourd'hui, qu'on appelle le directoire. Donc la France, à ce moment-là, est une république. Elle est devenue une république depuis 1792. Mais on est après la période qu'on appelle encore aujourd'hui assez communément la terreur, qui s'est terminée en 1794 avec la mort de Robespierre et, de certains de ses... des membres de la convention qui le suivaient, qui l'entouraient. Donc c'est une période, le directoire, qui a longtemps souffert d'un discrédit important, parce qu'elle se situe entre une période glorieuse pour certains ou repoussoire pour d'autres, qui est la grande épopée révolutionnaire avec les grands noms de la Révolution. Et puis de l'autre côté, bien sûr, Napoléon Bonaparte, voilà. Et la gloire qu'il s'est acquise. Là, on a plutôt des personnages moins importants. Et c'est une période également, une période d'instabilité politique, puisque les gouvernements successifs ont du mal à trouver une assise solide entre deux oppositions. D'un côté, une opposition royaliste qui refuse la République, qu'elle assimile à la période de la terreur, etc. Les royalistes qui eux-mêmes sont assez divisés, d'ailleurs, sur ce qu'ils souhaiteraient. Et puis, de l'autre côté, une opposition de gauche républicaine qu'on appelle classiquement jacobine, qui se réclame de la République démocratique, du suffrage universel de 1792. Alors que cette République-là, c'est une République qui a réintroduit, par exemple, le suffrage censitaire, et donc qui repose sur l'idée que le gouvernement doit être confié à ceux qu'ils appelaient les meilleurs, c'est-à-dire, en gros, à la bourgeoisie.
0: Oui, donc nous sommes à Toulouse, et est-ce que la conscience d'appartenance à la République est très très forte? Et qu'en est-il de la zone environnante, c'est-à-dire de la campagne? Est-ce que on a la même attitude par rapport à l'ordre républicain?
1: Eh bien non, il y a des différences assez fortes entre villes et campagnes, qu'on retrouve d'ailleurs dans d'autres régions. Alors Toulouse, qui est quand même à l'époque une assez grande ville, hein, d'environ 50 000 habitants, c'est une ville qui, à cette époque-là, est une ville qui est vraiment républicaine et qui est même plutôt de sensibilité jacobine. Et cette ville, d'ailleurs, elle a, par rapport au reste de la France, une évolution assez spécifique, parce qu'il y a vraiment une sorte d'enracinement dans un jacobinisme local qui se maintient assez fortement. On publie, par exemple, un journal local qui s'appelle l'Observateur républicain ou l'Antiroyaliste, donc qui affirme bien les positions. Alors que dans les campagnes, on a, certes, des républicains, il y en a, mais dans la population majoritairement paysanne, il y a un certain nombre de points qui font que une partie de cette population a tendance à s'éloigner de la République, voire à refuser la République pour un ensemble de raisons, les unes qui sont déjà un peu anciennes, plutôt à politique religieuse, et les autres qui sont plus récentes, on va dire, et qui sont liées à la conscription et au service militaire.
0: Oui, donc ce qui explique que le mouvement auquel on va assister, les événements auxquels on va assister à Toulouse, viennent de l'extérieur.
1: Oui, absolument. Alors, ils viennent de l'extérieur, d'ailleurs, un peu à tous les sens du terme, si je puis dire, parce que l'idée de déclencher une révolte, qui n'apparaît pas de manière spontanée, elle est née dans les rangs des mouvements royalistes qui existent dans la clandestinité et à l'étranger, dans l'exil, dans ce qu'on appelle l'émigration, où il y a ce qu'on appelait à l'époque des agences, qui étaient des sortes d'agences de renseignement, si vous voulez, qui transmettent en fait les informations et les directives entre les royalistes qui sont émigrés à l'étranger et puis ceux qui restent clandestinement en France et donc qui ont des réseaux. Et ce sont eux qui vont décider qu'il faut déclencher à un moment donné, des insurrections, des révoltes royalistes dans plusieurs régions de France, dont la région toulousaine. Et pourquoi ils décident de déclencher une révolte à l'été 99 ou à l'automne 99 dans d'autres régions? C'est parce que le contexte politique, diplomatique et militaire leur paraît favorable à ce moment-là. Sur le plan intérieur, le directoire est particulièrement attaqué un peu de tous côtés, donc il y a beaucoup d'instabilité politique qui viennent un peu de tous les camps, il y a une sorte de changement à plusieurs reprises du gouvernement.
2: Par coup d'État successif.
1: Oui. Où ce ne sont pas des vrais coups d'État, mais enfin, il y a une... disons que le gouvernement de l'époque, si vous voulez, il y a du mal à avoir une majorité au sein des assemblées,
0: décidément.
1: Des assemblées législatives, et ce sont des choses qui arrivent. Donc il est quand même assez fragile. Et puis surtout, il y a un changement un revirement assez brutal sur le plan extérieur. Le directoire est un régime paradoxal parce que c'est une époque où on a un régime qui, sur le plan intérieur, connaît des difficultés réelles, mais sur le plan extérieur, c'est une époque d'expansion et de conquête militaire. C'est le moment où la France conquiert une grande partie de l'Italie. C'est c'est l'époque des premiers exploits napoléoniens.
2: Bonaparte est en Égypte.
1: Et alors, à ce moment-là, Bonaparte est parti en Égypte. Il y est toujours. On ne sait pas trop ce qui s'y passe. Et il y a un revirement sur le plan diplomatique. Ce qu'on appelle la deuxième coalition qui se forme entre différents pays européens contre la France.
0: Et donc, est-ce qu'il y a des complicités?
1: Il y a une reprise des combats et de la guerre en début 99. Mais alors que la France avait remporté toute une série de succès et de conquêtes, là, au contraire, les troupes françaises connaissent défaite sur défaite. Et le pays n'est pas encore envahi, si vous voulez, mais les armées ennemies se rapprochent des frontières.
0: Oui. Est-ce que ceci a été un facteur qui a favorisé finalement dans les campagnes ou dans les villes ce mouvement qui est un mouvement contre-révolutionnaire?
1: Absolument, parce que en même temps, pour justement défendre le pays, quelques mois auparavant, on avait mis en place une loi très importante, la loi Jourdan, qui organisait la conscription.
0: Ah oui.
1: Voilà. Qui donc prévoyait que les jeunes gens se feraient inscrire sur les registres tous les ans et qu'on appellerait un certain nombre de classes. Or, cette nouvelle loi, elle va entrer en application très vite et de manière assez rude, puisque justement la guerre s'étend, reprend, et on appelle classe oui. sur classe. Et donc il y a dans la région, dans le sud-ouest en général, et la région toulousaine en particulier, il y a un mouvement depuis que la guerre a repris en France. Alors depuis 92-93, il y a un refus du service militaire.
0: Oui, la conscription avec toutes les injustices qu'elle entraîne. Donc, en vous écoutant, tout ça couvait dans les campagnes et ne pouvait pas être ignoré à Toulouse. Et nous allons voir la semaine prochaine ce qui va se passer à Toulouse. Merci beaucoup.
2: Bonne semaine.
1: Merci.

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2: Bonjour. Pour la 10e année consécutive, l'aide au cartable est renouvelée pour les familles et pour les enfants du territoire Cagir-Garonne-Sala. Tout est prêt pour la rentrée et tous les enfants des écoles primaires et maternelles recevront à la rentrée un sac de fournitures scolaires pour que chaque écolier puisse commencer son année scolaire avec cahiers, trousses, gommes, crayons et feuilles. La communauté de communes s'investit ainsi aux côtés des familles au moment de la rentrée scolaire et en fournissant une aide au cartable avec 4 packs différents selon la classe de chaque enfant. Musique classique à Saint-Gaudens au programme des œuvres de Mozart, Beethoven, Bach et Fauré jeudi 27 à 19h30 à la collégiale de Saint-Gaudens avec Adam Sexec au violon, élève à la HEM de Genève, Noé Donadio à la violoncelle et chant, élève au pôle supérieur de Boulogne et Sixtine Goff, alto, élève au CNSM de Paris. Dans le cadre du festival 100% Comminges, retrouvez Mélanie Abadi jeudi 27 à partir de 19h30 sur le parvis de la salle polyvalente de Clarac. Laissez libre cours à votre créativité pour donner vie à votre monde imaginaire et ses créatures vendredi 28 à 15h au musée des arts et figures des Pyrénées centrales à Saint-Gaudens. Le groupe Passo Consun vous donne rendez-vous à l'église d'Arbas vendredi 28 à 21h. Pour une traversée des Pyrénées en chanson du Pays Basque jusqu'en Catalogne, en passant par le Béarn, le Comminges, le Val d'Aran, l'Ariège, l'Aude, pour finir sur les pentes du Canigou et des Albères. Réservation au 06 78 95 76 57. Conférence de l'association par les amis de l'église de Cazaux de l'Arbouste sur les chapelles et ermitages par Patrick Payet, président de l'académie Julien Saccaz. Il vous emmènera au cœur du patrimoine culturel du Chaunais. Fils du pays et pyrénéiste passionné, il aime à transmettre les connaissances sur les Pyrénées. La conférence a lieu jeudi 27 à 17h à l'église de Cazaux de l'Arbouste. L'Ostibia en concert ce soir à 21h à la salle Pyrène à Saint-Lary-Soulan. Originaire des Hautes-Pyrénées, les 5 musiciens de l'Ostibia vous embarquent dans un voyage aux sonorités afro-cubaines, chaleureuses et ensoleillées, portées par la voix envoûtante de Paco. Le groupe mêle rythme suave et tempo entraînant, sublimé par des mélodies vibrantes et une énergie collective irrésistible. Concert par À Fleur de Jazz, mercredi 26 à 18h, à l'église Saint-Calixte à Cazaux-Fréchet, à Nérant-Camors. Visite guidée d'Aro, mercredi 26 à 17h, rendez-vous devant l'Office de tourisme à la confluence des Vallées d'Or et du Louron, ce village de caractère que emblématique du grand site Occitanie vous dévoilera son histoire et son riche patrimoine au fil des nests et de ses monuments historiques.
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2: Situé en plein cœur de la ville de Saint-Gaudens, le lieu Z a ouvert ses portes le 18 avril dernier. Il abrite pour le moment des tirages de grand format de Jean Dieu Z, né le 21 juin 1920 et décédé le 18 septembre 2003, connu sous le pseudonyme Yann. Michel Dieu Z, bonjour.
3: Bonjour.
2: Alors, pourquoi a-t-il pris ce pseudonyme de Yann ?
3: Alors, il a pris ce pseudonyme de Yann parce que sa famille, qui était un petit peu bourgeoise, ne supportait pas, là on parle de la fin de la guerre, hein, c'est-à-dire de 45-46, ne supportait pas d'avoir dans la famille un photographe parce que c'était à l'époque un métier de saltimbanque, complètement. Le grand frère était avocat et on voulait que le deuxième garçon ait une profession un peu digne, mais surtout pas photographe. Donc, ma grand-mère lui a interdit d'utiliser le nom de Dieu Z. Et comme il s'appelait Jean et qu'il était gascon, en gascon, Jean, ça se dit Yann, et il a signé Yann. Voilà. Et c'est, alors pour finir ça, c'est Robert Doisneau, son meilleur ami, qui lui a dit un jour, écoute, arrête de signer Yann, c'est un nom de photographe de carte postale, t'as un nom magnifique, donc tu reprends ton nom et maintenant tu vas signer ton nom. Et à partir de 1971, il a repris le nom de Dieu Z pour signer son travail.
4: Qu'est-ce qui a amené votre père à s'intéresser à la photographie ?
3: Il y avait deux choses. Il y a d'abord que son père, à lui, avait un appareil photo et faisait des petits développements dans la salle de bain de la famille. Et donc, le jeune garçon de 8 ans, 9 ans, était quand même fasciné de voir ces images monter dans le révélateur, et comme ça. Et la deuxième chose, c'est que quand il est parti au chantier de jeunesse en 1943, on a demandé si quelqu'un savait faire un peu de photos et pouvait s'occuper du journal du camp. Il s'est proposé, on l'a pris et il s'est donc retrouvé avec un appareil photo, un laboratoire, une piole pour lui. Il n'était pas dans le dortoir avec les autres. Et il a très bien fait marcher le journal, et à tel point qu'à la fin de son séjour, le colonel lui a dit « Dieuzette, vous avez été très bien, je vous fais cadeau de l'appareil photo ». Et donc il s'est retrouvé en août 1944, donc au moment où Toulouse se libérait, il s'est retrouvé avec un appareil photo dans les mains et il est descendu en ville et il a fait les photos de la libération de Toulouse. C'est son premier vrai travail journalistique, je peux dire.
4: Souhaitait-il faire passer un message à travers ses photographies ?
3: C'est une vaste question, ça. Je ne sais pas trop par où répondre, parce que il y avait une volonté chez lui, en tout cas, de célébrer, je dirais, l'humanité des hommes et de célébrer les beautés de la nature. Donc, c'est sûr qu'il se servait de la photographie au moins pour ces deux choses, déjà. Mais après, il a quand même été le témoin de beaucoup, beaucoup d'événements et entre autres, par exemple, du premier portrait officiel du général de Gaulle quand de Gaulle est venu en septembre 1944 à Toulouse, quoi, par exemple. Voilà.
4: Cet intérêt pour la photographie l'a amené à voyager ?
3: Ah oui, il a beaucoup voyagé. D'abord, dans le début de sa carrière, parce que son vrai travail, c'était le libellé qui existait sur son passeport et sur sa carte d'identité, c'était photographe illustrateur. C'était son métier. Et donc, il illustrait des livres de photographie. Alors, en 1951, il y a eu l'Espagne du Sud. En 1953, il y a eu l'Espagne du Levant. En 1954, il y a eu le Portugal. En 1955, la Turquie. En 1956, la Sardaigne. Voilà, ça, c'était les premiers gros voyages. Ensuite, comme il a recruté des collaborateurs et qu'il avait 5 employés à payer tous les mois, il a fallu vraiment qu'il travaille, qu'il fasse rentrer de l'argent pour payer ses salaires. Et donc, il a fait davantage de photographie industrielle, accompagnant un peu le développement des 30 Glorieuses, je pourrais dire, avec les grandes usines Sud Aviation, Lac, Lonia, Job, enfin, toutes ces usines. Un travail plutôt industriel à ce moment-là.
4: En parlant de l'Espagne, il y avait eu il y a un an une exposition consacrée à son travail en Espagne, au Musée des Arts et Figures des Pyrénées Centrales à Saint-Gaudens.
3: Oui, bon, ça avait été une idée du musée, de la responsable de la culture de Saint-Gaudens, de faire ça, parce que c'est vrai que c'est le travail qu'il a un peu lancé dans la carrière photographique et du moins dans la classification des photographes humanistes, je veux dire, parce que il y a eu une espèce de révélation de ce pays voisin qu'il connaissait pas et avec lequel il a trouvé des tas de liens communs, peut-être à cause de ses origines paysannes du Gers, je ne sais pas. Mais je veux dire, il y a eu un échange humanitaire très fort entre lui et ce peuple espagnol. Voilà. Et donc, c'est vrai qu'il reste de ces années-là des photos qui sont quand même très, très émouvantes sur le plan humain, en tout cas.
4: Il a rencontré des grands noms de la photographie. Vous citiez tout à l'heure Robert Doisneau.
3: Oui, non, mais ça, il a connu tout le monde. Parce qu'il y a une chose qu'il faut dire, c'est qu'il y a deux choses. La première, c'est que c'est le seul des photographes de cette génération à avoir touché absolument à tous les domaines de la photographie. C'est-à-dire donc le reportage, l'industrie, la publicité, la vue aérienne, la nature morte, le portrait. Je ne sais pas, on pourrait en citer un. Et c'est aussi le seul à avoir eu un côté militant très fort, puisqu'il est un des fondateurs des Rencontres d'Arles et qu'il a mené, par exemple, en 69-70, une campagne très, très violente contre les fabricants de papier qui ne voulaient plus faire de papier photo pour faire des tirages. Et il a gagné. Ilford et Agfa ont continué à faire des papiers photo. Donc, grâce à ce côté militant, il a connu absolument tous les photographes, je dirais, du monde. Hein, parce qu'en plus, il y a eu la création de la Galerie du Château d'Eau en 1974, où il a exposé quand même plus de 300 photographes. Donc évidemment, il y avait des Américains, des Japonais, des Lituaniens, des Italiens, des Espagnols, enfin voilà.
4: Et puis ici à Saint-Gaudens, le lieu où nous sommes n'aurait pas dû voir le jour ici à Saint-Gaudens, mais à Toulouse, ville dont était originaire Jean Dieuzède. Pourquoi à Saint-Gaudens et comment le lieu Z a pu s'installer ici ?
3: Alors, c'est assez simple et un peu triste. En tout cas, si vous voulez, on parle du lieu Z dans la presse régionale, en tout cas depuis 10 ou 12 ans au moins. Et c'est vrai qu'après la donation que nous avons faite à la ville de Toulouse de la plus grande part de l'œuvre de Jean Dieuzède, il était stipulé que la ville devait créer un lieu Z pour conserver ces archives. Au bout de 12 ans, ils ne l'ont toujours pas fait. Donc, il y a eu l'opportunité, quand Charles Mascagni, le directeur du Régent, a dit « Mais moi, j'ai un lieu à Saint-Gaudens, on peut éventuellement le restaurer et on peut peut-être en faire le lieu Z là-bas. » Et à ce moment-là, vu que j'étais persuadé que Toulouse ne ferait jamais rien, malgré tout ce que mon père a fait pour la ville, j'ai sauté sur l'occasion. La mairie s'est engagée à prendre en charge le fonctionnement du lieu, a fourni un emploi dans la personne de Marie-Laure Pellan, qui est la responsable du lieu. Donc, si vous voulez, il y a eu comme un croisement de planètes. Et je me suis dit, bon, bah, très bien, on le fait là et puis c'est tout. Tant pis pour Toulouse, quoi.
2: Et ce bâtiment où nous sommes a une histoire ?
3: Alors, l'histoire, je ne la connais pas très bien. La seule chose que je sais, c'est que c'était l'ancienne imprimerie Abadi, qui était plus ou moins liée aux éditions privées de Toulouse. C'est tout ce que je sais, mais moi, je n'ai pas connu comme imprimerie. Hein. Ça, je ne sais pas.
2: D'ailleurs, votre père est déjà venu plusieurs fois à Saint-Gaudens. Hein.
3: Oui, mais non, mais il était partout. Hein. Et puis, il soutenait beaucoup toutes les actions. Il avait un côté quand même très généreux, comme vous dites, très militant et tout ça. Il aidait beaucoup et il a exposé. Il craignait pas d'exposer dans des lieux qui étaient moins connus ou des choses comme ça. C'était voilà.
2: Combien de photographies sont exposées ici au lieu Z à Saint-Gaudens, en précisant que c'est une exposition entre guillemets provisoire, hein, puisque ce lieu est amené à recevoir d'autres expositions.
3: Oui, je tiens à préciser que c'est pas un lieu consacré à Jean Dieuzède. C'est un lieu consacré à la photographie et aux photographes. Donc, a priori, il y aura, je pense, 4 expositions par an. On tâchera de se caler un peu sur l'actualité. Donc, par exemple, au mois de janvier-février, pendant le Festival du film d'art, il y aura l'exposition d'un photographe qui s'appelle Jean-Marie Delmoral et qui a passé toute sa vie à photographier les artistes et les ateliers d'artistes. Donc ça sera en relation avec le festival. Là, il y a actuellement, vous me demandez combien, il n'y en a pas beaucoup de photographies dans le lieu parce que ce sont des très grands formats. Mon père avait à Toulouse un atelier qui était unique en France, sur lequel Toulouse n'a rien compris d'ailleurs non plus et qu'elle a laissé disparaître. C'était personne. On avait en France un atelier équivalent et il y avait la possibilité de faire des tirages de très très grands formats comme ça. Et il se trouve que tous ces grands formats étaient déjà stockés à Saint-Gaudens puisque encore une fois Charles Mascagni m'a prêté un petit local pour stocker ce que j'ai pu récupérer de l'atelier qui a fermé il y a un an maintenant. Voilà. Donc les grands formats étaient à Saint-Gaudens, donc c'était assez facile de ouvrir le lieu avec ces grands formats. Mais donc, il y en a une quarantaine, je crois, c'est tout. Ça fait une quarantaine de photos, mais ce sont des photos de très grands formats.
2: Jean Dieuzède aura marqué l'histoire de la photographie. Qu'est-ce qui le différencie des autres photographes ?
3: Ben, je vous l'ai dit un peu déjà, c'est quand même d'avoir touché absolument à tous les domaines de la photographie. Doineau lui disait toujours, viens à Paris, tu sais tout faire. En photo, tu vas être le roi. Si tu viens à Paris, tu vas être le roi. Il n'a jamais voulu quitter Toulouse et sa région. Il était très attaché à ses origines gasconnes. Il est né à Grenade-sur-Garonne. Hein. C'est à 30 km de Toulouse, même pas. Hein. Voilà. Donc voilà, il a voulu défendre le Sud. Et après, avec l'autre photographe du Sud, qui était Lucien Clergue, ils ont fait vraiment un front pour se battre contre l'hégémonie parisienne, contre la capitale. Et ils ont créé, entre autres, les rencontres d'Arles avec Michel Tournier, Jean-Maurice Rouquette et d'autres. Ils ont créé les rencontres d'Arles, de photographie, qui sont à Arles, quoi, tous les mois de juillet, quoi. Enfin, tous les étés.
2: Nous parlons de Saint-Gaudens tout à l'heure. Il a fait des photos sur Saint-Gaudens ?
3: Oh, bien sûr, enfin, sur le Saint-Gaudens, sur le Comminges. Déjà, il y a des photos incroyables sur Saint-Bertrand et Val-Cabrère. Ça, c'est clair, déjà. Mais bien sûr, parce qu'il a été partout. Il était d'une curiosité absolument insatiable. Et donc, voilà. Malheureusement, toutes ces archives sont maintenant à la ville de Toulouse. Et on peut les consulter, tout ça. Mais tout est compliqué, quand même.
2: Alors, l'exposition est actuellement provisoire. Quelle est l'actualité du lieu Z pour les semaines et mois qui viennent ?
3: Alors écoutez, la prochaine exposition, c'est-à-dire celle qui va suivre les grands formats, je n'ai pas encore de confirmation, donc je ne peux pas trop m'engager. Je vous ai dit après, entre janvier, février, mars, ça sera ce photographe qui a photographié les ateliers d'artistes. Ensuite, je ne sais pas, il y aura sur les 4 expositions de l'année, je pense que dans le petit comité avec lequel on se réunit pour choisir les dossiers, je pense qu'il y aura quand même chaque année une exposition consacrée à Jean Dieuzède. Voilà. Et je pense que la prochaine de Jean Dieuzet, donc en 2027, comme ça, s'appellera De Face, et ça sera que des portraits. Voilà. Voilà ce que je peux vous dire pour le moment. Après, il y aura peut-être un jeune photographe, parce que voilà, il faut ouvrir le lieu à la fois aux photographes qui sont reconnus, à ceux qui vont être connus. Quoi. Voilà. Donc.
4: Alors, le lieu Z est situé où à Saint-Gaudens? Il est ouvert quel jour et à quelles horaires?
3: Bah écoutez, il est situé à 100 mètres, peut-être même pas, de la collégiale et de la petite place, juste dans le dos du musée. Et il est ouvert un peu aux mêmes aux horaires que le musée, c'est-à-dire, je crois, de 10h30 le matin jusqu'à 17h30 le soir. Et il est ouvert mercredi, jeudi, vendredi, samedi. 5 place du Mas Saint-Pierre, à Saint-Gaudens.
4: Voilà. Michel Dieuzet, merci.
3: Merci à vous.
4: Notez l'exposition « Mon aventure avec le Bray » de Jean Dieuzet à la Minoterie, à Nail, jusqu'en septembre prochain, et les temps modernes de Jean Dieuzet jusqu'en octobre à la Maison Carrée, à Nail.
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5: Culture, écrire, semer, récolter, c'est le thème d'une résidence d'écriture qui vient de s'achever en Tarn-et-Garonne, sur le pays de la Française. Pendant 6 semaines, l'auteur Benoît Toccatielli a sillonné les routes du territoire avec son dictaphone à la rencontre des habitants pour recueillir leurs souvenirs et leurs témoignages. Des écoliers aux résidents d'EHPAD, plus de 200 personnes ont participé à cette aventure. Marie Bataillon est la directrice de l'association Confluence, porteuse du projet.
6: Culture au pluriel, écrire, semer, récolter. Et l'idée étant que l'écriture, en tout cas la médiation autour de l'écriture, du livre et de la lecture, peut être aussi une façon de semer des graines d'intérêt pour la littérature et l'écrit sans que ce soit quelque chose d'élitiste.
7: Avant, dans le village, il n'y avait que des agriculteurs. Maintenant, ici, c'est des retraités belges. Là, c'est un comptable. Là-bas, je ne sais même plus qui c'est.
8: J'avais un dictaphone quand même, parce que mine de rien, c'est très dense ce qui peut se dire juste en 20 minutes de discussion. Il y a beaucoup de phrases pépites. Et je tenais à ce que dans le recueil que je livre à la fin, là, bah, ce soit leurs mots et pas les miens.
9: Moi, je me rappelle, avant, en patois, pour tous les jours, il y avait un dicton. Pour la Saint-Barnabé, ceci. Pour la Saint-Machin, cela. Maintenant, les dictons, ils ne marchent plus. Et le patois, il disparaît en même temps.
6: Bah, ce qui est sorti de la résidence, il y a un objet concret qu'a fabriqué Benoît, c'est-à-dire une sorte de classeur qui compile la récolte de paroles.
9: Ma grand-mère, qui a vécu presque jusqu'à 100 ans, elle parlait que patois à tout le monde. N'importe qui venait, elle parlait patois. Elle parlait français, bien sûr, mais le patois, c'était sa langue.
8: En fait, soit c'était des agriculteurs ou d'anciens agriculteurs, et ils me parlaient de comment était l'agriculture avant, comment ils la voyaient maintenant. Et les gens qui n'étaient pas agriculteurs, ils me parlaient tous de vivre ensemble, en fait.
10: On voulait quelque chose qui ne se faisait pas, quelque chose de nouveau. On a été les premiers ici à faire un marché gourmand.
8: Il y a culture avec un S entre parenthèses dans le thème, et je me suis rendu compte, moi, qu'en parlant avec les gens, que la base de la culture avant tout, c'était de se poser ensemble et de discuter, et que la musique, la littérature, le cinéma ou quoi, tout ça, c'était juste des prétextes pour se retrouver.
5: Imprimé en 4 exemplaires, le recueil est aujourd'hui consultable dans les 4 médiathèques du réseau, La Française, Loubéjac, Vazerac et La Bastide du Temple. L'association Confluence porte déjà le nouvel appel à projet de résidence pour 2027, avec comme thème « Prendre soin, interroger ce qui nous lie, nous fait du bien ». 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
1: Bonjour. Pour la 10e année consécutive, l'aide aux cartables est renouvelée pour les familles et pour les enfants du territoire Cagir Garonne Sala. Tout est prêt pour la rentrée et tous les enfants des écoles primaires et maternelles recevront à la rentrée un sac de fournitures scolaires pour que chaque écolier puisse commencer son année scolaire avec cahier, trousse, gomme, crayon et feuilles. La communauté de communes s'investit ainsi aux côtés des familles au moment de la rentrée scolaire et en fournissant une aide aux cartables avec 4 packs différents selon la classe de chaque enfant. Musique classique à Saint-Gaudens au programme des œuvres de Mozart, Beethoven, Bach et Fauré jeudi 27 à 19h30 à la collégiale de Saint-Gaudens avec Adam Sexec au violon, élève à la HEM de Genève, Noé Donadio à la violoncelle et chant, élève au pôle supérieur de Boulogne et Sixtine Goff, alto, élève au CNSM de Paris. Dans le cadre du festival 100% Comminges, retrouvez Mélanie Abadie jeudi 27 à partir de 19h30 sur le parvis de la salle polyvalente de Clarac. Laissez libre cours à votre créativité pour donner vie à votre monde imaginaire et ses créatures vendredi 28 à 15h au musée des arts et figures des Pyrénées centrales à Saint-Gaudens. Le groupe Passo Consun vous donne rendez-vous à l'église d'Arbas vendredi 28 à 21h. Pour une traversée des Pyrénées en chanson du Pays Basque jusqu'en Catalogne, en passant par le Béarn, le Comminges, le Val d'Aran, l'Ariège, l'Aude, pour finir sur les pentes du Canigou et des Albères. Réservation au 06 78 95 76 57. Conférence de l'association par les amis de l'église de Cazaux de l'Arbouste sur les chapelles et ermitages par Patrick Payet, président de l'académie Julien Saccaze. Il vous emmènera au cœur du patrimoine culturel du Luchonnais. Fils du pays et pyrénéiste passionné, il aime à transmettre les connaissances sur les Pyrénées. La conférence a lieu jeudi 27 à 17h à l'église de Cazaux de l'Arbouste. L'Ostibia en concert ce soir à 21h à la salle Pyrène à Saint-Lary-Soulan. Originaire des Hautes-Pyrénées, les 5 musiciens de l'Ostibia vous embarquent dans un voyage aux sonorités afro-cubaines, chaleureuses et ensoleillées, portées par la voix envoûtante de Paco. Le groupe mêle rythme suave et tempo entraînant, sublimé par des mélodies vibrantes et une énergie collective irrésistible. Concert par À Fleur de Jazz, mercredi 26 à 18h, à l'église Saint-Calixte à Cazaux-Fréchet, à Nérant-Camors. Visite guidée d'Aro, mercredi 26 à 17h, rendez-vous devant l'office de tourisme à la confluence des Vallées d'Or et du Louron. Ce village de caractère que emblématique du grand site Occitanie vous dévoilera son histoire et son riche patrimoine au fil des nests et de ses monuments historiques.
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0: Bonsoir à tous, à la une de l'actualité, un village dévasté. Voilà ce qu'il reste au lendemain de la tornade qui a saccagé la petite commune de Poma dans l'Aude. 300 maisons ont été touchées et 39 personnes sont blessées. Écoutez le témoignage de ses deux amis, une Suédoise qui habite à Poma et son amie qui l'héberge car elle a tout perdu.
1: À l'infraction de seconde, en deux minutes, on ne sait même plus qu'est-ce qui s'est passé. Tellement que c'était violent. La tornade est venue, après avec tous les débris dedans, les fuites, les arbres sont cassés, après c'est venu tout noir, on n'a presque rien vu.
2: Il ne reste pas rien.
1: Les toitures, le toit, les côtés, tout. Oui, on a tout perdu, on n'a plus rien. J'ai pas dit toute ma vie.
3: Vous êtes où maintenant? Comment ça se passe pour vous alors?
2: Je suis chez des amis.
1: Eh bien là pour l'instant je l'ai chez moi là, après quelqu'un m'a tout récupéré, mais pas pour l'instant on n'a plus rien.
2: Je ne sais pas, des médicaments, rien.
0: Un témoignage au micro de Jacques Terrance. Plus d'un millier de foyers sont toujours privés d'électricité. Et concernant les blessés, le pronostic vital n'est plus engagé pour les deux personnes qui étaient encore en urgence absolue. Plusieurs centaines de victimes du piratage du site des impôts ont rejoint une action collective contre l'État. Les données fiscales de 678 000 particuliers et professionnels ont été dérobées. L'avocat à l'origine de la procédure veut obtenir réparation, notamment pour le préjudice moral et les risques d'arnaque ou d'usurpation d'identité. Le 9 septembre prochain, le gouvernement présentera son projet de loi sur la transparence salariale. Le texte doit transposer une directive européenne, notamment pour mieux lutter contre les écarts de rémunération entre les femmes et les hommes. Il prévoit aussi plus d'informations sur les salaires, y compris dans les offres d'emploi. Après Chartres, Dijon et Strasbourg, Patrick Bruel n'est pas non plus le bienvenu à Amiens. Le maire de la ville demande au chanteur de renoncer à ses deux concerts prévus les 14 et 15 octobre. Mis en examen dans 4 dossiers de violences sexuelles, Patrick Bruel clame toujours son innocence. Deux hommes séropositifs appellent à manifester demain soir devant les tribunaux partout en France. Ils réclament une loi d'urgence pour reconnaître et lutter contre la sérophobie, ces discriminations contre les personnes vivant avec le VIH. Les deux militants actuellement en grève de la faim seront reçus le 2 septembre par la ministre Aurore Berger. Enfin un mot de foot, le PSG féminin joue gros en Ligue des Champions. Les Parisiennes se déplacent mercredi à 19h sur la pelouse de Francfort pour un barrage aller. Le match retour est prévu mercredi prochain à Poissy. Voilà pour l'actualité, bonne fin de journée à tous.
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8: L'éducation scolaire peut-elle conduire à bien plus que le savoir? Comment l'école, l'université peuvent-elles être un chemin vers Dieu? Eh bien, tout au long de cette semaine, nous essayons de répondre à ces questions en nous appuyant sur de grandes figures spirituelles et plus précisément à travers des éducateurs. Et nous le faisons avec vous, Ambroise Turnul-Duclos. Bonjour.
9: Bonjour.
8: Vous êtes auteur de plusieurs livres sur l'éducation, vous êtes aussi professeur et parmi les grands éducateurs que vous avez choisis, il y a Jean-Baptiste Delasalle. Alors des établissements portent son nom, mais dites-nous en quelques mots en quoi il est vraiment un enfant de son temps, c'est-à-dire fin du XVIIe, début du XVIIIe siècle.
9: Oui, alors Jean-Baptiste Delasalle, donc, il vient d'une famille de notables de Reims. une famille bourgeoise plutôt aisée du côté de la robe et des activités, on va dire, juridiques. Et donc, il était destiné à entrer dans la caricature, mais plutôt comme un chanoine, voilà, donc dans une position plutôt installée. Et puis, ce Jean-Baptiste de La Salle fait le choix de la pauvreté. Il fait le choix de se défaire de son canonicat et pour être un éducateur des milieux populaires de Reims, puisqu'en 1680, pour la première fois, il réunit des prêtres autour de lui avec le désir d'aller chercher les gamins qui traînent dans les rues de Reims et de leur donner les rudiments d'une éducation classique. Alors, on est au XVIIe siècle et l'éducation classique, le classicisme, c'est un courant important qui vise à remettre de l'ordre dans la nature. Et donc, de cette idée, si vous voulez, découle des principes éducatifs. Il faut arracher l'enfant à ses instincts sauvages et l'aider à se redresser. Si vous voulez, c'est un peu l'anti-Rousseau, un siècle avant les mille, cette idée que l'éducateur, c'est d'abord celui qui permet de remettre de l'ordre. Voilà.
8: Ambroise Tourniol-Duclos, dans quelle mesure est-ce qu'il est à contre-courant de ce qu'il a reçu ? C'est pas le seul éducateur qui va vouloir aller vers les pauvres, leur donner ce que lui-même a pu recevoir. Pourquoi est-ce qu'il est attiré par ça et quel geste marquant il va poser justement ?
9: Alors, sa source première, c'est l'Évangile. C'est un mystique, c'est un ascète qui passe de longues heures en prière, qui au départ effraie d'ailleurs un peu ses confrères par la frugalité de ses repas, par les nuits courtes et le temps passé en adoration. Donc, si vous voulez, il n'est pas installé dans la caricature comme un état confortable, c'est quelqu'un qui veut suivre le Christ. Mmh. Et donc, comme Vincent de Paul, quelques dizaines d'années plus tôt, et qui ouvre le XVIIe siècle, Jean-Baptiste de La Salle veut absolument porter le salut des âmes par l'éducation, par l'enseignement. Et il est convaincu que pour le faire, il faut des prêtres qui soient profondément animés de ce désir de salut et de ce désir aussi de formation intellectuelle.
8: Est-ce qu'il faut comprendre à travers ce qu'il propose que le fait d'être ordonné, le fait de sortir d'un chaos ou d'un état sauvage, entre guillemets, ça peut conduire à Dieu ? Quel lien vous faites ?
9: Oui, alors oui, il y a une grande confiance dans la raison, une grande confiance dans la formation de la raison et de l'intelligence pour savoir poser les choix, des choix libres. On retrouve ici quelque chose qui appartient à l'anthropologie chrétienne, une liberté formée, c'est une liberté capable de choisir ce qui est bon, ce qui est juste et ce qui va permettre à l'homme d'atteindre sa vocation. Or, cette vocation est surnaturelle. Et donc, Jean-Baptiste de La Salle, certes, s'appuie sur... à l'époque, vous avez déjà les oratoriens, vous avez déjà les jésuites, il s'appuie sur des ressources pédagogiques qui existent autour de lui. Il décide d'ailleurs au passage de les amender et par exemple d'enlever le latin pour pouvoir toucher plus facilement les classes populaires, ce qui fait un peu scandale dans un XVIIe siècle qui reste encore très classique et soucieux des héritages.
8: Alors on parlait du chaos. Jean-Baptiste de La Salle, il est très sensible à l'organisation, y compris des salles de classe.
9: Oui, tout à fait. On pourrait en faire d'ailleurs, au risque d'un petit anachronisme, un précurseur du design scolaire. On parle beaucoup aujourd'hui de design scolaire, c'est-à-dire de la manière avec laquelle les salles de classe peuvent favoriser les apprentissages. Et bien en fait, Jean-Baptiste de La Salle se pose la question dès son ouvrage maître, si vous voulez, La conduite des écoles, 1706. Donc on est 26 ans après la création des Frères des écoles chrétiennes. Et dans cet ouvrage, il désigne très concrètement comment doit s'articuler une salle de classe, 40 mètres carrés à peu près, de grandes fenêtres ouvertes sur l'extérieur, mais pas trop basses pour que les élèves ne soient pas distraits, une chaire, une estrade pour l'enseignant qui va faire cours de manière simultanée. Ça, c'est une révolution pour l'époque. Jusque-là, l'enseignant passait d'élève en élève. Désormais, il donne cours à tous en même temps. Et puis, une organisation des élèves en fonction de leur avancement. Parce que dans la salle de classe, il peut y avoir des niveaux différents. Donc, les plus avancés sont sur les côtés, les moins avancés au centre. Et donc, il y a aussi un relais qui est recherché à travers les élèves les plus avancés vis-à-vis de ceux qui sont les moins avancés.

0: Ambroise Tourniol Duclos, qu'est-ce qui va séduire les autres professeurs qui vont venir le rejoindre justement? Pourquoi est-ce que ça suscite un intérêt, ce goût justement que va développer Saint-Jean-Baptiste de la Salle?
1: Alors, l'intérêt n'est pas immédiat, et je dirais que comme tous les fondateurs, il doit d'abord essuyer beaucoup d'avanies et le mépris de ses supérieurs ou de ses collègues déjà bien installés dans la fonction qui se demandent quel est cet original qui veut plus de pauvreté que les autres. Donc au départ, on lui met beaucoup de bâtons dans les roues, à Reims, puis à Paris. Mais c'est vrai que, j'allais dire, petit à petit, la fécondité de son œuvre parle pour lui. Mmh. Elle plaide en sa faveur. Les écoles se multiplient dans le nord de la France, principalement. Mais très vite, elles atteignent un certain succès qui est lié à cette organisation, qui est lié aussi à la qualité des professeurs. Jean-Baptiste de la Salle met beaucoup d'efforts à recruter de jeunes professeurs laïcs. Ça aussi, c'est quelque chose d'assez nouveau, à l'époque où le prêtre-professeur est encore assez quelque chose de courant.
0: Quel donc, intérêt, pourquoi est-ce qu'il pense, Ambroise Tourniol Duclos, que ça vaut la peine justement d'élargir et que... Il n'y a pas que le clergé qui peut transmettre quelque chose.
1: Alors je crois qu'il veut ainsi avoir des professeurs entièrement dévoués à leurs élèves et qui ne soient pas partagés, si vous voulez, entre des activités paroissiales et l'inquiétude de l'école. Et donc pour cela, il faut imaginer une congrégation qui pourrait permettre justement d'être entièrement donnée à cet effort pédagogique.
0: Quelle va être la vie de prière que Saint Jean-Baptiste de la Salle va proposer? Est-ce que ça doit faire partie de la vie d'un professeur? Est-ce que c'est à côté, pendant, avant les cours?
1: Alors c'est, j'allais dire, tout le temps. En fait, cette vie de prière, elle est nourricière. Et donc, les frères commencent leur journée à 4h30 du matin par la messe. Ils se rendent en cours au début de la matinée, puis en début d'après-midi, en récitant le Veni Sancte Spiritus, donc une prière qui a traversé les âges. À midi, à table, ils doivent écouter une page d'évangile ou des actes des apôtres. Et j'en oublie encore un peu, mais si vous voulez, mis à part la prière des heures, la vie de prière des frères des écoles chrétiennes est d'une intensité impressionnante.
0: Ambroise Tourniol Duclos, pourquoi est-ce que Saint Jean-Baptiste de la Salle a été proclamé saint patron de tous les éducateurs? C'est un geste que va poser le pape Pie XII en 1950.
1: Alors je crois que d'abord l'attention aux plus petits, le fait que ça touche, c'est une école gratuite hein, qui touche donc les classes populaires les plus précaires, et puis ce renouvellement pédagogique, cette attention à la fois à l'intelligence et à l'âme des élèves, je crois qu'on est ici vraiment au cœur de la pédagogie chrétienne dans ce qu'elle a de plus classique et qui va passer à travers les âges. On fait grandir le sens de la liberté, de l'intelligence et en vue du salut. Donc il y a une dimension eschatologique qui est évidemment très forte dans cet ordre, cette congrégation.
0: Ambroise Tourniol Duclos, vous évoquez le fait de le faire en vue du salut. Est-ce que pour un élève c'est quelque chose de perceptible ou finalement il n'y a que celui qui enseigne qui le sait?
1: Ah non, alors je crois que tout est fait pour rappeler aux élèves que leur destinée surnaturelle. Ce qui ouvre la salle de classe, c'est un bénitier par lequel les élèves se signent en entrant, et un grand crucifix se trouve à côté de la chaire avec une statue de la Vierge et de Saint-Joseph. Donc tout est fait pour reproduire dans la salle de classe un espace sacré qui est celui qui vous met en présence, si vous voulez, des réalités surnaturelles.
0: Alors vous dites être mis en présence. Aujourd'hui, on dirait il faut surtout pas forcer, il faut laisser vraiment une adhésion libre de l'enfant par rapport à la religion. Est-ce que justement, il y a là une différence majeure, c'est-à-dire soit de penser qu'il faut signifier la présence du Christ, soit de laisser l'enfant avoir ce goût? Comment est-ce que c'est interprété à l'époque le fait justement de marquer cette présence du Christ?
1: Alors oui, je crois que vous pointez du doigt quelque chose d'important, c'est la définition moderne de la liberté telle qu'on l'a définie à partir du XVIIIe siècle comme une indépendance ou une capacité à se donner soi-même sa propre règle, une autonomie. Je crois que l'Église a une autre définition de la liberté qui est la capacité à choisir ce qui est bon. C'est-à-dire choisir ce qui est la vocation de l'homme, ce qui lui permettra d'atteindre cette vocation. À partir de là, eh bien, rien ne doit être refusé qui pourrait permettre à l'enfant de découvrir l'horizon surnaturel de son existence. Et ça n'est pas pensé comme un conditionnement, évidemment. Cette éducation n'a de sens que dans la mesure où elle rencontre une liberté qui, d'étape en étape, qui peuvent passer par des chutes, eh bien, consiste à choisir par soi-même ce qui nous a d'abord été présenté.
0: Est-ce qu'il y a eu des réticences à ce moment-là? Est-ce que, justement, Ambroise Tournieul-Duclos, ça a été mal compris? Ou, en fait, l'époque fait que, après tout, ça ne posait pas de questions?
1: Alors, je crois que l'ordre rencontre un grand succès, puisque, si vous voulez, il aurait pu se faire un peu étouffer par la double concurrence des jésuites et des oratoriens. Or, ce qui se passe au XVIIIe siècle, c'est que ces deux ordres qui le précèdent de plus d'un siècle, eh bien, périclitent, alors qu'à la veille de la Révolution française, vous avez quasiment 33 000 enfants scolarisés chez les frères des écoles chrétiennes. Donc, les chiffres parlent d'eux-mêmes.
0: Merci beaucoup, Ambroise Tournieul-Duclos. On vous retrouve demain pour une nouvelle figure spirituelle.

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2: Au-delà des apparences, ce sont aussi les ressorts positifs des uns et des autres qu'on ne voit pas forcément tous les jours, ni dans les médias aujourd'hui. Alors nous poursuivons aujourd'hui pour une troisième édition, je dirais, avec Inès Bihin et Théo Caldemeizou, respectivement 22 et 24 ans, qui vont nous expliquer quels sont leurs ressorts de la créativité à cet âge-là et déjà aussi abouti, et comment ils ont fait. Alors, il faut que je fasse attention à mon langage, il paraît, mais comment ils ont fait, je dirais, péter le bouchon, en fait, de la créativité. C'est-à-dire à quel moment ils se sont désinhibés, à quel moment c'est parti, à quel moment ils ont pris confiance en eux, même si rien n'est fini et que tout ça, c'est en cours. Pas de politesse.
3: Pour moi, pour ma part,
2: Inès,
3: je suis une personnalité qui est très sensible de base. Même dans la sensorialité, dans les goûts, les sons, les odeurs, les tout, voilà, c'est quelque chose qui parfois peut me toucher plus que
2: trop éponge,
3: des fois qui peut m'agresser, et c'est vrai que c'est un vivier de pour la création,
2: ouais.
3: De mettre les peurs, les angoisses, ce que les choses nous font, comment on avance, comment on grandit. Moi, la musique, comme je disais dans une précédente émission, c'est quelque chose pour moi qui est très intime, très personnel. Mais dans le dessin, ça va être quelque chose de plutôt ouvert aux autres, et je vais avoir moins de mal à représenter, à être dans la représentation, parce que je sais que j'aborde des thèmes qui sont universels et qui vont toucher tout le monde.
2: Et vous, Théo ?
4: Eh bien, moi, pour la créativité, c'est quelque chose qui va relever un peu du personnel, évidemment, puisque quand on fait de la création artistique, on met toujours une bonne patte de soi. Et c'est aussi, je trouve, quelque chose de transcendantal quand on affronte une page blanche pendant un petit moment et que d'un coup, on a cet élan de créativité. On est un peu enfermé dans la chose. Et par exemple, quand je compose ou que je crée, je vais aller à toute berzingue. Des fois, je peux plus m'arrêter. Je suis en mode hop, et je finis par faire un morceau jusqu'à 2h du matin. Et après, le lendemain, j'ai plus d'idées. Et c'est un petit peu par relais comme ça. Et du coup, j'essaie un peu de le développer. Par exemple, en ce moment, je suis assez inspiré. Récemment, j'arrête pas. Et de temps en temps, je vais avoir une petite baisse de créativité. Ça va amener des pages blanches. Mais c'est compensé toujours par d'autres projets que j'ai, que je vais pouvoir développer à côté. Donc j'ai toujours quelque chose à faire.
2: Et qu'est-ce que vous pourriez donner comme conseil à des jeunes qui n'ont pas franchi tous ces barrages-là, qui n'ont pas osé aussi bifurquer comme vous l'avez fait? Parce qu'une fois qu'on a un BTS en poche, c'est pas si simple que ça de se dire « Oh là, non, mais là, franchement, je pars pas dans le monde du travail sur l'informatique, je vais essayer de me trouver un truc un peu plus stimulant pour ma vie entière. » C'est vraiment pas simple, et pourtant, c'est absolument vital. Donc comment on fait pour donner, et puis aussi ne pas imaginer que tout le monde va en faire sa profession. C'est un outil de vie, ce que vous avez en main. Comment expliquer à d'autres jeunes qui ont vos âges qu'effectivement ça se construit, ça se travaille, ça se persévère, mais je pense qu'on a tous quand même un fond créatif, plus ou moins sensible évidemment, qui s'exprime d'une manière ou d'une autre, et qu'il faut à tout prix essayer de valoriser, de développer, même si c'est pour son entourage proche. Ou pour soi-même, point barre.
4: Je pense que la meilleure chose à faire, c'est de faire directement. Et c'est ça qui va nous donner les clés de est-ce qu'on a envie de continuer à faire ce qu'on est en train de faire.
3: Peut-être pas attendre d'avoir des choses à dire.
4: Oui.
3: Et plutôt être dans quelque chose d'intuitif et un enthousiasme constant. Et oui, de se jeter dans un rien, parce que du rien naît le tout, finalement.
4: Ça fait très peur. Au début, on a toujours une peur de légitimité de ce qu'on fait.
2: Une inhibition, créative.
4: On ne sait pas où est-ce qu'on va, donc évidemment, ça fait peur. Est-ce que les gens vont apprécier ce qu'on fait?
2: Ou est-ce qu'on est nul?
3: Il y a toujours meilleur que nous, il y a toujours exemples, et on se dit qu'on entre dans des domaines où il y a déjà des pointures.
4: Oui, voilà.
3: Et pourtant, chacun a sa place.
4: Le mieux, je pense, c'est de le faire d'abord pour soi. Avant de convaincre les autres, c'est mieux de se convaincre soi-même. Et ensuite, ben, on en parle autour de nous et c'est comme ça qu'on arrive à lâcher un petit peu prise. Je pense aussi, voilà, dans le truc d'en faire quelque chose, en faire son métier, par exemple, c'est pas une décision facile à prendre. C'est quelque chose qui se réfléchit. Mais une fois qu'on est sûr de nous, je pense qu'il faut juste un peu lâcher prise et se faire confiance à soi-même.
2: Ouais, c'est ça. Et vous dites enthousiasme, de l'enthousiasme, mais c'est aussi pour purger sa peine, purger son désespoir, pour pouvoir aller au-delà, enfin continuer à franchir les épreuves de la jeunesse, de l'adolescence, oui, et ensuite toute la vie, une fois qu'on le sait. Mais...
3: Oui, sachant que l'adolescence, ça s'arrête pas à 18 ans et que nous, en tout cas moi pour ma part, je me sens toujours pas jeune adulte. Donc il y a encore plein de choses à franchir et à accomplir.
2: En fait, il ne faut pas cacher ses talents trop longtemps. Sinon, la vie s'écoule et puis on n'a rien eu le temps d'exprimer. Ça, c'est... Alors, est-ce qu'on pourrait reparler très brièvement? Vous pourriez présenter à nouveau l'émission que vous faites sur Campus FM. Et du coup, on va pouvoir en passer un extrait pour vraiment donner envie aux gens. Mais repréciser, Théo, en quoi ça consiste, puisque c'est vous... l'instigateur de cette émission, que je trouve absolument génial dans le concept.
4: Merci. En fait, on part sur le principe qu'on a on rapporte un thème chaque fois qu'on fait une émission, différent. Ça peut être une notion thème, donc un thème qui peut être lié à quelque chose qu'on peut toucher ou
2: un lieu, la liberté, la peur, la nostalgie.
4: Et après, voilà, des choses un peu plus personnelles ou des notions thèmes. Et on ramène tous une musique par rapport à ce thème-là et on en parle autour de la table. On discute sur nos ressentis, sur pourquoi ça nous a fait penser à ce thème-là. Et après, on peut partir même un peu plus loin sur le thème, en discuter plus profondément, si on a le temps.
2: Toute musique confondue, en fait.
4: Oui, tout type de style.
2: Du jazz manouche, comme de l'électro, comme exactement. Du classique. Oui. C'est la musique qui vous inspire sur les thèmes qui traversent votre vie.

0: est-ce qu'on a besoin de talents aujourd'hui? Je ne parle pas que pour vous, hein. Je parle aussi pour le monde environnant, le monde qu'on vit, les informations qui n'ont pas l'air de beaucoup vous percuter, hein, les informations internationales, les menaces, mais j'imagine quand même que vous êtes des enfants de la sinistrose environnementale et de guerre. Est-ce qu'on a besoin de talent? Est-ce que tout le monde a besoin de talent plutôt que de passer son temps à ressasser ou à pointer du doigt les défauts des uns et des autres? Là, vous êtes plutôt dans quelque chose d'extrêmement constructif et positif. Est-ce que ça, est-ce que c'est nécessaire pour avancer? C'est une évidence, hein, mais vous pouvez peut-être le développer un petit peu par rapport au monde qui vous attend aussi? Non, ça ne vous inspire pas du tout. Ça, c'est une question de vieux, ça.
1: C'est surtout que le talent, c'est une notion qui est très différente pour chacun, qu'il y a aussi la part du travail, qu'il y a aussi la part du soutien, qu'il y a aussi la part du contexte social d'où l'on vient. Même s'il y a beaucoup de gens qui ont le talent, on n'a pas forcément les moyens de pouvoir révéler ce talent. Et donc... je ne sais pas si on a besoin de talent, mais en tout cas, on a forcément besoin de trouver quelque chose qui nous anime et qui est porteur dans notre existence. Ça, c'est évident.
0: Et quand vous croisez les autres jeunes, vous considérez que quelque part, il leur manque quelque chose parce qu'ils n'y ont pas eu accès ou qu'ils n'y ont pas pensé. Mais ça peut être tout art confondu, en fait. Hein, non?
2: Tout le monde, je pense que tout le monde a un petit peu sa dose de création en lui. Il y en a qui l'expriment plus que pour eux. Il y a des gens qui vont vouloir dessiner pour eux parce que ça leur fait du bien. Ou tout ça, après, libre à eux de le partager. Et je pense qu'il y a beaucoup, surtout en ce moment, depuis le confinement et tout ça, il y a eu
0: un regain
2: de création, de créateurs de contenu dans tous les styles, que ce soit dans la musique, le dessin, les réseaux sociaux. Et du coup, voilà, on entend plus parler en ce moment, je trouve, de créateurs beaucoup sur la jeunesse.
0: Et ça, c'est une très, très, très bonne nouvelle parce que quand même, on s'aperçoit, enfin, plus tard et plus vieux, que si on n'a pas travaillé ça quand les talents étaient là, c'est-à-dire presque dès la maternelle, en fait, hein, on peut dire, si on ne l'a pas travaillé ça, on peut passer une vie ensuite à la gagner de manière beaucoup moins créative, je dirais, et à oublier peu à peu et à laisser peu à peu filer ses talents, alors que ce sont des bagages, je continue à le dire, privés, comme professionnels, mais aussi privés, quoi. Donc, mieux miser sur ses talents quand on est jeune, c'est un vrai investissement sur l'avenir, je trouve.
1: Moi, si je devais donner un conseil à quelqu'un par rapport à la créativité, je dirais de toujours se reconnecter à son enfant intérieur parce que c'est de là que vient l'imagination. Et c'est vrai que Théo m'aide beaucoup à ce niveau-là. C'est quelqu'un qui est très proche de son enfant intérieur et qui va pas avoir de mal à créer, à se laisser bercer par son imagination. Et voilà. Et ça peut arriver à n'importe quel âge. Et reconnecter vraiment avec cette essence-là, je pense que ça peut que être bénéfique.
0: Alors ça, c'est magnifique, mais alors du coup, Théo, qui est tout rouge, il va devoir nous expliquer qui est son enfant intérieur, tout de suite, en quelques secondes.
2: Oh, waouh, l'enfant intérieur.
1: Les personnages, les
2: points dessinés. Oui, j'ai plein d'autres petits projets. J'aime toujours créer depuis que je suis tout petit. Dans la vidéo, j'avais un caméscope quand j'étais un petit peu plus petit, et j'arrêtais pas de faire des vidéos, donc ça m'aidait là-dessus. Je développe un petit jeu de cartes aussi, que je fais depuis tout petit pareil. Et en fait, je perdure tout ça à chaque fois, sauf la vidéo, un petit peu moins. Là, je fais plus de vidéos, je fais de la musique et des cartes. Mais voilà.
0: Et concrètement, alors en une minute, pour vous deux, où est-ce qu'on vous voit? Où est-ce qu'on vous entend? Vous, vous dessinez? Vous créez éventuellement pour du cinéma aussi? Très vite, où est-ce qu'on peut vous retrouver, les uns et les autres?
1: Alors, moi, on peut me retrouver pour le dessin sur Instagram, @ ins-du-bois.art, sur LinkedIn, Inès Bien, via le podcast Toutiti, et aux auditions du conservatoire. Voilà.
0: Toutiti, c'est T-U-T-I-T-E-A.
1: Exactement.
0: Toutiti, ok.
2: Et pour moi, c'est Théo Caldemaisou. J'ai un LinkedIn aussi. Et après, mon nom d'artiste, c'est Aufane, A-U-F-A-U-N-E. Et on peut me retrouver voilà, sur Instagram, aufonmusique, aufon-musique avec un C. Et ensuite sur les plateformes de streaming, je diffuse ma musique partout. Et on est aussi également sur le Toutiti, la chaîne YouTube Toutiti Podcast.
0: Et donc toutes ces informations, vous les retrouvez sur le podcast de Radio Présence, à l'écrit. Donc ce sera plus facile. Et je remercie d'ailleurs Radio Présence qui permet ce genre de découverte en fait, parce qu'elle est positive, constructive, qu'on soit catholique ou non. Voilà, donc merci.

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5: Dans le cinquième chapitre de son livre « Je vois Satan tomber comme l'éclair », René Girard pose une question délicate. Le déclenchement du mécanisme victimaire est-il spontané ou est-il à l'instigation de quelqu'un et de qui? Quelques extraits de ce chapitre pour aborder cette question. René Girard. Les mythes débutent presque toujours par un état de désordre extrême. Ce chaos, le plus souvent, ne se prétend pas originel. Souvent, on peut détecter derrière lui une espèce de détraquement ou d'inachèvement, soit dans la communauté, soit dans la nature, soit dans le cosmos. Finalement, ce qui trouble la paix, c'est une épidémie, entre guillemets. Ce peut être aussi explicitement un malaise social, un conflit dont le caractère mimétique est suggéré par le rôle considérable, dans les mythes, des jumeaux ou des frères ennemis. Le conflit peut aussi se dérouler entre mille autres entités, plus ou moins fabuleuses, des monstres, des astres, des montagnes, à peu près n'importe quoi. Mais ces entités s'opposent et s'entrechoquent symétriquement à la façon des doubles mimétiques. Il peut s'agir aussi de désastres plus ordinaires, des famines, des inondations, des sécheresses destructrices et autres catastrophes naturelles. Mais toujours et partout, on peut résumer la situation initiale en termes d'une crise qui fait peser sur la communauté et son système culturel une menace de destruction totale. Cette crise est presque toujours résolue par la violence, et celle-ci, même si elle n'est pas collective, a des résonances collectives. La seule grande exception, c'est la violence duelle, qui met aux prises deux frères ou deux jumeaux ennemis, et l'un des deux triomphe de l'autre. Il y a toujours allusion à un mimétisme, conflictuel et désagrégateur avant la violence, réconciliateur et unificateur après cette même violence et grâce à elle. Tout ceci n'est pleinement visible qu'à la lumière des analyses que nous avons menées pour les évangiles et pour la notion de cycle mimétique.

paroxysme de la crise, la violence unanime se déclenche. Dans beaucoup de mythes qui nous paraissent les plus archaïques, l'unanimité violente se présente comme une ruée en masse et qui se retrouve très évidente, manifeste, dans les rituels. Ceux-ci, visiblement, reproduisent la violence unanime et réconciliatrice du mécanisme victimaire. Le protagoniste dans les mythes archaïques, c'est la communauté entière, transformée en foule violente. Se croyant menacée par un individu isolé, fréquemment un étranger, elle massacre spontanément le visiteur. Les agresseurs se précipitent comme un seul homme sur leur victime. L'hystérie collective est telle qu'ils se conduisent littéralement comme des bêtes de proie. Ils réussissent à déchirer cette victime, ils la déchiquettent littéralement avec leurs mains, avec leurs ongles, avec leurs dents, comme si la colère ou la peur décuplaient leur force physique. Pour désigner cette violence soudaine, convulsive, ce pur phénomène de foule, la langue française n'a pas de terme propre. Le mot qui nous monte aux lèvres est un américanisme, lynchage. Étant donné les variantes innombrables des meurtres collectifs ou d'inspiration collective, dans les mythes et dans les textes bibliques, étant donné le réalisme de certaines descriptions, étant donné les rites aussi, une interprétation purement symbolique me paraît dictée par un préjugé systématique contre le réel. Et je la rejette sans la moindre hésitation, ne serait-ce qu'en raison de l'impasse où piétine depuis des siècles l'étude de la mythologie. Puisque le lynchage à main nue joue un rôle considérable dans les mythes archaïques, pourquoi ne pas retenir l'hypothèse la plus simple, la plus logique, celle d'une violence réelle? Si les lyncheurs déchiquettent leurs victimes de leurs propres mains, ils doivent être désarmés. S'ils avaient des armes, ils s'en serviraient. S'ils n'en ont pas, c'est qu'ils pensaient ne pas en avoir besoin. Ils s'étaient réunis pour des raisons pacifiques et soudain, les choses ont mal tourné.

Les violences collectives dont j'ai parlé, la lapidation d'Éphèse, la passion, la décapitation de Jean-Baptiste, sont plus ou moins manipulées. Il existe aussi, on le devine en observant les mythes, beaucoup de lynchages spontanés. Ils doivent correspondre à des emballements mimétiques très vigoureux, qui ne rencontrent devant eux aucun obstacle légal ou institutionnel. Quelque part, la colère flambe, une panique se déclenche, et toute la communauté, par un effet de contagion instantané, se précipite dans la violence. Dans les sociétés privées de système judiciaire, l'indignation contagieuse explose sous la forme du lynchage. Louis Gernet voit dans le lynchage une modalité archaïque de la justice. C'est mieux que de ne rien voir du tout, certes, mais à mon avis, ce chercheur inverse le processus. Louis Gernet ne voit pas que le point de départ du religieux mythique, et sans doute ultérieurement de tout ce que nous appelons système judiciaire, c'est l'unanimité violente du lynchage spontané, non prémédité, qui rétablit spontanément la paix et qui, par l'intermédiaire de la victime, donne à cette paix une signification religieuse, divine. Dès que la victime est tuée, la crise est terminée, la paix est rétablie, la peste est guérie, les éléments s'apaisent, le chaos recule, le bloqué se débloque, l'inachevé s'achève, le lacunaire se complète, l'indifférencié se différencie. La métamorphose du malfaiteur en bienfaiteur divin est un phénomène simultanément prodigieux et routinier, en ceci que dans la plupart des cas, les mythes ne la signalent même pas. Celui qui, au début du mythe, se faisait lyncher parce qu'il passait pour détruire le système totémique, voilà que dans la conclusion, il préside à la reconstruction de ce même système ou à la construction d'un nouveau. La violence unanime a transformé le malfaiteur en bienfaiteur divin, de façon aussi extraordinaire et néanmoins ordinaire que la plupart des mythes ne disent rien de cette métamorphose. Elle est sous-entendue. Tout s'explique si l'on comprend qu'à la fin de ces mythes, l'unanimité violente a réconcilié la communauté.

apaisés et réconciliés. Ce qui les réconcilie, je le redis, ce ne peut être que la projection sur la victime de toutes leurs craintes d'abord, et ensuite, une fois qu'ils se sentent réconciliés, de tous leurs espoirs. Les lynchages ramènent la paix aux dépens de la victime divinisée. C'est bien pourquoi ils font figure d'épiphanie de cette divinité, et les communautés se les remémorent dans ces comptes rendus transfigurés que nous appelons les mythes.

0: Pourquoi les évangiles, dans leur définition la plus complète du cycle mimétique, recourent-ils à un personnage nommé Satan ou le diable, plutôt qu'à un principe impersonnel? La raison principale, je pense, est que le vrai manipulateur du processus, le sujet de la structure dans le cycle mimétique, n'est pas le sujet humain qui ne repère pas le processus circulaire dans lequel il est pris, mais bien le mimétisme lui-même. Il n'y a pas de vrai sujet en dehors du mimétisme. Et c'est cela que signifie en fin de compte le titre de prince de ce monde reconnu à cette absence d'être qu'est Satan. Satan n'a rien de divin, mais on ne peut pas le nommer sans faire allusion à quelque chose d'essentiel qui nous intéresse au plus haut point, la genèse des divinités archaïques et païennes. Même si la transcendance satanique est fausse, privée de toute réalité sur le plan religieux, sur le plan du monde, ses effets sont indéniables et formidables. Satan est le sujet absent des structures de désordre et d'ordre qui résultent des rapports conflictuels entre les hommes et qui, en fin de compte, organise aussi bien que désorganise ces rapports. Satan, c'est le mimétisme dans sa puissance la plus secrète, l'engendrement des fausses divinités au sein desquelles a surgi le christianisme. Les peuples n'inventent pas leur Dieu, ils divinisent leurs victimes. Ce qui empêche les chercheurs de découvrir cette vérité, c'est leur refus d'appréhender la violence réelle derrière les textes qui la représentent. Le refus du réel est le dogme numéro un de notre temps. C'est le prolongement et la perpétuation de l'illusion mythique originelle. C'était donc des extraits du cinquième chapitre du livre de René Girard, « Je vois Satan tomber comme l'éclair ». Merci de votre écoute. À notre prochaine rencontre.
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9: Il y a 100 ans, le fascisme arrivait au pouvoir en Italie. Nous vous proposons, dans les cadres des Fenêtres de l'Histoire, une série de 3 émissions pour bien comprendre ce phénomène qui a bien sûr marqué l'histoire d'Italie, mais également l'histoire de l'Europe et du monde. Donc, nous vous proposons aujourd'hui de nous replacer dans l'Italie de l'immédiate après-guerre.
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9: En 1918, l'Italie fait partie des puissances victorieuses de la Première Guerre mondiale. Mais c'est une puissance profondément affaiblie par une série de crises qui vont bien sûr créer un contexte

texte qui permet de comprendre et d'appréhender l'avènement du fascisme. D'abord, il y a eu les désillusions internationales des traités de paix. En effet, l'Italie était entrée en guerre à la fin du mois de mai 1915, après avoir signé le pacte de Londres, qui lui proposait toute une série de territoires, en particulier le Trentin, la zone de Trieste, la Dalmatie, un protectorat sur l'Albanie, des colonies allemandes. Et c'est donc avec ce papier, que ce traité, que les Italiens arrivent à la conférence de la paix de Paris, sûrs que les Alliés allaient respecter le choix du traité de Londres. Or, en fait, il y a eu ce que D'Annunzio a appelé la victoire mutilée. En effet, le président Wilson, le président américain, qui n'était pas concerné par le traité de Londres de 1915, estime que l'on ne peut pas accorder à l'Italie des territoires non italiens sur le plan de la population, que la Dalmatie est finalement un territoire peuplé de Croates, même si Venise a eu, il y a longtemps, des comptoirs commerciaux. De même, les Français et les Britanniques vont se débrouiller pour que finalement les anciennes colonies allemandes tombent dans leur giron. Ce qui fait qu'on a longtemps présenté ces désillusions internationales comme un des moteurs, un des terreaux du fascisme italien. Je voudrais vous montrer par la suite que je suis beaucoup plus prudent et que je ne crois pas que ces désillusions, qui ont sans doute touché une partie des élites, a profondément marqué l'opinion italienne, j'y reviendrai. Par contre, il est vrai qu'il y a eu des frustrations dans les milieux nationalistes, d'où par exemple l'occupation de la ville de Fiume par D'Annunzio en septembre 1919, et où pendant plus d'un an, le commandante va finalement essayer de créer un État plus ou moins indépendant et finalement de moins en moins viable. Donc il y a eu frustration, mais qu'il ne convient de ne pas exagérer. Par contre, il y a une autre difficulté que rencontre l'Italie, c'est l'instabilité politique. En effet, la monarchie italienne est une monarchie parlementaire depuis l'unité, et en ces temps de crise et de difficultés qu'il faut gérer après-guerre, il se trouve que les gouvernements italiens se succèdent. Entre octobre 1917 et octobre 1922, 5 gouvernements se succèdent. La classe politique est issue principalement des milieux libéraux, et au moment où la guerre se termine, c'est Vittorio Emanuele Orlando qui dirige le gouvernement. Sauf que les résultats désastreux sur le plan international fait qu'il est renversé en juin 1919. Et finalement, le grand espoir d'un renouveau, ou en tout cas le grand espoir pour trouver une solution aux crises politiques, est Giovanni Giolitti, qui deviendra président du Conseil en juin 1920. Mais Giolitti, il a 78 ans. C'est un renouveau qui, tout de même, a un certain âge. Il a dominé la vie politique italienne dans les années qui ont précédé le premier conflit mondial. Et il est significatif qu'on appelle un vieil homme politique pour essayer de trouver les compromis et les solutions nécessaires à la crise économique, politique et sociale qui secoue l'Italie. On peut le dire sans trop exagérer, la monarchie parlementaire italienne est indéniablement

Nous venons d'entendre un extrait de la Marche royale, l'hymne officiel de l'Italie, de la Maison de Savoie. À la tête de l'État, le roi Victor Emmanuel III. Il est souverain depuis 1900 et il a, pendant des années et des années, pratiqué l'art de trouver un compromis pour former les gouvernements. Il a chargé de multiples hommes politiques, dont Giolitti, pour essayer de trouver une certaine stabilité. C'est un homme discret, assez taiseux, mais qui a la charge, ô combien importante, de représenter l'État italien. Or, les élections qui ont eu lieu en novembre 1919 laissent une majorité très éclatée. On compte 216 libéraux, plutôt à la baisse, 156 socialistes, ils ont multiplié par 4 leur représentation parlementaire. Il y a également 100 députés populaires, c'est-à-dire appartenant au Parti populaire, au Parti démocrate chrétien. Et puis vous avez également 32 socialistes réformistes, quelques républicains, etc. Donc, difficulté de trouver une majorité au sein de ce Parlement. Mais une remarque. Vous avez peut-être perçu qu'il n'y a pas, ou quasiment pas, de nationalistes. Et c'est là où je veux en venir, parce que cette victoire mutilée, qui aurait été une des matrices fondamentales du fascisme, elle n'apparaît pas quand les Italiens sont appelés aux urnes. Puisque finalement, vous retrouvez 156 socialistes, or le Parti Socialiste était plutôt neutraliste en 1915. De même, les 100 députés démocrates chrétiens, le monde catholique italien, et en particulier le pape Benoît XV, avaient été très hostiles à l'entrée en guerre de l'Italie. Et même parmi les libéraux, eh bien, il y a à peu près 75 députés giolittiens, proches de Giovanni Giolitti. Or, le vieux Giovanni Giolitti s'était opposé à l'entrée en guerre. Donc, il ne faut pas faire de la victoire mutilée l'alpha et l'oméga du fascisme. Par contre, il va falloir aller voir la situation économique et la situation sociale. Comme tous les pays qui sortent de la guerre, sauf sans doute les États-Unis, l'Italie a des difficultés économiques. Son déficit est de 23,7 milliards de lire en 1919, d'où une augmentation de la fiscalité. L'inflation est importante. Entre 1913 et 1920, les prix ont en moyenne été multipliés par 6. Or, les salaires ont augmenté, mais ils n'ont pas suivi le rythme de l'inflation. Enfin, le chômage, officiellement 600 000 chômeurs en Italie, à la fin de 1920. En fait, ils sont sans doute près de 2 millions. Et donc, ce chômage pèse lourd, sans doute, dans la situation italienne du début des années 20. Et cette situation économique est également marquée par une profonde crise sociale. En effet, l'Italie connaît un phénomène d'occupation de terres par des paysans qui ont faim de terres. À partir de l'été 1919, des propriétés, des grandes propriétés, les latifundia, sont finalement occupées. Il est vrai que le gouvernement italien avait promis en 1917, au plus difficile de la guerre, une réforme agraire. Le ministre de l'Agriculture, Visocchi, avait procédé à cette réforme en septembre 1919. Mais elle déçoit, parce qu'elle n'est pas suffisante. Elle distribue quelques dizaines de milliers d'hectares à quelques milliers d'Italiens paysans, mais c'est largement insuffisant. Ensuite, il y a un autre phénomène, c'est l'occupation d'usines. Il y a effectivement, en particulier à la fin de 1919 et tout au long de l'année 1920, des usines occupées. Et il faut bien percevoir que pour l'Italien de 1920-21, l'actualité, c'est la révolution bolchévique. On a le sentiment finalement que l'Italie risque de basculer dans une révolution bolchévique. L'historien d'aujourd'hui sait que le danger a été exagéré. Mais il n'en reste pas moins vrai que ce qui est important, c'est la manière dont les Italiens percevaient la situation au début des années 20. Et cette situation leur apparaît de plus en plus insaisissable et de plus en plus allant vers peut-être une éventuelle guerre civile. Car, et nous y reviendrons la fois prochaine, la violence s'installe dans les rues italiennes. Or, le problème, c'est que les autorités laissent finalement assez pourrir la situation. Giolitti n'intervient pas immédiatement face aux diverses occupations.
Il préfère ouvrir, en septembre 1920, une négociation entre la Confindustria, qui représente le patronat, et la Confederazione Generale Italiana del Lavoro, c'est-à-dire la CGIL, la Confédération Générale Italienne du Travail, qui trouve un compromis, évacuation des usines, contre-participation des représentants syndicaux à la gestion des entreprises. Tout le monde est finalement déçu. Et c'est donc dans ce contexte que un certain Benito Mussolini va apparaître clairement sur le devant de la scène italienne.

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0: L'ange du Seigneur annonce à Marie qu'elle serait la mère du Sauveur, et elle conçut du Saint-Esprit. Voici la servante du Seigneur, qu'il me soit fait selon ta parole. Et le Verbe s'est fait chair, et il a demeuré parmi nous. Je vous salue Marie, pleine de grâce. Le Seigneur est avec vous. Vous êtes bénie entre toutes les femmes, et Jésus, le fruit de vos entrailles, est béni. Sainte Marie, Mère de Dieu, priez pour nous, pauvres pécheurs, maintenant et à l'heure de notre mort. Que ta grâce, Seigneur, se répande dans nos cœurs. Par le message de l'ange, tu nous as fait connaître l'incarnation de ton Fils bien-aimé. Conduis-nous par sa passion et par sa croix jusqu'à la gloire de la résurrection. Par le Christ, notre Seigneur. Amen. 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
3: Toute la révélation biblique l'atteste, Dieu est un Dieu vivant qui veut nous faire partager sa vie. Et c'est là le cœur même de cette révélation tout au long des livres de la Bible. Nous avons évoqué dans notre dernier rendez-vous l'épisode du prophète Élie en haut du mont Carmel qui va en quelque sorte défier les prophètes de Baal, afin que leur prière soit écoutée par leur Dieu pour le retour de la pluie. Les prophètes de Baal n'y parviennent pas. Ils ont beau invoquer le nom de Baal depuis le matin jusqu'au soir, il ne se passe rien. Élie va se moquer d'eux. Il leur dit « Criez plus fort, puisque c'est un Dieu ». Il a des soucis, ou des affaires, ou bien il est en voyage. Il dort peut-être, mais il va se réveiller. Et ils eurent beau crier plus fort, rien ne se passa. Quand Élie s'adressa à Dieu, au Dieu vivant, le feu tomba sur l'autel des sacrifices, et surtout, un nuage commença à poindre à l'horizon, annonçant enfin le retour de la pluie. Nous voyons que dans sa moquerie, Élie est en train de prouver aux prophètes de Baal que leur Dieu n'est pas un Dieu vivant, qu'il n'écoute pas, qu'il n'entend pas, et voilà pourquoi il ne répond pas. C'est un Dieu qui existe, dont les statues ornent toutes les collines du royaume d'Israël. C'est un Dieu qui existe dans les croyances de ceux qui l'adorent, mais c'est un Dieu qui n'est pas vivant. Et voilà pourquoi on retrouve si souvent dans la Bible la désignation des idoles comme étant des dieux muets, qui ne sont pas vivants. Et Élie lui-même fait référence à ce Dieu vivant quand il dit à l'envoyé du roi Achab « Par la vie du Seigneur de l'univers devant qui je me tiens, aujourd'hui même je me présenterai devant lui. » Cette invocation de Dieu comme le Dieu vivant, nous la trouvons à bon nombre de reprises dans les Écritures. Ainsi, par exemple, dans le livre de Josué, au chapitre 3, verset 10, nous sommes au moment où le peuple revenant d'exil va traverser le Jourdain pour entrer en terre promise. Josué dit au peuple, « À ceci vous reconnaîtrez que le Dieu vivant est au milieu de vous. » On trouve la même affirmation dans le psaume 41, verset 3, « Mon âme a soif de Dieu, le Dieu vivant. » Et il semble bien que cette caractéristique du Dieu d'Israël marque y compris ceux qui n'appartiennent pas à ce peuple. C'est ainsi que le roi de Babylone, lorsqu'il s'approche de la fosse dans laquelle il a fait jeter Daniel, dit, chapitre 6, verset 21 du livre de Daniel, « Daniel, serviteur du Dieu vivant, ton Dieu, que tu sers avec tant de constance, a-t-il pu te faire échapper au lion ?» Ou encore, on trouve dans la bouche du roi Saül le serment suivant à propos de David, « Par le Seigneur vivant, il ne sera pas mis à mort. » En conséquence, la vie, toute vie, est chose précieuse, même si elle est fragile, elle est précaire. La vie est une chose sacrée, et toute vie vient de Dieu. Voilà pourquoi nous devons avoir un respect infini, illimité, de la vie. Et le discours de Jésus dans la synagogue de Capharnaüm, qui nous est rapporté dans l'évangile de Saint Jean au chapitre 6, vient comme couronner cette affirmation. Jésus dit « Moi, je suis le pain de la vie. Au désert, vos pères ont mangé la manne et ils sont morts. Mais le pain qui descend du ciel est tel que celui qui en mange ne mourra pas. Moi, je suis le pain vivant qui est descendu du ciel. Si quelqu'un mange de ce pain, il vivra éternellement. » Il y a quelques années, les éditions Artege ont décidé de rééditer « Le Dieu vivant ». C'est un des classiques de Romano Guardini, grand théologien et maître spirituel de la première moitié du XXe siècle. Il s'agit d'un recueil de conférences qu'il a donné dans les années 1920 à ses paroissiens. Il considère que Dieu n'est plus vivant pour l'homme contemporain. Autrement dit, qu'il est mort. Et nous allons y revenir. Car l'homme contemporain ne considère plus Dieu dans son parcours de vie, dans son horizon, je dirais. Dieu ne fait plus partie de son décor. À partir de cette constatation, Guardini a voulu retrouver le Dieu vivant de l'Écriture. Ce Dieu qui me voit, ce Dieu qui m'entend. Romano Guardini nous incite ainsi à reprendre le dialogue avec Dieu, non pas pour affiner notre conception de Dieu, mais notre relation à celui qui est le vivant.

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1: La constatation que nous venons d'évoquer de Romano Guardini, que Dieu n'est plus vivant dans le cœur ou dans les pensées de ses contemporains, en 1920 donc, semble rejoindre cette même constatation faite par le philosophe Nietzsche dans son ouvrage « Le gai savoir » paru une quarantaine d'années plus tôt, en 1882. « Dieu est mort », c'est le cri que pousse le personnage de l'insensé dans cet ouvrage de Nietzsche. Or, ce cri va très loin parce que on avait l'habitude de penser Dieu en termes d'existence, en se demandant s'il existait ou pas. Et la profession de foi de l'athéisme était, jusque-là, Dieu n'existe pas. Ici, nous sommes dans un autre registre, puisque l'insensé du gai savoir proclame « Dieu est mort », ce qui sous-entend qu'il existe et qui nous invite à penser Dieu en termes de vie. Cette affirmation de Nietzsche n'est pas le cri d'un guerrier qui aurait tué Dieu. On ne sait pas d'ailleurs trop de quelle façon. Il aurait pu tuer Dieu en lui-même, ne plus croire en Dieu, donc s'être débarrassé de cette dimension. Mais il s'agit davantage, de la part de Nietzsche, d'une constatation du monde qui l'entoure. Il constate que la croyance dans le Dieu judéo-chrétien s'est tellement affaiblie qu'on peut d'ores et déjà penser et proclamer que Dieu est mort. C'est-à-dire qu'au fond, plus personne, ou si peu, ne croit en lui. Et si plus personne ne croit en lui, alors il n'est plus vivant. Il n'est plus vivant dans le cœur des hommes. Lorsqu'on lit ce passage où la mort de Dieu est proclamée, on a le sentiment d'un cri de victoire qui fait triompher un athéisme pur et dur. Mais quand on s'aperçoit que ce cri poussé par l'insensé est adressé à un groupe d'athées, alors d'autres questions rejaillissent.

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2: Madame, monsieur, bonjour et bienvenue sur Point d'Orgue, votre rendez-vous de musique sacrée. Je suis très heureux de vous retrouver pour un nouveau numéro consacré aux merveilles du répertoire. Et aujourd'hui, je voulais partager avec vous quelque chose que nous n'avons jamais abordé. Pourtant, il s'agit d'une esthétique que j'affectionne particulièrement, le baroque, vous le savez. Mais dans un pays tout à fait particulier qu'on n'a pas l'habitude de traiter dans Point d'Orgue, il s'agit de l'Espagne. Or, il s'agit d'un univers à part entière, vous allez vite vous en rendre compte. Alors attachez vos ceintures et nous partons pour l'Espagne du siècle d'or, cette Espagne des 16e, 17e siècles qui domine alors, il faut bien le rappeler, une immense partie du monde, depuis les Amériques jusqu'aux Flandres italiennes. C'est une Espagne puissante, profondément catholique, marquée par une forme de mystique, celle de la contre-réforme, mais aussi par un goût très fort du théâtre, de la couleur et du contraste. Là aussi, vous allez vite vous en rendre compte. Et c'est une civilisation, la civilisation espagnole, où la musique est partout. Dans les cathédrales immenses de Tolède ou de Séville, hein, si vous n'avez pas eu la chance de les visiter, courez-y. Ou dans les monastères royaux comme l'Escurial, dans les processions de la Semaine Sainte, dans les palais, mais aussi dans les rues et dans les théâtres populaires, vous avez de la musique. Et cette musique espagnole possède une personnalité immédiatement reconnaissable. En fait, elle n'a pas beaucoup changé avec aujourd'hui et vous allez pouvoir peut-être reconnaître quelques petites touches parfois de flamenco. Elle est à la fois austère et brûlante, très spirituelle mais profondément charnelle aussi. Et elle aime les oppositions soudaines, l'ombre et la lumière, le recueillement et l'exubérance, la pénitence et une forme presque d'ivresse sonore. Et on y entend des instruments qui sont typiquement ibériques. La harpe espagnole, la guitare baroque, les percussions et bien sûr ces voix très expressives, très incarnées, qui cherchent moins la pureté abstraite que la force du mot et du geste presque, tellement c'est incarné. Alors pour commencer cette émission, nous allons entrer dans cet univers avec un compositeur qui aujourd'hui est encore relativement méconnu du grand public, il s'agit de Juan Hidalgo. Alors Hidalgo fut l'un des grands musiciens de la cour madrilène du XVIIe siècle, il travaille pour les Habsbourg espagnols et il participe à la naissance du théâtre musical espagnol. On pourrait presque parler d'un ancêtre de l'opéra ibérique. Alors sa musique est typiquement baroque par son goût de l'expression, des affects, du mouvement intérieur, mais elle garde aussi quelque chose de très espagnol, c'est-à-dire une manière directe, presque populaire parfois, de toucher l'auditeur. Alors l'œuvre que nous allons entendre maintenant s'intitule « Ey que mi rior de amor ». Alors je suis désolé pour nos auditeurs qui sont espagnols ou qui parlent espagnol, moi pas un mot, donc pardon pour mon accent. Et il s'agit ici d'un tono humano, c'est-à-dire littéralement un chant humain. C'est donc une œuvre profane, contrairement aux nombreuses pièces religieuses qui sont composées à cette époque. Mais même lorsqu'elle parle d'amour ou de passion terrestre, cette musique, vous allez l'entendre, elle reste profondément marquée par l'atmosphère spirituelle du baroque espagnol. Alors si j'ai choisi cet extrait qui n'est pas de la musique sacrée, donc je fais une petite entorse à ma règle de conduite, c'est tout simplement pour vous mettre dans le bain, pour que vous puissiez vous faire à cette esthétique si particulière, et vous allez l'entendre très vite, vous allez entendre cette guitare baroque, essentielle dans la musique ibérique du XVIIe siècle, et vous allez écouter aussi cette manière très libre de conduire la ligne vocale. Vous avez des petits ornements, des inflexions du texte, une diction tout à fait particulière qui est presque parlée par moments, et en fait, on se retrouve avec toute la rhétorique baroque qui est déjà là. La musique doit pouvoir émouvoir, toucher et bouleverser. Alors, je vous propose d'écouter ici la Capella Real de Catalunya sous la direction du grand Jordi Savall.

La délicate expressivité de la musique baroque dans son appareil le plus noble, une musique extraordinaire qui nous permet de nous jeter dans cette esthétique si particulière de la musique baroque ou pré-baroque espagnole. Vous l'entendez, hein, il y a quelque chose de résolument moderne, peut-être parce que les Espagnols n'ont jamais abandonné cette forme d'esthétique, ce côté un petit peu poème récité presque, que nous on va retrouver dans toutes les autres expressions de la musique espagnole. Et c'est pour ça que je vous propose de poursuivre ce voyage musical avec une œuvre tout à fait fascinante de Mateo Flecha l'Ancien qui s'appelle El Fuego. Alors Mateo Flecha appartient encore à la Renaissance espagnole du XVIe siècle, mais son langage, vous allez vite vous en rendre compte, annonce déjà certains excès du baroque. Sa musique est extraordinairement théâtrale, expressive et parfois même presque halluciné. Et ce compositeur est surtout célèbre pour ses ensaladas. Et le mot signifie littéralement salade. Alors qu'est-ce que sont ces salades? Ce sont des œuvres hybrides, foisonnantes, qui mêlent parfois plusieurs langues, des rythmes populaires, des passages sacrés, des effets comiques, des changements brusques d'atmosphère. Bref, c'est une sorte de grand théâtre spirituel et populaire. Et ça, c'est extrêmement important parce que on est vraiment dans ce côté, dans la passion du texte que je vous ai exposé avec l'extrait précédent. Et alors, l'interprétation que nous allons entendre est tirée d'un programme tout à fait particulier, imaginé par le chef Simon-Pierre Bastion avec son ensemble, La Tempête. Si vous ne connaissez pas cet ensemble et ce CD, je vous invite vraiment à vous le procurer parce qu'il y a de grandes merveilles. Et ce programme prend appui sur une histoire absolument saisissante. Alors on ne sait pas si elle est mythique ou pas, mais en tout cas, elle a le don de bien se projeter. Vous allez comprendre pourquoi. Il s'agit des dernières semaines de l'empereur Charles Quint. Alors à la fin de sa vie, l'empereur s'était retiré au monastère de Yuste en Estrémadure et il est épuisé, malade et hanté par la mort. Et il aurait organisé, selon une tradition rapportée tout de même par des chroniqueurs, une sorte de répétition de ses propres funérailles. Alors la scène a profondément marqué les imaginations européennes. On raconte même que l'empereur aurait assisté à une messe des morts en présence de son propre catafalque et peut-être même allongé dans son futur cercueil. Alors bien sûr, le récit a ensuite été amplifié au fil des siècles, notamment au XVIIIe siècle, puis par Alexandre Dumas, qui voyait une sorte de théâtre macabre impérial. En tout cas, ce qui est certain, c'est que Charles Quint mourut réellement quelques semaines plus tard, le 21 septembre 1558. Et donc, c'est à partir de cette matière historique et légendaire que Simon-Pierre Bastion imagine une sorte de requiem rêvé par l'empereur. C'est tout à fait ce qu'il aurait pu vouloir entendre au seuil de la mort. Et c'est au cœur de ce parcours qu'on retrouve cette fameuse musique El Fuego. Alors, le feu dont parle Mateo Flecha est ici celui du péché, du désordre intérieur et finalement de la damnation, un feu qu'il faut combattre par la pénitence et par la conversion. Mais c'est également une œuvre immense, un grand spectacle sonore. Les voix surgissent, se répondent, s'affrontent parfois, et les climats changent sans cesse. C'est ce que je vous disais au début avec ces fameuses salades. Il y a des moments de terreur, puis des passages de recueillement, et des élans presque populaires, et on entend toute la violence spirituelle de l'Espagne du siècle d'or. Et finalement, cette musique évoque d'ailleurs les grands peintres espagnols du baroque, les visions sombres et fulgurantes de Ribera ou de Valdés Leal, ces tableaux où la splendeur côtoie constamment la mort. Alors l'interprétation de La Tempête pousse cette œuvre à son incandescence maximale. Tout semble porter au rouge, exacerbé, presque fiévreux. Nous allons donc maintenant écouter El Fuego de Mateo Flecha, interprété par l'ensemble La Tempête, sous la direction très inspirée de Simon-Pierre Bastion.

Et après cette fresque vocale saisissante, il faut maintenant évoquer un autre monument du baroque espagnol, l'orgue. Alors l'Espagne a développé une tradition organistique absolument unique en Europe. Dès qu'on entre dans une grande cathédrale espagnole, Tolède, Salamanque, Séville ou Valence, on est frappé par la présence visuelle des orgues, des gigantesques buffets dorés suspendus au-dessus des stalles, presque comme des palais sonores. Mais ce qui rend surtout l'orgue espagnol immédiatement identifiable, ce sont ces fameuses trompettes horizontales, appelées trompettes en chamade. Alors il y en a partout ailleurs, mais ça tient une place tout à fait particulière et vous allez l'entendre. Alors contrairement aux trompettes d'orgue traditionnelles, verticales et cachées dans le buffet, celles-ci sont projetées vers la nef. Le son jaillit littéralement dans l'espace avec une puissance éclatante, presque militaire ou cérémonielle. Et ce qui nous fait dire que l'orgue espagnol n'est pas un instrument en demi-teinte. Loin de là, il cherche l'éclat, la lumière, le contraste spectaculaire, là où l'orgue français classique privilégie souvent l'équilibre et la danse. Et le plus grand nom de cette école d'orgue est sans doute Juan Bautista Cabanilles, qui fut organiste à la cathédrale de Valence au XVIIe siècle, et on le surnomme parfois le Bach espagnol, même si sa musique est beaucoup plus libre, beaucoup plus fantasque, plus imprévisible que celle du cantor de Leipzig. Alors chez lui, l'écriture semble constamment improvisée, inventée, et elle est comme si elle voulait explorer les couleurs de l'instrument. Alors sa musique alterne des passages méditatifs, des grandes architectures contrapuntiques et des explosions sonores qui sont spectaculaires. Alors l'œuvre que nous allons entendre est un passacaglia du 8e ton, et cette passacaglia repose sur une basse obstinée répétée continuellement au-dessus de laquelle le compositeur cherche des variations de plus en plus riches. C'est une forme très caractéristique du baroque européen, bien sûr. Bach l'a lui-même fait dans sa fameuse passacaglia en ut mineur. Alors écoutez la manière dont la musique progresse par vagues successives, presque comme une improvisation monumentale, et écoutez aussi les couleurs de l'orgue ibérique, ses anches éclatantes, les jeux de dialogue, cette lumière sonore très particulière. Et à travers cet orgue, c'est toute l'Espagne baroque qui réapparaît. L'Espagne des cathédrales gigantesques, de ses cérémonies fastueuses, des processions, mais aussi de la ferveur mystique. Ici, nous allons entendre l'organiste Ton Rejmartz.

Le langage fascinant de l'expressivité espagnole, ici interprété sur ces fameux orgues qui laissent transparaître tout cet éclat, toute cette pompe et cette vitalité qui n'existe presque que chez eux. Évidemment, tous les autres mouvements baroques, qu'ils soient français avec cette forme de danse ou les formes opératiques qui ont cette vitalité, eh bien, sont extrêmement différents de ce qui a été proposé par les compositeurs espagnols. C'est pour ça que je voulais vraiment vous faire découvrir ce type de musique-là. Vous étiez donc à l'écoute de Point d'Orgue consacré aujourd'hui au baroque espagnol avec les musiques de Juan Hidalgo, Mateo Flecha l'Ancien et Juan Bautista Cabanilles. Je vous invite à découvrir toute leur musique puisque nous avons entendu une Espagne musicale profondément singulière où la mystique, le théâtre, la couleur et le sentiment de la mort se mêlent dans une même intensité expressive. Voilà, j'espère que ce voyage vous a plu. Je vous retrouve la semaine prochaine pour un nouveau numéro de Point d'Orgue. D'ici là, portez-vous bien. 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
2: Bonjour frère Edouard.
3: Bonjour frère Louis.
2: On continue sur ce sujet de la canonisation. Donc l'Église canonise, elle déclare saint, elle peut déclarer sainte des personnes. D'une part, le mot canoniser, ça vient d'où, de canon, se dire qu'elle dit que les gens sont canons.
3: Non, un canon, c'est comme dans le code de droit canonique, c'est-à-dire il y a des articles, hein, et donc elle fait une sorte de déclaration officielle, si vous voulez, un canon c'est une déclaration officielle, pour dire que quelqu'un est officiellement, peut recevoir un culte, le culte des saints, participer au culte des saints, qui a toujours été une des grandes traditions de l'Église. Depuis l'Église des martyrs, on a vénéré des saints et on les a donc désignés en les distinguant du reste du peuple de Dieu, sans préjudice pour le reste de ce peuple de Dieu, qui peut très bien avoir été saint, mais sans avoir pour autant proposé un exemple spécifique dans leur sainteté dont l'Église a besoin. L'Église a besoin non seulement que tout le monde soit saint, et ça c'est son objectif général, universel je dirais, et en même temps elle a besoin de modèles pour nous rappeler Jésus à l'œuvre, parce que Jésus est le modèle des modèles, le saint des saints, mais nous sommes par l'Esprit Saint devenus participants de l'Esprit, participants du Christ, comme dit l'Épître aux Hébreux. Et les saints, c'est ça, ce sont ceux qui ont été plus participants du Christ, participants de l'Esprit, et qui aident à atteindre nous-mêmes la sainteté en étant attirés par ces modèles. Ces modèles attirent.
2: Mmh. Oui, donc comme Carlo Acutis récemment, ou Charles de Foucault, l'Église dit, regardez, quand on est enfant, on peut devenir saint. Regardez, quand on a une vie de pêcheur, on peut devenir saint.
3: Voilà, on peut être un geek, c'est-à-dire un spécialiste de l'informatique, et être saint. C'est quand même frappant par rapport à tous les jeunes qui sont sur leur computer, sur leur iPhone et autres engins, qui sont complètement obnubilés par ça. Et tout à coup, voir un jeune homme qui, en Italie, est mort en situation de sainteté, qui a fait un site magnifique sur les miracles eucharistiques et qui s'est dépensé pour l'Église et pour Jésus-Christ. Et ben voilà, on peut être saint quelles que soient les époques de l'histoire. On n'a pas besoin de faire remonter la sainteté seulement à l'époque des premiers martyrs ou des tout premiers apôtres.
2: Et c'est vrai que ça fait beaucoup de bien de voir, on a quelques vidéos sur Carlo Acutis, quand on voit ça, on est édifié, et puis on a envie d'avancer, nous. On se dit, bah, si lui y est arrivé, on peut aussi avancer dans la sainteté.
3: Exactement, et il y a différentes gradations quand on voit les images du Padre Pio avec ses stigmates, on voit des échelles très différentes, hein, entre des formes de sainteté très différentes. On a gardé le souvenir ainsi de beaucoup de personnes qui ont été canonisées, comme Jean-Paul II. Par exemple, le nombre de reportages qu'on a sur Jean-Paul II, c'est impressionnant. Et bien, se dire, ben, cet homme était saint, cet homme a reçu les grâces de sainteté pour notre édification, pour avancer, ou Mère Teresa de Calcutta, ou ceux qui ont vraiment été jusqu'au bout. Et puis elle a écarté ceux qui étaient un peu moins édifiants, qui peut-être ont été sauvés, nous ne savons pas. Hein, au dernier moment, tout est entre les mains de Dieu, mais regardez ceux qui sont mort comme l'abbé Pierre, on le remet à la miséricorde de Dieu, mais on ne le prendra jamais comme un modèle de sainteté, c'est clair. Pourtant, il a fait des belles choses, mais sa vie était ambiguë.
2: Quand une personne est déclarée sainte, donc canonisée par l'Église, on dit que

0: on est, ça veut dire que l'Église est sûre et certaine que cette âme maintenant morte est devant Dieu et avec Dieu et agit depuis le ciel pour les hommes, c'est ça?
1: Oui. Oui, l'Église engage une part de son infaillibilité dans, c'est ce que disait Benoît XIV, un pape de la, donc ancien déjà, mais qui a considéré parmi les actes infaillibles de l'Église, il y a la déclaration de sainteté. C'est pour cela que l'Église est prudente et ne prend les moyens pour étudier d'abord la vie du saint dans sa complétude jusqu'au moment avant sa conversion et à partir de sa conversion, et voit s'il y a exercice héroïque des vertus, c'est ce qu'on appelle faire une position d'un saint, et puis après, une fois que la position est faite et que le Saint-Siège a reconnu que vraiment ces vertus ont été pratiquées d'une manière héroïque, on dit que ce fidèle est un serviteur de Dieu, et on attend après, eh bien, les étapes suivantes, qui est en quelque sorte la réponse de Dieu. Il faut un miracle pour la béatification, qui soit authentifié, c'est-à-dire que on ait prié vraiment un saint avec ardeur et qu'on ait vu un changement du tout au tout d'une manière instantanée, d'une manière vraiment extraordinaire, un miracle par exemple de guérison, hein, une personne est quasi mourante et elle se relève après cette intercession guérie, la médecine ne peut pas l'expliquer, mais elle peut constater que avant la personne était à deux doigts de mourir et qu'après tout à coup elle est en bonne santé. Ça, scientifiquement, on peut le prouver. Et l'Église peut l'interpréter comme un miracle avec l'intercession de celui pour lequel on a prié au moment où est advenue cette transformation. Donc, premier miracle, miracle de la béatification. Et l'Église ne se contente pas d'un seul miracle, elle demande qu'il y ait un deuxième miracle pour la canonisation. Enfin, ben, ça fait quand même beaucoup de marge, je dirais, pour que quelqu'un pour lequel on aurait peut-être souhaité qu'il soit sur les autels, qu'il soit canonisé, pour ne pas l'être, parce que les étapes sont quand même un entonnoir assez étroit.
0: Oui, hein, oui.
1: Parce que d'abord, arriver à la position, il faut une grosse enquête, il faut beaucoup de moyens, et puis que cette enquête débouche sur l'héroïcité des vertus, c'est pas toujours évident. On peut très bien avoir une vie, je dirais, belle, mais pas nécessairement vertueuse au niveau des vertus héroïques. Il faut qu'il y ait quelque chose en plus, et que ce soit démontré, je dirais, par des historiens, des théologiens, qui aient vraiment analysé au peigne fin les choses. Il y a même, au cours d'un procès, ce qu'on appelle un promoteur de justice, on appelait ça autrefois l'avocat du diable, et qui essaie de contredire la position pour montrer que peut-être on s'est aventuré sur des hypothèses qui n'étaient pas fermement prouvées. Donc il y a vraiment un vrai procès canonique, et s'il débouche positivement, être serviteur de Dieu, ce n'est pas encore l'étape ultime, puisque il peut très bien ne pas y avoir de miracle. Hein.
0: Oui.
1: Et donc le fidèle est considéré comme serviteur de Dieu. Il n'est pas pour autant déclaré bienheureux, ni non plus saint après le deuxième miracle.
0: Ah oui, oui. Et donc il y a sûrement beaucoup de gens au ciel qui sont saints, parce que s'ils sont au ciel, ça veut dire qu'ils sont saints, mais qui ne seront pas canonisés, ou bien parce que Dieu a pas voulu que par leur intercession il y ait des miracles sur la terre. Ou bien aussi parce que l'Église estime que leur exemple portera pas particulièrement d'effet dans le monde.
1: Exactement. Quand, par exemple, dans une congrégation, dans un ordre religieux, il y a déjà le fondateur qui est saint, et que ceux qui ont suivi la règle du fondateur deviennent à leur tour saints, je dirais, le modèle est déjà donné dans le fondateur, donc on n'a pas besoin d'en rajouter. Il faut quelque chose en plus.
0: Oui.
1: Et c'est le cas, par exemple, des carmes. Nous voyons bien Simon Stock, les premiers qui donnent un exemple très caractéristique de la sainteté au Carmel. Mais il faut un plus quand Sainte Thérèse d'Avila fait ses fondations, a ses révélations sur les demeures de Dieu, etc., ou Saint Jean de la Croix dans son enseignement sur la vie mystique. Il y a un plus qui est donné, ou c'est la nouvelle petite voix de Thérèse de l'Enfant Jésus, ou la prédication sur la miséricorde de la bienheureuse Élisabeth de la Trinité. Il faut un plus qui soit donné comme modèle par rapport déjà à la règle qui a été suivie et qui a déjà ses modèles de sainteté. Donc je dirais que ça exclut beaucoup de personnes. Quand on rentre dans une vie religieuse classique, d'une certaine manière, on renonce pour la plupart à être un jour canonisé, puisqu'on a déjà le saint fondateur.
0: Ah oui. Ah oui, très bien. Et l'Église déclare sainte des personnes, parce qu'elle le sait, parce qu'elle a fait des enquêtes, et est-ce qu'elle peut déclarer des personnes en enfer, des gens où elle sait qu'elle est sûre qu'ils sont en enfer?
1: Alors non, parce que le royaume de Dieu, c'est le royaume des saints, et l'enfer, c'est le royaume du diable, et ça ne nous intéresse pas. Mmh. Voilà, l'Église, une fois pour toutes, a dit: ce n'est pas notre domaine, ce n'est pas ma fonction, ce n'est pas ma mission de déclarer des personnes damnées. C'est une possibilité, ça ne veut pas dire qu'elle n'existe pas, cette possibilité. Cette fois, dans l'Évangile, on parle de la bouche même de Jésus, de cette description de l'enfer, là où il y a les grincements de dents, et où il y a cette situation donc terrible d'éloignement de l'amour. Donc l'enfer existe, et des démons, nous le savons bien, ont suivi le diable. C'est dans la révélation, et Jésus annonce que il y aura malheureusement des personnes qui seront écartées de sa droite et de l'entrée dans son royaume. Donc l'Église sait qu'il y a des damnés, mais elle ne les désigne pas. Elle reste dans l'ignorance voulue de l'espérance.
0: Ah oui. Merci, frère Edouard. À bientôt.
1: À bientôt.

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2: Bonjour. Pour la 10e année consécutive, l'aide aux cartables est renouvelée pour les familles et pour les enfants du territoire Cagir Garonne Sala. Tout est prêt pour la rentrée et tous les enfants des écoles primaires et maternelles recevront à la rentrée un sac de fournitures scolaires pour que chaque écolier puisse commencer son année scolaire avec cahier, trousse, gomme, crayon et feuilles. La communauté de communes s'investit ainsi aux côtés des familles au moment de la rentrée scolaire et en fournissant une aide aux cartables avec 4 packs différents selon la classe de chaque enfant. Musique classique à Saint-Gaudens, au programme des œuvres de Mozart, Beethoven, Bach et Fauré, jeudi 27 à 19h30, à la collégiale de Saint-Gaudens, avec Adam Sexec au violon, élève à la HEM de Genève, Noé Donadio à la violoncelle et chant, élève au pôle supérieur de Boulogne, et Sixtine Le Goff, alto, élève au CNSM de Paris. Dans le cadre du festival 100% Comminges, retrouvez Mélanie Abadi jeudi 27 à partir de 19h30 sur le parvis de la salle polyvalente de Clarac. Laissez libre cours à votre créativité pour donner vie à votre monde imaginaire et ses créatures vendredi 28 à 15h au musée des arts et figures des Pyrénées centrales à Saint-Gaudens. Le groupe Passo Consun vous donne rendez-vous à l'église d'Arbas vendredi 28 à 21h. Pour une traversée des Pyrénées en chanson du Pays Basque jusqu'en Catalogne, en passant par le Béarn, le Comminges, le Val d'Aran, l'Ariège, l'Aude, pour finir sur les pentes du Canigou et des Albères. Réservation au 06 78 95 76 57. Conférence de l'association par les amis de l'église de Cazaux de l'Arbouste sur les chapelles et ermitages par Patrick Payet, président de l'académie Julien Saccaze. Il vous emmènera au cœur du patrimoine culturel du Luchonnais. Fils du pays et pyrénéiste passionné, il aime à transmettre les connaissances sur les Pyrénées. La conférence a lieu jeudi 27 à 17h à l'église de Cazaux de l'Arbouste. L'Ostibia en concert ce soir à 21h à la salle Pyrène à Saint-Lary-Soulan. Originaire des Hautes-Pyrénées, les 5 musiciens de l'Ostibia vous embarquent dans un voyage aux sonorités afro-cubaines, chaleureuses et ensoleillées, portées par la voix envoûtante de Paco. Le groupe mêle rythme suave et tempo entraînant, sublimé par des mélodies vibrantes et une énergie collective irrésistible. Concert par À Fleur de Jazz, mercredi 26 à 18h, à l'église Saint-Calixte à Cazaux-Fréchet, à Nérant-Camors. Visite guidée d'Arreau, mercredi 26 à 17h, rendez-vous devant l'office de tourisme à la confluence des Vallées d'Or et du Louron. Ce village de caractère cœur emblématique du grand site Occitanie vous dévoilera son histoire et son riche patrimoine au fil des nests et de ses monuments historiques.
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2: Situé en plein cœur de la ville de Saint-Gaudens, le lieu Z a ouvert ses portes le 18 avril dernier. Il abrite pour le moment des tirages de grand format de Jean Dieu Z, né le 21 juin 1920 et décédé le 18 septembre 2003, connu sous le pseudonyme Yann. Michel Dieu Z, bonjour.
3: Bonjour.
2: Alors, pourquoi a-t-il pris ce pseudonyme de Yann ?
3: Alors, il a pris ce pseudonyme de Yann parce que sa famille, qui était un petit peu bourgeoise, ne supportait pas, on parle de la fin de la guerre, hein, c'est-à-dire de 45-46, ne supportait pas d'avoir dans la famille un photographe parce que c'était à l'époque un métier de saltimbanque, complètement. Le grand frère était avocat et on voulait que le deuxième garçon ait une profession un peu digne, mais surtout pas photographe. Donc, ma grand-mère lui a interdit d'utiliser le nom de Dieu Z. Et comme il s'appelait Jean et qu'il était gascon, en gascon, Jean, ça se dit Yann, et il a signé Yann. Voilà. Et c'est, alors pour finir ça, c'est Robert Doisneau, son meilleur ami, qui lui a dit un jour, écoute, arrête de signer Yann, c'est un nom de photographe de carte postale, t'as un nom magnifique, donc tu reprends ton nom et maintenant tu vas signer ton nom. Et à partir de 1971, il a repris le nom de Dieu Z pour signer son travail.
4: Qu'est-ce qui a amené votre père à s'intéresser à la photographie ?
3: Il y avait deux choses. Il y a d'abord que son père, à lui, avait un appareil photo et faisait des petits développements dans la salle de bain de la famille. Et donc, le jeune garçon de 8 ans, 9 ans, était quand même fasciné de voir ces images monter dans le révélateur, et comme ça. Et la deuxième chose, c'est que quand il est parti au chantier de jeunesse en 1943, on a demandé si quelqu'un savait faire un peu de photo et pouvait s'occuper du journal du camp. Il s'est proposé, on l'a pris et il s'est donc retrouvé avec un appareil photo, un laboratoire, une piole pour lui. Il n'était pas dans le dortoir avec les autres. Et il a très bien fait marcher le journal, et à tel point qu'à la fin de son séjour, le colonel lui a dit « Dieu aide, vous avez été très bien, je vous fais cadeau de l'appareil photo ». Et donc il s'est retrouvé en août 1944, donc au moment où Toulouse se libérait, il s'est retrouvé avec un appareil photo dans les mains et il est descendu en ville et il a fait les photos de la libération de Toulouse. C'est son premier vrai travail journalistique, je peux dire.
4: Souhaitait-il faire passer un message à travers ses photographies ?
3: C'est une vaste question, ça. Je ne sais pas trop par où répondre, parce que il y avait une volonté chez lui, en tout cas, de célébrer, je dirais, l'humanité des hommes et de célébrer les beautés de la nature. Donc, c'est sûr qu'il se servait de la photographie au moins pour ces deux choses, déjà. Mais après, il a quand même été le témoin de beaucoup, beaucoup d'événements et entre autres, par exemple, du premier portrait officiel du général de Gaulle quand de Gaulle est venu en septembre 1944 à Toulouse, quoi, par exemple. Voilà.
4: Cet intérêt pour la photographie l'a amené à voyager ?
3: Ah oui, il a beaucoup voyagé. D'abord, dans le début de sa carrière, parce que son vrai travail, c'était le libellé qui existait sur son passeport et sur sa carte d'identité, c'était photographe illustrateur. C'était son métier. Et donc, il illustrait des livres de photographie. Alors, en 1951, il y a eu l'Espagne du Sud. En 1953, il y a eu l'Espagne du Levant. En 1954, il y a eu le Portugal. En 1955, la Turquie. En 1956, la Sardaigne. Voilà, ça, c'était les premiers gros voyages. Ensuite, comme il a recruté des collaborateurs et qu'il avait 5 employés à payer tous les mois, il a fallu vraiment qu'il travaille, qu'il fasse rentrer de l'argent pour payer ses salaires. Et donc, il a fait davantage de photographie industrielle, accompagnant un peu le développement des 30 Glorieuses, je pourrais dire, avec les grandes usines Sud Aviation, Lac, Lonia, Job, enfin, toutes ces usines. Un travail plutôt industriel à ce moment-là.
4: En parlant de l'Espagne, il y avait eu il y a un an une exposition consacrée à son travail en Espagne, au musée des arts et figures des Pyrénées centrales à Saint-Gaudens.
3: Oui, bon, ça avait été une idée du musée, de la responsable de la culture de Saint-Gaudens, de faire ça, parce que c'est vrai que c'est le travail qu'il a un peu lancé dans la carrière photographique et du moins dans la classification des photographes humanistes, je veux dire, parce que il y a eu une espèce de révélation de ce pays voisin qu'il connaissait pas et avec lequel il a trouvé des tas de liens communs, peut-être à cause de ses origines paysannes du Gers, je ne sais pas. Mais je veux dire, il y a eu un échange humanitaire très fort entre lui et ce peuple espagnol. Voilà. Et donc, c'est vrai qu'il reste de ces années-là des photos qui sont quand même très, très émouvantes sur le plan humain, en tout cas.
4: Il a rencontré des grands noms de la photographie. Vous citiez tout à l'heure Robert Doisneau.
3: Oui, non, mais ça, il a connu tout le monde. Parce qu'il y a une chose qu'il faut dire, c'est qu'il y a deux choses. La première, c'est que c'est le seul des photographes de cette génération à avoir touché absolument à tous les domaines de la photographie. C'est-à-dire donc le reportage, l'industrie, la publicité, la vue aérienne, la nature morte, le portrait. Bon, je ne sais pas, on pourrait en citer un. Et c'est aussi le seul à avoir eu un côté militant très fort, puisqu'il est un des fondateurs des Rencontres d'Arles et qu'il a mené, par exemple, en 69-70, une campagne très, très violente contre les fabricants de papier qui ne voulaient plus faire de papier photo pour faire des tirages. Et il a gagné. Ilford et ACFA ont continué à faire des papiers photo. Donc, grâce à ce côté militant, il a connu absolument tous les photographes, je dirais, du monde. Hein, parce qu'en plus, il y a eu la création de la Galerie du Château d'Eau en 1974, où il a exposé quand même plus de 300 photographes. Donc évidemment, il y avait des Américains, des Japonais, des Lituaniens, des Italiens, des Espagnols, enfin voilà.
4: Et puis ici à Saint-Gaudens, le lieu où nous sommes n'aurait pas dû voir le jour ici à Saint-Gaudens, mais à Toulouse, ville dont était originaire Jean Dieu Zède. Pourquoi à Saint-Gaudens et comment le lieu Z a pu s'installer ici ?
3: Alors, c'est assez simple et un peu triste. En tout cas, si vous voulez, on parle du lieu Z dans la presse régionale, en tout cas depuis 10 ou 12 ans au moins. Et c'est vrai qu'après la donation que nous avons faite à la ville de Toulouse de la plus grande part de l'œuvre de Jean Dieuzède, il était stipulé que la ville devait créer un lieu Z pour conserver ces archives. Au bout de 12 ans, ils ne l'ont toujours pas fait. Donc, il y a eu l'opportunité, quand Charles Mascagni, le directeur du Régent, a dit « Mais moi, j'ai un lieu à Saint-Gaudens, on peut éventuellement le restaurer et on peut peut-être en faire le lieu Z là-bas. » Et à ce moment-là, vu que j'étais persuadé que Toulouse ne ferait jamais rien, malgré tout ce que mon père a fait pour la ville, j'ai sauté sur l'occasion. La mairie s'est engagée à prendre en charge le fonctionnement du lieu, a fourni un emploi dans la personne de Marie-Laure Pellan, qui est la responsable du lieu. Donc, si vous voulez, il y a eu comme un croisement de planètes. Et je me suis dit, bon, bah, très bien, on le fait là. Et puis c'est tout, tant pis pour Toulouse, quoi.
2: Et ce bâtiment où nous sommes a une histoire ?
3: Alors, l'histoire, je ne la connais pas très bien. La seule chose que je sais, c'est que c'était l'ancienne imprimerie Abadie, qui était plus ou moins liée aux éditions privées de Toulouse. C'est tout ce que je sais, mais moi, je n'ai pas connu comme imprimerie. Hein. Ça, je ne sais pas.
2: D'ailleurs, votre père est déjà venu plusieurs fois à Saint-Gaudens. Hein.
3: Oui, mais non, mais il était partout. Hein. Et puis, il soutenait beaucoup toutes les actions. Il avait un côté quand même très généreux, comme je vous dis, très militant et tout ça. Il aidait beaucoup et il a exposé. Il craignait pas d'exposer dans des lieux qui étaient moins connus ou des choses comme ça. C'était voilà.
2: Combien de photographies sont exposées ici au lieu Z à Saint-Gaudens, en précisant que c'est une exposition entre guillemets provisoire, hein, puisque ce lieu est amené à recevoir d'autres expositions.
3: Oui, je tiens à préciser que c'est pas un lieu consacré à Jean Dieuzède, c'est un lieu consacré à la photographie et aux photographes. Donc, a priori, il y aura, je pense, 4 expositions par an. On tâchera de se caler un peu sur l'actualité. Donc, par exemple, au mois de janvier-février, pendant le Festival du film d'art, il y aura l'exposition d'un photographe qui s'appelle Jean-Marie Delmoral et qui a passé toute sa vie à photographier les artistes et les ateliers d'artistes. Donc ça sera en relation avec le festival. Là, il y a actuellement, vous me demandez combien, il n'y en a pas beaucoup de photographies dans le lieu parce que ce sont des très grands formats. Mon père avait à Toulouse un atelier qui était unique en France, sur lequel Toulouse n'a rien compris d'ailleurs non plus et qu'elle a laissé disparaître. C'était personne n'avait en France un atelier équivalent. Et il y avait la possibilité de faire des tirages de très très grands formats comme ça. Et il se trouve que tous ces grands formats étaient déjà stockés à Saint-Gaudens, puisque encore une fois, Charles Mascagni m'a prêté un petit local pour stocker ce que j'ai pu récupérer de l'atelier qui a fermé il y a un an maintenant. Voilà. Donc les grands formats étaient à Saint-Gaudens. Donc c'était assez facile de ouvrir le lieu avec ces grands formats. Mais donc, il y en a une quarantaine, je crois, c'est tout. Ça fait une quarantaine de photos, mais ce sont des photos de très grands formats.
2: Jean Dieuzède aura marqué l'histoire de la photographie. Qu'est-ce qui le différencie des autres photographes ?
3: Je vous l'ai dit un peu déjà, c'est quand même d'avoir touché absolument à tous les domaines de la photographie. Doisneau lui disait toujours, viens à Paris, tu sais tout faire. En photo, tu vas être le roi. Si tu viens à Paris, tu vas être le roi. Il n'a jamais voulu quitter Toulouse et sa région. Il était très attaché à ses origines gasconnes. Il est né à Grenade-sur-Garonne. Hein. C'est à 30 km de Toulouse, même pas. Hein. Voilà. Donc voilà, il a voulu défendre le Sud. Et après, l'autre photographe du Sud, qui était Lucien Clergue, ils ont fait vraiment un front pour se battre contre l'hégémonie parisienne, contre la capitale. Et ils ont créé, entre autres, les Rencontres d'Arles avec Michel Tournier, Jean-Maurice Rouquette et d'autres. Ils ont créé les Rencontres d'Arles de photographie qui sont à Arles quoi, tous les mois de juillet, quoi. Alors, tous les étés.
2: Nous parlons de Saint-Gaudens tout à l'heure. Il a fait des photos sur Saint-Gaudens ?
3: Oh, bien sûr. Enfin, sur le Saint-Gaudens, sur le Comminges. Déjà, il y a des photos incroyables sur Saint-Bertrand et Val-Cabrer. Ça, c'est clair, déjà. Mais bien sûr, parce qu'il a été partout. Il était d'une curiosité absolument insatiable. Et donc, voilà. Malheureusement, toutes ces archives sont maintenant à la ville de Toulouse. Et on peut les consulter, tout ça. Mais tout est compliqué, quand même.
2: Alors, l'exposition est actuellement provisoire. Quelle est l'actualité du lieu Z pour les semaines et mois qui viennent ?
3: Alors écoutez, la prochaine exposition, c'est-à-dire celle qui va suivre les grands formats, j'ai pas encore de confirmation, donc je peux pas trop m'engager. Je vous ai dit après, entre janvier, février, mars, ça sera ce photographe qui a photographié les ateliers d'artistes. Ensuite, je ne sais pas, il y aura sur les 4 expositions de l'année, je pense que dans le petit comité avec lequel on se réunit pour choisir les dossiers, je pense qu'il y aura quand même chaque année une exposition consacrée à Jean Dieuzède. Voilà. Et je pense que la prochaine de Jean Dieuzet, donc en 2027, comme ça, s'appellera De Face, et ça sera que des portraits. Voilà. Voilà ce que je peux vous dire pour le moment. Après, il y aura peut-être un jeune photographe, parce que voilà, il faut ouvrir le lieu à la fois aux photographes qui sont reconnus, à ceux qui vont être connus. Quoi. Voilà. Donc.
4: Alors, le lieu Z est situé où à Saint-Gaudens, et il est ouvert quel jour et à quelles horaires?
3: Bah écoutez, il est situé à 100 mètres, peut-être même pas, de la collégiale et de la petite place, juste dans le dos du musée. Et il est ouvert un peu aux mêmes aux horaires que le musée, c'est-à-dire, je crois, de 10h30 le matin jusqu'à 17h30 le soir. Et il est ouvert mercredi, jeudi, vendredi, samedi. 5 places du Mas Saint-Pierre, à Saint-Gaudens.
4: Voilà. Michel Dieuzet, merci.
3: Merci à vous.
4: Notez l'exposition « Mon aventure avec le Bray » de Jean Dieuzet à la Minoterie, à Nailles, jusqu'en septembre prochain, et les temps modernes de Jean Dieuzet jusqu'en octobre à la Maison Carrée, à Nailles.
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7: Culture, écrire, semer, récolter, c'est le thème d'une résidence d'écriture qui vient de s'achever en Tarn-et-Garonne, sur le pays de la Française. Pendant 6 semaines, l'auteur Benoît Toccaccielli a sillonné les routes du territoire avec son dictaphone à la rencontre des habitants pour recueillir leurs souvenirs et leurs témoignages. Des écoliers aux résidents d'EHPAD, plus de 200 personnes ont participé à cette aventure. Marie Bataillon est la directrice de l'association Confluence, porteuse du projet.
8: Culture au pluriel, écrire, semer, récolter. Et l'idée étant que l'écriture, en tout cas la médiation autour de l'écriture, du livre et de la lecture, peut être aussi une façon de semer des graines d'intérêt pour la littérature et l'écrit sans que ce soit quelque chose d'élitiste.
9: Avant, dans le village, il n'y avait que des agriculteurs. Maintenant, ici, c'est des retraités belges. Là, c'est un comptable. Là-bas, je sais même plus qui c'est.
10: J'avais un dictaphone quand même, parce que mine de rien, c'est très dense ce qui peut se dire juste en 20 minutes de discussion. Il y a beaucoup de phrases pépites. Et je tenais à ce que dans le recueil que je livre à la fin, là, bah, ce soit leurs mots et pas les miens.
11: Moi, je me rappelle, avant, en patois, pour tous les jours, il y avait un dicton. Pour la Saint-Barnabé, ceci. Pour la Saint-Machin, cela. Maintenant, les dictons, ils marchent plus. Et le patois, il disparaît en même temps.
8: Ce qui est sorti de la résidence, il y a un objet concret qu'a fabriqué Benoît, c'est-à-dire une sorte de classeur qui compile la récolte de paroles.
11: Ma grand-mère, qui a vécu presque jusqu'à 100 ans, elle parlait que patois à tout le monde. N'importe qui venait, elle parlait patois. Elle parlait français, bien sûr, mais le patois, c'était sa langue.
10: En fait, soit c'était des agriculteurs ou d'anciens agriculteurs, et ils me parlaient de comment était l'agriculture avant, comment ils la voyaient maintenant. Et les gens qui n'étaient pas agriculteurs, ils me parlaient tous de vivre ensemble, en fait.
12: On voulait quelque chose qui ne se faisait pas, quelque chose de nouveau. On a été les premiers ici à faire un marché gourmand.
10: Il y a culture avec un S entre parenthèses dans le thème, et je me suis rendu compte, moi, qu'en parlant avec les gens, que la base de la culture, avant tout, c'était de se poser ensemble et de discuter, et que la musique, la littérature, le cinéma ou quoi, tout ça, c'était juste des prétextes pour se retrouver.
7: Imprimé en 4 exemplaires, le recueil est aujourd'hui consultable dans les 4 médiathèques du réseau, La Française, Loubéjac, Vazerac et la Bastide du Temple. L'association Confluence porte déjà le nouvel appel à projet de résidence pour 2027, avec comme thème « Prendre soin, interroger ce qui nous lie, nous fait du bien ». 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
1: Bonjour. Pour la 10e année consécutive, l'aide aux cartables est renouvelée pour les familles et pour les enfants du territoire Cagir-Garonne-Sala. Tout est prêt pour la rentrée et tous les enfants des écoles primaires et maternelles recevront à la rentrée un sac de fournitures scolaires pour que chaque écolier puisse commencer son année scolaire avec cahiers, trousses, gommes, crayons et feuilles. La communauté de communes s'investit ainsi aux côtés des familles au moment de la rentrée scolaire et en fournissant une aide aux cartables avec 4 packs différents selon la classe de chaque enfant. Musique classique à Saint-Gaudens au programme des œuvres de Mozart, Beethoven, Bach et Fauré jeudi 27 à 19h30 à la collégiale de Saint-Gaudens avec Adam Sexec au violon, élève à la HEM de Genève, Noé Donadio à la violoncelle et chant élève au pôle supérieur de Boulogne et Sixtine Goff, alto, élève au CNSM de Paris. Dans le cadre du festival 100% Comminges, retrouvez Mélanie Abadi jeudi 27 à partir de 19h30 sur le parvis de la salle polyvalente de Clarac. Laissez libre cours à votre créativité pour donner vie à votre monde imaginaire et ses créatures vendredi 28 à 15h au musée des arts et figures des Pyrénées centrales à Saint-Gaudens. Le groupe Passo Consun vous donne rendez-vous à l'église d'Arbas vendredi 28 à 21h pour une traversée des Pyrénées en chanson du Pays Basque jusqu'en Catalogne, en passant par le Béarn, le Comminges, le Val d'Aran, l'Ariège, l'Aude, pour finir sur les pentes du Canigou et des Alberts. Réservation au 06 78 95 76 57. Conférence de l'association par les amis de l'église de Cazaux de l'Arbouste sur les chapelles et ermitages par Patrick Payet, président de l'académie Julien Saccaze. Il vous emmènera au cœur du patrimoine culturel du Luchonnais. Fils du pays et pyrénéiste passionné, il aime à transmettre les connaissances sur les Pyrénées. La conférence a lieu jeudi 27 à 17h à l'église de Cazaux de l'Arbouste. L'Ostibia en concert ce soir à 21h à la salle Pyrène à Saint-Lary-Soulan. Originaire des Hautes-Pyrénées, les 5 musiciens de l'Ostibia vous embarquent dans un voyage aux sonorités afro-cubaines, chaleureuses et ensoleillées, portées par la voix envoûtante de Paco. Le groupe mêle rythme suave et tempo entraînant, sublimé par des mélodies vibrantes et une énergie collective irrésistible. Concert par À Fleur de Jazz, mercredi 26 à 18h, à l'église Saint-Calixte à Cazaux-Fréchet, à Nérant-Camors. Visite guidée d'Aro, mercredi 26 à 17h, rendez-vous devant l'office de tourisme à la confluence des Vallées d'Or et du Louron. Ce village de caractère cœur emblématique du grand site Occitanie vous dévoilera son histoire et son riche patrimoine au fil des nestes et de ses monuments historiques.
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1: L'ombre sinistre de la mondialisation, ou le piège, voilà. On va voir comment la mondialisation va se distinguer de l'universalisme, d'une façon universelle de voir le monde. La mondialisation est mère du communautarisme, on verra. C'est un peu rapide, mais je vais essayer de le montrer. Et puis, l'universalisme, ou le catholicisme, c'est le même mot, est père de la communion. Voilà. Communautarisme, communion, on va essayer d'aboutir à cela. Alors, c'est rare que je dise la fin, un peu comme dans les Colombo, avant le début, avant d'avoir développé mes idées. Revenons à la mondialisation. La mondialisation, c'est un fait historique et économique. C'est plutôt sympa, d'ailleurs. C'est plutôt sympa, sauf que déjà, on sait que la mondialisation vient après une phase de colonisation, puis de décolonisation. C'est une sorte de troisième phase. Et déjà, on voit qu'il y a des racines qui ne sont pas tout à fait nettes, puisque les deux phénomènes précédents ne sont pas, eux non plus, exempts de crimes, de violences, de déshumanisation, etc. Donc, on va essayer de comprendre. En tout cas, c'est un processus qui a des aspects positifs, la mondialisation, par lequel les différentes régions du monde deviennent de plus en plus interconnectées, j'ai pris la définition sur Internet, je ne me suis pas cassé la tête, de plus en plus interconnectées et interdépendantes sur des plans économiques, culturels, politiques et technologiques. Alors commençons par technologique, la mondialisation technologique, évidemment. Internet, la preuve, nous sommes sur Internet. Les transports sont plus rapides, les communications sont instantanées dans le monde entier, on peut faire des visioconférences, l'échange de formations, d'informations, d'innovations est immédiat. En même temps, ce pouvoir technologique va créer un pouvoir mondial du style Big Brother. On peut surveiller tout le monde, on sait ce que tout le monde fait. Il y a une sorte de déshumanisme, c'est-à-dire l'humain se retrouve tout seul face à toute une planète. Avant, il était seul face à un village. Mais maintenant, c'est toute la planète qui est face à lui à chaque fois qu'il agit. Et puis, il y a des inégalités numériques. Ceux qui n'ont pas accès à la technologie, en fonction du pays, de la zone, des infrastructures, des revenus ou de l'âge, etc., etc. Donc, on voit que là, se créent déjà des zones d'ombre. Mondialisation économique, maintenant. On peut désormais produire et vendre à l'échelle mondiale. On peut faire des fortunes de milliards en quelques semaines, quelques mois, si on arrive à vendre son produit à la terre entière. Donc le commerce est international, il y a des entreprises multinationales, et effectivement ça permet de transférer, de faire circuler les capitaux, les richesses, les marchandises, mais aussi les travailleurs. Alors, tout cela crée aussi, c'est la zone d'ombre, des inégalités. Il y a une sorte de moins-disance sociale. Il y a celui qui paye le moins son ouvrier, ben, va gagner le marché, évidemment. Donc il y a une exploitation des richesses aussi des autres, des richesses humaines, la fuite des cerveaux ou l'émigration des cerveaux dans certaines régions du monde ou des forces de travail qui s'en vont pour aller là où il y a de l'argent et là on leur donne plus. Mais aussi les richesses naturelles qui peuvent être pillées. Il y a beaucoup de guerres à cause de cela. Donc vous voyez cette mondialisation économique avec les délocalisations d'entreprises, la précarisation, je sais pas comment ça se dit, la question qui se pose aujourd'hui sur le Mercosur, est-ce qu'on importe des produits moins chers, on va couler des gens qui travaillent ici ou ailleurs, etc. Les atteintes à l'environnement, facile d'atteindre l'environnement des autres que de protéger le sien, et aussi la délocalisation des déchets. Quand on a un déchet toxique ou autre, on le transporte dans le pays du voisin, comme ça chez nous, c'est tranquille. Donc vous voyez là aussi, zone d'ombre. Autre mondialisation, la mondialisation politique. Alors c'est super, il y a des organisations internationales qui font régner un droit international plutôt correct, avec évidemment les droits de l'homme, comme l'ONU, ou d'entraide, comme le FMI, on peut dire ça, ou l'OMC, ou l'Union européenne, ou l'OMS, le commerce ou la santé, bon, avec des coopérations, des règles communes, qui permettent certainement de protéger certaines parties du monde. En même temps, cette mondialisation politique crée une sorte de perte de souveraineté et d'éloignement énorme du pouvoir, des lieux de décision, des peuples. Donc les peuples perdent leur souveraineté, ne savent plus très bien qui gouverne et comment les décisions sont prises. L'individu est perdu. Il y a une déréglementation finalement, parce que tout le monde, qui prend les décisions? La mondialisation aussi du crime. Parce que si on peut mondialiser les bonnes choses, on mondialise aussi le crime avec des mafias, etc. Autre zone d'ombre, les conflits, les invasions de convoitises, les conflits internationaux. Aujourd'hui, qu'on voit comme par exemple au Congo, eh bien, on essaie de piller les richesses des pays voisins, de venir piller les richesses ou des grands ensembles qui viennent de façon un peu plus légale, peut-être sans guerre apparente, piller les richesses des pays qui en ont le plus. Et puis des hyperpuissances, justement ces hyperpuissances qui ont tendance à être de plus en plus hégémonique, à pouvoir étendre des pouvoirs immenses sur un seul homme ou sur un seul système, ça peut faire très peur, cette mondialisation politique. On a un peu l'impression d'être dans James Bond, quoi, avec quelqu'un qui veut prendre le pouvoir sur la Terre entière. Enfin, et à mon avis, c'est peut-être la pire, c'est la mondialisation culturelle. Alors, bon, ça peut être sympa, une certaine métissage, des modes de vie, des langues, des produits culturels, le cinéma, on découvre le cinéma ou la cuisine des autres pays, bien si, c'est beau, etc. Mais de notre côté, il ne faut pas ignorer ce que le pape François a appelé la domination impérialiste intellectuelle et culturelle, c'est moi qui rajoute, de la culture occidentale, qui finalement a le plus de pouvoir médiatique et qui arrive à se répandre dans beaucoup de pays, à imposer un mode de vie, un mode d'habit, un mode de conception de l'homme, une anthropologie, un contrôle aussi des libertés. On n'a pas le droit de dire ça, on n'a plus le droit de dire ça, on doit respecter ceci ou cela, mais au nom de quoi ? L'étouffement des cultures les plus faibles. Voilà ce que disait le pape François. La mondialisation tend à imposer un modèle culturel unique, homogène, qui affaiblit les cultures locales. Et nous, en Martinique, on voit tout à fait arriver cela. C'est-à-dire qu'il y a un affaiblissement de la culture locale. Alors qu'est-ce qu'elle fait lorsqu'elle commence à disparaître ? Elle réagit violemment. Et ça non plus, c'est aussi une zone d'ombre. C'est-à-dire qu'à ce moment-là, et c'est ce que j'appelle le communautarisme, c'est-à-dire lorsqu'il y a une volonté hégémonique d'une culture, les cultures minoritaires ou qui se sentent un peu plus faibles ou envahies, comme le Astérix et Obélix dans le village hein, d'Abraha Coursix, ben va se défendre avec sa potion magique et par la violence. Voilà. Donc cette volonté hégémonique occidentale, le wokisme, le gender, le libertarisme, la cancel culture dont on a déjà parlé dans les catéchèses, l'athéisme, essaie de s'imposer. Mais du coup, elle fait jaillir des communautarismes. On dit, ah oui, ce sont des intégrismes. Ah oui, mais c'est une réaction à une volonté hégémonique aussi. Un repli identitaire et de la violence. Et donc, vous voyez que cette mondialisation a cette zone d'ombre. Le pape François disait, la mondialisation nous rend proche, mais elle ne nous rend pas frères. Et j'ai entendu dernièrement, c'est la deuxième partie, une superbe conférence que je vous conseille du frère Roberto Pazzolini. C'est le nouveau prédicateur de la maison pontificale. C'est tout souvent un capucin. Il y a Raniero Cantalamessa qui était son prédécesseur. Et au bout de 40 ans, il a été remplacé par un autre frère capucin. Et il fait des conférences pendant l'Avent devant le pape Léon et la curie romaine. Et il a parlé de Babel dans la deuxième conférence, de la tour de Babel, comme une sorte d'uniformisation anti-humaine. C'est-à-dire qu'il a pris le texte de Babel de face à la mondialisation. Et voilà ce qu'il dit. Je vais lire le texte et puis faire un petit commentaire. Je reprends quasiment mot pour mot son commentaire. Toute la terre, dit le texte, donc Genèse 11, chapitre, verset 1 à 9. Toute la terre avait alors même langue et même mots. Ils se dirent l'un à l'autre, allons, fabriquons des briques. Notez les briques. Mettons-les à cuire. Les briques leur servaient de pierre et le bitume de mortier. Alors, c'est quoi des briques ? C'est un artefact. C'est quelque chose que l'homme a fait et les briques sont toutes identiques. C'est pas les pierres. Les pierres, il faut les tailler, elles sont pas identiques. Il faut travailler un matériau qui est reçu dans la nature. Là, non. La pierre, c'est une créature. La brique, c'est quelque chose qui a été fait par l'homme. Ils se dirent, allons, bâtissons une ville avec une tour dans le sommet, dans les cieux, et faisons-nous un nom. Oui. Alors le nom de l'homme qui vient s'opposer, et on est dans la Genèse, au nom de Dieu. Quel est le nom de Dieu ? Hein ? Le nom des hommes va venir. Et l'homme va, d'une certaine façon, être uniforme. C'est l'uniformité. Nous aurons un nom. Ils ont une langue, une tour, une ville. En fait, c'est la robotisation des hommes. Tous pareils, tous habillés pareils, tous consommant les mêmes produits, tous allant sur les mêmes sites internet avec des algorithmes qui les choisissent. Les hommes sont robotisés comme les briques, justement. Chaque homme est une brique, et puis construit une cité. Quel est l'architecte de cette cité et quelle est la volonté ? Il y a derrière une sorte d'assimilation forcée de l'être humain, une négation de sa personne, et puis une peur des libertés. Et on a vu au XXe siècle comment le nazisme et le communisme, les grands systèmes politiques, mais aussi le capitalisme avec les consommateurs, le capitalisme qui fait de nous des consommateurs, mais le nazisme et le communisme a voulu uniformiser les citoyens. C'est la tour de Babel, hein, dit-il. C'est la tour de Babel, c'est la volonté. Et donc, le Seigneur descendit pour voir la ville et la tour que les hommes avaient bâtie. Alors, il note que l'ironie, hein, ils veulent faire une tour aussi haute que les cieux, et finalement, le Seigneur est quand même obligé de descendre pour venir voir cette fameuse tour qui est très haute, mais qui est quand même pas aussi haute que les cieux. Il lui faut descendre. Et le Seigneur dit, ils sont un seul peuple, ils ont tous la même langue. S'ils commencent ainsi, rien ne les empêchera désormais de faire tout ce qu'ils décideront. Alors on a l'impression que le Seigneur est un peu jaloux, il dit quoi, ils vont avoir mon pouvoir, etc. Mais en fait, dit Roberto Pasolini, il a raison, c'est, en fait c'est une récompense. L'uniformisation, c'est une destruction de l'humain, de l'être humain, de la personne humaine. C'est une déshumanisation. Et donc ces hommes qui veulent tout unifier, transformer les hommes en briques finalement, ils veulent déshumaniser et l'homme finit par s'auto-détruire lorsqu'il essaie de contrôler sa propre existence. Et même celle de la nature, n'en parlons pas, qu'il finit par détruire. Vous voyez, que l'homme essaie de contrôler ce qui n'est pas de son ressort, eh bien, de désobéir, d'évacuer Dieu, en fait, il rentre dans une autodestruction. On le voit très bien avec la question du réchauffement climatique. Allons, descendons. Et là, dit Dieu, brouillons leur langue, qu'ils ne se comprennent plus les uns les autres. Le Seigneur les dispersa sur la surface de la terre. Il cessèrent donc de bâtir la ville. On l'appela Babel. Alors et je suis assez d'accord avec cette interprétation, Roberto Pasolini, cette soi-disant punition jalouse de Dieu est en fait une bénédiction. La dispersion est une chance pour le peuple, une recréation. Parce que la distinction, le fait qu'on soit différent est une chance pour l'humanité. Vous voyez, la mondialisation qui uniformise, elle est au contraire un étouffement de la personne humaine. Alors on essaie de penser, vous n'avez pas le droit de penser comme ça, vous n'avez plus le droit de vous habiller de telle façon, etc. Les hommes sont égaux en droit. Oui, ça c'est clair, net et précis. Ça vient même de la Genèse. Ils sont tous faits, homme et femme, il les créa à son image et à sa ressemblance. L'anthropologie chrétienne est tout à fait d'accord avec le fait que les hommes, chaque homme est une personne, chaque homme, dit-le, est une histoire sacrée, chaque homme est unique, ça, il n'y a pas de problème, et chaque homme est à l'image et à la ressemblance de Dieu, donc à une dignité inaliénable. Par contre, la diversité, les hommes ne sont pas identiques, la diversité est source de communion, nous ne sommes pas des fourmis interchangeables, nous ne sommes pas des fourmis, on a besoin profondément d'être unique, c'est-à-dire différent de l'autre, pour être humain, pour entrer dans le « aimez-vous les uns les autres ». Et donc la mondialisation qui essaie de tout niveler, et qui nivelle, qui est l'architecte de ce nivellement, qui va dire quel est le niveau, qui va dire comment je dois m'habiller, me mâcher, etc., etc. Enfin, sinon dans des unités plus petites qu'on appelle des unités culturelles, un peuple en fait. Un peuple qui peut être très très grand, comme dans les grands pays, enfin, la Chine, et encore, même en Chine, il y a plusieurs peuples, avec plusieurs traditions. Et la Martinique, qui est toute petite, voilà. Mais c'est ce peuple qui prend cette direction-là, qui prend ce chemin. Or là, la mondialisation vient nier cela. Et donc il y a une sorte de vision colonialiste de ce que certains appellent la créolisation. Il y a une bonne créolisation à mon avis, mais il y a une mauvaise, hein, qui est une forme de néocolonialisme, de dire la créolisation ce serait une sorte de gloubi-boulga, dans lequel avec un regard un peu amusé, condescendant, et puis bienveillant de regard, voilà, on mélange un peu toutes les cultures, dans oui, dans etc., on mélange tout le monde. Est-ce que c'est pas une forme de négation de l'unicité lorsqu'on mélange un peu tout? Vous savez, le gloubi-boulga, c'est le repas de Casimir dans L'île aux enfants, hein, le monstre gentil, qui mélange des anchois, du chocolat, des fraises tagada, des bananes, des pâtes, des nouilles et du fromage, et parce qu'il aime tout ça, alors il mélange tout. Et du coup, on respecte rien. Est-ce qu'on respecte chaque aliment si on mélange tout dans une salade qui le... Voilà. Donc, il y a une sorte d'une vision de cette mondialisation, certains appellent ça la colonisation, et ça m'énerve un peu parce que ça ressemble à une exposition coloniale. où le maître, où l'empire colonial, la métropole reçoit ses colonies, où chacun montre son numéro, son tour, comme dans un cirque, en fait. Et il ne faut pas entrer là-dedans en disant, mais on m'a respecté parce que je suis venu faire mon petit numéro. Mais est-ce qu'on a respecté toute ma culture? Ou simplement, on m'a mélangé comme ça avec d'autres pour faire un kaléidoscope qui n'a pas de... Voilà, une juxtaposition de culture... sous l'œil d'anciens colons repentis et amusés. Je veux dire, c'est pas cela. Par contre, notre créolisation à nous, celle dont nous avons la science, nous les Antilles, c'est une culture unique. C'est une culture unique, originale, particulière. C'est pas parce que, évidemment, je donne souvent cet exemple, dans les acras de morue, hein, les beignets, voilà, qu'est-ce qu'on a? On a de la farine France, on a de la morue France, je sais maintenant on fait avec du manioc, hein, mais ben, l'huile vient de France, la morue vient de France, la farine vient de France. Mais pourtant, nous faisons quelque chose qui est unique, qui est de chez nous, que ma grand-mère seulement et ma tante sait faire, hein, je veux dire. C'est pas n'importe qui sait le faire, vous voyez? Et donc, cette créolisation, comme dit, j'emploie un terme que je n'aime pas trop, mais exprès parce que certains l'emploient, oui, ça, par contre, mais elle est unique, c'est dans son unicité qu'elle, c'est pas parce qu'elle est mélangée à d'autres, comme dans un sorte de mélange qu'on regarde un peu de haut, qu'elle est bonne, c'est parce qu'elle est vécue dans son jus. Lorsque je suis dans mon petit restaurant au Prêcheur et qu'on m'offre mes ballards aux frites, et là, là, ça a du sens, avec la mère de la Caraïbe qui me regarde. Vous voyez, le mélange, vous savez, ces animaux hybrides, les mulets ou les ligres, le mélange de lion et de tigre, mais le mulet, c'est âne et cheval, ils sont stériles, ces animaux. Ils sont stériles. Donc, il y aurait une forme de mépris, alors que nous avons inventé aux Antilles, justement, une forme unique, et justement, nous revenons à cette culture unique, donc qui est anti-uniformisation, en réalité. Alors maintenant, parlons, pour finir, de la réponse de l'Église, elle. Hein, ce que j'ai appelé l'universalisme, père de la communion des peuples. Universel, c'est le mot catholique, c'est le nom de notre religion. Hein. Depuis l'origine, nous savons vivre. Nous savons vivre quelque chose qui est à la fois universel, qui touche tous les peuples. C'est le nom, encore une fois, de la religion catholique, ça veut dire universel, pour tous. Et qui, en même temps, respecte chaque culture. Même si, nous, aux Antilles, c'est vrai qu'on a reçu la foi catholique à travers, je le dis souvent dans les catéchèses, à travers la colonisation européenne, enfin l'arrivée des Européens. Mais c'est une religion qui n'est pas européenne. Elle vient du Moyen-Orient, elle s'est d'abord étendue en Égypte, en Afrique, en Orient, au Moyen-Orient et en Europe, de façon simultanée. Et donc c'est une religion et qui a connu ces aspects. Ce que le Christ est venu apporter est profondément universel, je vais vous le montrer. Mais le Christ, quand il naît, il n'est pas citoyen du monde. On va fêter Noël bientôt. Il naît dans le peuple d'Israël. D'ailleurs, ce peuple d'Israël fait remarquer le père Pasolini. Et justement, on commence à en parler juste après la tour de Babel. Juste après la tour de Babel, on commence à parler de la... On va arriver à Abraham, etc., et à Israël. Donc quelque chose qui est à la fois unique, mais c'est parce qu'on est unique qu'on est universel. J'avais un ami qui était Sévenol, qui était protestant, communiste, athée, enfin protestant et athée, mais enfin bon, il était, voilà, tout ça. Il était l'inverse de moi, mais on était meilleurs amis, parce que moi j'étais très martiniquais, catholique, etc., et on se comprenait. Parce qu'on était enracinés l'un et l'autre dans notre foi, dans notre culture, dans notre façon d'être. C'est pas en étant, en gommant plus ou moins ce que nous sommes, qu'on va être plus proche des autres. C'est en étant vraiment ce qu'on est, que là, on va au contraire comprendre l'autre. Et inversement, lorsqu'on essaie d'être effacé, qu'est-ce qu'il y a? Une réaction de violence. Donc les intégrismes naissent de la mondialisation, d'une certaine façon. Les intégrismes politiques, idéologiques, etc. Toutes les nations, disait Isaïe, marcheront vers ta lumière et les rois à ta clarté naissante. Ou encore, acte 1, verset 8, je traverse la Bible en 30 secondes, on a fait Babel, voilà. Vous allez recevoir une force, le Saint-Esprit viendra sur vous, vous serez mes témoins à Jérusalem, en Judée, en Samarie et jusqu'aux extrémités de la terre. Ou encore, acte 2, la Pentecôte, les Parthes, les Mèdes, les Élamites, les habitants de Mésopotamie, la Judée, la Cappadoce, de la province du Pont, de celle d'Asie, de la Phrygie, de la Pamphylie, de l'Égypte, des contrées de Libye, de la Cyrène, des Romains, les Juifs de naissance et convertis, des Crétois, des Arabes, tous nous entendons parler dans nos langues les merveilles de Dieu. Donc vous voyez, tout de suite l'Église naît dans cette ambiance universelle, qui n'est pas la mondialisation, qui est un respect de chacun, mais qui reçoit un message qui touche le cœur de chacun dans sa propre langue. Ce n'est pas une seule langue gloubi-boulga, on a mélangé, c'est chacun dans sa langue, dans sa culture, dans sa terre, entend la parole de Dieu et qui est l'unique. C'est ça, l'unité, elle est beaucoup plus profonde en fait. Elle est par le haut d'ailleurs, et par le bas maintenant. Et enfin, Apocalypse 7, après cela j'ai vu une foule immense, donc on finit la Bible, hein, que nul ne pouvait dénombrer, une foule, de toutes nations, tribus, peuples et langues. Donc déjà, vous voyez, dans toute la Bible, on a cette universalité qui traverse, mais qui respecte à chaque fois nations, tribus, peuples et langues. Il n'y a pas une seule tribu, c'est encore plus beau quand il y a plusieurs nations, c'est plus beau quand il y a plusieurs tribus, c'est plus beau quand il y a plusieurs peuples, plutôt que s'il y avait tout le monde pareil. C'est pas le projet de Dieu pour l'être humain. Et au contraire, parce qu'il y a une richesse, c'est une question que Jean-Paul II posait à chaque peuple. Martinique, Guadeloupe, Pologne, Amérique, enfin, etc. Qu'est-ce que tu as d'unique dans ta culture et que tu apportes au monde entier? Quel est ton trésor? Quel est le trésor que Dieu a donné à toi seul? C'est une question qu'on m'a posée et je la repose souvent. On m'a posée à moi, tu es évêque de Martinique, c'est un frère prêtre qui me l'a posée. Quel est le trésor de la culture martiniquaise qui est un trésor que les martiniquais sont seuls? Je ne l'ai pas encore tout à fait découvert et je n'ai pas envie de le découvrir tout seul. J'ai envie d'en parler avec beaucoup de monde. Et que nous sommes seuls à apporter au monde entier. Quand les prêtres de France me disent, quand il y a des Antillais parmi nous, des Martiniquais, des Guadeloupéens, et c'est eux qui sont le catalyseur de la paix entre les Tamouls, les Chinois, les Français, les Africains, etc. Quand il y a un Antillais, on est sûr d'avoir la paix parce qu'il comprend tout le monde, il fait le lien. Il dit, mon Dieu, ça belle. Oh là là, quand on est à l'étranger, on fait la paix. Alors que chez nous, bon, passons. Donc j'ai vu une foule immense de toutes langues, nations, tribus, peuples qui se tenaient devant le trône de l'agneau vêtus de robes blanches avec des palmes à la main. En fait, encore une fois, c'est l'Église qui est la réponse à travers l'ombre sinistre de la mondialisation. L'Église apporte un autre regard, toujours dans le côté sympathique. Il y a un côté sympathique dans la mondialisation, encore une fois, la rencontre des peuples, comme dit le pape François, nous sommes plus proches. Mais par contre, la mondialisation ne nous rend pas frères, au contraire. Il y a des étincelles. Alors que l'Église va faire en sorte de créer, non pas le communautarisme, mais la communion. On va sanctifier l'Église, l'Évangile va sanctifier toutes les cultures, va apporter, va révéler, comme le sel, vous voyez, que vous mettez dans un aliment, et qui va arriver, même dans le chocolat, on met du sel, parce que ça va révéler un petit peu les meilleurs goûts de chaque aliment. Vous êtes le sel de la terre. Et donc l'Église est là justement pour que toutes les cultures se sentent sanctifiées. Ce qu'il y a de meilleur dans chaque culture va être sanctifié et donc va créer la communion. Il faut, dit le pape François, que je prends beaucoup dans Laudato Si, renforcer la conscience que nous sommes une seule famille humaine. Oui, mais une famille, on est tous différents. Face à la mondialisation, dit encore le pape, il est nécessaire de créer un dialogue qui prenne en compte la diversité culturelle. Vous voyez comment l'Église, dans son origine, dans son fondement, elle doit et elle peut et elle doit s'adapter à toutes les cultures. C'est exactement l'incarnation, ce que nous fêtons à Noël. Notre secours est dans le nom du Seigneur qui a fait le ciel et la terre.

0: Bienvenue à tous, nous reprenons cette catéchèse, mais la partie question, cette fois-ci avec toujours la cathédrale de Fort-de-France, avec quelques paroissiens et paroissiennes de la cathédrale. Nous avons parlé donc dans la précédente catéchèse de la mondialisation, de l'ombre sinistre, du piège de la mondialisation avec ses côtés positifs et côtés négatifs. Mais on écoute les questions, mais on se confie d'abord à la Vierge Marie. Je vous salue Marie, pleine de grâce, le Seigneur est avec vous. Vous êtes bénie entre toutes les femmes, et Jésus, le fruit de vos entrailles, est béni. Sainte Marie, Mère de Dieu, priez pour nous pauvres pécheurs, maintenant et à l'heure de notre mort. Amen. Notre-Dame de tous les peuples, priez pour nous. Première question.
1: Monseigneur, est-ce que l'Église aurait un moyen d'intervenir quant à aux décisions politiques sur la mondialisation ?
0: Alors, aussi bizarre que ça paraisse, oui. L'Église est l'un des plus grands systèmes, a développé un des plus grands systèmes diplomatiques du monde. Et d'ailleurs, dans le monde, lorsqu'il y a des ambassadeurs dans un pays, l'envoyé du pape, l'ambassadeur du Vatican, qui est un État, c'est un peu bizarre d'ailleurs, une communauté religieuse qui est aussi un État. Pourquoi l'Église investit en ayant dans beaucoup de pays dans le monde, la plupart, ce qu'on appelle un nonce, c'est-à-dire un ambassadeur, voilà. Quel est le rôle de l'Église ? Pourquoi ? Est-ce que c'est uniquement pour défendre les intérêts des catholiques ? Oui. Et ce nonce, en général, il est le chef du corps diplomatique du pays. Pourquoi ? Parce que l'Église ne défend aucun intérêt commercial, aucun intérêt politique ou géopolitique, et ne défend qu'une seule chose, la paix, la communion entre les peuples, le respect des cultures, le respect des plus faibles. Et donc, l'Église, notre Église catholique, investit, et ça coûte cher au sens financier, mais au sens aussi de son énergie, parce que c'est une mission qu'elle a reçue, la paix sur la terre, la mission de promouvoir au niveau politique, et pas simplement au niveau politique, j'y reviendrai, de promouvoir au niveau politique, donc en discutant avec les États, les chefs d'État, etc., mais aussi tout ce qui est de l'ordre de la politique, des gouvernements politiques, des nations, mais aussi des régions, des villes, de travailler à la paix des peuples. Parce que, finalement, c'est le réseau de renseignement le plus fin du monde. Lorsqu'il se passe quelque chose au fin fond de l'Amazonie, de l'Afrique, de l'Amérique, etc., tout de suite, le Vatican est au courant, puisqu'il y a des religieuses, des religieux, des prêtres un peu partout, des fidèles, qui font remonter les informations directes. Et non pas simplement à travers ce que disent les médias. Parce que là, on a la vérité vraie, si je veux dire. Et donc le pape et autour de lui, le Vatican ont développé une véritable, les papes et le Vatican, un véritable réseau de diplomatie. Mais aussi une diplomatie, je l'ai découvert il n'y a pas si longtemps finalement en visitant le Vatican, une diplomatie, une soft power, comme on dit, par exemple à travers le dialogue culturel, les musées du Vatican, où les archives du Vatican ont des documents historiques, et bien à travers cela, ils discutent aussi à d'autres niveaux, qui ne sont pas des niveaux politiques, où il y a aussi des organismes au Vatican, justice et paix ou autres, qui discutent avec des chefs d'entreprise. Comme a dit le cardinal responsable justement de ce genre d'organisme, par exemple le Dicaster pour le développement durable, il dit nous on discute pas avec les politiques, mais par exemple quand vous mettez un chef, un leader, un capitaine d'industrie saoudien à discuter avec un Américain et avec un Sud-Américain, ils parlent le même langage, ce sont des grands chefs d'entreprise, et avec eux on peut faire un travail incroyable avec les associations, les grandes ONG, etc. Donc l'Église, notre Église catholique a un vrai, certainement la religion, entre guillemets, l'institution religieuse qui a le plus d'impact et d'investissement dans ce domaine. Question suivante.
1: Monseigneur, en tant que chrétien, comment réagir face à la mondialisation qui nous déshumanise ?
0: Alors, je crois que ce que l'Église enseigne, d'ailleurs, le Concile Vatican II avait beaucoup insisté là-dessus, c'est la question de la culture. C'est-à-dire que la culture est au centre même de la catéchèse de la dernière fois sur la mondialisation. L'invasion de notre culture fait de nous des personnes passives. Mais quelle que soit la culture, je pense qu'un Français, même un Américain peut-être, enfin je sais pas, l'impression russe ou un Chinois. L'impression qu'on, tout le monde a l'impression d'être un peu envahi, et ça crée, ou a fortiori, d'autres pays, en Afrique, ou dans, en Orient, dans les pays arabes, etc. On a l'impression d'être envahi par les autres. Et ça crée des réactions de réaffirmation, au contraire de repliement, d'esprit clocher, si j'ose dire. Alors, c'est justement pour cela qu'on a fait que j'ai fait cet enseignement, parce que on constate que la mondialisation, chez nous par exemple, va développer des idéologies qui vont pratiquer une sorte de révisionnisme historique, de victimisation de certains, de bourrouisation ou de bourreauisation d'autres, enfin, je sais pas comment le dire, ou au contraire, enfin, on va essayer de trouver une solution pour protéger quelque chose qui est sacré. Et donc, on va sortir les armes. Alors que le catholique, le chrétien, c'est l'inverse, puisqu'il a une juste grâce à Dieu, pas parce qu'il est meilleur que les autres, mais le catholicisme nous donne une juste vision de cette volonté légitime des peuples de s'unir, de se rapprocher, de devenir frères, mais tout en respectant profondément. En ne se laissant pas avoir par l'ombre sinistre, par le côté sinistre d'une mondialisation qui pourrait détruire finalement, qui finit par détruire et créer des communautarismes. Donc on aboutit à l'inverse de ce qu'on voudrait, c'est-à-dire des guerres. En fait. Et c'est exactement ce qui se passe. Donc il faut raison garder, mais surtout proposer autre chose, éduquer nos jeunes à cette universalité, c'est-à-dire d'être profondément enraciné dans sa culture, mais tout en étant totalement tourné et ouvert à l'autre. Au contraire, c'est justement parce que je suis enraciné, que je connais, je sais qui je suis, comme dit la chanson, que je peux me tourner vers l'autre et le comprendre. C'est parce que Jésus est un vrai fils d'Israël, un vrai juif, qui a respecté à la lettre la loi juive de son temps, qui allait au temple, qui priait, qu'il me rejoint moi aussi dans mon universalité ou dans mon unicité d'antillais. Parce que ce qu'il a annoncé, je le retrouve aussi dans la culture d'homme. Et lui, il a annoncé en tant que juif, et évidemment, comme il est le Christ et le Seigneur, par contre, ce qu'il y avait de différent, c'est que les juifs n'étaient pas un peuple, entre guillemets, parmi d'autres. C'était un peuple choisi par Dieu et façonné par Dieu lui-même. C'est ce qu'on, quand on dit le peuple de Dieu, c'est pas que Dieu aurait fait passer un casting à différents peuples et choisi les juifs. Au contraire, eux, ils n'étaient pas un peuple, c'était un ramassis d'esclaves. Qui n'était rien. Et d'ailleurs, nous, Antillais, on peut se rapprocher aussi de cela. Parce que nous aussi, finalement, on vient de plusieurs ethnies africaines. On vient aussi de l'Europe, dans nos gènes, dans notre culture. On vient de l'Asie. On a des coutumes, on a du madras, qui est notre tissu. Notre madras, il vient des Indes, de l'Inde. Alors, on ne peut pas dire. Et en même temps, donc, que ce qui nous unifie profondément, c'est aussi la foi. La foi fait partie profondément du ciment. De notre culture, il y a les autres éléments de la culture comme dans tous les peuples, mais il y a aussi la foi. Donc vous voyez, on rejoint cet universel, et donc le chrétien doit être assez conscient, éduqué, à la fois dans ses racines, pour pouvoir s'ouvrir à l'autre. Et ça, par contre, je crois que c'est le trésor profond des Antilles. J'en ai parlé dans la catéchèse l'autre jour, c'est vraiment notre trésor, parce que nous le vivons dans notre chair, ce que je suis en train de dire là. Nous avons des racines un peu partout, et pourtant ça crée quelque chose d'unique. Et ça, c'est un cadeau qu'on peut offrir au monde entier. Cet universalisme-là, respectueux de toutes les cultures, nous l'avons, ça fait partie de notre culture elle-même. Ce que d'autres n'ont peut-être pas. Donc nous pouvons l'offrir au monde, ça. C'est un cadeau que nous, on peut le faire.
1: Merci. Cette question, elle est plus portée pour les jeunes. Donc, les jeunes aiment naturellement se conformer à la société et aux mœurs qu'ils entourent. Et comment leur montrer, les inviter à s'affirmer et ne plus faire attention au regard des autres ?
0: Ouais, j'aime bien avec ton portable, ça fait très jeune aussi. c'est normal, parce que quand on est jeune, on est façonné et fasciné. Mais façonné aussi par le regard des autres. On le voit chez les jeunes êtres humains, on le voit aussi chez les jeunes animaux. Si vous élevez un chien, il va vous imiter au bout d'un moment aussi, etc. Et c'est par imitation. Sinon, si tout le monde recrée le fil à couper le beurre, les civilisations n'évoluent pas, parce que chaque génération se réinvente. Or, justement, une certaine idéologie de la cancel culture, dont on a déjà parlé dans une catéchèse, signifie qu'on doit tout réinventer. La nouvelle génération arrive, elle réinvente tout. Résultat, elle revient à l'âge de pierre et à la sauvagerie, à la violence initiale, c'est-à-dire qu'on ne bénéficie pas de l'apport des anciens. En même temps, dans ta question, les nouveaux moyens de technologie et les nouvelles idéologies qui vont avec, puisque l'homme, comme disait le Concile Vatican II, l'homme développe des technologies, mais il n'est pas préparé à la puissance des technologies qu'il développe. Donc, vont produire chez l'être humain un certain narcissisme. On se regarde soi-même, est-ce que je suis bien, est-ce que je suis comme les autres, et on est du coup terrorisé, ta question est très profonde pour l'individu, pour la personne. J'aime pas tellement le mot individu, je préfère le mot personne, parce que la personne, c'est sacré. La personne ne se découvre plus comme sacrée parce qu'elle va quelque chose qui est en elle et qui est un feu et qui est un cadeau de Dieu, mais elle va d'abord se comparer dans le regard de l'autre. Et donc, parfois, le regard de l'autre peut être extrêmement négatif, extrêmement destructeur ou extrêmement invasif, au contraire, pour lui imposer une façon d'être et de faire qui n'est pas ce qu'il y a dans son cœur. Je donne un exemple. L'Église ne dit pas à chaque famille d'avoir 50, 15 ou même 10 enfants. Mais il y a certains couples qui sont appelés à avoir beaucoup d'enfants. Et la société actuelle leur impose, au contraire, de ne pas en avoir plus que deux garçons et une fille. Ça suffit largement, etc. Et de plus en plus, on a vu dans l'après-guerre, dans ce qu'on appelait la postmodernité, on a imposé un modèle culturel qui s'impose, il n'y a qu'à regarder, à travers les médias. Aujourd'hui, si vous regardez des Netflix, vous regardez des séries Netflix, il faut absolument qu'il y ait tel type de personnage, etc., etc., pour influencer la culture, influencer la façon de penser, influencer la façon de s'habiller, etc. Alors, pourquoi pas? Je crois qu'il faut respecter tout homme, il n'y a pas de souci. Je le crois au sens fort, parce que l'Évangile, le Christ me l'enseigne de tout mon cœur, et le respect profond. Par contre, le fait qu'on essaie d'imposer, et c'est ça la faille de la jeunesse, si jeunesse savait et si vieillesse pouvait. La faille de la jeunesse, c'est en utilisant ce côté narcissique, donc je veux être à la fois unique et en même temps, c'est comme si le regard de l'autre, qui est mon fameux miroir, donc le nombre de likes que je reçois sur mes réseaux, du coup, je deviens de plus en plus l'autre, enfin, une sorte d'image floue de ce que les autres projettent sur moi au lieu d'être moi-même. Si au moins j'étais moi-même, pour un moment sortir de moi-même, savoir qui je suis, pour aller vers l'autre. Non, j'attends que l'autre approuve ce que je suis, et donc je vais me changer moi-même. Voilà. Et donc il y a quelque chose qui est là très démoniaque. Et pour répondre donc à ta question, effectivement, l'expérience de l'éducation chrétienne, de la foi chrétienne, l'expérience personnelle, c'est quoi l'expérience? C'est on vous fait faire différentes expériences, normalement, ce qu'on ne fait plus faire, malheureusement, parce que ce sont les portables ou les réseaux qui éduquent. Mais quand on arrive à faire des expériences, à la fois de rencontres avec les autres, d'exercice de l'art, d'exercice de la vie intellectuelle. Pourquoi pas? Normalement, c'est l'école qui le fait, la vie intellectuelle. Mais de la connaissance aussi, de l'ouverture, de la rencontre avec l'étranger, de partir à l'étranger, etc. Toutes ces rencontres-là vont à la fois vous ouvrir aux autres et vous ouvrir à vous-même, découvrir qui vous êtes et pourquoi vous êtes fait réellement. Et je trouve que beaucoup d'êtres humains aujourd'hui deviennent comme les briques. Saint Carlo Acutis avait une phrase extraordinaire. Il dit « Beaucoup d'hommes naissent comme des originaux et ils finissent comme des photocopies. » Ils deviennent la photocopie de quelque chose d'autre qu'on leur a imposé. Et ça, cette phrase, elle est prophétique parce que il faut retrouver une manière d'éduquer et de regarder mon voisin, mon fils, ma fille, mes hommes, etc. comme étant un original. Quelqu'un qui est unique aux yeux de Dieu, qui a un talent propre. Quel est ce talent que l'on recherche et qui va se développer? Et si les jeunes eux-mêmes pouvaient découvrir cela, chaque jeune, je le disais tout à l'heure, parce que régulièrement j'ai des jeunes en confirmation, on vous confirme, mais la confirmation et le cheminement, c'est précisément pour que vous puissiez découvrir qui tu es vraiment, la meilleure version de toi, mais pas fabriquer quelqu'un d'autre, ni même dans le regard de personne, dans le regard de ceux qui t'aiment d'abord, qui peuvent te renvoyer un regard de ce que tu es vraiment, mais aussi d'abord dans le regard de Dieu qui te dit qui tu es. Et là, j'y vais. Et j'y vais, je donne le meilleur de moi-même, c'est-à-dire dans la foi et l'amour.
2: Monseigneur,
0: oui.
2: Internet est-il un outil d'évangélisation pour notre monde actuel et surtout pour notre jeunesse?
0: Oui, puisque nous sommes sur Internet pendant que nous parlons, donc je serais malvenu de scier la branche sur laquelle je suis assise, si j'ose dire. On n'a pas le choix. Un outil, c'est un outil. Un outil, c'est un outil, donc il n'a pas de... Comment dire, je ne peux pas condamner un outil en tant que tel. Par contre, l'usage, évidemment, que l'on fait de cet outil, et surtout, il y a l'usage, mais avant l'usage, il y a la préparation, il y a l'éducation à cet outil. Donc nous sommes, nous, au moment où on enregistre cette vidéo, on est en fin 2025. Internet est déjà là depuis combien de temps? 20 ans dans nos vies, à peu près. C'est beaucoup et peu à la fois. C'est rien du tout à l'échelle de l'humanité. Combien ça nous a pris de temps pour apprivoiser la télévision? Pour ne pas rester scotché, etc. Comment aujourd'hui, alors cette mondialisation, c'est la mondialisation aussi de la parole de l'Évangile. Il y a des sites pour ça, etc. Des prédicateurs, des enseignements, des témoignages. Il y a même le chapelet en direct, etc. Super, il y en est dessus. Des influenceurs chrétiens, mais aussi le plus mauvais, il y a aussi la mondialisation en deux clics de la pornographie ou des choses extrêmement basses de l'âme humaine ou de la d'une vision de l'homme, des mensonges aussi, des fake news. Mais ça reste un outil. Donc la réponse est oui. Il faut pas être béat. C'est-à-dire, chez nous, on dit « Ababa ». Il ne faut pas être béard, dire « Waouh, tout est beau, tout est... » pas être naïf. Il ne faut pas non plus, inversement, être complètement renfrogné et négatif en disant « Voilà, tout est mauvais ». Eh bien, tous les papes nous ont... Et Benoît XVI a été le premier, il a dit « Il faut évangéliser les continents ». Quand le Seigneur dit « Allez jusqu'aux extrémités de la Terre », le continent numérique fait partie des continents à évangéliser. Alors, on est minoritaire. Moi, quand on fait 10 000 vues, on est content, et d'autres avec une seule bêtise, où ils se montent dénudés, vont faire 3 millions de vues. Donc, on a l'impression d'être nuls. En même temps, la parole de Dieu, elle s'est toujours mélangée au bavardage du monde. Quand le Christ naît, on va fêter Noël, quand le Christ naît, et ben, il se mélange à tous les

0: S'il n'y avait pas eu la Bible, et pourtant jusqu'à aujourd'hui, ben c'est de ce peuple qu'est né le Sauveur du monde entier, et de ce peuple qu'est né la foi, la relation la plus élevée avec Dieu Père. Donc les chrétiens ne doivent pas avoir peur de se mouiller, et même un évêque a écrit un texte sur ce qu'il a appelé le martyr médiatique. On ne doit pas forcément jouer les polémiques, etc. En même temps, il faut rentrer, il faut connaître le milieu, les médias, Internet, les réseaux, etc. Et il faut y aller avec ce qu'on est, parce que en fait, c'est pas la force de notre persuasion qui compte, c'est la puissance du message qui vient du Christ. À chaque fois qu'on ouvre la bouche pour Jésus, quand on parle à son enfant, à son filleul, ou qu'on parle à une foule, ou qu'on parle à des milliers de personnes, comme on est en train de le faire en ce moment, parce qu'il y a même des milliers de personnes qui nous écoutent, eh bien, c'est le Christ qui parle. En tout cas, c'est lui qui va passer à travers ce qu'on veut dire.
1: Monseigneur, pour lutter contre ces idéologies un peu tyranniques qui nous attristent, tous, comment concilier cette liberté d'être unique, qui est un don de Dieu, et la vertu d'obéissance qui a été si bien illustrée par la Sainte Famille pendant la période de l'Avent, rendre à César ce qui appartient à César.
0: Ouais, en effet. Moi, je pensais, pendant que vous posiez la question, au fait que ce monde essaie de nous mélanger et nous fait peur, en fait. Quand on passe des heures sur les chaînes continues, des heures sur les réseaux, etc., à la fin, on a l'impression de ne plus compter pour rien. Et que le monde se déroule finalement sans nous. Et que, de toute façon, ça ne sert à rien, qu'on est écrasé, on a vraiment l'impression. Or, le chrétien, il sait qui il est, d'abord en pensant à l'échelle humaine. Et la carte que l'Église doit jouer, je vais vous révéler un secret, il faut que personne n'écoute, c'est un secret, d'accord ? C'est que, en fait, ceux qui veulent abattre l'Église, parce qu'ils voient l'Église comme une superstructure humaine, et l'Église est, elle est internationale, elle est effectivement universelle, donc elle est elle passe sur les radars, on la voit sur les radars de la mondialisation, l'Église catholique. Et donc, on essaie de l'abattre. Et nous, on peut se faire avoir aussi, nous les chrétiens, en disant « Ouais, on aimerait que les évêques aient plus de position politique, que le pape ceci, que... » C'est-à-dire qu'on va avoir une vision des responsables, des pasteurs de l'Église, comme une vision politique. Or, le Christ a échoué politiquement. Politiquement, Jésus, à un moment, il a réussi. À un moment, il a gagné les élections, c'est au rameau. Il a pris la ville, au rameau, Hosanna au fils de David. Tout le monde met les manteaux par terre, on sort les palmes, etc. Toute la foule est excitée, tout le monde a peur. Le gouverneur romain tremble, le Sanhédrin dit « qu'est-ce qui nous arrive ?» Jésus arrive sur un ânon, la foule est avec lui. Ouais, mais enfin, 4 jours après, la même foule disait « crucifie-le ». Et là, le plus grand échec politique de tous les temps, c'est la croix. La foule qu'il adorait, au bout de 4 jours, la foule, l'invective, l'injure, écrit à mort et préfère Barabbas, qui est un criminel, à celui qui a tout fait pour elle. Donc, il a un bilan parfait, si j'ose dire, si je parle de politique et voilà. Et son bilan, ben, on s'en fiche complètement. Si son image, ben, il n'est pas à la mode à ce moment-là, on préfère Barabbas. Et donc, le chrétien, à un moment donné, doit accepter d'être un peu crucifié, mais surtout, de dire, mais en fait, mon échelle à moi, c'est quoi ? Mon échelle à moi, vous voyez, quand je regarde les chaînes Info Continue, alors je vois la guerre en Palestine, enfin à Gaza, la guerre en Ukraine, au Congo, c'est celle qui m'effraie le plus, enfin il y en a d'autres, je suis affolé, puis les menaces de guerre en Europe, etc. Et puis nous, un jour, si demain matin, le bateau n'arrive plus en Martinique, comment on va manger ? Enfin, on a peur, etc. Mais finalement, mon échelle à moi, ce sont mes collaborateurs, mes voisins. Quand je descends dans la rue de Fort-de-France et que je rencontre des gens qui me saluent, des pauvres qui me disent un petit mot de bénédiction, c'est le Christ. Et donc, à un moment donné, il faut dire, mais attends, quelle est mon échelle ? Mon échelle à moi. Et dans mon échelle, parfois, tout va bien. On a fait un sondage une fois, et des gens disent, mais tout va mal ou tout va bien dans ta vie ? Tout va bien, mais est-ce que le monde va mal ? Oui, le monde va mal. Est-ce que ça va ? Non, je ne veux pas bien. Mais toi, tu vas bien ? Oui, ça va. Oui, moi, ça va. Très bien, ma famille. Et donc, le jeu du

Parce qu'on n'a pas encore employé le terme, et il faut bien l'employer, c'est de nous faire croire de cette grande illusion que tout va mal, de nous faire désespérer. Et donc l'échelle du chrétien, c'est le secret que je voulais vous partager, c'est que en fait, on est en train de rapetisser là les communautés chrétiennes, mais la petite mamie ou le petit jeune de 15 ans qui est dans son lycée, qui est peut-être le seul catholique, ou toi qui es tout seul dans ton boulot, etc., ou même dans ta famille, là, tu passes sous les radars. La superstructure catholique avec l'évêque, machin, tout ça, elle passe pas sous les radars, la flingue. Mais par contre, les petits missionnaires, et c'est ça la révolution aussi actuelle, on voit ça dans l'Église de France, mais aussi dans l'Église de Martinique, Dieu merci, on ne voit pas venir la petite mamie, puisqu'on doit tous avoir d'athlète ou de mannequin, on doit être beau, machin, présenter, savoir parler en public, etc., machin. Mais la petite mamie qui arrive en sa trois pattes et qui annonce l'évangile à ses voisines, à ses petits-enfants, à ses enfants, à ses arrière-petits-enfants, qui sert les pauvres, etc., elle passe sous les radars. Et c'est comme ça que l'Église va remporter la victoire, grâce à ce témoignage du peer-to-peer, et non pas l'Église de masse, qui fait des grands trucs et tout. C'est vrai qu'il y a des grandes JMJ, des grands trucs, c'est photogénique, mais l'Église de détail, lorsque les voisins entre eux vont poser des actes d'entraide, lorsqu'on va parler à son ami, lorsque à l'église, enfin, dans nos paroisses, on se connaîtra par nos prénoms, qu'on s'appellera pas les gens, mais mon frère et ma sœur, là, cette église-là, elle passera sous les radars. Et donc, on ne sera plus inquiet de ce monde et ce brouhaha, ce vain tumulte des nations dont parle le psaume 2, le vain tumulte des nations. Ça, le brouhaha, déjà à l'époque du psalmiste, mais on sera heureux d'être avec le Seigneur. Notre secours est dans le nom du Seigneur. Amen.

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0: Bonjour et merci de nous retrouver pour la Foi prise au mot, votre rendez-vous de formation et de réflexion. Cette semaine, un nom que vous avez peut-être déjà entendu, surtout si vous êtes un familier de cette émission, où on le prononce souvent, Henri-Irénée Maroux. Né en 1904, mort en 1977, on lui attribue souvent, avec d'autres évidemment, la redécouverte des pères de l'Église en France. Alors est-ce cela? Est-ce aussi que cela? Qui était Henri-Irénée Maroux et pourquoi compte-t-il autant dans l'univers intellectuel chrétien? Deux invités vont nous le faire découvrir. Philippe Blaudot, bonsoir. Vous êtes professeur d'histoire romaine à l'Université d'Angers et vous êtes membre de l'Institut universitaire de France. Vous allez nous dire dans quelques instants ce que c'est que l'Institut universitaire de France. Et puis Jean-Marie Salamito, bonsoir. Vous êtes professeur d'histoire antique à Sorbonne Université et on peut dire que vous êtes le successeur en fait d'Henri-Irénée Maroux. Alors peut-être, première question, j'ai dit, vous êtes membre de l'Institut universitaire de France, alors qu'est-ce que c'est que ça? C'est un super professeur? Qu'est-ce que c'est?
1: Alors l'Institut universitaire de France est censé être l'équivalent d'un collège de France hors les murs, c'est-à-dire qu'il met les enseignants et enseignantes qui ont réussi le concours, une procédure de concours.
0: Encore un concours, hein, oui, après tout ce que vous avez fait.
1: Dans des conditions idéales, c'est-à-dire que nous avons une décharge d'enseignement, nous avons une dotation financière également pour mener nos recherches qui sont fondées sur un projet qui a donc fait l'objet de cette évaluation en concours. Et c'est une institution qui a été fondée en 1991 à l'initiative de Lionel Jospin et de Claude Allègre et qui aujourd'hui, effectivement, offre une perspective, notamment pour les universitaires de province, mais pas uniquement. Il y a une part maintenant assez importante d'universitaires qui sont lauréats des universités parisiennes. Et je termine en disant que l'un des administrateurs précédents parlait d'oxygène cognitif. L'IUF, puisqu'il est convenu d'employer le sigle, apportait cet oxygène cognitif aux différents enseignants-chercheurs.
0: Alors faites-nous rêver ou faites-nous peur. Quel est votre projet?
1: Alors mon projet porte sur les alternatives géo-ecclésiologiques. Donc je promeus une idée, un concept qui est la géo ecclésiologie ou comment effectivement les rapports de territoire entrent en ligne de compte dans l'ordre des grands affrontements entre principaux sièges, Alexandrie, Constantinople, Rome, durant l'Antiquité tardive, avec des agendas de protagonistes assez différents les uns des autres, d'où les tensions, les conflits. Je mets au premier rang l'importance de la doctrine, mais je n'oublie pas qu'il y a des appareils ecclésiaux et une manière de construire la communion qui peut être très différente d'un siège à l'autre.
0: Alors ça va nous ramener finalement à Henri-Irénée Maroux, puisque au fond c'est des questions qu'il a certainement travaillé. Jean-Marie Salamito, qui est Henri-Irénée Maroux et d'abord d'où vient-il?
2: Alors Henri-Irénée Maroux, pour résumer quand même, pour dire, c'est un très grand historien, sans doute un des plus grands historiens qu'il y ait eu en France au XXe siècle. Mmh. C'est aussi un très grand intellectuel, et vous l'avez présenté comme un humaniste aussi, et c'est un enfant du peuple. C'est un exemple typique de personnalité extraordinairement douée intellectuellement, qui a fait toute une carrière à la fois d'universitaire et d'auteur, bien au-delà de l'université, en partant d'origine populaire. Son grand-père était maréchal ferrant, son père était ouvrier typographe. Et donc Maroux, qui naît en 1904, vous l'avez dit, qui entre à l'école normale supérieure en 1924, est un exemple éclatant, un exemple magnifique de la méritocratie républicaine et des réussites du système éducatif français du temps où il pouvait permettre des ascensions sociales fulgurantes, hein, non point en fonction de certains avantages, mais en fonction des qualités intellectuelles. Hein. Mmh. Maroux était extraordinairement doué, ça éclate dans tout ce qu'on lit. Un de mes camarades me disait autrefois, du temps de nos études, il me disait, à chaque fois qu'on lit Maroux, ça rayonne d'intelligence. Mmh. Et je crois que ça, c'est très important. Et c'est ce plaisir qu'on peut souhaiter dès maintenant à toutes celles et ceux qui nous écoutent et qui liront du Maroux.
0: Oui, oui, tout à fait, vous avez raison. Vous avez dit, c'était du temps où. Vous pensez que maintenant c'est plus compliqué?
2: Oui, je
0: sans
2: crois,
0: faire de
2: je,
0: politique, hein, mais,
2: je,
0: mais
2: je crois en me
0: c'est un drame,
2: sur
0: hein,
2: certaines
0: ça,
2: enquêtes sociologiques que dans les années 1980, l'ascenseur social s'est grippé malheureusement. On le voit par la diminution du nombre d'enfants venus de milieux modestes au sein des classes préparatoires. Alors il y a peut-être eu des petites améliorations ponctuelles ici ou là, mais
3: je crois qu'il est très important, et je le dis en tant qu'universitaire, et Philippe est universitaire comme moi, enfin nous sommes en fait entre universitaires, il faut absolument que le système éducatif sache promouvoir les gens, qu'ils soient fondés sur un véritable mérite personnel et pas uniquement sur l'avantage d'avoir trouvé la culture, d'être tombé dans la culture quand on était petit.
4: Je suis tout à fait d'accord avec vous, évidemment. Donc, voilà, un brillant étudiant. Quelle influence, est-ce qu'il y a des grands professeurs? Et surtout, l'université des années 20, ça ressemble à quoi? Enfin, comment est-ce qu'on peut caractériser le milieu dans lequel il tombe? Enfin, lui, il n'est pas tombé dedans, justement. Ouais.
1: Ouais. Donc, évidemment, on va surtout insister sur sa formation parisienne. Je dirais simplement qu'au préalable, il a été lycéen au lycée Thiers de Marseille, boursier, ce qui renvoie à ce que disait Jean-Marie. Ouais. Et donc, dans le contexte parisien, il est élève de l'école normale supérieure et il suit des cours à la Sorbonne. Et là, il y a une figure qui est une figure majeure pour lui, qui va contribuer profondément à former sa pensée, tout en sachant s'en distinguer, qui est Étienne Gilson, qui est un philosophe, grand spécialiste du thomisme, mais qui écrit aussi un ouvrage dont Marou et d'ailleurs un de ses camarades et un de ses très grands amis, Paul Vigneault, fera aussi l'éloge. Cet ouvrage, c'est un ouvrage consacré à Saint Bonaventure, du côté franciscain cette fois-ci. Et donc, en fait, Marou bénéficie de cette forme d'influence, lit énormément par ailleurs. Nous avons pour partie seulement, accès aux fichiers qui ont enregistré ces prêts à la bibliothèque. Il est capable spécialement de faire valoir la bibliographie allemande, et ça lui donne beaucoup à penser à un moment où on a effectivement cette crise de l'Occident, ce sentiment de déclin de l'Occident, et il lit, pour le critiquer fortement ensuite, quelqu'un comme Oswald Spengler, par exemple. Donc on voit cette influence s'exercer. Par ailleurs, Marou est, je dirais que le maître principal de Marou, Jean-Marie le dira bien mieux que moi, c'est Saint-Augustin. Et puis, il a cette caractéristique d'être un thala, c'est-à-dire ceux qui vont à la messe, parmi les normaliens, et en particulier, il bénéficiera d'une retraite où celui qui s'adressera à eux sera le père Teilhard de Chardin. Et en 55, au moment où il rédigera la nécrologie de Teilhard de Chardin, il saura se souvenir de ce qu'il avait apporté à sa promotion, au moins au tala de sa promotion, qui avait su l'écouter.
4: Alors Saint-Augustin, il y a un grand livre, hein, Saint-Augustin et la fin de la culture antique. Alors c'est vraiment un livre très important parce qu'on a l'impression qu'on découvre que Saint-Augustin n'est pas ce génie qui invente tout, mais qu'il est aussi tributaire de tout un environnement, une culture antique.
3: Oui, c'est alors Saint-Augustin, déjà pour Marou, on parlait à l'instant de Pierre Teilhard de Chardin, tout ça, Saint-Augustin, Gilson, Teilhard, ça fait partie de la formation chrétienne et même catholique, oui, de Marou, c'est-à-dire qu'il se forme très attentivement, et il lit deux grands auteurs. Il a son ami Paul Vigneault pour découvrir les philosophes médiévaux, et il se passionne pour l'Antiquité grâce à Carcopino, hein, qui est un des grands maîtres, Jérôme Carcopino, un des très grands historiens de sa génération, très grand spécialiste de l'histoire romaine classique, mais également très ouvert à ce qui se passe sur le plan religieux et aux innovations chrétiennes. Donc Marou, étant orienté vers l'Antiquité, alors qu'il aurait pu aller vers d'autres périodes historiques, étant orienté vers l'Antiquité par Carcopino, Marou, donc antiquisant, catholique, eh bien il rencontre Saint-Augustin. D'où sa thèse que vous citiez à l'instant, donc Saint-Augustin et la fin de la culture antique, qui se trouve être sa thèse d'État, soutenue très, très, très jeune, il a la trentaine, et qui est une manière de, vous lisiez à l'instant, oui, de situer Augustin dans le contexte culturel et de montrer comment Augustin représente à lui seul, mais pas uniquement, une mutation de la culture. Comment Augustin utilise les anciens, comment il les modifie, comment il a un rapport à la rhétorique, à la philosophie, et comment on arrive à d'autres manières d'écrire, d'autres manières de penser dans lesquelles la foi chrétienne joue un rôle. Donc là, je dirais, on a quelque chose qui est très important pour Marou lui-même. Il a pu se nourrir intimement de saint Augustin et en même temps travailler académiquement sur saint Augustin, ce qui fait que ses lectures sont doublement valorisées. Et puis, à côté de cela, il participe à une redécouverte de saint Augustin, parce que aujourd'hui, enfin, nous savons très bien tous les trois, Augustin est à la mode, Saint-Augustin est à la mode, il sort énormément de livres sur lui, et des tas de gens de toutes confessions, de tous horizons, s'intéressent à Saint-Augustin. Mais dans les années 1920-1930, on ne s'intéresse pas tellement à Saint-Augustin. Quand la bibliothèque augustinienne, des œuvres de Saint-Augustin, est fondée dans les années 30, les prêtres assomptionnistes, admirateurs de Saint-Augustin qui la fondent, s'excusent presque de remonter à saint Augustin, comme si c'était utile de remonter en amont de saint Thomas d'Aquin. Donc c'est déjà une prouesse de la part de Marou d'avoir voulu travailler sur saint Augustin et après de s'y être attaché tout au long de sa carrière et tout au long de sa vie personnelle.
4: Alors j'ai deux questions, hein, parce que première question, est-ce que ce livre a encore une actualité, est-ce qu'il est daté, et ce qui serait normal, ça fait presque 100 ans, enfin, je veux dire, à quelques années près. Et alors, vous avez dit, c'est intéressant, vous avez dit, il se nourrit de ce qui est lui-même sa foi, en fait. Enfin, il fait son... Est-ce que c'est ça, être historien? Est-ce qu'il n'y a pas un problème, là? Est-ce qu'il est objectif?
3: C'est deux choses différentes. Oui. Il y a le fait de se nourrir d'un auteur, personnellement, et par là même d'apprendre à le connaître, ce qui peut toujours servir pour l'étudier. Donc, il y a la possibilité de lire les mêmes textes, enfin ce que Gilson faisait pour sa part avec saint Thomas d'Aquin par exemple, ou avec saint Bonaventure, ou avec saint Augustin lui-même, mais surtout avec saint Thomas. Et à côté de cela, on fait un travail très objectif, très minutieux, avec une perspective avant tout de compréhension historique, et c'est ce que fait Marou. Son livre, saint Augustin et la fin de la culture antique, qui est encore très cité, qui est traduit dans plusieurs langues, qui est très souvent utilisé dans le monde entier, n'est pas du tout un livre très tendre envers saint Augustin, en fait. C'est un livre qui est souvent critique, et même, alors ça c'est particulièrement intéressant, en 1958, c'est-à-dire 20 ans après avoir publié sa thèse, Marou publie un supplément, publie une modification, donc plusieurs pages qui s'ajoutent au volume et qui corrigent ce qu'il a écrit sur la manière de composer d'Augustin, car entre-temps, il s'est aperçu qu'il avait été trop sévère avec saint Augustin sur la manière dont saint Augustin met en ordre le plan de la cité de Dieu. Donc c'est la capacité à penser sur un auteur, à réfléchir sur un auteur, et puis ça n'empêche pas que dans son intimité, on peut se nourrir du même auteur. On peut lire le même texte pour en parler aux étudiants, et puis pour nourrir sa propre prière. Ça, c'est pas parfaitement possible. Ce sont deux aspects de la vie, et ces deux aspects ne sont pas en contradiction.
4: Même question, vous êtes d'accord?
1: Oui, alors j'insisterai effectivement sur la dimension des retractationes. De relire, éventuellement de corriger, de commenter, de mettre à la lumière d'évolutions postérieures, des éléments de la réflexion qui n'avaient pas été perçus nécessairement de la même manière. Chez Henri-René Marou, il y a dans l'ordre de l'historien une réflexion sur la notion de connaissance. Oui. On va probablement y revenir. Donc c'est cette idée que l'histoire ne peut pas être formalisée, formulée, sans faire référence à l'historien qui l'énonce. Elle est inséparable de l'historien qui l'énonce. Et cette connaissance va jusqu'à un degré le plus intime possible, avec les sources évidemment qu'il a à sa disposition. Et quand il s'agit d'auteurs, Jean-Marie sait mieux que moi, il a écrit sur ce sujet, on peut aller jusqu'à une forme d'amitié avec les auteurs. Alors bien entendu, il s'agit de choisir ses amitiés, hein, mais avec saint Augustin, Henri-René Marou va jusque-là, et il peut faire jaillir toute une série de sens qu'une première lecture, ou même une lecture relativement attentive des textes de Saint-Augustin ne permettrait pas nécessairement de voir. Alors je prendrai un seul exemple. Évidemment, quand on pense à sa thèse, et puis au travail qu'il a fait en 49 sur le retour de lecture, on pense spécialement à la Cité de Dieu. Mais il prend appui également sur les enarrationes in psalmos, les explications des psaumes, et on sait par ailleurs que Maroux méditait cette lecture au quotidien, car nous disposons, je pense qu'on va y revenir également, des carnets, de carnets posthumes d'Henri Irénée Maroux, où il énonce brièvement un certain nombre d'observations sur sa manière d'être, par rapport justement à la foi, à sa foi et à la discipline historique.
4: Alors ben, peut-être qu'on n'aura peut-être pas le temps de revenir sur de la connaissance historique, comme on est en plein dans le sujet, en fait, effectivement, on peut... Donc ça, c'est un texte qui vient bien après, qui est un très très grand texte de Maroux, et on est déjà un peu dans le cœur de ce que dit Maroux, c'est-à-dire, il est le premier, enfin, ou un des premiers à dire que l'histoire ne dépend pas de celui qui l'a fait. Ça, c'est une idée fascinante, parce qu'en fait, toute histoire est située. Ça paraît très évident maintenant où on est là, enfin on sait bien qu'il y a une historiographie, donc une écriture de l'histoire, mais là c'est assez révolutionnaire quand il dit ça.
2: Oui, notamment par rapport au professeur qu'il a eu lui-même, hein, parce que Maroux au fond a connu la Sorbonne alors qu'il y avait encore toute la suite d'une histoire positiviste du début du XXe siècle, et donc d'une conception assez mécanique au fond de l'histoire, d'une conception dans laquelle au fond il s'agit de savoir lire les documents et l'historien n'est qu'une espèce de metteur en œuvre des documents. Or Maroux a remis l'historien au centre de la réflexion sur l'histoire. Alors il faut citer de la connaissance historique, qui est son traité, son livre sur le métier d'historien, en disant peut-être deux choses. D'abord que c'est un livre qui paraît en 1954, et j'avais essayé de montrer il y a quelque temps que c'est pas pour rien, 1954 est une année anniversaire de la naissance d'Augustin, né en 354, et c'est un ouvrage très augustinien, mais c'est Augustinien le penseur, et non plus le personnage historique qui sert à Maroux. Et puis je voudrais dire aussi que vers 1975, quand les éditions du Seuil ont lancé leur collection de poches Point, l'un des tout premiers de la série Histoire, c'est de la connaissance historique de Maroux. Pour ma part, c'est comme ça que j'ai découvert Maroux. J'ai découvert Maroux comme adolescent en lisant de la connaissance historique, parce que ça venait de sortir dans une collection de poches qui était abordable. Et à l'heure actuelle, je pense que Philippe ne me contredira pas, mais je pense qu'à l'heure actuelle, nous sommes un certain nombre à recommander à nos étudiants de lire pour comprendre ce que c'est que le travail historique. D'une part, l'apologie pour l'histoire ou métier d'historien du très grand médiéviste Marc Bloch, et nous sommes d'ailleurs au centenaire de l'apparition des rois thaumaturges de ce même Marc Bloch, et puis de lire en second lieu de la connaissance historique de Maroux. On a deux historiens séparés d'une génération qui ont produit deux ouvrages fondamentaux sur ce que c'est qu'écrire l'histoire.
4: Et ça se lit très bien, il faut le dire.
2: En plus,
4: on peut recommander sans réserve aux téléspectateurs, c'est très facile à lire, c'est pas compliqué.
2: De manière générale, Maroux se lit très bien,
4: oui,
2: il écrit très bien, il a une prose agréable à lire. On a même dit à propos de sa fameuse histoire de l'éducation dans l'Antiquité que ça se lisait comme un roman, ou presque.
4: Ça dépend comment on lit les romans, quel roman on lit surtout peut-être. Alors on va revenir un peu en arrière, on était en 54, on revient dans les années 40, et en fait on découvre un Maroux, alors il est allé au Caire, hein, il
1: Absolument.
4: Est bon, et puis il revient, et en fait on découvre un Maroux résistant.
1: C'est ça. Alors en fait, il a connu, je retrace brièvement, une carrière qui l'a amené à l'école française de Rome dans les années 30, puis au Caire pendant plusieurs années. Et ensuite, il est effectivement intégré dans l'université française et se retrouve à Lyon pendant les années d'occupation, essentiellement à Lyon. Et là, effectivement, il est au contact d'une réalité qui devient d'autant plus difficile qu'il y a eu l'invasion de la zone libre le 11 novembre 1942, et il entre dans le mouvement d'une résistance spirituelle et culturelle qui se manifeste par des prises de parole très audacieuses, un certain nombre de conseils, une participation au courant qui donne témoignage chrétien et une influence qui se manifeste, alors je le dis avec un petit peu d'émotion, notamment dans l'ordre d'une dédicace qu'il va signifier à l'intention de Gilbert Dru dans l'histoire de l'éducation dans l'Antiquité. Donc le livre paraît en 48. Gilbert Dru est fusillé en juillet 44 en place Bellecour. Mmh. C'est un étudiant de Maroux. Et Gilbert Dru est aussi celui qui est mentionné dans le fameux poème d'Aragon, La Rose et le Réséda, c'est celui qui croit au ciel. Mmh. Donc on a effectivement cet engagement de Maroux qui est un engagement au discernement, au refus du totalitarisme et de la barbarie nazie, et qui va de pair d'ailleurs avec la redécouverte des pères de l'Église. Ce sont des actes qui ont une importance fondamentale au titre justement de la prise de conscience et de la formation des esprits pour résister à des phénomènes de propagande. Donc de ce point de vue, effectivement, Maroux n'est pas, si vous voulez, un porteur d'armes. Il ne va pas sur le front ou rejoindre le maquis du Vercors, bien entendu, il ne s'agit pas de ça. Il s'agit du fait qu'il donne à réfléchir pour contester la tyrannie nazie.
4: Oui, alors vous dites quelque chose d'important, et ça sera un petit éloge que vous allez certainement prononcer là encore sur la culture universitaire. Pour Maroux, il s'agit toujours de décoder, enfin je parle de manière moderne, mais comme vous dites, la propagande. Il faut être historien, c'est aussi se méfier de la propagande.
1: Exactement, et il avait beaucoup réfléchi à cela dès l'entre-deux-guerres. C'est une figure intellectuelle, ce n'est pas qu'un historien. Il a ce souci sans cesse de donner à comprendre aux hommes de notre temps ce que la culture historique permet d'apporter. Nous avons cette chance formidable, dit-il, de bénéficier de cette culture. Il faut la connaître, il faut la travailler. Et de ce point de vue, il a beaucoup réfléchi dès les années 30 au concept de civilisation et au concept de barbarie. Et il dit très clairement qu'un système qui demande le sacrifice des hommes au service du système est un système barbare. Vous avez ici déjà les linéaments dès les années 30 et même dès avant l'arrivée d'Hitler au pouvoir en janvier 33 de ce qui deviendra effectivement l'une des constantes de son combat.
4: Oui, vous êtes d'accord, Jean-Marie Salamito?
2: Oui, je suis pleinement d'accord. Je voudrais juste essayer d'ajouter quelques touches au tableau. Dans les années 1930, Maroux est très marqué par ce que l'on a appelé l'esprit des années 30, c'est-à-dire toute cette réflexion sur une instabilité du monde, sur le danger des totalitarismes de part et d'autre, le totalitarisme soviétique, le totalitarisme nazi. Et il est proche de la revue Esprit. Il est ami avec Emmanuel Mounier, il joue un certain rôle, même comme conseiller théologique de Mounier. Il fait connaître à Mounier les pères de l'Église et Saint-Augustin. Et puis Maroux avait fait très tôt, un peu auparavant, l'expérience du fascisme italien, puisqu'il avait été en Italie et il avait pu observer le régime mussolinien. Et je voudrais citer un article de lui que je trouve absolument remarquable de lucidité. C'est son article sur la place de la femme dans le fascisme italien. C'est un article qui a été écrit à l'observation des événements et qu'on peut trouver aujourd'hui dans un recueil d'articles de Maroux qui s'intitule « Crise de notre temps et réflexion chrétienne ». Et on a là une analyse du fascisme italien à travers son attitude vis-à-vis de la femme qui est quelque chose de stupéfiant de lucidité. Et ça, c'est ce qu'on retrouve effectivement sous l'occupation. Maroux est l'homme de la lucidité. Il arrive à réfléchir. Et donc, ce n'est pas simplement un intellectuel travaillant sur le passé. C'est un véritable intellectuel qui regarde le présent. Et puis, je crois qu'il faut absolument mettre cet ingrédient sur la table, c'est un homme courageux. Je crois que ce qui me frappe le plus chez Maroux, si je voulais réfléchir ou résumer, je dirais, c'est cette alliance de l'intelligence et du courage, qui ne sont pas des qualités si souvent rassemblées.
4: Alors, vous avez dit, les pères, ça fait aussi un peu partie de toute cette ambiance. C'est sûr, quand on les lit, on a l'impression que c'est des vieux bonshommes un peu... C'est souvent des bonshommes et pas des bonnes femmes. Hein. Ça, c'est une des questions. Ça fait pas très révolutionnaire, les pères d'Église. Alors qu'en fait, à cette époque-là, un peu, quand même.
1: Oui. Alors, en fait, il y a plusieurs enjeux. C'est-à-dire que donc Maroux participe du mouvement de redécouverte des pères de l'Église et il va contribuer au lancement avec d'autres, vous l'avez évoqué, notamment avec Jean Danielou, avec également les jésuites du Scolastica de Fourvière.
4: Claude Mondésert, oui.
1: Exactement, Fontoinon et d'autres encore, Henri de Lubac, etc., au lancement donc de la collection Sources chrétiennes. Et le premier volume, alors Marou n'est pas directement impliqué dans le travail du premier volume, je dis un mot d'abord des sources chrétiennes, c'est à la fois un volume qui va éditer une œuvre d'un père de l'Église, fournir le texte latin ou grec à l'époque, et fournir une traduction et également une introduction. Donc dans des conditions qui sont difficiles, le premier volume paraît en 42. Et il porte sur la vie de Moïse de Grégoire de Nice. Et vous avez ici déjà quelque chose d'extrêmement intéressant dans la mesure où c'est une forme de retour vers notre héritage vétérotestamentaire, mais également qui marque l'importance de la dimension hébraïque de la foi chrétienne. Donc c'est déjà une expression de résistance. Et de ce point de vue, les pères offrent à la fois un cadre de réflexion, sont eux-mêmes influencés par un certain nombre de courants philosophiques, mais les intègrent à une puissante pensée théologique, et par ailleurs, ils ont cette capacité à fournir cet effort de l'esprit, cette manière de vouloir réfléchir davantage, qui est toujours un exercice de liberté intellectuelle. Et de ce point de vue, effectivement, nous sortons de la pesanteur relative d'un système merveilleusement construit, qui est le système thomiste, mais vis-à-vis duquel Marou en particulier se place dans un rapport de dialogue et dans un rapport qui peut être critique.
2: Alors justement, à propos de la vie de Moïse par Saint Grégoire de Nice, j'entends encore le père Claude Mondésert donner ce témoignage en 1942, quand les sources chrétiennes ont voulu publier comme tome 1 cette vie de Moïse. Ils ont eu des ennuis avec la censure allemande qui les a accusés, attention, de faire de la propagande juive. Donc c'est très très intéressant de voir qu'ils ont réussi à passer. Mais justement, comme tu le disais, ils ont rappelé, enfin les sources chrétiennes rappellent d'emblée à travers leur premier volume les racines juives du christianisme, qui ont toujours d'ailleurs beaucoup intéressé Marou dans différentes publications.
5: Oui, là aussi, il est tout à fait d'une époque où on redécouvre ses racines juives. Vous avez dit, c'est un homme courageux, il va l'être aussi politiquement par après, dans les années 50, au moment de la guerre d'Algérie, où il fait partie de ceux qui s'opposent à la torture.
2: Oui, tout à fait. Alors, Marou fait partie de ces intellectuels qui ont osé prendre la parole dans une période extrêmement difficile de l'histoire de France et face à des actes commis ici et là en Algérie qui lui semblaient déshonorer la cause de la France et déshonorer l'armée française, d'où cet article fameux qui était paru dans Le Monde sous le titre « France, ma patrie ». Alors, ce qui est très intéressant, c'est que Marou prend un point de vue de patriote pour dire on ne fait pas ce qui est infect, on ne fait pas au nom de ses intérêts de pays, on ne peut pas faire n'importe quoi. Et en ce sens, il n'est pas si éloigné de quelqu'un qui a été également très courageux, qui est Pierre-Henri Simon, qui avait publié un petit livre que j'ai eu entre les mains, Contre la torture, et Pierre-Henri Simon était favorable au maintien de la France en Algérie, il a dénoncé un certain nombre d'actes de l'armée française sur le territoire algérien, et Marou a fait cela. C'est-à-dire l'idée que on a été un pays occupé, on a été un pays soumis à certaines horreurs, on ne fait pas soi-même des horreurs. Ça, c'est le courage de Marou, et puis ce sens moral. Quoi. Il y a une morale même en politique, il y a une morale même lorsqu'il s'agit de combattre militairement. Ça, c'est d'ailleurs tout à fait la tradition chrétienne, d'humaniser, de moraliser la guerre.
5: Alors c'est intéressant parce que dans ce que vient de dire Jean-Marie Salamito, on voit bien que nos catégories, c'est très Marou ce que je vais dire, nos catégories postérieures ne s'appliquent pas. Parce que moi j'ai été très surpris d'apprendre que Marou était au SGEN. Alors pour ceux qui connaissent un peu l'éducation nationale, le SGEN c'est quand même le syndicat très très très à gauche. Et on voit que là, après 68, il se passe quelque chose qui fait que Marou pouvait être au Sguen avant, et donc pouvait aussi être contre la guerre d'Algérie, etc. Et là, on voit la rupture de notre modernité, on ne comprend plus tout ça.
1: Oui, alors, un mot sur son appartenance au Sguen. Marou a évidemment une profonde réflexion sur ce qu'est l'éducation. On a parlé de l'histoire de l'éducation dans l'Antiquité, et sur la manière dont, à son époque, elle devrait être mise en œuvre aussi. Et donc, Marou, ça peut peut-être surprendre, est par exemple favorable à un service unifié de l'éducation. Il n'est pas particulièrement désireux de voir le système être réparti entre enseignement privé et enseignement public. On a là l'une des racines de son engagement syndical, qui est aussi nourrie de cette amitié avec Paul Vigneault, autre grand...
5: Qui sera aussi le fondateur du... Exactement. Un des fondateurs du Sguen.
1: Un des fondateurs du Sguen. Et donc nous voyons comment Marou là déploie une réflexion très originale, qui est marquée aussi par ses origines sociales dont vous évoquiez l'importance au début de l'émission. Il est clair que le mouvement, disons de mai 68, pour l'exprimer de façon générale, participe d'une forme de réflexion et de conception du politique qui n'est pas celle de Marou. Et là, une certaine difficulté à dialoguer avec ce mouvement-là. Donc effectivement, dans l'ordre de ses responsabilités syndicales, il n'est d'ailleurs pas le seul, il prend ses distances à l'égard du Sguen, qui était lui-même une composante de la Confédération de la CFDT, hein, et il va aussi, ça va de pair avec une réflexion sur la manière dont l'Église évolue. On en dira peut-être un mot, mais je tiens à la mentionner. Il est à l'origine de la création d'une revue de laïcs chrétiens engagés, qui s'appelle Les Quatre Fleuves, et qui est là encore quelque chose d'extraordinaire. Le premier numéro fait figurer un manifeste, qui est collectif bien entendu, puisque c'est une entreprise collective de 7 membres, dont Marou est quand même le responsable fondamental. Et il y a une volonté de dire comment, à ses yeux, on doit articuler tradition et esprit de mise en œuvre pour une tradition intelligente, si vous voulez, une tradition dynamique, une tradition qui est capable de répondre aux exigences de ce temps. Et je crois que ce modèle-là vaut pour la pensée de l'Église, il vaut aussi pour la pensée de ce que doit être un syndicat. Et évidemment, un certain nombre d'excès du mouvement de mai 68 lui ont profondément déplu.
5: C'est intéressant parce qu'on voit bien que on a l'impression que les choses se sont polarisées. Alors que quand on voit cette figure de Marou, ce que j'appelle polarisé, c'est-à-dire qu'en gros, on pense en package, c'est-à-dire quand on est de telle tendance, alors on a ça et ça. Il est inclassable. Il y a quelque chose qui... Alors, est-ce que c'est parce qu'il est avant mai 68 et avant les crises de l'Église, enfin, avant le concile? Est-ce que c'est des choses... Mais on a l'impression que des choses qui, pour nous, ne sont pas compatibles, parce que quand on est d'un bord, on n'est pas de l'autre, chez lui, il arrive à toutes les mettre ensemble.
2: Je crois que ça, c'est la caractéristique de quelqu'un d'un peu, ou de franchement...
5: D'un peu intelligent.
2: Exceptionnel, oui, d'un homme intelligent, tout à fait. Les catégories, les étiquettes, nous les voyons toujours de l'extérieur. Quand nous nous mettons de manière empathique et de manière très, très rationnelle, très réfléchie, à étudier un grand personnage, nous sommes amenés à le voir dans sa complexité et à faire exploser, à faire craquer les étiquettes et les catégories. Ce qui me frappe beaucoup chez Marou, c'est cette fidélité à la tradition chrétienne qu'il a reçue. Quand il parle dans ses carnets à l'époque de la première conférence qu'il entend de Teilhard de Chardin, il trouve chez Teilhard de Chardin un catholicisme tout à fait authentique, tout à fait traditionnel. Il n'y voit pas d'innovation particulière, il y voit une très grande sincérité, une très grande exigence envers soi-même. Et cette exigence qu'il garde, c'est-à-dire une pensée très très libre aussi vis-à-vis des conformismes sociaux que le catholicisme français peut produire. Marou n'est jamais dans le conformisme. Et puis, il est un exemple de ce qu'on pourrait appeler un théologien laïque, au fond. Hein, de ces intellectuels chrétiens qui ne sont pas des théologiens patentés, qui ne sont pas des religieux, et qui produisent sur la pensée chrétienne. Et je pense, bien sûr, en 1968, il publie « Théologie de l'histoire », qui est, au fond, un ouvrage d'actualisation pour le public de cette fin des années 1960, de la théologie de l'histoire de Saint-Augustin. Donc là, il joue un rôle, je dirais, oui... Je le
6: le redis, de théologiens en quelque sorte, ou de divulgateurs de la pensée des pères, pour que tout le monde puisse, à sa propre époque, se nourrir de la pensée des pères.
5: Alors, théologie de l'histoire, on arrive sur le Marou chrétien maintenant, petit à petit, on est en train d'arriver. Peut-être un mot sur les carnets. Ça fait plusieurs fois que vous nous parlez de carnets, alors ils sont où ces carnets?
1: Alors, ces carnets sont désormais publiés depuis 2006, notamment à l'initiative de Monseigneur Cardinal Claude d'Agence et de Jacques Prévotat. Et donc ces carnets n'étaient pas, je pense, dans l'esprit de Marou, destinés particulièrement à être publiés, mais ils étaient disponibles, et avec l'accord de sa fille, Françoise Flamand Marou, donc ils ont été rendus désormais accessibles à tous. Or, ces carnets sont organisés de telle sorte qu'ils fournissent aussi des références d'ordre chronologique. Nous savons, quand il a composé, c'est presque des fragments, hein, au sens pascalien du terme, c'est-à-dire que c'est vraiment parfois très bref, parfois un petit peu plus développé. Et pour reprendre par exemple une réflexion que Jean-Marie vient de lancer, dans l'ordre de la tradition dynamique, il y a des réflexions sur les prières, il y a cette volonté par exemple de ne pas être en contingenté par des exigences de traduction qu'il estimerait ne pas être parfaitement intelligible pour les hommes de notre temps. Marou est impliqué, alors ça excède les carnets, hein, c'est une controverse à laquelle il participe. Au moment de la traduction du Credo de Nicée-Constantinople, il est plutôt favorable à la formule, c'est revenu. À la formule de même nature, parce qu'il estime évidemment l'homoousios grec consubstantiel, consubstantialis en latin, mais le terme consubstantiel est assez difficile. Lui, il pense que les pères de l'Église ont fait l'effort de mettre à disposition des hommes de leur temps la culture telle qu'elle pouvait être intelligible et la tradition telle qu'elle pouvait être intelligible. C'est aussi notre travail. Donc il y a quelque chose d'extrêmement intéressant ici. Et donc ces carnets montrent aussi combien il est pétri de cette exigence d'être disponible. Moi, il y a une chose qui m'a beaucoup marqué, on a fait état de souvenirs personnels. Donc, à titre personnel, j'ai découvert Marou, je ne suis plus entré dans le détail de Marou, lors d'un voyage en Grèce avec l'histoire du christianisme. Mais il y a une autre chose qui me touche profondément, c'est que Marou a toujours ce souci, qui se manifeste dans la connaissance historique, de faciliter pour tout un chacun cette découverte du trésor patristique, et donc d'être dans cet ordre sans cesse d'inciter à la rencontre, d'inciter à la lecture. Et de ce point de vue, effectivement, nous avons une figure qui est tout à fait passionnante. Un de ses collègues disait de lui, il irradiait d'ironie et de bonté. C'est-à-dire qu'on a à la fois la dimension de pensée critique, l'ironie, qui ne verse pas dans la dérision, qui n'est pas de la moquerie, qui n'est pas destinée à blesser, mais qui est destinée à faire réfléchir. Il y a tout l'héritage socratique derrière ça. Et la bonté, qui peut même quelquefois corriger. On dit aussi que ses remarques étaient comme celles d'un escrimeur. Il touchait et il se retirait, pour ne pas trop blesser. Et ça, je trouve ça, dans un temps qui est marqué par un certain nombre de rapports beaucoup plus durs dans l'ordre des expressions réciproques, il y a peut-être matière aussi à réfléchir sur ce point.
5: C'est comme ça qu'on dirige une thèse ?
6: On essaye, en tout cas, on essaye d'être à la fois proche et pas trop proche. Je crois que ça nous renvoie à la volonté de Marou d'être compris. Marou ne travaille pas à l'intérieur d'un milieu académique fermé. Il écrit pour le public. Sa fille Françoise me disait un jour qu'il, en famille, il déclarait « Oui, l'érudition spécialisée, c'est juste quelques semaines par an ». Et donc il avait quand même l'idée d'écrire pour le public, donc il nous renvoyait à quelque chose qui me semble fondamental pour nous universitaires, bien qu'il soit plus qu'un universitaire, mais il est quand même une leçon pour nous, qui est que nous travaillons pour la société. Si, j'aurais envie de dire, nos sciences humaines et sociales, elles sont des sciences à la fois de l'homme et pour l'homme, sur l'humain et pour l'humain, elles sont des sciences sur la société et pour la société. Ça me paraît faire partie du message de Marou, et ça contredit une image un peu stéréotypée de la Sorbonne comme un lieu un peu fermé, éventuellement un peu poussiéreux, un peu conformiste. Marou travaillait pour, au fond, pour le peuple dont il était issu.
4: Et qu'il le payait. Il faut, pas, faut rappeler en plus, que, oui, en fait, sauf c'est avec nos sous que vous êtes payé d'une certaine façon.
6: Mais c'est
4: très important de le rappeler.
6: Oui, enfin, nous sommes au service de la société. Mmh. C'est pourquoi je suis toujours un petit peu gêné quand je vois des collègues se comporter un peu comme des rentiers de la recherche en consentant à faire l'aumône de quelques cours de temps en temps. Là, il y a un esprit que Maroux n'avait pas. Je pense que Maroux est un modèle, même pour nous en tant qu'enseignants-chercheurs. Il intéresse les chrétiens en général parce que c'était un chrétien fort, c'était un chrétien resplendissant. Et puis il intéresse les universitaires parce qu'il avait une certaine pratique du métier.
4: Dans ces fameux carnets, on a des remarques un peu. C'est aussi des carnets spirituels ou...
6: Oui, tout à fait. Oui. C'est tout à fait des carnets spirituels. Il y a des tas de choses sur sa prière. Il y a des prières même. Hein. Il y a quelques lignes de prières par-ci, par-là. Il y a des choses sur Augustin. Il y a des choses sur les pères qu'il lit. Des problèmes théologiques qu'il se pose aussi. Donc, lire les carnets spirituels, oui, à mon avis, c'est très favorable. Il faudrait aussi qu'on cite, on n'a pas encore cité, la biographie de Maroux, écrite par Pierre Richer, historien médiéviste qui avait été élève de Maroux. On a une très belle biographie qui est très complète, très riche. Henri-René Maroux, historien engagé. C'est un beau livre, là encore, pour connaître Maroux. Bon, bien sûr, il faut lire Maroux lui-même, mais je trouve qu'on a la chance, en plus. Enfin, il faut absolument citer cette très belle biographie.
4: Théologie de l'histoire, il y a quoi dedans? Qu'est-ce que c'est? Parce que ça, c'est un... en préparant l'émission, vous m'avez dit, c'est lui-même considérait que c'était son grand livre.
1: Voilà. Alors, l'expression apparaît justement dans les carnets. C'est le livre. Et en fait, ce livre a été de longue date préparé. Et notamment par le jeu d'une conférence qu'il a donnée à Montréal, au Centre Albert-Legrand, qui ensuite a été publiée, qui porte sur l'ambivalence de l'histoire. Donc il y a une réflexion sur la manière dont le royaume de Dieu se construit au long de l'histoire. Et donc théologie de l'histoire est spécialement centrée sur cette perspective. Elle est pleinement nourrie de la pensée augustinienne. D'ailleurs, il dit, je crois que c'est dans les carnets, qu'il aurait dû ajouter selon la perspective augustinienne, mais qu'il ne l'a pas fait parce qu'il voulait justement ouvrir à un public qui pourrait ensuite découvrir les richesses de la pensée augustinienne. Je dirais que le cœur de la réflexion, c'est effectivement que cette cité de Dieu se construit de façon discrète, par le biais de machines. Il y a une formule de Saint-Augustin, machinas transituras, des machines qui sont, ou des dispositifs plus largement,
6: des échafaudages,
1: qui sont destinés à disparaître au profit d'une construction dont nous ne verrons l'épanouissement qu'au terme de l'histoire. Et ici, on rejoint quelque chose dont on a parlé, mais qu'on a seulement survolé, c'est que Maroux est également un musicologue, qu'il est passionné de piano, qu'il donne des chroniques très régulièrement de musicologie, notamment dans Esprit, la revue Esprit, qu'il participe au fait d'attribuer un prix de l'Académie Charles Cros, et sa conscience d'historien est marquée par ce goût pour la musique, et en particulier pour ce qui est de la fin de l'histoire, il dit que, comme une fugue, le mouvement peut toujours rebondir et que nous ne connaîtrons l'exacte teneur de l'histoire qu'au terme. Donc c'est une façon d'articuler histoire et eschatologie. Et de ce point de vue, apparaîtront ces réalisations de la cité de Dieu qui peuvent passer complètement inaperçues au regard des fracas, des douleurs, car Charles Pietri a justement dit de Maroux que c'était un optimiste tragique. Il ne nie pas du tout la dureté, la souffrance dans l'expérience humaine, bien au contraire. Et que ce qui fera sens, ce sont ces valeurs qui ont été conservées, élaborées, construites. L'architecte, c'est évidemment Dieu. Et dans cette mesure même, celui qui dispose les dispositifs, les échafaudages, et c'est dans cette mesure même que tout prendra sens. Et il y a une belle formule d'un des amis de Maroux, le père Guimet, qui a dit « L'histoire est du passé dont le sens est à venir », ce qui est aussi une manière de nous interroger, nous autres historiens, en disant « Certes, notre connaissance est élaborée, certes, elle tend à un énoncé le plus exigeant et le plus vérifié possible, mais nous

0: plus ça croît. C'est-à-dire que l'histoire de l'humanité est une histoire démographique, c'est une histoire au fond d'évolution démographique, et avec l'évolution démographique, il y a accroissement du nombre de ceux, de celles et ceux qui reçoivent l'évangile.
1: Et ça, c'est une bonne nouvelle.
0: Et qui se préparent à la vie éternelle. Oui, en ce sens-là, l'histoire est tout à fait positive. Simplement, Marou est proche d'Augustin, et disciple même d'Augustin sur deux points. La différence que connaît bien Augustin entre ce qui se voit et ce qui ne se voit pas, c'est-à-dire que ce salut qui est promis, cette cité céleste, cette Jérusalem d'en haut, ça ne se voit pas. Et donc, ce que l'histoire a de providentiel, c'est caché. Et donc, il n'y a pas de providentialisme. L'histoire n'est pas transparente. Et ça, c'est très important parce que ceux pour qui l'histoire est transparente deviennent assez facilement des idéologues, voire des fanatiques. Donc, il faut distinguer ce qui est caché et ce qui est apparent. Et puis, il faut distinguer ce qui passe et ce qui va rester, d'où l'image. L'image, les échafaudages. Les échafaudages disparaissent au profit d'une maison qu'ils ont servi à construire et qui, elle, va rester. Alors, de fait, il y a un optimisme chrétien sur l'histoire, c'est de penser que l'histoire, c'est l'histoire du salut. Et puis, je dirais, je me permets encore une référence bibliographique, elle ne sera pas de Marou, mais je pense que face à toutes nos angoisses écologiques, je pense qu'il y a le livre tout récent et salutaire de mon ami Fabrice Hadjadj, Écologie tragique, et qui est un livre en grande partie, notamment dans son chapitre 4, nourri de saint Augustin. C'est-à-dire qu'en fait, il faut que nous, chrétiens, nous lisions nos classiques, sinon nous serons aussi désappointés, aussi désorientés que tout le monde.
1: Non, et ce que vous dites est très salutaire. L'apparence, la réalité, toujours, toujours. Il ne faut pas être... comme vous dites, plus c'est clair, plus c'est dangereux, en fait. Enfin, plus la pensée
2: si
1: est dangereuse.
2: Si je puis me permettre... Marou, évidemment, comme il se fonde sur l'Évangile, prend très au sérieux un certain nombre d'énoncés, et notamment celui qui figure chez Luc, avec cette fameuse question du Christ, le Fils de l'homme, quand il reviendra, trouvera-t-il la foi sur la terre ? C'est-à-dire qu'au regard, c'est là où la dimension d'optimisme tragique entre en ligne de compte, au regard de ce que nous pouvons expérimenter de l'histoire, nous pourrons porter peut-être un constat d'échec, de destruction, de chaos, ça n'empêchera pas que se manifestera dans sa splendeur la cité de Dieu et qu'elle aura récapitulé les valeurs, non pas seulement vécues par les individus, mais par les civilisations. C'est là où on voit comment sa pensée s'ordonne. Il y a une capacité à intégrer les différentes facettes, les différents enjeux de sa réflexion. C'est tout à fait impressionnant. Et de ce point de vue, il affronte un certain nombre de dossiers ou de tensions intellectuelles véritablement fondamentales qui donnent à réfléchir aujourd'hui.
1: Alors on arrive à la fin de l'émission, on n'a pas parlé, mais ça va peut-être dans ce même sens, d'un livre qui a été très important, qui est Décadence romaine ou Antiquité tardive, peut-être d'un mot, dernière fiche de lecture
0: oui.
1: pour nos téléspectateurs.
0: Alors, dernière fiche de lecture et dernière recommandation.
1: Parce qu'après on parlera de votre association qui est très importante.
0: Dans la collection de poche, dans la collection Bon Marché, point histoire, Décadence romaine ou Antiquité tardive, point d'interrogation, c'est un ouvrage de Marou qui est paru juste après sa mort, et Françoise Marou, sa fille aînée, me racontait qu'elle apportait les épreuves d'imprimerie à son père hospitalisé et qui les corrigeait sur son lit d'hôpital. Alors c'est le résumé, c'est la quintessence de sa réflexion sur l'Antiquité tardive et notamment sur le refus de cette notion de décadence. Que nous fassions attention à tout ce qui nous plombe au fond. Nous avons un petit côté, c'est un phénomène collectif, un peu maso, nous aimons bien nous faire peur avec l'histoire et nous aimons bien voir l'histoire en sombre. Au fond, Marou a été critique vis-à-vis de cette notion de décadence. Il n'est pas un illusionné du progrès, mais justement, il nous apprend à voir ce qui est caché dans l'histoire. Le royaume de Dieu germe, les graines germent sous la terre qui les cache.
1: Oui, donc c'est une leçon aussi pour aujourd'hui, en fait.
0: C'est une leçon.
1: On a tous l'impression
0: toujours,
1: d'être en décadence.
0: Parce que l'histoire humaine est toujours difficile.
2: Et que le motif de la décadence de l'Empire romain est systématiquement celui qui nous obsède. Et c'est donc face à cela qu'il a réagi aussi pour faire valoir l'avènement d'une autre forme à l'intérieur de même structure, d'une autre forme, d'un autre mode d'expression culturelle, intellectuelle, religieux. Le religieux, durant l'Antiquité tardive, a une part très considérable.
3: C'est vrai qu'il y a même quelques années, enfin quelques mois, il y a eu des livres très retentissants sur la décadence romaine,
2: etc. Bien entendu,
3: on est en train de vivre la même décadence.

0: Absolument.
1: Et là aussi, c'est un contrepoison salutaire. Alors, les cahiers Marou et l'association Marou. Je montre les cahiers voilà. Marou. Peut-être d'un mot.
2: Donc, c'est une.
1: De quoi s'agit-il?
2: Une association. La Société des Amis d'Henri René Marou d'Avançon. On n'a pas évoqué le fait qu'il portait aussi éventuellement ce pseudonyme qui venait en fait d'un héritage onomastique familial pour s'exprimer spécialement sur le terrain de la musicologie.
1: C'est ça, c'était son pseudo voilà. Dans la résistance.
2: Voilà. Et dans la résistance. Ça ne se résume pas uniquement à la musicologie, mais effectivement, par exemple, l'ouvrage sur les troubadours a d'abord été publié sous le nom d'Avançon. Alors, la société a été fondée notamment à l'initiative de sa fille, Françoise Flamand Marou, dont nous avons parlé. Elle publie donc ses cahiers, normalement annuels. Le Covid nous a quand même posé quelques petits soucis. Mmh. La société reprend son...
1: Vous n'êtes pas les seuls, je vous rassure.
2: Et donc, j'en profite pour dire que le président, c'est Benoît Pélistrandi, qui aurait pu être des nôtres, qui a été retenu aujourd'hui, et que cette société a aussi un site internet, offre donc la possibilité de rejoindre ses rangs. L'Assemblée générale aura lieu le 15 novembre et elle donne l'occasion d'une grande conférence. Donc il est loisible de se renseigner sur internet par le jeu de Google pour trouver toute une série de renseignements supplémentaires. Le conférencier cette année sera Denis Pelletier, qui est directeur d'études à l'École pratique des hautes études.
1: Merci beaucoup. On a encore quelques secondes. Le grand livre à lire de Marou, pour vous ?
3: Ah, il y en a beaucoup, mais je dirais, pour réfléchir sur la pratique de l'histoire, de la connaissance historique, et puis lire Théologie de l'Histoire. Alors malheureusement, ce n'est pas en collection bon marché, Théologie D'accord. de l'Histoire, ça il faudrait arranger cela un de ces jours. Oui, lire le Marou, je dirais, le Marou peut-être le plus théologien, le plus philosophe, et puis lire son petit Saint-Augustin aussi, qui est encore un ouvrage en collection bon marché. Et il faut se jeter en fait sur tous ces ouvrages qui sont en collection dite de poche, donc au seuil, en collection point.
2: Et parmi ces ouvrages, il y a aussi cette histoire de l'Église dont je parlais, oui. qui avait été rédigée en collaboration avec le cardinal Jean Danielou. Donc Danielou avait fait les tout premiers siècles d'histoire du christianisme et Marou avait saisi l'occasion de traiter de l'Antiquité tardive. Là encore, c'est chez le même éditeur.
1: Et ça reste...
2: ça reste... particulièrement stimulant. Évidemment, la bibliographie a un peu vieilli, mais les idées qui y sont énoncées restent très valables. Je le place systématiquement dans les bibliographies données à mes étudiants.
1: Dont acte. Merci, merci à tous les deux. Merci de nous avoir fait découvrir Marou. Merci de nous avoir suivis. Vous savez que vous pouvez retrouver cette émission sur le site internet de KTO, www.kto.tv.com. Et on se retrouve la semaine prochaine.

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4: Bonjour à tous. Aujourd'hui, je vous propose un livre qui pose une question immense et pourtant très intime. Qu'est-ce qu'être pleinement humain ? Le titre à lui seul ouvre un horizon. L'humanité, chemin vers Dieu, du frère Jean-Raphaël, publié aux éditions du Carmel. Un essai spirituel récent, paru le 15 avril 2026, qui se présente comme un véritable guide de sagesse chrétienne. Et ce qui frappe d'emblée, c'est que ce livre ne part pas d'une théorie abstraite de Dieu. Il part de l'homme, de nous. Le propos est à la fois simple et profond. Selon l'auteur, la vocation ultime de l'être humain est de devenir enfant de Dieu. Non pas pour fuir son humanité, mais au contraire l'accomplir pleinement. Être humain, ici, ce n'est pas seulement exister biologiquement, c'est apprendre à unifier ce que nous sommes, le corps, l'âme, les émotions, l'intelligence, la mémoire, la volonté. Le livre se présente comme un parcours en 14 chapitres à la croisée de la théologie, de la psychologie et de l'anthropologie spirituelle. Et c'est là l'une des grandes qualités. Il met en dialogue des dimensions que l'on sépare souvent. D'un côté, notre vie intérieure, nos passions, nos fragilités. De l'autre, la tradition chrétienne, les vertus, la grâce, les écritures, les grands saints. Le frère Jean-Raphaël Welker nous rappelle quelque chose d'essentiel. La foi chrétienne ne vient pas effacer l'humain, elle vient le transfigurer. Autrement dit, devenir plus proche de Dieu, ce n'est pas devenir moins soi-même, c'est au contraire devenir plus vrai, plus unifié, plus libre. Le livre insiste beaucoup sur les vertus, prudence, justice, force, tempérance, mais aussi foi, espérance et charité. Des mots parfois anciens, presque oubliés, dans notre vocabulaire quotidien. Et pourtant, ils apparaissent ici avec une étonnante actualité. Dans un monde souvent fragmenté, où l'on peut se sentir dispersé entre injonctions contradictoires, émotions fortes et pertes de sens, cet ouvrage propose un chemin d'unification intérieure. Ce n'est pas un livre de piété au sens étroit, c'est un livre qui parle de la condition humaine, de ce qui nous construit, de ce qui parfois nous abîme aussi. Le texte n'édule pas la question du péché, des blessures intérieures, de ce qui vient compliquer notre humanité. Mais il refuse le fatalisme. Il affirme qu'un chemin de croissance reste possible. Et c'est là peut-être la force du livre. Poser, proposer une sagesse incarnée. Pas une spiritualité désincarnée suspendue au-dessus du réel, mais une sagesse qui prend au sérieux la vie concrète, nos choix, nos combats, nos relations. L'humanité et chemin vers Dieu s'adresse particulièrement à celles et ceux qui cherchent à nourrir leur réflexion spirituelle tout en restant ancrés dans l'expérience humaine. Croyants engagés, lecteurs de spiritualité, accompagnateurs, étudiants en théologie ou simplement des personnes en quête de sens y trouveront une matière riche. C'est un livre exigeant mais profondément lumineux. Un livre qui nous rappelle que le chemin vers Dieu passe aussi, et peut-être d'abord, par le chemin vers notre propre humanité. L'humanité, chemin vers Dieu, clé de sagesse chrétienne, du frère Jean-Raphaël Walker, est aux éditions du Carmel pour 22,50 €. Et puis je vous encourage à découvrir ce livre, et bien d'autres, chez vos libraires, plutôt que sur les plateformes ennemies du livre et de la pluralité des idées. Merci pour votre écoute et à la semaine prochaine.
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9: 23h.
10: Et nous entrons, Laurent, dans notre deuxième jardin à Quimper.
11: Il y a quatre jardins au centre-ville. On a vu le merveilleux jardin du prieuré d'inspiration médiévale. Nous sommes ici dans le jardin exotique. On va aller voir un jardin méditerranéen juste au-dessus en empruntant la muraille médiévale. C'est vraiment un ravissement complet. C'est très exotique.
10: Ce ne sont pas des plantes endémiques de
11: non,
10: la Bretagne.
11: Non, effectivement. Mais alors, vous voyez, ces hauts murs donnent au sud et donc concentrent un petit peu la chaleur et permettent justement à cette végétation qui n'est pas a priori bretonne.
10: Mais qui s'est acclimatée.
11: Exactement. Vous voyez, on a un jardin de palmiers juste devant. Et je trouve, on le verra tout à l'heure.
10: Le fameux palmier breton.
11: Naturellement. En passant donc sur la muraille, que ça a des airs andalou. On a derrière nous le chevet de la chapelle des Jésuites. C'est vraiment assez extraordinaire que cette vue.
10: Jardin exotique depuis quand ?
11: Depuis 1979.
10: Ah, donc c'est un jeune jardin.
11: Ah oui, tout à fait. Ces jardins-là, ils ont été aménagés dans les jardins des chanoines et puis de la communauté religieuse qui occupait autrefois les bâtiments qui sont ici. Donc aujourd'hui, c'est les jardins de la retraite, puisqu'en fait, c'était une communauté religieuse où des femmes pouvaient faire retraite aussi. Donc là, nous longeons la dernière tour de l'enceinte médiévale de la ville, ce qu'on appelle la tour d'Evée, et nous allons gagner le jardin méditerranéen.
10: On passe d'un jardin à l'autre, on monte, on descend, il y a des escaliers.
11: Et voilà la vue dont je vous parlais, avec ce chevet imposant entre les palmiers, et ça ne fait pas très breton, non. Même si le ciel, en l'occurrence, est bien breton.
10: Il pleut quand même, normalement, deux fois plus à Quimper qu'à Paris. Hein.
11: Mais Quimper n'est pas la ville de France où il pleut le plus.
10: Non, c'est où ?
11: Vous allez me faire beaucoup d'ennemis.
10: Ah oui ?
12: Allez, j'ose le dire, les villes françaises où il pleut le plus sont davantage à l'est, mais pas dans le nord. Le podium 2025 est Annecy, Chambéry et Grenoble.
11: Donc, jardin méditerranéen.
10: C'est un jardin avec des pierres au sol. Hein.
11: Exactement, c'est très pierreux.
10: C'est minéral.
11: Exactement.
10: Les oliviers ?
11: Oliviers, on appelle ce jardin le jardin de la paix également. Présence d'oliviers, naturellement, symbole de paix. Et donc la pergola ancienne en quelque sorte. Mais c'est vraiment très agréable. Alors ce qui est amusant, c'est que ce jardin est le point de rendez-vous des lycéens de Quimper. On a au-dessus de nous plusieurs lycées et collèges. Alors je dis au-dessus de nous en montrant le haut de la rue Élie Fréron. Donc il y a différents lycées et collèges. Et donc les jeunes se donnent rendez-vous ici. Ouais. Magnifique vue aussi sur la cathédrale que nous allons aller donc découvrir dans un instant.

0: Suivez le guide à Quimper. Nous allons, Laurent, terminer notre découverte de Quimper avec la pièce maîtresse de Quimper. Il faut toujours terminer avec la pièce maîtresse, le premier joyau de Quimper, celui qu'on voit de loin, et on en parle depuis le début de notre enregistrement. La cathédrale de Quimper, la cathédrale Saint-Corentin.
1: Cathédrale Saint-Corentin, donc véritable emblème de Quimper, un des plus beaux édifices gothiques de la France de l'Ouest, qui mesure 92 mètres de long, 35 mètres au niveau du transept, et qui s'élève jusqu'à 75 mètres.
0: On peut monter ?
1: Non, alors, on monte tous les derniers dimanches du mois. C'est des réservations qu'on peut prendre sur Internet, dans la flèche sud, en réalité. Donc, c'est tous les derniers dimanches du mois. Mais vraiment, il y a beaucoup de...
0: Il faut réserver.
1: Beaucoup d'appelés, peu d'élus.
0: Il faut réserver. Peut réserver combien de temps à l'avance, alors?
1: Généralement, c'est mis en ligne sur donc, notre site.
0: L'Office de tourisme.
1: Et de la Maison du patrimoine. Il y a deux moyens d'y accéder en tout début de mois. On ne sait jamais trop quand, soit le premier, soit le deux, soit le trois.
0: Pour la fin du mois.
1: Voilà. Ce que nous recommandons, puisque je travaille aussi à l'Office de tourisme, c'est de se connecter tous les jours à partir du premier pour être parmi les premiers à sauter sur le peu de places mises en vente. C'est interdit au-dessus de 8 ans et il faut quand même une bonne condition
0: interdit
1: physique.
0: En dessous de 8 ans.
1: En dessous de 8 ans, oui. J'ai dit au-dessus. En dessous. Pardon, en dessous, excusez-moi.
0: Oui, sinon ça limite.
1: Faudra couper.
0: Et on y monte à pied ?
1: Oui, bien sûr.
0: Combien de marches ?
1: Vous me posez une colle, je ne saurais vous répondre.
2: Laurent, ce sont 211 marches.
1: La cathédrale, en fait, a été restaurée très récemment. Le portail a été restauré ultérieurement. On voit d'ailleurs dans les teintes qu'il y a des dates.
0: Moins gris.
1: Voilà, exactement, des dates de restauration différenciées. Il y a une seule entrée, en fin de compte, donc ce n'est pas un double portail comme dans certaines autres cathédrales. Ça allège peut-être un petit peu l'ensemble.
0: Et puis il y a une place à côté, vaste, alors, qui est dédiée à quoi?
1: Alors, c'est la place Laennec. Vous avez la statue de Laennec juste...
0: Avec son stéthoscope.
1: Exactement, juste devant la mairie. Vous avez là le musée des Beaux-Arts à côté, qui est un des plus riches musées des Beaux-Arts de France.
0: Bon, on entre. Entrons.
1: Donc, la cathédrale a été construite en plusieurs étapes. Tout a commencé au niveau du chœur en 1239, lorsque le nouvel évêque, Monseigneur Reynaud, a choisi de faire édifier une cathédrale gothique sur ou à la place de l'ancienne cathédrale romane. 13e siècle, c'est le chœur, début en 1239. Ensuite, il y a eu des guerres civiles en Bretagne. En France, c'est la guerre de Cent Ans. Nous, c'est la guerre de succession de Bretagne, qui est une dépendance, si je puis dire, de la guerre de Cent Ans. Et une fois que tous ces troubles ont été terminés, on avait une nouvelle dynastie en Bretagne, la dynastie des Montfort, qui a financé la construction de gros édifices religieux. Et c'est en particulier à eux que l'on doit l'achèvement de la nef et du transept, donc 15e siècle. Et on voit sur ce portail, sur le tympan, les blasons des Montfort, justement la nouvelle dynastie. Bien entendu, ils ont été martelés à la Révolution.
0: Donc ça a pris quand même quelques siècles, bien sûr, cette affaire-là.
1: Et les flèches, ça a été terminé au 19e siècle, 1854-1856.
0: Donc ça fait 6 siècles, hein, c'est ça ?
1: 6 siècles en tout à fait.

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1: Nous entrons avec Laurent Paubert dans la cathédrale de Quimper, mais pensons avant à notre hébergement quimpérois et découvrons un hôtel 4 étoiles situé dans le quartier historique de Locmaria, au bord de l'Oder. Ici bat le cœur.
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1: Catherine et Hervé Laurent, nous sommes devant votre ginkgo. J'avoue que je ne sais plus très bien ce que c'était, le ginkgo. Vous allez nous le dire. Et puis, je pense qu'il y a un certain nombre de clients qui vous posent la question. Mais ginkgo, pourquoi ginkgo? Quel est le lien ginkgo avec Quimper et ce quartier? Nous sommes dans le quartier de Locmaria, c'est ça?
3: Oui, tout à fait. Et le ginkgo, c'est un arbre qu'on trouve un petit peu partout dans le monde, qui peut être plus que millénaire. Donc, qui est aussi le symbole de pérennité qu'on retrouve dans beaucoup de jardins de préfecture d'ailleurs, sur cette même symbolique.
1: On l'appelait aussi l'arbre aux 40 écus.
3: Oui, tout à fait.
1: Et c'est pour ça que vous êtes dit, l'arbre aux 40 écus, on va faire de bonnes affaires avec notre hôtel.
2: Non, c'est pas la pérennité, c'est le seul arbre qui ait résisté à Hiroshima. Donc on s'était dit qu'il était bien ancré, il avait ses racines et c'était une bonne base pour nous.
1: Oui, ça vient de là.
2: Vous avez un magnifique jardin qui se situe derrière le théâtre.
1: Ah oui.
2: Cornouailles, et c'est un jardin tropical très ancien, et vous avez un ginkgo qui doit avoir 130 ans. Et les 40 écus, de mémoire, c'est justement la personne qui a ramené ça en France, qui l'avait acheté 40 écus, mais c'est aussi par rapport à ces feuilles qui sont d'un jaune doré et qui font penser aux écus d'or, quoi.
1: Nous sommes, Catherine et Hervé, vraiment dans un quartier patrimonial de Quimper. On n'est pas dans une zone périphérique. Votre hôtel n'est pas en zone périphérique, comme il y en a tellement qui n'ont pas de charme. Ici, il y a un charme fou.
3: Oui, c'est le cœur de ville. Et historiquement, on est sur le site d'un port romain, par lequel a été importé les vignes d'ailleurs sur nos régions, parce que les vignes étaient présentes en Bretagne à l'époque. Peut-être que le climat était un petit peu différent.
1: Mais bon, les constructions ne sont pas les constructions romaines là autour de nous, qui sont massives et imposantes.
3: Non, les constructions romaines sont dans le sous-sol. Et effectivement, le prieuré, ouais, c'est le monument encore présent, parce que Quimper était effectivement une ville où le clergé était extrêmement présent jusqu'à la Révolution.
1: Et si on regarde là, nous sommes devant votre ginkgo. Si je regarde, je vois à la fois au premier plan une construction tout à fait contemporaine, et puis en arrière-plan le corps du bâtiment beaucoup plus historique.
3: Oui, alors le bâtiment dans lequel se situe l'hôtel est un bâtiment qui date de 1830. C'est une construction qui a été faite en extension à la garnison napoléonienne qui était dans le prieuré, en fait.
1: Ah oui.
3: À la suite du clergé. Ici, c'était le jardin du prieuré, et dans lequel d'ailleurs, il y avait un ruisseau qui traversait là où est le parking aujourd'hui, qui était utilisé par les lavandières à l'époque.
1: Et redites-moi, la vocation du bâtiment, c'était ?
3: Eh bien, c'était une extension de la garnison napoléonienne.
1: Ah, donc la garnison, il dormait déjà. C'était déjà un hôtel, hôtel de garnison.
3: En quelque sorte, oui.
2: Après-guerre aussi, après la Seconde Guerre mondiale, il y avait une crise du logement sur la ville de Quimper. Donc c'est vrai qu'ils ont créé ces petits bâtiments pour accueillir des familles, justement, à la recherche de logements.

0: Alors cet hôtel, le Ginkgo, le spa, etc. Pour vous, Catherine et Hervé, on peut dire que c'est une aventure quand même.
1: Ah oui. La création d'activités, quelle qu'elle soit, est une aventure. Et créer un hôtel près d'un jardin remarquable, près d'une église millénaire, dans un site historique.
0: On ne fait pas ce qu'on veut.
1: Et non, tout à fait, on ne fait pas du tout ce qu'on veut. Et il y a des temps d'attente qui sont extrêmement longs.
2: Même pour la grille en fer forgé qui a été faite de manière contemporaine, ça a été soumis par l'architecte des bâtiments de France. Le dessin a été validé par lui. Ça a pris énormément de temps, rien que sur la façade.
0: On en parle. En souhaitant lui donner aussi un look contemporain, vous saviez que ça allait être sujet à discussion.
2: Oui, tout à fait. Mais là, pour le coup, la grille a été décidée par l'architecte. Nous ne sommes pas intervenus là-dessus. Je ne sais pas si vous avez deviné ce que ça représente. Mais ça
0: c'est un peu abstrait pour moi, là.
2: Oui, ça représente des écorces d'arbres, en fait, en négatif. Donc,
0: c'est voilà. Pas le Ginkgo, là, non.
2: Non, c'est pas le Ginkgo.
1: Il ouais. Faut le percevoir de loin.
0: Et à l'intérieur du bâtiment, du corps principal, il y a forcément quelques travaux. Hein.
1: Ah, effectivement, tout a été complètement reconstruit. Il n'y a que les murs extérieurs à la charpente.
0: C'était une coquille vide.
1: Tout a été démoli à l'intérieur et seuls les murs extérieurs et la charpente ont été conservés.
0: Il y a combien d'étages?
1: Il y a trois niveaux.
0: Ah, trois niveaux.
1: On a 20 chambres, mais en fait, c'est 20 chambres et suites. La moitié en suite, suite junior et suite, et la moitié en chambre. Et ce sont tous des espaces généreux, puisque les plus petites chambres font 25 mètres carrés.
0: Oui, ça, on est bien au-dessus de la moyenne.
1: Ouais. Et les suites jusqu'à 50 mètres carrés.
0: Ça a duré combien de temps, les travaux?
1: Ah, les travaux ont duré une dizaine d'années.
0: Ah, une dizaine d'années?
1: Oui, tout à fait.
2: Rien que pour le gros œuvre, oui, c'est une dizaine d'années.
1: Les autorisations, ça a dû démarrer en 2006, le projet. Avec la ville, les travaux d'aménagement, ce qui nous concerne, jusqu'en 2018.
0: Tout ça avec la ville de Quimper.
1: Alors, la ville de Quimper avait cédé l'espace à un promoteur, si vous voulez. Et après, le promoteur, lui, a été confronté, effectivement, aux fouilles archéologiques sur l'espace.
0: Normal, hein.
1: En faisant les fondations.
0: Combien,
1: puis,
0: temps,
1: les... de, France.
0: Combien de temps de fouilles? 6 mois?
1: Ah non, je crois que ça a duré un peu plus que ça.
0: Ah, plus.
1: Ouais, tout à fait. Ouais. Donc, c'est pour ça que le jardin est rehaussé, d'ailleurs. Hein, parce qu'en fait, aujourd'hui, quand ils font des fouilles, ils prélèvent une partie pour les archives et les musées.
0: Et
1: pour les générations futures. Voilà. Et donc, le jardin est rehaussé de 30 cm. Et nous, on ne peut pas y planter tout ce qu'on veut. Puisque, vous voyez, notre Ginkgo est en pot.
0: Oui, c'est ça.
1: Il est sur le sol. On ne peut pas avoir de plus de 30 cm. Quoi.
0: Et vous n'organisez pas des activités fouilles avec les clients de l'hôtel?
1: Pas encore. À Quimper, pour les activités fouilles, c'est facile. À chaque fois qu'il y a des fondations à faire, de toute façon, il y a des choses.
0: C'est toujours gagnant.
1: Ouais.

0: Alors on a dans votre hôtel qui, une fois qu'on est à l'intérieur, est plutôt contemporain, mais vous mariez aussi cette trace historique et le contemporain. Par exemple, dans la salle du petit déjeuner, j'ai vu ça. Donc dans la salle du petit déjeuner, qui est tout à fait contemporaine, reste le mur d'avant, enfin le mur du bâtiment, et avec une ouverture, une fenêtre, et vous lui donnez un côté vraiment avec de la végétation.
1: Toute l'architecture d'origine est toujours présente. Bah, il y a cette extension avec la salle petit déjeuner, et demain quand on sera pas là, effectivement, on peut restituer l'immeuble tel qu'il était.
0: Ah, ça, oui, on peut retirer la partie qui est devant pour une autre activité, une nouvelle vie. Vous étiez déjà dans l'hôtellerie auparavant ?
1: Oui, complètement. On avait déjà créé un établissement dans un lieu très touristique et très culturel aussi, un peu sur les mêmes critères. D'ailleurs, on capte la même clientèle qui vient s'imprégner de la vie locale, de son artisanat, de sa culture d'une façon générale. Oui. C'était dans un autre pays, avec un climat différent.
0: Ah oui, c'était où ?
1: C'était à Marrakech.
2: Marrakech.
0: Non, mais entre nous, il pleut un peu plus quand même à Quimper qu'à Marrakech, non ?
1: Oui, tout à fait. Mais la pluie n'est pas un problème. Hein. Vous savez, aujourd'hui, les gens, on s'aperçoit, on reçoit des gens de plein de régions du sud.
0: Ils souffrent de la sécheresse.
1: Et de la chaleur.
0: Ouais. Et de la chaleur.
1: Ouais, complètement. Et qui se trouve bien ici, même en plein été, on peut faire du sport, on peut bouger.
0: Il y a quelques décennies, quand on a vu arriver dans la moitié nord, et même, moi je viens de Lorraine, en Lorraine, des touristes du sud, on trouvait ça bizarre finalement que des gens du sud viennent passer des vacances dans l'est ou dans le nord-est ou au nord de la Loire, disons. Et ben tout a changé.
1: Ah ouais, c'est vrai, complètement. Ah oui, on a même beaucoup de gens du sud de la France qui viennent s'installer maintenant chez nous.
3: Ouais. Quimper est quand même capitale de la Cornouaille, donc ce qui fait que par rapport à l'international, c'est vrai que Quimper est très connu. Il commence par le Mont-Saint-Michel, bien sûr, Saint-Malo, Quimper, Vannes, c'est le triangle d'or, on va dire. Mais c'est vrai que de Quimper, vous pouvez sillonner en étoile, vous avez accès à Pont-Aven très facilement, et toute la côte Bigouden et là presque le Crozon où vous êtes allé aussi. C'est pour ça que les gens aiment venir ici et sillonner sur 3-4 jours la région.
0: Et puis s'ils séjournent chez vous, c'est intime finalement, puisqu'il n'y a qu'une vingtaine de chambres, on n'est pas dans un énorme hôtel et c'est très très tranquille et calme. Hein.
3: C'est ça.
1: Ouais. Ça reste un lieu de quiétude. Hein. Les gens choisissent l'hôtel pour ça, on est en cœur de ville, ils posent leur voiture et ils vont visiter les musées, la cathédrale, la cité médiévale à pied.
0: Et il y a un parking.
1: Et on est entouré de jardins.
0: Et il y a des jardins et on peut garer sa voiture, son véhicule. Oh, et c'est le prieuré alors à côté.
1: Oui, tout à fait.
0: Donc il y a un peu cette atmosphère un peu prioré à l'intérieur de l'hôtel aussi.
1: Oui, bien sûr. Complètement, c'est complètement inspiré. Tout comme le jardin, on s'est complètement inspiré du jardin remarquable qui est juste derrière aussi. Oh.

0: Retour dans ce Suivez le Guide à Quimper, à la cathédrale, avec Laurent Paubert.
1: Des Gamermat et Braise, bienvenue en Bretagne.
2: Nous entrons dans cette sublime cathédrale et naturellement nous ne pouvons qu'être frappés par la lumière. En fait, la Bretagne est connue pour le granit. Moi, quand j'étais jeune et que je venais ici, on avait des murs de granit, donc des murs très gris, qui ont été cholés, qui ont été blanchis. La cathédrale a retrouvé, il y a une vingtaine d'années maintenant, l'aspect qu'elle avait au 15e siècle. Au 15e siècle, elle était ainsi, c'est comme un Chartres, je ne sais pas si vous...
0: Non, pas encore, pas encore. Alors, je vois qu'elle est haute, hein, effectivement. Mais alors, bon, ce qui surprend quand on entre, et on ne s'attend pas à ça, c'est qu'elle n'est pas complètement droite, la cathédrale. Elle prend un angle comme ça, elle tourne un peu à gauche.
2: Effectivement.
0: C'est inattendu.
2: Tout à fait. Alors, ça n'est pas le seul cas en France, mais je crois que c'est le cas où c'est le plus accentué. Pourquoi ?
0: C'est pas parce que les architectes à l'époque étaient un peu bourrés. C'est pas ça.
2: Non, rassurez-vous. Donc, on a commencé par le chœur, je vous le rappelle, et c'est donc la nef qui n'a pas suivi l'axe du chœur. Pourquoi les architectes ont-ils changé l'orientation de la cathédrale ? Voulaient-ils imiter l'inclinaison de la tête du Christ sur la croix ? Voulaient-ils relier à la nouvelle nef gothique une ancienne chapelle, donc première cathédrale romane ? Voulaient-ils que la nouvelle façade de la cathédrale soit davantage alignée avec la rue Quéréon que nous avons quittée, qui était déjà la principale artère commerçante? Il est probable que la
0: vraie
2: explication
0: raison,
2: la plus plausible, disons, c'est peut-être un faisceau de tout ça, mais la principale explication tient certainement au fait que lorsque l'on prolonge...
0: Si on l'avait vraiment construite dans l'axe...
2: Voilà, on se serait rapproché trop de la rivière Laudée.
0: Ça aurait
2: ici,
0: pu la fragiliser.
2: Et ça aurait fragilisé les fondations, effectivement. Donc, quand on construit une cathédrale, autant construire pour l'éternité. Donc, c'était quand même un peu étrange de prendre des risques inconsidérés.
0: Alors, moi, je n'en ai jamais vu de cathédrale qui bifurque comme ça, qui prend un angle afin d'arriver vers le chœur, qui serpente, finalement.
2: En quelque sorte, tout à fait. Enfin, heureusement, elle ne fait qu'un angle, donc...
0: Oui, oui. C'est pas un labyrinthe non plus.
2: Voilà.
0: Non. Et puis alors, bon, on note la richesse des vitraux, effectivement.
2: Alors, les vitraux, il y a plusieurs étages, si je puis dire, de vitraux. Les vitraux du rez-de-chaussée ont été détruits lors de la Révolution française et datent donc du 19e, quand ils ont été reconstruits. Au premier niveau, donc dans les fenêtres hautes, on a des vitraux du 15e siècle, donc fin 15e. Les vitraux du chœur sont antérieurs et on observe, d'ailleurs on l'observe mieux quand on est dans le transept, comme on le sera tout à l'heure, une très nette différence entre les vitraux du chœur et les vitraux du transept, ce qui témoigne des progrès formidables accomplis par les maîtres
0: verriers
2: dans l'usage des couleurs et la variété des tons.

0: Il n'y a pas de vitraux contemporains?
1: Alors si, on va aller en voir un, justement. Je voulais juste revenir sur un point, c'est que nous sommes, vous l'avez dit, dans la cathédrale Saint-Corentin. Saint-Corentin. Saint-Corentin est un des premiers évêques bretons. Donc, je l'ai raconté tout à l'heure, à la fin de l'Empire romain ici, c'est l'Armorique. Et donc, il y a eu des arrivées de Bretons, entre autres Saint-Corentin, qui s'est installé au nord de Quimper et vivait dans la solitude, recueilli d'une forêt.
0: Un ermite, finalement.
1: Exactement, totalement. Et un beau jour, le roi Gralon, je vous en ai
0: dont
1: parlé,
0: on a parlé
1: tout à l'heure.
0: Et sa fille, mais sa fille n'entre pas dans l'histoire.
1: Non, voilà. Non. Le roi Gralon, chassant dans la forêt, perd son chemin et il tombe sur Saint-Corentin, lui demandant comment quitter la forêt. Alors Saint-Corentin lui indique comment faire. Le roi Gralon, qui meurt de faim, il a erré, perdu dans la forêt plusieurs jours, demande à Saint-Corentin s'il n'a pas quelque chose à manger. Il faut savoir que Saint-Corentin se nourrissait chaque jour de la moitié d'un poisson qu'il remettait dans une fontaine le soir, il repoussait pendant la nuit.
0: Poisson, donc miraculeux. C'est toujours le même poisson, finalement.
1: Exactement. Et donc, Saint-Corentin indique au roi et à sa suite le même poisson et réussit sa multiplication des pains, en quelque sorte.
0: Et des poissons.
1: Des poissons, voilà. Réussit à nourrir le roi et sa suite avec un seul poisson. Et donc, pour le remercier, le roi Gralon lui offre de devenir le premier évêque de sa nouvelle capitale, Quimper, et donc Saint-Corentin est le premier évêque de Quimper. Et il faut d'ailleurs savoir que jusqu'à la Révolution française, Quimper s'est appelé Quimper-Corentin. Quimper-Corentin, associant les deux noms. Sous la Révolution, Quimper s'est appelé Montagne sur Audet. Audet, c'est notre fleuve, et la montagne, c'est le Frugy dont nous parlions tout à l'heure, qui de ses 70 mètres domine la ville.

0: et la vie des paroissiens. Elle va s'arrêter au moment de la Révolution.
1: Comme dans toute la France, il va y avoir le culte de l'être suprême que les autorités montagnardes vont tenter de substituer. Et puis Napoléon, sous l'Empire, va progressivement faire rentrer les choses dans l'ordre. On a eu à Quimper, comme partout ailleurs naturellement, des évêques jureurs, donc ils juraient fidélité à la constitution civile du clergé. On a eu, ça c'est amusant, Monseigneur Expilly, qui, après la proclamation de la constitution civile du clergé, a été le premier évêque constitutionnel de France. Vous savez qu'on avait les réfractaires d'un côté et les jureurs de l'autre. Donc Monseigneur Expilly, à Quimper, a été le premier évêque constitutionnel de France. Un de ses successeurs jureurs, Monseigneur Audrin, qui avait été premier vicaire du diocèse de Vannes et qui, à ce titre, avait voté la mort du roi. Donc, lui a succédé et en 1800, il a été assassiné par des chouans.
0: Ça en est passé, hein, des choses.
1: Vous remarquez cette Vierge à l'enfant. L'enfant, vous devez de profil reconnaître.
0: Ah oui, mais c'est Napoléon.
1: C'est Napoléon, donc voilà. C'est un sculpteur.
0: Napoléon Ier.
1: Napoléon Ier, c'est un sculpteur naturel.
0: Il lui manque des doigts. Hein.
1: Oui.
0: Pouce, cassé.
1: Mais donc, sculpteur.
0: Mais ça, c'est amusant, ça.
1: Fan de Napoléon, très certainement.
0: Donc le Christ Napoléon.
1: En quelque sorte.
0: Ouais.
1: Je réponds à votre question. Le vitrail moderne. Ici, un vitrail qui date de l'an 2000 environ, qui lui est une artiste de confession juive et qui raconte l'histoire de Santigdu. Santigdu, dont vous voyez la statue ici et le reliquaire. Santigdu, c'est quelqu'un de très important pour les Quimpérois. C'est un moine du 14e siècle qui, pendant la grande peste, hein, la grande peste qui a décimé, qui a même fait plus que ça l'Occident, s'est dévoué, donc Santigdu s'est dévoué pour ses compatriotes, ses concitoyens, si j'ose dire, quimpérois. Naturellement, il a attrapé la peste, il en est mort, mais son exemple a été suivi, et en souvenir de ce personnage, on a toujours aujourd'hui des gens qui viennent déposer dans la petite corbeille que vous avez là devant l'autel des bouts de pain qui sont distribués aux pauvres en souvenir de Santigdu. Santigdu, c'est le petit saint noir. Santigdu, le petit saint noir en breton.

0: approche, Laurent, d'une peinture colossale. Hein.
1: Voilà donc une fresque qui représente le miracle du Père Monnoir. Père Monnoir qui a rechristianisé la Bretagne après les guerres de religion et qui a reçu, on voit l'ange ici, qui a reçu le don de la langue bretonne. Puisque naturellement, les Bretons à l'époque...
0: Parlaient breton exclusivement.
1: Exactement. Donc grâce à ce don de la langue bretonne, il a pu réévangéliser la Bretagne.
0: Ah, et donc instantanément, il a parlé le breton.
1: Tout à fait, tout à fait. Ça serait très utile pour
0: nos... Il n'y avait pas de smartphone pour le faire.
1: Non, non, non, non, non.
0: Et vous, Laurent, vous parlez breton ?
1: Non, non, hélas, à part Joyeux Noël et ce genre de choses. Juste un mot peut-être, ici je vous parlais des flèches de la cathédrale, on les doit à cet évêque, Monseigneur Graveran, dont on voit qu'il tient les plans justement des flèches de la cathédrale, donc c'est lui au milieu du 19e siècle qui a achevé ces flèches.
0: Et les flèches qui elles-mêmes sont lancées. Hein.
1: Voilà, exactement, tout à fait. Dernier mot, intérieur. On a ici un groupe de trois statues peintes, un homme bien habillé, un pauvre air un peu déguenillé, et au milieu on a Saint-Yves, Saint-Yves qui est le patron de la Bretagne, qui avait une réputation de rendre une justice rapide et tout à fait équitable. Et un jour cet homme riche est venu se plaindre auprès de Saint-Yves, enfin, du futur Saint-Yves, de ce qu'un mendiant était là, rôdé autour de chez lui, a humé les odeurs de la cuisine, et il a exigé une compensation pour la gêne incommensurable que ça lui causait. Alors bien sûr, Saint-Yves a été un peu surpris, et en réfléchissant un petit peu, il a demandé à l'homme riche s'il avait quelques pièces sur lui. Naturellement, bien sûr. Donc il a pris les pièces, les a jetées sur le sol, les a fait sonner, et a répondu à l'homme riche, eh bien voilà, le son de l'argent paye pour l'odeur du repas.
0: Et c'est Jeanne d'Arc à côté ?
1: Tout à fait, donc grande sainte, dont l'image est dans de très nombreuses églises, Saint-Corentin, bien entendu.

0: C'est ici qu'on se quitte, Laurent ?
1: Absolument, ben je vous remercie beaucoup, c'était très agréable de
0: cheminer. C'est moi qui vous remercie.
1: Pas de problème.
0: Toutes celles et ceux qui sont avec nous vous remercient.
1: Je les invite à venir s'extasier devant notre cité de Quimper, le Roi Gralon, les Vieilles Rues.
0: Voilà, et avec, souhaitons-le, des auditrices et des auditeurs quimperoises et quimperois.
1: Aussi. Donc, on relève les numéros de département à l'office de tourisme. Donc, je pourrais vérifier que l'émission aura eu un réel impact.

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3: Je vous souhaite d'avoir l'opportunité de découvrir Quimper avec Laurent Paubert. Et pour terminer ce Suivez le guide quimperois, débutons la visite du musée départemental breton, ouvert en 2018 dans l'ancien prieuré de Locmaria, en breton, le lieu consacré à Marie.
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5: Bonjour, bienvenue au musée départemental breton. Je suis Solène Roux, la directrice du musée, et je serai accompagnée par Myriam Lescaut, médiatrice et publique au musée.
3: Alors, il fait beau à Quimper, magnifique soleil, ciel bleu, et nous sommes dans la cour du musée, mais si nous sommes dans la cour du musée, on peut dire que nous sommes dans la cour du palais épiscopal ?
5: Oui, nous sommes dans l'ancienne demeure des évêques de Quimper, avec un bâtiment dont la partie la plus ancienne est la tour de Rouen, qui date du 15e siècle, et une aile qui date du 16e et une autre aile du 18e siècle, et le bâtiment est classé au titre des monuments historiques.
3: Et cette cour qui jouxte vraiment la cathédrale de Quimper, et qui est finalement l'autre mur du palais épiscopal et du musée.
5: Oui, nous sommes les voisins de la cathédrale. C'est pour ça que ce bâtiment a été construit juste à côté de la cathédrale. C'était pour permettre que les évêques puissent aller directement à la cathédrale.
3: C'est agréable, cette cour, non ?
5: Ah, c'est un très bel endroit et c'est pour ça aussi qu'au musée, on développe beaucoup la programmation estivale dans cet endroit parce que c'est vrai que c'est un magnifique écrin. Concerts, contes...
3: Barbecue.
5: On fait food truck crêpes.
3: Food truck crêpes.
5: Ouais.
3: Nous entrons ?
5: C'est parti.
3: Allez, je vous suis.

0: première salle quand nous entrons, Solène?
1: Oui, dans l'accueil du musée, en fait, on accueille les visiteurs dans l'ancienne cuisine du palais des évêques. Donc on voit dès l'entrée l'ancien puits, le four, l'énorme cheminée. Donc on accueille les visiteurs par le lieu de convivialité. Dans la première salle, qui était du coup l'ancien cellier du palais des évêques, on arrive devant des dépôts de haches, des bijoux en or, donc vraiment à l'âge du métal et d'utilisation. On avait tout ce qu'il fallait en Finistère pour faire des objets en métaux. Et en face de ces objets, on va avoir plutôt l'arrivée des Romains dans le Finistère et chez les Osismes, du coup le peuple qui était là à cette époque-là. Et avec des objets de pierre, où on va plutôt montrer comment les Gaulois et les Romains vont se mélanger et vont mélanger leur style de vie.
0: Ils vont cohabiter, vraiment.
1: Exactement. Voilà. Tant que ça ne nuit pas à la puissance romaine, à cette époque-là, on a un petit mélange des genres, du coup.
0: On a appris depuis les premières rencontres ici à Quimper que dès qu'on creuse dans le sous-sol à Quimper, on est sûr de tomber sur des vestiges archéologiques.
1: Exactement, même dans tout le Finistère,
0: il
1: y a énormément de terrains de fouilles pour les archéologues.
0: Des particuliers dans leur jardin.
1: Ouais, ça peut arriver aussi, mais dans ce cas-là, on appelle quand même les archéologues.
0: Donc il y a des pièces assez monumentales là, ici.
1: Oui, là on est sur des stèles, des bornes millières, des tombeaux, donc vraiment.
0: Des bornes millières, c'est.
1: C'est l'ancêtre des panneaux routiers finalement. Donc ça va indiquer le kilométrage et où on se trouve et où on va, mais en version beaucoup plus grosse que ce qu'on a aujourd'hui. On continue du coup vraiment chez les Romains et le mode de vie plutôt dans les maisons romaines du coup. Et au centre de la pièce, on a une énorme mosaïque qui vient d'une ancienne villa gallo-romaine, des thermes d'une ancienne villa gallo-romaine qui a été trouvée à Pont-Croix.
0: Et c'est où par rapport à
1: Quimper, c'est à une 30 minutes de Quimper à peu près. On est sur une découverte fortuite justement à un agriculteur qui retournait son champ et qui a commencé à tomber sur la villa. Donc il y a eu une grosse fouille dessus et donc on a ramené le sol, la mosaïque au musée. Et puis tout autour, on va avoir plein de petits objets de la vie quotidienne, donc des lampes à huile, des fioles à parfum, des statuettes de dieux et déesses.
0: En Finistère, il y a toujours un champ de fouilles quelque part?
1: Oui, toujours, oui. Nos collègues archéologues sont toujours en train de fouiller. Tous les étés, il y a des grosses campagnes de fouilles qui s'effectuent. Pas que l'époque romaine, pour le coup.
0: Si je vous dis, je vois devant moi de très beaux vases.
1: Alors, ce ne sont pas des vases, ce sont des urnes funéraires, soit en verre, soit en céramique, qui montraient justement que les Romains pratiquaient l'incinération.
0: C'est revenu finalement au XXe siècle, mais ça existait déjà.
1: Oui, on n'a rien inventé de nouveau. Et on va voir que, voilà, suivant les périodes, les rites funéraires évoluent et marquent une époque.

0: Bon, combien de siècles avons-nous parcouru en 3 mètres?
1: Là, on a parcouru 12 siècles. Ouais, 12 siècles. Donc, on a fait un petit pas pour le visiteur, un grand pas dans l'échelle temporelle. Et on parlait justement des rites funéraires qui évoluent. Et on arrive dans la salle des gisants avec Troilus de Mondragon.
0: Il y a des gisants célèbres là?
1: Alors, pour nous, ils sont célèbres. Pour le commun des visiteurs, peut-être pas.
0: Troilus
1: de Mondragon.
0: Que sait-on de Troilus de Mondragon?
1: Il devait être assez riche puisqu'il a un tombeau qui est assez impressionnant et qui est très très décoré, sculpté. C'est à la fin de cette mode-là, un peu ailleurs, mais nous, dans le Finistère, on garde cette mode un peu longtemps parce qu'on a de quoi sculpter assez facilement. Donc on est vraiment sur des gros décors avec plein de blasons pour montrer aussi ses alliances. Et c'est un espace où on a aussi des vitraux d'église. Ça se donne une lumière assez particulière à la pièce et à l'ambiance de cette pièce-là. On peut-être ajouter aussi qu'à partir d'ici et dans tout le reste du musée, vous allez avoir plein de petits espaces aussi pour les familles de médiation pour aussi appréhender le musée facilement, même quand on a...
0: Avec les enfants.
1: Voilà, exactement. Mmh. De 3 à peu importe l'âge, finalement, on a quand même plein de petits outils qui permettent de comprendre aussi, de comprendre tout ça.
0: Mais je suis persuadé que Troilus de Mondragon fascine les enfants.
1: Oui, il est assez impressionnant quand même. En plus, il est très grand, puisqu'à cette époque-là, on représente les chevaliers pour leur côté chevaleresque. Donc, on représente
0: très grand. Réellement, il n'était pas aussi grand.
1: Non, on les représente plus grands, plus jeunes, plus beaux, plus forts. Voilà, on met un peu tout.
0: On veut vivement que j'ai mon gisant. Alors.
1: Voilà, tout ce qui fait le côté chevalier, on va le retrouver dans ce gisant-là. Donc, c'est vrai que c'est assez impressionnant.

0: Changement de salle, il y a du monde.
1: Oui, là, on arrive dans la salle dédiée aux saints. Et en Bretagne, il y a plus de 900 saints différents. Donc,
0: ils ne sont pas tous là.
1: Nous, on n'en a pas tant que ça, finalement, de présenter. Ils ont tous une histoire assez incroyable pour des saints et des martyrs. Donc, on en a plusieurs ici qui sont sculptés en bois ou en pierre. Ça dépend des certaines statues. Pareil, qui sont des sauvetages d'église. Hein, qui, ouais. Pour ça qu'ils sont arrivés aussi ici.
0: Le musée ne plie pas dans les églises.
1: Non, pas du tout.
2: On sauvait mon restaurant.
1: C'est une salle aussi intéressante parce qu'il y a une grande baie vitrée qui offre une vue aussi sur la cour et la cathédrale. Donc, c'est toujours un petit endroit aussi sympathique pour s'arrêter.
0: Mais alors, y a-t-il une statue de votre saint voisin Corentin ?
1: Pas ici. On en a en haut, au deuxième étage, mais pas ici. Ici, on va avoir, par exemple, le saint Trémeur, qui est un saint breton, qui a la tête dans ses mains.
0: Donc, il est décapité.
1: Il a été décapité, mais comme c'est un saint, il est reparti avec sa tête.
0: Avec sa tête sous le bras.
2: C'est beaucoup d'histoires assez, comment dire, horribles, la galerie des saints.
0: Ça, c'est votre quotidien, alors.

0: Quand on monte à l'étage, on passe sur la découverte thématique des salles. Donc la partie sur les costumes.
1: C'est diversifié, vraiment.
0: Oui, ben, on a cette particularité au Musée départemental breton d'avoir des collections qui traitent un grand différent de choix de forme des objets et des œuvres.
1: Le musée est installé, vous l'avez dit, je ne sais plus, dans le palais épiscopal, depuis quand?
0: Dans le palais des évêques, la transition s'est faite dans les années 80. Donc là, on arrive dans le nouvel accrochage des salles costumes du musée, qui s'intitule « Modes et clichés », car on a voulu proposer aux visiteurs un regard croisé entre photographie et costume.
1: Donc photos d'époque.
0: Photos d'époque, donc plutôt 19e jusque dans les années 1920, et les costumes qui font le parallèle avec les photographies présentées.
1: Donc photos d'époque, costumes d'époque. Ce ne sont pas des reconstitutions de costumes.
0: Non, ce sont des originaux et des collections qui sont très anciennes aussi dans le musée, parce que le fonds de costumes a commencé dans les années 1880.
1: Donc on a commencé à préserver les costumes.
0: Oui, c'est le musée breton a vraiment été un des initiateurs dans cette collecte d'un patrimoine vestimentaire.
1: Auquel on n'attachait pas forcément de la valeur.
0: Hein. Oui, c'était un musée pionnier sur cette thématique qu'on continue toujours à développer. Alors là, ce sont des femmes en costume glasique qui sont reconnaissables avec ce corselet très échancré. Et en fait, juste quand vous vous retournez, vous avez les costumes qui sont présentés avec l'homme aussi en tenue glasique de la même période qui porte le bragoubraz, cette culotte bouffante qui est aussi typique du 19e dans les habits bretons. Ce que je ne vous ai pas dit aussi, c'est que la

0: Varié, mais on voit que par exemple, même au 19e et début 20e, la couleur est présente. Il y a une diversité qui est montrée. La petite particularité également, on montre un
1: Ah.
0: cap au braz. Donc là, vous voyez cet homme qui est en tenue avec une cape.
1: Qui le recouvre complètement.
0: Oui, et c'est l'ancêtre en fait du sac de couchage qu'on connaît
1: Ah.
0: aujourd'hui. Oui, et qui, on le voit sur la photographie, les marins-pêcheurs s'embêtaient pour être protégés quand ils dormaient à même le bateau ou dans les abris du marin pour se tenir chaud. Ils pouvaient être doublés avec une doublure en laine.
1: Debout, ça a un côté un peu fantomatique.
0: Oui, ouais, c'est une pièce qui étonne souvent les visiteurs.

0: Donc là, effectivement, on change de salle et c'est plus habillé.
1: Voilà, dans la deuxième salle, on est vraiment sur tout ce qui concerne les rites de passage au fur et à mesure de la vie. Et puis également, quelle tenue on va porter pour telle et telle grande occasion. Donc on commence avec la première tenue de l'enfant qui va être sa tenue de baptême, l'ange habillé, ou la petite robe en dentelle qui est présentée également juste à côté. On a aussi la tenue de communiante qui est présentée avec les couleurs bleues et blanches qui font référence à la Vierge, comme sur les tenues de baptême. Et la communion est un moment important parce que c'est à partir de ce moment-là que la jeune fille va aussi commencer à porter la coiffe de manière permanente. Auparavant, les garçons comme les filles portent une robe unisexe avec un petit bonnet.
0: Une robe pour les garçons aussi?
1: Oui. Ouais.
0: Avant Jean-Paul Gaultier.
1: Exactement. Là, vous voyez celle-ci. Si je ne vous disais pas qu'elle a été portée par un garçon, vous ne pourriez pas le deviner. Il n'y a aucun signe qui montre que cette tenue était portée par un garçon. Et ensuite, les jeunes filles vont commencer à porter un habit qui va être le même que celle de sa mère, avec la même coupe, et les hommes, costume, veste, pantalon.
0: Et après, hommes et femmes sont toujours coiffés. Enfin, portent toujours une coiffe.
1: Coiffe ou chapeau.
0: Ou chapeau. Donc le mariage.
1: Le mariage, avec ce couple de Quimper également, où on voit que le faste se déploie sur la tenue.
0: Est-ce que les familles gardent des tenues traditionnelles aujourd'hui?
1: Ben oui, la preuve, c'est qu'en fait, certaines tenues nous arrivent en don, par des dons de particuliers, notamment celle-ci. Et ben, heureusement que les gens ont gardé. Si on peut raconter l'histoire de ces costumes aujourd'hui, c'est aussi parce que des particuliers les ont gardés au sein de leur famille.
0: Et puis, on termine avec le deuil, le mantelet de deuil, je le lis.
1: Ben oui, je parlais de toutes les occasions qui font partie de la vie. Ben, le deuil en fait partie également. Et on montre cette cape de deuil et cette tenue de deuil. Le deuil est très codifié en Bretagne. On a le deuil, le demi-deuil, avec des durées qui sont variables en fonction du lien de parenté avec la personne.
0: Donc un deuil plein, c'est combien de temps? Un deuil à temps plein, ouais, on pourrait dire ça.
1: C'est 3 ans.
0: 3 ans.
1: Oui, et donc certaines personnes pouvaient porter du noir toute la vie parce que...
0: Ils enchaînaient les deuils.
1: Voilà, exactement. Entre les deuils et les demi-deuils, on pouvait vite avoir porté tout au long de sa vie une tenue de deuil.
0: Deuil, demi-deuil, même en gastronomie, mais plutôt à Lyon, la poularde demi-deuil, rendue célèbre par Eugénie Brasier, la mère Brasier. On glisse des lamelles de truffes sous la peau d'une poularde, laissant apparaître par transparence les taches noires de truffes. Mais là, nous ne sommes plus en Bretagne. Fin de ce Suivez le Guide dans le Finistère. Grand merci Laurent Paubert, qui en quelques émissions nous a vraiment fait découvrir Quimper. Nous retrouverons Solène Roux et Myriam Lescaut au musée départemental breton. Merci Catherine et Hervé Laurent à l'hôtel et spa Ginko. Suivez le Guide en Bretagne, préparé avec la complicité de Clémence Karadec, Finistère 360 et Christine Martin pour ses précieux conseils et sa voix. 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
1: Voici l'homélie d'aujourd'hui, enregistrée ce matin à la grotte de Lourdes.
2: Je vous donne un commandement nouveau, dit le Seigneur. Aimez-vous les uns les autres comme je vous ai aimés.

0: En ce temps-là, les pharisiens, apprenant que Jésus avait fermé la bouche aux Sadducéens, se réunirent. Et l'un d'entre eux, un docteur de la loi, posa une question à Jésus pour le mettre à l'épreuve. « Maître, dans la loi, quel est le plus grand commandement ?» Jésus lui répondit, « Tu aimeras le Seigneur ton Dieu de tout ton cœur, de toute ton âme et de tout ton esprit. Voilà le grand, le premier commandement. Et le second lui est semblable. Tu aimeras ton prochain comme toi-même. De ces deux commandements dépend toute la loi, ainsi que les prophètes. » Acclamons la parole de Dieu.
1: Louange à toi, Seigneur.
2: Frères et sœurs normands, et vous tous qui priez en communion avec nous ce matin à la grotte de Massabielle, ou qui nous rejoignez par la magie des réseaux sociaux, qui d'entre nous, au cœur de notre monde menacé de toutes parts par la violence et les épreuves, ne cherche-t-il pas le bonheur? Il est fort probable qu'un certain nombre d'entre nous sont venus à Lourdes pour un temps de repos, se reposer, se poser à nouveau sous le regard de Dieu en compagnie de Marie et de Bernadette. Nous savons tous que pour cela, Lourdes est un lieu magique. Avez-vous remarqué que les textes de la parole de Dieu que nous venons d'entendre en cette fête de Saint-Louis nous présentent une feuille de route vers le bonheur? Heureux qui craint le Seigneur, qui aime entièrement sa volonté. Il s'agit de vivre sous le regard de Dieu et d'inscrire en haut de la page, au tout début de notre démarche, l'amour de Dieu et la recherche de sa volonté. Avec les pharisiens de l'Évangile, nous sommes nombreux à nous poser la question : quel est le grand commandement ? C'était déjà la question de ceux dont parlait Isaïe dans la première lecture. Je me permets de lire les versets qui précèdent tout juste ceux que nous venons d'entendre au chapitre 58 du livre d'Isaïe. Je cite : « Ils viennent me consulter jour après jour, ils veulent connaître mes chemins. Ils me demandent des ordonnances justes, ils voudraient que Dieu soit proche. » Quand nous jeûnons, pourquoi ne le vois-tu pas? Quand nous faisons pénitence, pourquoi ne le sais-tu pas? Et le prophète répond, ce n'est pas en jeûnant comme vous le faites aujourd'hui que vous ferez entendre là-haut votre voix. S'agit-il de courber la tête comme un roseau, de coucher sur le sac et la cendre? Appelles-tu cela un jeûne, un jour agréable au Seigneur? Et alors arrive les conseils que nous avons entendus dans la première lecture. Vous aurez sans doute remarqué qu'ils sont tous orientés vers le partage, le service du prochain et la défense des pauvres et des opprimés. Il s'agit de ne pas se dérober à son semblable. Dieu ne comprend et ne reconnaît l'intérêt que nous avons pour lui que dans notre manière de prendre soin de notre prochain, quel qu'il soit. Qui que nous soyons, roi de France comme l'était Saint-Louis, évêque prochainement à la retraite comme l'est notre frère Jean-Luc qui préside cette célébration, ou encore en exercice comme mon frère Dominique et moi-même, que nous soyons brancardiers, pèlerins, voire simple touriste de passage, que nous soyons en pleine possession de nos forces physiques ou profondément limités dans nos actions au quotidien, Dieu nous invite à la rencontre et à la reconnaissance mutuelle. Il est vrai que dans un pays qui, dans sa législation, érige désormais le suicide assisté et l'euthanasie comme un acte de soi-disant fraternité, il devient de plus en plus difficile de s'y retrouver et de vivre en chrétien. Cela exige de nous une plus grande vigilance et un vrai retour aux sources de l'Écriture sainte et du magistère de l'Église. Alors prenons cela comme un appel. Subtilement, on voit se développer dans les cœurs et les intelligences l'idée que certaines vies ne valent plus la peine d'être vécues et deviennent même un poids dont il faudrait se débarrasser au nom d'un soi-disant réalisme pragmatique. Nous entrons là sur une pente terriblement savonneuse. Progressivement et insidieusement, on voit et on entend des personnes effectivement diminuer dans leur capacité par l'âge ou les problèmes de santé, se culpabiliser peu à peu d'exister. À quoi bon vivre si je ne suis plus qu'un poids pour mon entourage ? Inéluctablement, ce qui est présenté par les défenseurs de l'euthanasie comme un soi-disant droit à mourir dans la dignité évolue vers un véritable devoir de partir pour ne pas déranger. Ne nous laissons pas entraîner sur ce chemin mortifère. Le pape François, pourtant, nous avait clairement avertis dans son encyclique Fratelli Tutti, nous alertant sur le fait que notre culture devient de plus en plus une culture du rejet, voire du déchet, dans laquelle, disait-il, je cite, « les personnes ne sont plus perçues comme une valeur fondamentale à respecter et à protéger, surtout celles qui sont pauvres ou avec un handicap, et cela va, écrivait-il, de celles qui ne servent pas encore comme les enfants à naître ou qui ne servent plus comme les personnes âgées. » Fin de citation. Nous aurons bientôt l'immense joie d'accueillir le pape Léon dans notre beau pays. Alors n'ayons pas peur, à temps et à contre-temps, et par notre manière de vivre, de rappeler avec lui que la vie nous est confiée pour que nous la servions depuis sa conception jusqu'à son terme naturel, quelles que soient les circonstances de son existence. Sinon, quoi qu'on en dise, c'est la loi de la jungle qui peu à peu va reprendre le dessus. Le plus faible doit laisser la place. Elle est peut-être valable dans le règne animal, cette loi de la jungle, encore que l'on voit paradoxalement aujourd'hui des gens prendre davantage soin de leur animal de compagnie que de leurs proches, mais elle ne l'est pas dans la famille humaine. Tout homme, toute femme est une histoire sacrée, parce que tout homme, toute femme est un frère ou une sœur que Dieu me donne et à qui Dieu me donne. Compassion et tendresse sont les clés que François proposait dans le splendide message qu'il proposait à notre méditation pour la 32e journée mondiale du malade en 2024. Encore une fois, je cite, « Prendre soin de la personne malade, prendre soin de ses relations, de toutes ses relations avec Dieu, avec les autres, famille, amis, personnel soignant, avec la création, avec soi-même. » Et ajoutait-il, « Nous sommes venus au monde parce que quelqu'un nous a accueillis. Nous sommes faits pour l'amour. Nous sommes appelés à la communion et à la fraternité. Cette dimension de notre être, disait-il, nous soutient particulièrement dans les moments de maladie et de fragilité. Et c'est la première thérapie que nous devons adopter tous ensemble pour guérir les maladies de la société dans laquelle nous vivons. Profitons, frères et sœurs, de notre séjour à Lourdes pour réapprendre que dans le frère ou la sœur qui semble avoir besoin de nous, se dévoile plutôt celui dont nous avons besoin pour exprimer le meilleur de nous-mêmes. Ce meilleur, enfoui depuis toujours au plus profond de nous-mêmes, c'est l'image que Dieu y a imprimée pour qu'elle puisse ensuite s'exprimer dans la rencontre et dans l'amour. Oui, frères et sœurs, nous sommes faits pour aimer et pour aimer à la manière de Jésus, c'est-à-dire aimer comme Dieu tout en étant fils ou fille d'homme. Bâti pour l'amour et conçu pour aimer, frères et sœurs, le cœur ferme, appuyons-nous sur le Seigneur. Ne nous dérobons pas à notre semblable. Alors oui, notre lumière jaillira comme l'aurore et nos forces reviendront. Au cœur de nos déserts, des déserts de notre monde enténébré, aimons le Seigneur notre Dieu de tout notre cœur, de toute notre âme et de tout notre esprit, et aimons notre prochain comme nous-mêmes. De ces deux commandements dépend toute la loi, ainsi que les prophètes.

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3: Marie comme trône de la sagesse. Si le désir du bien est inné chez l'homme, ce dernier recherche le vrai bien pour être heureux. Et il n'est qu'en Dieu, car tout est en Dieu. Il est la source unique de notre existence. Le bien de l'âme, sa vie et son bonheur, c'est la vérité, le bien et le beau, et tout cela est en Dieu. Le bien auquel l'homme doit aspirer se trouve en Dieu seul. C'est le bien même de Dieu, ce qui fait sa vie, son bonheur infini. Le bien est son Verbe, son Fils bien-aimé, qu'il engendre de son sein, qu'il énonce de tout son être divin comme l'expression de sa beauté, de sa lumière, de son amour, et qui s'appelle la sagesse éternelle. Cette sagesse éternelle nous invite, dans le livre de l'Ecclésiastique, en disant « Venez à moi, vous tous qui me désirez avec ardeur, et remplissez-vous de mes fruits. » Mais où trouver la sagesse? Et quel est le lieu de l'intelligence? Dit Job. Il poursuit en disant « Elle est cachée aux yeux de tous les vivants. Dieu seul connaît sa voie, et lui seul connaît où elle se trouve. » La voie. Et celle que la sagesse a prise pour venir jusqu'à nous, car de nos propres forces, on ne pouvait aller à elle. Mais cette voie qu'elle a prise pour venir à nous, et le lieu où elle habite pour nous admettre à ses divines leçons, c'est la Vierge Marie. Marie n'est point la sagesse, mais la porte de la sagesse. Sedes Sapientiae est une des invocations des litanies mariales, ou dites de Lorette. Ainsi, la sagesse est-elle offerte au monde par la mère. Benoît XVI précisait que la Sainte Vierge fut la première à contempler l'humanité du Verbe incarné, l'humanité de la divine sagesse qu'elle a portée dans son sein. Dans l'enfant Jésus, avec lequel elle entretenait d'infinis et silencieux dialogues, elle reconnaissait le visage humain de Dieu, de sorte que la sagesse mystérieuse du Fils n'est imprimé dans l'esprit le cœur de la mère. C'est pourquoi Marie est devenue le trône de la sagesse. Marie est donc le tabernacle de la sagesse et elle accueille aussi le don de sagesse insufflé par le Saint-Esprit aux disciples du Christ. Les saintes Écritures ne parlent pas directement du trône de la sagesse, mais elles invoquent souvent le trône de Dieu et bien sûr le trône de David. Notre Seigneur règne sur les deux, porté par sa mère. Saint Pierre d'Amiens, lisant le livre des Proverbes, reconnaîtra Marie dans ce verset. La sagesse a bâti sa maison, elle a taillé ses sept colonnes. Saint Bernard de Clairvaux sera bien sûr le chantre admirable qui appliquera à la Sainte Vierge les titres de demeure de la sagesse divine et de trône de la sagesse. Cette vocation de siège de la sagesse est ensuite soulignée par bien des théologiens et des saints. Saint Louis-Marie Grignon de Montfort écrira « Il ne s'est trouvé que Marie, qui par la sublimité de sa vertu a atteint jusqu'au trône de sa divinité et a mérité ce bienfait infini. Elle est devenue la mère, la maîtresse et le trône de la divine sagesse. » D'où le grand nombre de peintures et de sculptures représentant la très sainte Vierge trônant et portant assis sur ses genoux l'enfant Jésus. Les Vierges noires, comme celles de Chartres, de Rocamadour, de Lorette, sont des représentations de cette tradition. Pour reprendre les mots de saint Hildegarde, Marie est la sagesse, la Sophia, connaissant les voies de Dieu. La mère, comme sagesse, est l'épouse du Christ et la mère de l'Église. Bien des artistes religieux la représenteront couronnée et nimbée, abritant sous son manteau de miséricorde les sept vertus. Tout naturellement, Les pères se tournèrent vers le livre de la sagesse pour y découvrir des textes pouvant se référer à la très sainte Vierge, ce qui conduisit le pape Saint Pie X à affirmer dans une lettre apostolique « Ce qui est dit de la sagesse divine, pénétrant les esprits des hommes, peut à juste titre s'appliquer au culte envers la Vierge. Tous les biens ensemble me sont venus avec elle. » Un véritable feu d'artifice entoure ainsi Marie par la plume et l'inspiration des hommes, de Dieu, répondant à la dévotion universelle des fidèles. Saint Augustin précise « Nous reconnaissons la sagesse de Dieu, Verbe coéternel du Père, se construisant une maison dans le sein virginal. La sagesse devient une gemme, une parure mariale, comme lorsqu'Adam de Saint-Victor compare la Vierge à un vase ciselé par la main de la sagesse, ou qu'Amédée de Lausanne note qu'au cou de Marie est suspendue la sagesse. Cette union entre la Vierge et la sagesse invita à établir une comparaison moins connue, mais tout aussi marquante, celle entre Marie et la philosophie. Au XIIIe siècle, grand siècle de l'essor de la philosophie chrétienne, le père abbé Audon parlera de la très sainte Vierge comme de la philosophie des chrétiens. L'on appelle philosophie la poursuite de la sagesse ou l'amour de la sagesse. Marie est donc appelée la philosophie des chrétiens, parce que quiconque veut trouver la sagesse doit tourner tout son amour et son zèle vers Marie. Mais la vraie sagesse est le Christ, qui est appelé sagesse et pouvoir de Dieu. Il est au sens strict et véritable la sagesse des chrétiens, car en dehors de lui n'existe pas de sagesse pour un chrétien. Celui qui veut avoir la sagesse doit se concentrer sur Marie. Par Marie, nous arrivons au Christ, de même qu'au Fils par sa mère, par la mère de la merci, à la merci elle-même.
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1: Pour ma fille Emmanuelle, qu'elle retrouve un travail, qu'elle trouve un travail adapté à sa situation, car elle a deux maladies très graves. Notre-Dame de Lourdes, Sainte Bernadette, aidez-nous. Sainte Bernadette, faites que mon mari revoie ses deux petits-enfants et notre fille, qu'il ignore depuis plusieurs mois.
2: Bonjour à vous. Ô Maman Marie, Notre-Dame de Lourdes, merci d'intercéder auprès de ton Fils Jésus-Christ avec Sainte Bernadette. Pour Françoise, atteinte d'un cancer dont ses jours sont comptés, ses enfants, sa famille sont très malheureux, anéantis. Merci à vous de bien vouloir prier pour elle et pour eux aussi, ensemble avec tous les pèlerins de Lourdes. Merci beaucoup.
3: Au nom du Père, et du Fils, et du Saint-Esprit.
4: Amen.
3: Bienvenue à tous les pèlerins ici dans ce lieu béni, à la grotte de Massabielle, où la Vierge Marie est apparue 18 fois à Bernadette. Bienvenue aussi à tous ceux qui nous suivent par les réseaux. Nous prions aujourd'hui avec le pèlerinage national pour la prévention du suicide. Je crois en Dieu, le Père Tout-Puissant, Créateur du ciel et de la terre, et en Jésus-Christ, son Fils unique, notre Seigneur, qui a été conçu du Saint-Esprit, est né de la Vierge Marie, a souffert sous Ponce Pilate, a été crucifié, est mort et a été enseveli, est descendu aux enfers, le troisième jour est ressuscité des morts, est monté aux cieux, est assis à la droite de Dieu, le Père Tout-Puissant, d'où il viendra juger les vivants et les morts. Je crois en l'Esprit Saint, à la Sainte Église catholique, à la communion des saints, à la rémission des péchés, à la résurrection de la chair, à la vie éternelle. Amen. Et nous prions aux intentions du Pape, le Saint-Père. Notre Père, qui es aux cieux, que ton nom soit sanctifié, que ton règne vienne, que ta volonté soit faite sur la terre comme au ciel.
5: Donne-nous aujourd'hui notre pain de ce jour. Pardonne-nous nos offenses, comme nous pardonnons aussi à ceux qui nous ont offensés. Et ne nous laisse pas entrer en tentation, mais délivre-nous du mal.
3: Je vous salue, Marie, pleine de grâce. Le Seigneur est avec vous. Vous êtes bénie entre toutes les femmes, et Jésus, le fruit de vos entrailles, est béni.
5: Sainte Marie, Mère de Dieu, priez pour nous pauvres pécheurs, maintenant et à l'heure de notre mort.
3: Je vous salue, Marie, pleine de grâce. Le Seigneur est avec vous. Vous êtes bénie entre toutes les femmes, et Jésus, le fruit de vos entrailles, est béni.
5: Sainte Marie, Mère de Dieu, priez pour nous pauvres pécheurs, maintenant et à l'heure de notre mort.
3: Je vous salue, Marie, pleine de grâce. Le Seigneur est avec vous. Vous êtes bénie entre toutes les femmes, et Jésus, le fruit de vos entrailles, est béni.
5: Sainte Marie, Mère de Dieu, priez pour nous pauvres pécheurs, maintenant

0: Marie conçue sans péché.
1: Priez pour nous qui avons recours à vous.
2: Premier mystère douloureux, l'agonie de Jésus. Jésus emmène avec lui Pierre, Jacques et Jean. Il commence à ressentir frayeur et angoisse. Il leur dit « Mon âme est triste à mourir, restez ici et veillez. » Jésus, toi qui as connu cette profonde tristesse, enveloppée de mort, tu as traversé frayeur et angoisse. Tu as fait l'expérience de la haine, du mépris, de la moquerie. Tu avais besoin d'aide et tes amis dormaient. Esprit Saint, garde-nous de dormir quand ceux qui souffrent ont besoin d'aide. Aujourd'hui, pour notre pèlerinage, nous désirons recevoir de toi la force d'être là, à côté de nos frères et sœurs qui sont sur un chemin suicidaire.
0: Notre Père qui es aux cieux, que ton nom soit sanctifié, que ton règne vienne, que ta volonté soit faite sur la terre comme au ciel.
3: Donne-nous aujourd'hui notre pain de ce jour. Pardonne-nous nos offenses, comme nous pardonnons aussi à ceux qui nous ont offensés. Et ne nous laisse pas tomber en tentation, mais délivre-nous du mal. Amen.
4: Je vous salue Marie, pleine de grâce. Le Seigneur est avec vous. Vous êtes bénie entre toutes les femmes, et Jésus, le fruit de vos entrailles, est béni.
5: Sainte Marie, Mère de Dieu, priez pour nous pauvres pécheurs, maintenant et à l'heure de notre mort.
4: Je vous salue Marie, pleine de grâce, le Seigneur est avec vous. Vous êtes bénie entre toutes les femmes, et Jésus, le fruit de vos entrailles, est béni.
5: Sainte Marie, Mère de Dieu, priez pour nous pauvres pécheurs, maintenant et à l'heure de notre mort.
4: Je vous salue Marie, pleine de grâce, le Seigneur est avec vous. Vous êtes bénie entre toutes les femmes et Jésus, le fruit de vos entrailles, est béni.
5: Sainte Marie, Mère de Dieu, priez pour nous pauvres pécheurs, maintenant et à l'heure de notre mort. Amen.
4: Je vous salue Marie, pleine de grâce, le Seigneur est avec vous. Vous êtes bénie entre toutes les femmes et Jésus, le fruit de vos entrailles, est béni.
5: Sainte Marie, Mère de Dieu, priez pour nous pauvres pécheurs.
4: Je vous salue Marie, pleine de grâce, le Seigneur est avec vous. Vous êtes bénie entre toutes les femmes, et Jésus, le fruit de vos entrailles, est béni.
5: Sainte Marie, Mère de Dieu, priez pour nous pauvres pécheurs, maintenant et à l'heure de notre mort. Amen.
4: Je vous salue Marie, pleine de grâce, le Seigneur est avec vous. Vous êtes bénie entre toutes les femmes, et Jésus, le fruit de vos entrailles, est béni.
5: Sainte Marie, Mère de Dieu, priez pour nous pauvres pécheurs, maintenant et à l'heure.
4: Je vous salue Marie, pleine de grâce, le Seigneur est avec vous. Vous êtes bénie entre toutes les femmes, et Jésus, le fruit de vos entrailles, est béni.
5: Sainte Marie, Mère de Dieu, priez pour nous pauvres pécheurs,
4: Je vous salue Marie, pleine de grâce, le Seigneur est avec vous. Vous êtes bénie entre toutes les femmes, et Jésus, le fruit de vos entrailles, est béni.
5: Sainte Marie, Mère de Dieu, priez pour nous pauvres pécheurs, maintenant et à l'heure de notre mort. Amen.
4: Je vous salue Marie, pleine de grâce, le Seigneur est avec vous. Vous êtes bénie entre toutes les femmes, et Jésus, le fruit de vos entrailles, est béni.
5: Sainte Marie, Mère de Dieu, priez pour nous pauvres pécheurs,
4: Je vous salue Marie, pleine de grâce, le Seigneur est avec vous. Vous êtes bénie entre toutes les femmes, et Jésus, le fruit de vos entrailles, est béni.
5: Sainte Marie, Mère de Dieu, priez pour nous pauvres pécheurs,

0: Marie conçue sans péché.
1: Deuxième mystère douloureux, la flagellation. Ils se mirent à cracher sur Jésus, couvrirent son vêtement d'un voile et de le giflèrent. Les gardes lui donnèrent des coups. Quant à Pilate, après avoir fait flageller Jésus, il le livra pour qu'il soit crucifié. Jésus, combien d'humiliations as-tu ressenti depuis ta naissance? Béni sois-tu pour ta fidélité à l'être divin que tu es. Esprit Saint, dépose en nous la force le don de la force. Éloigne de nous le mal que nous ne pouvons faire aux autres. Rapproche-nous de ceux qui sont humiliés, maltraités, harcelés, afin que nous sentions ta force, Seigneur, pour nous interposer par la parole, par des actions concrètes, afin que le mal soit arrêté.
0: Notre Père qui es aux cieux, que ton nom soit sanctifié, que ton règne vienne, que ta volonté soit faite sur la terre comme au ciel.
2: Donne-nous aujourd'hui notre pain de ce jour. Pardonne-nous nos offenses, comme nous pardonnons aussi à ceux qui nous ont offensés. Et ne nous laisse pas entrer en tentation, mais délivre-nous du mal.
3: Je vous salue, Marie, pleine de grâce. Le Seigneur est avec vous. Vous êtes bénie entre toutes les femmes, et Jésus, le fruit de vos entrailles, est béni.
4: Sainte Marie, Mère de Dieu, priez pour nous, pauvres pécheurs, maintenant et à l'heure de notre mort. Amen.
3: Je vous salue, Marie, pleine de grâce. Le Seigneur est avec vous. Vous êtes bénie entre toutes les femmes, et Jésus, le fruit de vos entrailles, est béni.
4: Maintenant et à l'heure de notre mort. Amen.
3: Je vous salue, Marie pleine de grâce. Le Seigneur est avec vous. Vous êtes bénie entre toutes les femmes, et Jésus, le fruit de vos entrailles, est béni.
4: Sainte Marie, Mère de Dieu, priez pour nous pauvres pécheurs, maintenant et à l'heure de notre mort. Amen.
3: Je vous salue, Marie pleine de grâce. Le Seigneur est avec vous. Vous êtes bénie entre toutes les femmes, et Jésus, le fruit de vos entrailles, est béni.
4: Sainte Marie, Mère de Dieu, priez pour nous, pauvres pécheurs, maintenant et à l'heure de notre mort. Amen.
3: Je vous salue, Marie pleine de grâce. Le Seigneur est avec vous. Vous êtes bénie entre toutes les femmes, et Jésus, le fruit de vos entrailles, est béni.
4: Sainte Marie, Mère de Dieu, priez pour nous, pauvres pécheurs, maintenant et à l'heure de notre mort. Amen.
3: Je vous salue, Marie pleine de grâce. Le Seigneur est avec vous. Vous êtes bénie entre toutes les femmes, et Jésus, le fruit de vos entrailles, est béni.
4: Sainte Marie, Mère de Dieu, priez pour nous pauvres pécheurs, maintenant et à l'heure de notre mort. Amen.
3: Je vous salue, Marie pleine de grâce. Le Seigneur est avec vous. Vous êtes bénie entre toutes les femmes, et Jésus, le fruit de vos entrailles, est béni.
4: Sainte Marie, Mère de Dieu, priez pour nous pauvres pécheurs, maintenant et à l'heure de notre mort. Amen.
3: Je vous salue, Marie pleine de grâce. Le Seigneur est avec vous. Vous êtes bénie entre toutes les femmes, et Jésus, le fruit de vos entrailles, est béni.
4: Sainte Marie, Mère de Dieu, priez pour nous pauvres pécheurs, maintenant et à l'heure de notre mort. Amen.
3: Je vous salue, Marie pleine de grâce. Le Seigneur est avec vous. Vous êtes bénie entre toutes les femmes, et Jésus, le fruit de vos entrailles, est béni.
4: Sainte Marie, Mère de Dieu, priez pour nous pauvres pécheurs, maintenant et à l'heure de notre mort. Amen.
3: Je vous salue, Marie pleine de grâce. Le Seigneur est avec vous. Vous êtes bénie entre toutes les femmes, et Jésus, le fruit de vos entrailles, est béni.
4: Sainte Marie, Mère de Dieu, priez pour nous pauvres pécheurs, maintenant et à l'heure de notre mort. Amen.

0: Marie conçue sans péché.
1: Priez pour nous.
2: Troisième mystère douloureux, le couronnement d'épines. Les soldats emmenèrent Jésus à l'intérieur du palais. Alors, ils rassemblent toute la garde. Ils revêtent Jésus de pourpre et lui posent sur la tête une couronne d'épines qu'ils ont tressée. Ils lui frappaient la tête avec un roseau, crachaient sur lui et s'agenouillaient pour lui rendre hommage. Jésus, ces épines ont troué ta tête, que de douleur. Tu étais l'amour, ils t'ont opposé leur haine. Tu es resté là, devant eux. « Je suis » était ton nom. L'éternité se rendait visible à cet instant. L'amour est une lumière constante qui ne peut être éteinte. Esprit Saint, donne-nous de sortir du silence qui augmente la mort. La parole du Fils est créatrice et elle vient du Père et de toi. Que nous puissions chercher cette parole afin de l'entendre nous-mêmes, de la partager, de la vivre ensemble.
3: Notre Père qui es aux cieux, que ton nom soit sanctifié, que ton règne vienne, que ta volonté soit faite sur la terre comme au ciel.
4: Donne-nous aujourd'hui notre pain de ce jour.

0: bénie entre toutes les femmes, et Jésus, le fruit de vos entrailles, est béni.
1: Sainte Marie, Mère de Dieu, priez pour nous pauvres pécheurs, maintenant.
0: Je vous salue Marie, pleine de grâce, le Seigneur est avec vous. Vous êtes bénie entre toutes les femmes, et Jésus, le fruit de vos entrailles, est béni.
1: Sainte Marie, Mère de Dieu, priez pour nous pauvres pécheurs, maintenant et à l'heure de notre mort.
0: Je vous salue Marie, pleine de grâce, le Seigneur est avec vous. Vous êtes bénie entre toutes les femmes, et Jésus, le fruit de vos entrailles, est béni.
1: Sainte Marie, Mère de Dieu, priez pour nous pauvres pécheurs, maintenant et à l'heure de notre mort. Amen.
0: Je vous salue Marie, pleine de grâce, le Seigneur est avec vous. Vous êtes bénie entre toutes les femmes, et Jésus, le fruit de vos entrailles, est béni.
1: Sainte Marie,
0: salut Marie, pleine de grâce, le Seigneur est avec vous. Vous êtes bénie entre toutes les femmes, et Jésus, le fruit de vos entrailles, est béni.
1: Sainte Marie, Mère de Dieu, priez pour nous pauvres pécheurs, maintenant et à l'heure de notre mort.
0: Je vous salue Marie, pleine de grâce, le Seigneur est avec vous. Vous êtes bénie entre toutes les femmes, et Jésus, le fruit de vos entrailles, est béni.
1: Sainte Marie, Mère de Dieu, priez pour nous pauvres pécheurs, maintenant et à l'heure de notre mort. Amen.
0: Je vous salue Marie, pleine de grâce, le Seigneur est avec vous. Vous êtes bénie entre toutes les femmes, et Jésus, le fruit de vos entrailles, est béni.
1: Sainte Marie, Mère de Dieu, priez pour nous pauvres pécheurs, maintenant et à l'heure de notre mort.
0: Je vous salue Marie, pleine de grâce, le Seigneur est avec vous. Vous êtes bénie entre toutes les femmes, et Jésus, le fruit de vos entrailles, est béni.
1: Sainte

0: Sainte, ô Marie conçue sans péché. Quatrième mystère douloureux, le portement de croix. Ils emmenèrent Jésus pour le crucifier. Ils réquisitionnèrent pour porter sa croix un passant, Simon de Cyrène qui revenait des champs. Jésus, tu reçois de l'aide. Cet homme va porter ta croix avec toi. Il est là, à tes côtés. Il écoute ton innocence, le don que tu fais de ta vie. La grâce s'écoule en lui. Il aura toute sa vie pour mesurer cet instant. Esprit Saint, viens nous bénir encore plus. Viens déployer en nous ce don du silence, ce don du service, de l'écoute, ce don de l'accueil inconditionnel. Nous avons en nous la capacité de porter avec eux la croix de ceux qui marchent vers le suicide. Même si nous sommes réquisitionnés, acceptons de dire oui. Notre Père qui es aux cieux, que ton nom soit sanctifié, que ton règne vienne, que ta volonté soit faite sur la terre comme au ciel.
1: Donne-nous aujourd'hui notre pain de ce jour. Pardonne-nous nos offenses, comme nous pardonnons aussi à ceux qui nous ont offensés. Et ne nous laisse pas entrer en tentation, mais délivre-nous du mal. Je vous salue, Marie, pleine de grâce. Le Seigneur est avec vous. Vous êtes bénie entre toutes les femmes, et Jésus, le fruit de vos entrailles, est béni. Sainte Marie, Mère de Dieu, priez pour nous, pauvres pécheurs, maintenant et à l'heure de notre mort. Amen. Je vous salue, Marie, pleine de grâce. Le Seigneur est avec vous. Vous êtes bénie entre toutes les femmes, et Jésus, le fruit de vos entrailles, est béni.
2: Sainte Marie, Mère de Dieu,
1: priez pour nous, pauvres pécheurs, maintenant et à l'heure de notre mort. Amen. Je vous salue, Marie, pleine de grâce. Le Seigneur est avec vous. Vous êtes bénie entre toutes les femmes, et Jésus, le fruit de vos entrailles, est béni.
2: Sainte Marie, Mère de Dieu, priez pour nous, pauvres pécheurs, maintenant et à l'heure de notre mort. Amen.
1: Je vous salue, Marie, pleine de grâce. Le Seigneur est avec vous. Vous êtes bénie entre toutes les femmes, et Jésus, le fruit de vos entrailles, est béni.
2: Sainte Marie, Mère de Dieu, priez pour nous.

0: pauvres pécheurs, maintenant et à l'heure de notre mort. Je vous salue, Marie, pleine de grâce. Le Seigneur est avec vous. Vous êtes bénie entre toutes les femmes, et Jésus, le fruit de vos entrailles, est béni.
1: Sainte Marie, Mère de Dieu, priez pour nous, pauvres pécheurs, maintenant et à l'heure de notre mort. Amen.
0: Je vous salue, Marie, pleine de grâce. Le Seigneur est avec vous. Vous êtes bénie entre toutes les femmes, et Jésus, le fruit de vos entrailles, est béni.
1: Sainte Marie, Mère de Dieu, priez pour nous, pauvres pécheurs, maintenant et à l'heure de notre mort. Amen.
0: Je vous salue, Marie, pleine de grâce. Le Seigneur est avec vous. Vous êtes bénie entre toutes les femmes, et Jésus, le fruit de vos entrailles, est béni.
1: Sainte Marie, Mère de Dieu, priez pour nous, pauvres pécheurs, maintenant et à l'heure de notre mort. Amen.
0: Je vous salue, Marie, pleine de grâce. Le Seigneur est avec vous. Vous êtes bénie entre toutes les femmes, et Jésus, le fruit de vos entrailles, est béni.
1: Sainte Marie, Mère de Dieu, priez pour nous, pauvres pécheurs, maintenant et à l'heure de notre mort. Amen.
0: Je vous salue, Marie, pleine de grâce. Le Seigneur est avec vous. Vous êtes bénie entre toutes les femmes, et Jésus, le fruit de vos entrailles, est béni. Je vous salue, Marie, pleine de grâce. Le Seigneur est avec vous. Vous êtes bénie entre toutes les femmes, et Jésus, le fruit de vos entrailles, est béni.
1: Sainte

0: conçue sans péché.
1: Priez pour nous.
0: Cinquième mystère douloureux, Jésus meurt sur la croix. L'obscurité se fit sentir sur toute la terre. Jésus criait d'une voix forte, « mon Dieu, pourquoi m'as-tu abandonné ?» Poussant un grand cri, il expira. Le centurion qui était là, en face de Jésus, voyant comme il avait expiré, déclara, « vraiment, cet homme était fils de Dieu. » Jésus, la mort se fait toute proche, elle est entourée de cris, d'humiliation, de combat. Elle veut disparaître, elle fait disparaître l'humain en toi par son lot de souffrance et de douleur. À côté d'elle, une petite vie est en train de germer. Cet homme était fils de Dieu. Esprit Saint, éclaire ceux qui sont enveloppés de mort. Donne-leur de percevoir la vie qui naît, même quand la mort peut faire son œuvre. Emporte-les dans la résurrection de Jésus, en dehors du tombeau. Merci, chaque fois que tu viens rouler la pierre, la vie est là, en attente d'éternité.
2: Notre Père qui es aux cieux, que ton nom soit sanctifié, que ton règne vienne, que ta volonté soit faite sur la terre comme au ciel.
3: Pardonne-nous aujourd'hui notre pain de ce jour. Pardonne-nous nos offenses, comme nous pardonnons aussi à ceux qui nous ont offensés.
4: Je vous salue Marie, pleine de grâce, le Seigneur est avec vous. Vous êtes bénie entre toutes les femmes, et Jésus, le fruit de vos entrailles, est béni.
5: Sainte Marie, Mère de Dieu, priez pour nous pauvres pécheurs, maintenant et à l'heure de notre mort.
4: Je vous salue Marie, pleine de grâce, le Seigneur est avec vous. Vous êtes bénie entre toutes les femmes, et Jésus, le fruit de vos entrailles, est béni.
5: Sainte Marie, Mère de Dieu, priez pour nous pauvres pécheurs, maintenant et à l'heure de notre mort.
4: Je vous salue, Marie, pleine de grâce. Le Seigneur est avec vous. Vous êtes bénie entre toutes les femmes, et Jésus, le fruit de vos entrailles, est béni.
5: Sainte Marie, Mère de Dieu, priez pour nous pauvres pécheurs, maintenant et à l'heure de notre mort.
4: Je vous salue Marie, pleine de grâce, le Seigneur est avec vous. Vous êtes bénie entre toutes les femmes, et Jésus, le fruit de vos entrailles, est béni.
5: Sainte Marie, Mère de Dieu, priez pour nous pauvres pécheurs, maintenant et à l'heure de notre mort.
4: Je vous salue Marie, pleine de grâce, le Seigneur est avec vous. Vous êtes bénie entre toutes les femmes, et Jésus, le fruit de vos entrailles, est béni.
5: Sainte Marie, Mère de Dieu, priez pour nous.
4: Je vous salue Marie, pleine de grâce, le Seigneur est avec vous. Vous êtes bénie entre toutes les femmes, et Jésus, le fruit de vos entrailles, est béni.
5: Sainte Marie, Mère de Dieu, priez pour nous pauvres pécheurs, maintenant et à l'heure de notre mort.
4: Je vous salue Marie, pleine de grâce, le Seigneur est avec vous. Vous êtes bénie entre toutes les femmes, et Jésus, le fruit de vos entrailles, est béni.
5: Sainte Marie,
4: je vous salue Marie, pleine de grâce, le Seigneur est avec vous. Vous êtes bénie entre toutes les femmes, et Jésus, le fruit de vos entrailles, est béni.
5: Sainte Marie, Mère de Dieu, priez pour nous pauvres pécheurs, maintenant et à l'heure de notre mort. Amen.
4: Je vous salue Marie, pleine de grâce, le Seigneur est avec vous. Vous êtes bénie entre toutes les femmes, et Jésus, le fruit de vos entrailles, est béni.
5: Sainte Marie, Mère de Dieu, priez pour nous pauvres pécheurs, maintenant et à l'heure de notre mort.
4: Je vous salue Marie, pleine de grâce, le Seigneur est avec vous. Vous êtes bénie entre toutes les femmes, et Jésus, le fruit de vos entrailles, est béni.
5: Sainte Marie,

0: Amen. Ô Marie conçue sans péché.
1: Et nous pouvons dire ensemble la prière de Raphaël, in different language. Raphaël, toi qui te tiens devant la gloire du Seigneur, tu acceptes de descendre du ciel pour venir guérir et apaiser nos souffrances, comme tu l'as fait pour Tobie et Sarah. Nous te remercions. Nous te confions tous ceux qui sont dans les ténèbres, ceux qui sont brisés par la souffrance et ceux qui sont assoiffés d'espérance, ceux qui se sentent impuissants à changer quoi que ce soit dans leur vie, ceux qui on a fait beaucoup de mal, ceux qui attaquent leur propre corps, ceux qui peuvent mourir ou juste s'endormir, ceux qui crient dans la nuit leur souffrance indicible. Qu'ils te trouvent devant eux afin de les conduire vers les lumières de la vie. Que leurs pensées de suicide par toi soient entravées et ligotées. Demande à Dieu de mettre sur leur chemin ceux qui écouteront leurs souffrances, ceux qui accepteront de rester à leur côté, ceux qui entendront jusqu'au bout, ceux qui pourront se taire afin que la parole libératrice jaillisse du silence. Reste avec nous, conduis-nous, encourage-nous, guéris-nous, marche avec nous sur cette terre et dans le ciel. Amen.

0: Présence.
1: Une heure.
2: Poème mystique qui a révélé à Simone Veil la présence personnelle du Christ. Love, de George Herbert. L'amour m'ouvrit la porte, mais mon âme recula, se sentant sale et poussiéreuse. L'amour clairvoyant, me voyant alors hésiter sur le seuil, alla au-devant de moi et me demanda doucement s'il me manquait quelque chose. Un invité, dis-je, digne d'entrer ici. Mais c'est toi, répondit l'amour. Moi, le méchant, l'ingrat. Oh, ma chère âme, je ne puis même pas te regarder dans les yeux. L'amour me prit par la main et reprit en souriant. Qui a fait ces yeux, si ce n'est moi? C'est vrai, Seigneur, mais je les ai souillés. Que ma honte aille là où elle mérite. Et ne sais-tu pas, dit l'amour, qui a pris sur lui le blâme? Mon bien-aimé, alors je te servirai. Te faut t'asseoir à ma table, dit l'amour, et goûter à ma chair. Alors, je m'assis et mangeai. C'est en anglais qu'il est apparu à Simone Veil. 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
1: Vous êtes à l'écoute de Radio Vatican, amis auditeurs. Bienvenue dans cette édition. Léon XIV a rappelé le rôle essentiel de la liturgie dans la vie chrétienne. Dans son message signé par le cardinal secrétaire d'État Pietro Parolin, adressé aux participants à la 76e semaine liturgique nationale, le Saint-Père souligne qu'une foi nourrie par la liturgie peut porter des fruits de réconciliation et de paix. Nous y reviendrons juste après les titres. L'actualité de l'Église en Afrique nous conduira aujourd'hui en Côte d'Ivoire, où la communauté catholique de Sango-Dagbé, dans le diocèse de Yamoussoukro, a célébré le dimanche le centenaire de son évangélisation marqué par la dédicace de l'église paroissiale Saint-Étienne. Après l'actualité sociale et politique sur le continent africain, nous écouterons l'abbé Willy Rogatien, coordinateur diocésain des écoles conventionnées catholiques de Bounia en République démocratique du Congo. Il nous parlera des mesures prises par les autorités éducatives du pays face à Ebola à quelques jours de la reprise de l'année scolaire 2026-2027. À tous et à chacun, bonne condition d'écoute.
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1: Dans un message signé par le cardinal secrétaire d'État Pietro Parolin, le pape salue la participation à la 76e semaine liturgique nationale qui se déroule à Katan du 24 au 27 août sur le thème « Liturgie et initiation chrétienne ». Léon XIV encourage les responsables de la pastorale à enseigner la recherche des gestes liturgiques d'où jaillissent la communion et la réconciliation, les précisions de Séverin Moussavou.
2: Dans son message, le pape souligne qu'une foi née et forgée par la liturgie peut atteindre le chemin de l'humanité et porter des fruits des biens, des réconciliations et des paix. Pour Léon XIV, l'initiation chrétienne ne doit pas être réduite à une simple préparation au sacrement. Elle doit être le berceau où une communauté engendre à la foi et initie à la vie pascale. Il invite ainsi à renforcer la place de la liturgie dans la formation chrétienne. Le Saint-Père appelle également à redécouvrir la richesse des gestes et des symboles liturgiques capables de favoriser l'ouverture du cœur à l'action actuelle et réelle de Dieu en nous. Enfin, il rappelle que l'authenticité d'une célébration se mesure à ses fruits dans la vie concrète. Elle doit conduire au témoignage de charité, à la communion et à la réconciliation.
1: La communauté catholique de Sango-Dagbé dans l'archidiocèse de Yamoussoukro a célébré dimanche 23 août 2026 le centenaire de son évangélisation marqué par la dédicace de l'église paroissiale Saint-Étienne. Président de la célébration eucharistique, Monseigneur Jean-Salomon Léjoutier a invité les fidèles à faire de cet anniversaire un nouveau départ dans leur marche à la suite du Christ. Les détails de Marcel Ariston-Blé.
3: Dans une atmosphère de ferveur et d'action de grâce, la communauté catholique de Sango-Dagbé a refermé dimanche une année jubilaire consacrée à la célébration de 100 années d'évangélisation. Dans son homélie, Monseigneur Jean-Salomon Lesoutier, l'ordinaire du lieu, a déclaré à son auditoire que la célébration d'un siècle d'évangélisation ne saurait se réduire à un simple devoir de mémoire. Elle doit surtout, selon lui, permettre aux chrétiens de mesurer le chemin parcouru et d'interroger leur propre manière de vivre l'évangile.
4: Les vertus qu'on pratiquait les années précédentes avant l'évangélisation, qu'on mesure cette marche avec le centenaire, qu'on voit que nos comportements ont vraiment évolué au niveau des 10 commandements.
3: Considérés comme l'avenir de l'Église, les jeunes ont également occupé une place importante dans l'homélie de l'évêque de Yopougon. Il a exhorté les parents à accompagner leurs enfants dans la découverte d'une vie chrétienne authentique.
4: Nous les invitons à entrer à l'Église. Le dimanche est quand même fait pour Jésus-Christ, pour Dieu. Et c'est en fréquentant l'Église que quelque chose peut bouger dans leur vie.
3: Durant une année, plusieurs activités spirituelles, culturelles et sociales ont rythmé les festivités du centenaire. Pour le curé de la paroisse Saint-Étienne, le père Habib Tondui d'en haut, ce jubilé aura été avant tout un temps d'action des grâces, mais également une occasion de raviver chez les fidèles la flamme de l'évangélisation.
5: Il y a l'église bâtiment, puis il y a le corps du Christ. Donc le plus important, c'est le corps du Christ. Préparer les futures générations à assumer et à prendre la relève.
3: Marcel Ariston Blé, Abidjan, Côte d'Ivoire, pour Radio Vatican.
1: Au Soudan du Sud, l'Église catholique présente l'éducation comme un levier d'espérance pour le pays. À l'occasion de la remise des diplômes du campus Saint-Jean de Yombio de l'Université catholique du Soudan du Sud, Mgr Edouard Hiborokoussala a décrit cette cérémonie comme une étape importante et une nouvelle aube pour ces pays ravagés par des années de conflits sociopolitiques. L'évêque de Tombura Yombio appelle à investir davantage dans l'éducation, notamment face aux défis de l'ère technologique. Même à l'heure de l'intelligence artificielle, soutient-il, l'université demeure indispensable pour préparer l'avenir du pays. L'évêque de Tchoumbé et de Kikwit ont salué la présence des religieuses dans leur diocèse pour leur rôle de consolation du peuple de Dieu. Le samedi 22 août, Mgr Vincent Toumba s'est réjoui de la mission d'évangélisation et de la nomination de la nouvelle supérieure générale de la congrégation diocésaine des sœurs de Saint-François d'Assise de Toumbé. Les précisions de Jean-Baptiste Malengue.
6: Au diocèse de Tchoumbé, dans la province du Sankourou, le 13e chapitre général de la congrégation des sœurs de Saint-François d'Assise de Tchoumbé s'est clôturé le samedi 22 août avec la messe présidée par l'évêque de Tchoumbé, Mgr Vincent Tchoumba. Ouvert le 10 août, le chapitre général a permis aux religieuses de revisiter les orientations de la congrégation diocésaine fondée en 1953 sous le charisme franciscain par l'évêque passionniste Joseph Hangen Dorens. Mgr Vincent Tchoumba a félicité la nouvelle supérieure générale, sœur Adèle Yenyadja, ainsi que le nouveau conseil général élu lors du chapitre général. Au diocèse de Kikwit, dans les provinces du Kwango et du Kwilu, Mgr Timothée Bodika a présidé la messe le samedi 22 août pour les 75 ans de présence missionnaire dans son diocèse de la congrégation des sœurs de la divine providence des créants. L'évêque de Kikwit a remercié les religieuses. À cause de leur charisme, elles ont apporté la joie de l'évangile en milieu périphérique en commençant dès 1951 par Chamosenga, près de Kahemba. Les religieuses ont survécu à la rébellion, elles ont bravé bien d'autres difficultés, mais elles sont encore présentes à Kahemba, assurant une assistance missionnaire aussi bien dans l'enseignement que dans les soins de santé. Jean-Baptiste Malengue, Kalunzu, pour Radio Vatican.
7: Dans quelques instants, l'actualité sociopolitique.
1: L'Organisation mondiale de la santé a indiqué lundi recommander à la République démocratique du Congo de prendre des mesures de distanciation sociale et de suivi des mobilités face à la propagation de l'épidémie d'Ebola, la plus meurtrière jamais enregistrée par le pays. Déjà plus de 2500 morts dans ce pays d'Afrique centrale à cause de cette épidémie du virus Ebola. Les Nations Unies s'inquiètent de la croissance exponentielle de la maladie. Ce dimanche, le pape a demandé à la communauté internationale de se mobiliser contre ce fléau. La guerre dans l'est du pays est un facteur qui complique la réponse sanitaire, a expliqué Didier Canet, médecin humanitaire et épidémiologiste, membre de Médecins du Monde. On l'écoute.
8: L'Est du Congo n'a jamais été si dans l'instable de par les différents combats. Puis la baisse des financements par l'USAID depuis 2 ans a baissé tout le système d'alerte précoce. Ça a fait que la maladie se développe par manque d'anticipation. Et je pense que c'est les deux facteurs. Après, il y a la chute des financements. Ces financements sur le long terme qui sont nécessaires, pas les financements d'urgence. Heureusement, ils existent encore, les financements d'urgence. Ce frein contribue à l'extension de cette maladie. Toute la prévention qui a freiné depuis 2 ans, là, et qui s'accélère, contribue, à mon avis, à l'expansion de cette épidémie. Donc Ebola, on en parle beaucoup pour des raisons multiples. Peut-être il y a aussi une crainte occidentale de le voir arriver chez nous. Hein. Bon, je pense pas que ça pourra arriver en Occident, de par nos moyens de protection et de surveillance et de traitement et d'endiguement. Mais je pense que c'est des maladies liées à la guerre, à la pauvreté.
1: Didier Canet, médecin humanitaire et épidémiologiste, membre de Médecins du Monde, propos recueillis par Javier Sartre. Le groupe pétrolier public libyen NOC a annoncé lundi avoir signé un accord de partage de production avec l'américain Chevron dans le cadre d'une procédure d'appel d'offres internationale, soulignant que cet accord contribuera au développement du secteur et à élargir les partenariats avec les multinationales. L'accord va soutenir l'exploitation et le développement des ressources de la Libye, lui permettant aussi de tirer parti de l'expertise de cette technologie détenue par Chevron, a précisé NOC dans un communiqué. Entre protocoles sanitaires renforcés, insécurité chronique et espoir suscité par les essais vaccinaux, le réseau scolaire catholique de l'Ituri au nord-est de la République démocratique du Congo s'organise pour que la jeunesse de Bounia ne perde pas une année scolaire. Selon l'Organisation mondiale de la santé, l'épidémie actuelle se propage plus rapidement que toutes les épidémies précédentes, avec un bilan provisoire d'environ 4 500 cas confirmés et plus de 2500 morts. Suite à la publication du calendrier de l'année scolaire 2026-2027 par le ministère congolais de l'Éducation, l'abbé Willy Rogatien, coordinateur diocésain des écoles conventionnées catholiques de Bounia, détaille les mesures mises en place pour que les élèves puissent reprendre le chemin de l'école en toute sécurité.
9: Alors, le ministère congolais de l'Éducation nationale a déjà rendu officiel le calendrier pour l'année scolaire 2026-2027. Et ce calendrier prévoit la rentrée scolaire sur toute l'étendue du territoire national pour mardi 1er septembre 2026. Et les écoles catholiques du diocèse de Bounia, que nous gérons, comme toutes les autres d'ailleurs, se préparent à ouvrir effectivement aussi leurs portes à cette date.
2: Quel protocole sanitaire sera obligatoire dans vos établissements dès le 1er septembre?
9: S'agissant de protocole, il consistera notamment au renforcement des mesures sanitaires et de surveillance. Pour cela, nous allons d'ailleurs surtout intensifier la sensibilisation de tous les acteurs de l'éducation et des apprenants, c'est-à-dire des élèves, et procéder à une supervision plutôt rigoureuse des mesures barrières qui sont prônées à ces temps-ci. Il s'agira concrètement d'ailleurs de redynamiser et de multiplier les dispositifs de lavage de mains dans l'ensemble de nos établissements scolaires. À cela, nous voudrions ajouter également la prise de température grâce à un thermomètre adapté, le thermomètre à laser qu'on appelle communément le thermoflash, dont d'ailleurs chaque école doit obligatoirement disposer. Et je pourrais ajouter en plus de cela que nous voudrions assurer le fonctionnement permanent des points focaux qui ont été institués dans chaque école déjà depuis la fin de l'année scolaire écoulée, afin justement de garantir une remontée quotidienne des informations sanitaires. Quelles sont en résumé quelques mesures de prévention que nous nous apprêtons à mettre en place pour cette prochaine rentrée scolaire?
2: Quelle stratégie mettez-vous en place pour éviter une baisse des inscriptions liées à la crainte des parents de voir leurs enfants exposés à l'école?
9: En fait, nous cherchons dès à présent avant tout à rassurer les parents en leur donnant des informations claires sur les dispositions que nous prenons dans les écoles pour la sécurité de leurs enfants face à cette épidémie à virus Ebola. Mais pour cela, nous travaillons aussi de concert, n'est-ce pas, avec le comité diocésain de l'Association nationale des parents des élèves de nos écoles catholiques, qu'on appelle APEC en sigle. C'est un organe qui existe et qui nous appuie déjà. Et cette association, justement, nous aide à vulgariser ces messages au niveau des différents comités scolaires des parents des élèves. Et cette sensibilisation se verra naturellement aussi à travers nos paroisses où les écoles sont implantées, mais aussi par le canal de la radio diocésaine qui existe et qui joue un grand rôle, mais aussi des autres médias locaux.
2: L'Ituri compte des milliers d'enfants déplacés par les violences. Comment l'école catholique compte-t-elle les intégrer en toute sécurité cette année?
9: L'insécurité est créée, n'est-ce pas, par les différentes vagues de violence dans la province de l'Ituri a déstabilisé les écoles déjà depuis environ 8 ans, je pourrais dire, car c'est depuis 2018 pratiquement que cette situation secoue l'ensemble de cette province. Donc le problème n'est pas nouveau. Et d'ailleurs, chaque année, notre coordination diocésaine des écoles catholiques s'emploie à intégrer dans ses propres écoles les enfants déplacés par ces violences. Et déjà, c'est une tâche très ardue, car chaque fois que nous parvenons à intégrer un nombre plus ou moins important de ces enfants dans notre système scolaire, il y a de nouveaux rebondissements de ces violences et qui remettent souvent au point de départ les efforts déjà consentis. Et alors maintenant, cette situation de sécurité chronique est actuellement compliquée par cette épidémie qui s'y est ajoutée. Mais malgré cette difficulté majeure, nous pensons continuer à faire inscrire ces élèves dans nos écoles qui ont la capacité, n'est-ce pas, de leur offrir cette hospitalité, mais tout en veillant alors aux mesures sanitaires qui s'imposent à ces moments précis. Et pour d'autres, nous nous arrangerons, si possible, à faire fonctionner ces écoles déplacées et dans les infrastructures des écoles qui peuvent les accueillir pour alors une vacation de l'après-midi plutôt, et cela surtout dans les milieux où se retrouvent un grand nombre d'élèves et des enseignants de ces écoles déplacées.
1: L'abbé Willy Rogatien, coordinateur diocésain des écoles conventionnées catholiques de Bounia en République démocratique du Congo, propos recueillis par Séverin Moussavou.
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1: C'est par ici donc que nous mettons un point final à notre programme aujourd'hui. Merci de l'avoir suivi et à la prochaine.

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Alors je te prodiguerai le don de mes caresses. 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Et tu seras une couronne éclatante dans la maison de ton Dieu, parée comme une

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1: Bonjour Pascal Jacob.
2: Bonjour Jean-Yves.
1: L'attente d'un plaisir, est-ce déjà un plaisir ?
2: Alors dans la psychologie héritée d'Aristote, le plaisir est un mouvement de l'affectivité, une émotion, qui est causé par un bien sensible présent à la sensibilité, présent à notre connaissance. Par exemple, je suis en train de manger un morceau de chocolat, eh bien, ce morceau de chocolat procure à ma sensibilité un plaisir, et donc, cette satisfaction est une émotion. Le désir, c'est l'espoir, effectivement, de ce plaisir, c'est-à-dire que je désire manger ce carré de chocolat, je sais que j'aurai du plaisir à le manger, et par conséquent, le désir et cette émotion, cet affect dans la sensibilité, dans l'affectivité, qui est celle de la conscience que j'ai, qu'il y a un bien sensible, mais qui est futur, qui n'est pas encore présent. Je peux avoir effectivement un plaisir à savoir que je vais avoir ce plaisir, parce que ce savoir, finalement, me fait déjà plaisir. Mais je peux aussi ne pas savoir si je l'aurai ou pas, parce qu'il s'ajoute une certaine difficulté. Et donc, ce qui va s'ajouter, c'est une émotion qui est soit l'espoir, soit le désespoir, selon que ce désir est accompagné de la certitude que, oui, j'aurai ce morceau de chocolat, ou que, bah, peut-être pas, ça risque d'être un peu difficile. Donc, l'attente d'un plaisir n'est pas nécessairement un plaisir, parce qu'il peut aussi être le fruit, enfin, ou l'objet d'un désespoir, peut-être même d'une frustration, peut-être même d'une colère, parce que ce qui m'empêche d'atteindre ce plaisir est un mal, pour le coup, présent et difficile à vaincre, et par conséquent, qui va provoquer dans l'affectivité cet affect que Aristote appelle, ou que saint Thomas appelle la colère, c'est-à-dire le soulèvement de ma sensibilité face à cet obstacle qui m'empêche d'atteindre un bien, qui est ce fameux carré de chocolat dont Mathieu est si généreux dans la salle de repos, qui a tellement d'importance, comme on le sait, dans cette maison. Et par conséquent, l'attente d'un plaisir est déjà un plaisir à condition donc que je puisse envisager que ce plaisir arrive. Et donc, il va être facile à obtenir. Alors, qu'est-ce que ça veut dire ? Ça veut dire que finalement, nous avons besoin de ces plaisirs, évidemment. Mais ça veut dire aussi que dans cette attente du plaisir, il y a quelque chose qui se construit. Il y a quelque chose comme un rapport au temps, une capacité justement de laisser les choses venir et peut-être de faire en sorte que ce plaisir sera encore plus important que si on l'avait eu tout de suite.
1: Merci beaucoup, Pascal.

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1: Mon Seigneur et mon Dieu, je crois de tout mon cœur que tu es ici, que tu me vois, que tu m'entends. Je t'aime, je t'adore, je te demande pardon. Je veux prier, mais surtout te laisser prier à moi. Glisse dans mon cœur tes paroles et tes silences. Marie, ma Mère Immaculée, Saint Joseph et mon ange gardien, accompagne-moi toujours en chemin. Que le trou qu'il faisait dans le mur, il était déjà prêt. Prêt, c'est-à-dire qu'il était suffisamment grand pour qu'il puisse se faufiler à travers. Alors autour de lui, il y a tout le voisinage, presque toute la communauté dans l'exil. Ils attendent depuis des heures une explication sur ce qu'Ézéchiel est en train de faire. Mais ils regardent de près, il y a un petit détail important que je n'avais pas précisé la dernière fois. C'est que lorsque le matin, Ézéchiel prépare son sac d'exilé afin de commencer à percer le trou dans le mur, il sort le sac, le baluchon, à l'extérieur de la maison. Comme quoi, depuis le début, les gens savaient qu'il se préparait pour partir en voyage. Et que ce n'était pas un voyage aux Seychelles. Mais ensuite, il y a toute cette histoire de trou. Et là, ils ne comprennent plus rien. Il part, d'accord, il aura ses raisons. Mais avant de partir, il fait un trou dans le mur. Il est encore plus surprenant, en pouvant sortir par la porte, comme il était sorti les matins, Ézéchiel va sortir à travers ces trous. La scène est quand même curieuse, mais Ézéchiel s'est prête à faire les clowns de Dieu. Et toi et moi, est-ce que nous sommes prêts parfois à faire les clowns de Dieu ? Faire les clowns, pas parce qu'on fait des choses bizarres, mais juste parce que nous faisons avec naturel ce que Dieu s'attend de nous. Et cela résulte bizarre aux autres, parce que ce n'est pas ce que fait tout le monde. On devient un peu clown, pas parce que c'est bizarre en soi de faire ça, mais parce qu'on est les seuls à le faire, et parce que les autres ne comprennent pas. Par exemple, j'ai fait le signe de croix et j'ai pris à la cantine de l'Uni ou de Boulot. Je suis le seul. Ou en soirée, je décide de partir quand les choses commencent à dérailler. Je suis le seul. Ou on est entre amis le week-end et la majorité se penche pour un film plutôt obscène. Et je décide de partir au lit. Ou on me demande mon avis sur quelque chose de controversé et je vais être le seul à avoir cet avis. Je me souviens d'un philosophe ici en Suisse qui faisait partie d'un conseil des bioéthiques. Peut-être il en fait encore partie. Bref, le fait c'est que dans les discussions sur l'avortement, sur l'euthanasie, sur le mariage, sur plein de trucs, lui il avait presque toujours un avis différent des autres, vu qu'il est catholique et qu'il adhère à l'enseignement de l'Église. Même si, en fait, lui, il faisait valoir ses raisons comme n'importe qui devrait les faire dans la sphère publique. Donc avec des raisonnements que tout le monde peut partager. Que tout le monde peut partager pourvu qu'il soit ouvert à réfléchir et à remettre en question ses idées souvent reçues. Alors, quelqu'un lui a demandé une fois, est-ce qu'il vous arrive de vous dire parfois à quoi bon être dans ces conseils vu que je suis toujours en minorité et que les résolutions iront toujours dans une autre direction? Et à lui de dire, écoutez, si je reste, c'est parce que c'est important qu'au moins les autres continuent à entendre une voix différente. C'est très beau. C'est très beau, très juste. Parfois, il faut juste être là, même si on va nous qualifier de clown ou de n'importe quoi. De rester là et de témoigner sereinement. Bien sûr, en le faisant au mieux de nos possibilités, mais témoigner. Faire comme nous comprenons que Dieu veut que nous fassions. quand tu témoignes avec authenticité, même si tes paroles ne sont pas convaincantes, même si on te méprise, même si on te met des étiquettes, les gens, tôt ou tard, vont se poser des questions. Et donc ces questions sont comme des semences qui, un jour, vont commencer à pousser. Mais revenons-en à Ézéchiel, autrement on restera sans savoir ce qu'il a à dire, ou plutôt ce que Dieu a à dire, et surtout à nous dire à travers lui. Le trou est prêt, le trou dans le mur est prêt, et le soir avance. Ézéchiel donc pousse son sac à travers le trou. À un certain moment, il l'a forcément remis dans la maison, même si la Bible ne nous donne pas ces petits détails logistiques. Et ensuite, il se faufile lui-même par le trou. Et une fois dehors, il charge son sac sur l'épaule et il se dispose à partir dans le noir. Tout le monde le regarde. Et c'est à ce moment-là que Dieu lui redonne la voix pour qu'il s'explique. Et voici ce qu'il dit. Ainsi parle le Seigneur Dieu. Cet oracle concerne le prince qui est à Jérusalem et toute la maison d'Israël qui s'y trouve. Je suis pour vous un signe. Ce que j'ai fait, c'est cela même qui leur sera fait. Ils partiront en exil, en captivité. Le prince qui est au milieu d'eux chargera son sac sur son épaule. Il sortira dans l'obscurité. On percera les murs pour le faire sortir. Il voilera son visage, si bien qu'il ne verra plus de ses yeux le pays. Qui est ce prince? Eh bien, c'est le roi Sédécias qui est à Jérusalem. Le Seigneur annonce que la cité va être bientôt assiégée et que le roi devra s'enfuir la nuit à travers une ouverture dans le mur. Justement, une brèche ouverte par les assiégeants babyloniens. Et donc le roi et ses soldats essayeront de profiter de la confusion nocturne pour se faufiler par là. Mais le roi sera capturé et on lui ôtera les yeux. Et pourquoi c'est important que ces gens sachent ça à l'avance? Eh bien, pour réveiller leur cœur. Parce que ces exilés pensaient que la situation n'était pas si grave, que tout ira bien, qu'on reviendra bientôt à Jérusalem. On reviendra à la vie de toujours. Et toi, Seigneur, tu es en train de leur dire, « Mais non, c'est fini, les gars. Ça va empirer jusqu'au point où Jérusalem sera détruite et votre roi sera capturé et humilié. » En fait, peu de temps après, les nouvelles de tout ça vont arriver à Babylone. Et c'est là que ces gens vont faire les liens. C'est là qu'ils vont comprendre. Ils vont comprendre que tout ceci n'est pas juste un désastre national. Oui, bien sûr, c'est une catastrophe, mais Dieu est aussi à l'œuvre derrière tout ça. Dieu s'attend quelque chose de nous. Il s'attend une conversion, un changement profond. Le message n'est pas juste « préparez-vous, ça va empirer », mais « changez ». Convertissez-vous, sortez de votre suffisance, de votre embourgeoisement. Vous êtes dans l'exil, prenez acte de votre état. Replacez-moi au centre de votre vie, de vos désirs, de vos rêves. C'est quoi l'exil? L'exil, c'est la perte de sécurité, c'est la perte de la maison, du travail, de la famille parfois. C'est les terrains qui cèdent sous tes pieds, c'est le chaos, c'est l'incertitude. C'est aussi pour ça que Ézéchiel part la nuit. Parce que la nuit, à l'époque, c'était l'obscurité presque totale. Et il y a des moments comme ça dans la vie. Et ils sont pas sympas. Mais tu les permets, Seigneur, pour me sortir de ma suffisance, pour me sortir de cette fiction dans laquelle je me trouve, quand j'ai vu comme si tu étais juste un élément en plus de décor. Parfois l'exil, c'est tout simplement les conséquences de mes mauvais choix. c'est la souffrance générée par mes péchés, par le fait que je me suis éloigné de toi, par le fait que j'ai fait les mauvais choix, ou que je n'ai pas fait les choix que je devais faire, et que j'ai laissé passer trop de temps sans m'occuper des choses importantes dans ma vie, des relations importantes. Et parfois tout ça peut avoir des conséquences lourdes, difficiles à changer après coup. Mais Seigneur, tu te sers de tout ça, tu te sers de l'exil pour me faire revenir, pour me redonner la nostalgie de toi, pour me faire me rendre compte que sans toi, je ne vais nulle part. C'est pour ça que les exilés, si sûrs de soi au début, finiront par chanter ces psaumes pleins de nostalgie de Dieu. Au bord des fleuves de Babylone, nous étions assis et nous pleurions, nous souvenant de Sion. Mais ça, on le laisse pour une autre fois. De ma part, Seigneur, je veux bien être un clown de Dieu, si ça aide les autres à revenir vers toi un jour. Et s'il te plaît, mets aussi à mes côtés, si j'en ai besoin, un clown qui me réveille. Je te remercie, mon Dieu, de tout ce que tu as semé dans mon cœur pendant ces moments de prière. Fais-les pousser et porter du fruit. Marie, ma Mère Immaculée, Saint Joseph et mon ange gardien, accompagne-moi toujours en chemin.
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qui se structure, le principe de réalité se met en place. Sa libido, disons ses pulsions de vie, se divise donc en deux. D'un côté, l'amour de soi-même, l'estime que l'on se porte, et par ailleurs l'amour de l'autre, l'attention que l'on porte au monde extérieur, aux personnes ou aux objets. Il faut un juste équilibre entre l'amour de soi et l'amour des autres. Parfois, un des deux est en excès. Soit la personne donne trop d'amour pour les autres et aux objets extérieurs, il ne se donne plus la place pour s'aimer soi-même. Ou à l'inverse, elle a un tel amour pour elle-même qu'elle en oublie le monde extérieur. L'investissement psychologique et affectif de soi-même est alors prioritaire. Et c'est précisément ce que vit Narcisse dans le mythe bien connu de la mythologie grecque, l'amour refermé sur soi-même, sans ouverture sur l'altérité. Très justement, la construction de notre identité se fait dans le regard de l'autre. La personnalité se construit laborieusement, petit à petit. L'identité, c'est certes l'image que l'on a de soi-même, mais l'estime que l'on porte à soi-même dépend en grande partie de celle que nous a renvoyée notre entourage et en particulier la famille. Ce regard porté sur nous-mêmes est donc fortement lié au regard que les autres nous renvoient. Se pose alors le problème des maltraitances faites à l'enfant, qu'elles soient physiques, psychologiques et ou spirituelles, et la question de la résilience. Précisément, la résilience, ce n'est pas une recette, c'est un autre regard, nous dit Michel Manciou. Un autre regard de l'entourage, de l'enfant et de la société. On ne devient pas résilient tout seul. La rencontre qui éveille est le plus précieux des facteurs de la résilience, nous dit Boris Cyrulnik. La résilience est permise par une personne, un adulte, un membre de la famille, proche ou plus lointain, un ami, un professionnel de la santé, un éducateur, un enseignant. En un mot, une personne qui fait confiance à l'enfant et en qui l'enfant fait confiance. La confiance qu'une personne vous fait à l'espoir et à la dynamique qu'elle met en vous. C'est un professeur de collège qui a invité Georges Brassens à continuer à écrire alors qu'il était en difficulté dans sa scolarité. Les études ont montré que les adultes qui ont surmonté l'adversité ont au moins quelque chose en commun, quelqu'un dans leur enfance qui a cru en eux, une personne qui s'est intéressée à eux personnellement, a pris le temps de les écouter, s'est efforcée de les comprendre. Une personne, mais ce peut être aussi l'entourage dans son ensemble, qui peut être favorable, attentionné, empathique et aimant.

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1: Le tuteur de résilience est donc toute personne qui a cet autre regard. Regard compatissant, mais pas seulement. Mais aussi regard porteur de projets, d'attentes importantes et positives vis-à-vis de l'enfant. Lui permettant enfin de devenir acteur de sa vie et non pas la subissant en consommant des soins ou des prises en charge. Faire d'un enfant un acteur de sa vie, impliquer les enfants dans la résolution des problèmes, parce qu'il est difficile d'être résilient si on ne sait pas comment procéder quand on a un problème. Ce travail intérieur sur la blessure peut être comparé à l'huître et à la perle. Pour Hildegard de Bingen, le fait de savoir comment changer nos blessures en perles est le problème central de la croissance humaine. La perle née du blessure au creux d'un coquillage, sans de blessure, pas de perle. L'attitude de l'entourage, donc, mais aussi le regard de la société. On sait l'importance du regard de la société, par exemple, sur la gravité des agressions sexuelles. Autrefois, la société ne voulait pas en entendre parler. Les traumatismes sexuels n'étaient pas reconnus. On n'apportait que peu de foi, sinon aucune, à ce que disait l'enfant. Taxé soit de menteur, de mythomane, soit sa parole était tournée en dérision, toi tu ne perds pas de temps. Voire même une parole impossible, interdite par l'agresseur qui brandissait l'obligation du secret, ou encore par l'entourage qui ne voulait pas voir, savoir, ou même qui était de connivence. Heureusement, les temps ont bien changé. Si la société porte sur le blessé un regard qui condamne, avec ce qui vous est arrivé, vous êtes foutu, ou encore tu l'as bien cherché. Ce regard social fait que le blessé a un regard sur lui qui le conduit au désespoir et à l'abandon. Le regard que l'on porte sur l'enfant le façonne. Dans la vie, il faut se faire à l'idée qu'on sera accepté par certains et pas par d'autres, qu'on le veuille ou non. Il faut déjà pouvoir s'accepter tel que l'on est et ainsi être moins touché par le regard que les autres peuvent porter sur nous. Et ce travail est rendu plus compliqué lorsqu'on est porteur d'un handicap. Lorsqu'on a une estime de soi suffisante, c'est-à-dire que l'on ne sent pas spécialement inférieur aux autres, les remarques et les attitudes sont moins blessantes. Pouvoir s'accepter tel que l'on est, c'est le travail de toute une vie. Certaines personnes apprennent à vivre avec leur handicap et font tout pour en être gênées le moins possible. Quand on pense aux performances des athlètes paralympiques, on ne peut être que profondément admiratif. Et c'est à chacun de s'interroger sur le regard qu'il porte sur les personnes porteuses de handicap, car un regard, quel qu'il soit, a toujours un impact, un effet sur la personne qui le reçoit.

0: Apophtegme.
1: Parole des pères du désert.
0: Un jour, quatre frères de Sété, habillés de peau de bête, viennent trouver le grand Pambo. Chacun lui parle de la bonne action de son voisin, celui-ci n'étant pas là. Le premier jeûne beaucoup, le deuxième est pauvre, le troisième possède une grande charité, et du quatrième, ils disent, depuis 22 ans, il obéit à son maître. Abba Pambo leur répondit, « Je vous le dis, la vertu de ce frère est la plus grande. En effet, chaque frère a obtenu la vertu qu'il voulait posséder. Mais ce frère-là a dit non à sa volonté égoïste. Il a fait la volonté d'un autre. Des hommes comme lui sont des martyrs s'ils tiennent bon jusqu'à la fin. » Abba Mios de Bélos dit « L'obéissance répond à l'obéissance. Quand quelqu'un obéit à Dieu, Dieu aussi lui obéit. »

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3: Après avoir atterri à Dallas en 2022, retour aux États-Unis en 2025. Un nouvel atterrissage à Denver, où j'ai repris la piste de Santa Fe au Nouveau-Mexique, est à border à l'ouest par l'Arizona, au nord le Colorado, à l'est le Texas et au sud le Mexique. Le Nouveau-Mexique a la forme d'un carré de 550 km de côté. La capitale est Santa Fe et la plus grande ville, Albuquerque.
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3: Le nom Nouveau-Mexique a été donné par les Espagnols aux terres situées au nord du Rio Bravo et appelées Nuevo Mexico dès 1561. Dans ce 14e Suivez le guide états-unien, nous sommes dans deux villes d'artistes. Pour la dernière fois à Santa Fe, fondée par les Espagnols en 1607, nous retrouvons un duo, couple d'artistes, Junier et Clairet, Anne-Marie Junier et Alain Clairet, dont les œuvres sont entrées notamment dans les collections du Centre Pompidou. Et nous débutons ce Suivez le guide avec Geneviève Develis, à une centaine de kilomètres au nord de Santa Fe, à Taos, qui signifie « saule rouge » en langue Kiowa. Taos, fondée en 1615, également à la suite de la conquête espagnole.